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1: Le petit tour là, c'est parti. 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

0: Mais donc, fais attention, il y a une voiture juste là.
1: Arrête où tu vas. Mais arrête de me stresser.
0: Ok, maman. Je dis rien, je dis rien.
1: Tu fais comme une...
0: Non, je dis rien, je dis rien, je te laisse faire. Accélère pas trop vite, il y a des piétons.
1: Maman, arrête.
0: Non, mais c'est très bien.
1: Mais je gère.
0: Non, non, mais tu
1: je vais faire un truc à cause de
0: toi. Non, non, non, là, tu gères. Là, j'avoue, tu gères. C'est très bien.
1: Arrête de me stresser.
0: Non, non, non, mais tu gères. Oh, accélère pas comme ça dans le parking, je t'en supplie. Je vais plus rien dire, mais dans le parking, fais attention. Après, c'est bon.
2: Attends, il y a une voiture, arrête-toi.
3: Mais c'est pour qu'elle me voit que je
2: oui,
3: me mets là.
2: Oui, t'as bien fait, c'est très bien. Surtout que t'as un tout petit nez, donc.
3: Bah oui.
2: Vas-y, vas-y, après elle, je pense que tu peux y aller. Vas-y.
3: Franchement, c'est super. On est déjà à 30 là.
2: Fais attention. Dove, chérie, faut freiner au boulot.
3: Ah
1: attention, Dove. Dove, attention.
0: En fait, quand t'es à côté, t'as vraiment l'impression qu'elle part, qu'elle accélère hyper vite. Alors qu'en soi, non, puisqu'elle ne va qu'à 50. Mais je suis un peu en stress. En fait, j'ai l'impression qu'il va se taper un truc, qu'il va pas tourner et tout. En vrai, ma pire crainte, c'est que je me dis là, le truc sort du garage, elle est toute neuve, il se cartonne, le mec, on est mort. Genre, en fait, qu'est-ce que tu te dis à l'assurance, en fait.
2: Au volant.
3: Alors je gère ou pas? Le volant il est super stable en plus. Elle va super vite.
2: Attends doucement.
0: Oh là là, tu me fais peur, putain, tu me fais peur. Il faut savoir que la voiture sans permis, tu as le droit d'aller sur des routes évidemment à 30 et 50 en agglomération et tu as le droit de rouler sur des routes jusqu'à 90 km/h. Au-delà, on passe sur de la 4 voies ou de la voie rapide à 110. Et là, tu ne peux pas rouler avec la voiture sans permis.
3: Je pensais que ça allait me faire plus de trucs. Je suis super content, mais bien plus, ça me fait... Ah non.
0: Non, mais tu lis pas tes messages.
3: Si.
0: Non, mais tu vois, ça va être un problème, par contre.
3: Mais non, mais c'est... Je regarde le GPS, je vois le message.
2: Perds un petit coup de tes essuie-glaces.
3: Il pleut. Je prends ma voiture, il pleut.
2: Ouais, c'est ouf.
3: Franchement, c'est mieux qu'un scooter, qu'une trottinette, que... Parce que là, je suis en train de me cailler sous la pluie, là. En fait, moi, je pourrais rester là.
2: Ah, par contre, on voit rien. Ouais, tu peux rester là.
3: Je ne vois rien dans mon rétro.
2: Bah, je te dirais, moi.
3: Ouais, ouais.
2: La pluie, c'est quand même super chiant.
3: Mais elle tient. Franchement,
2: là, il pleut vraiment beaucoup, beaucoup.
0: Vraiment, mais c'est une blague, il pleut jamais. Et en fait, là, rapidement, nuit noire, un orage, des trombes d'eau, mais genre des trombes d'eau, on ne voit plus devant.
3: Non, mais là, c'est hallucinant.
0: Tout est inondé, les essuie-glaces, ils arrivent même pas à genre, ils sont... Enfin, ils comprennent pas.
2: Tu me dis que je conduis, hein. Non, mais par contre, s'il pleut comme ça, je sais pas si tu vas aller chercher vite. Hein.
3: Et il faut que je m'habitue, maman. L'hiver, il va faire comment? Hein?
2: Ouais.
0: Dove a quand même super bien géré. De lui-même, il adapte sa vitesse, il colle pas les voitures et tout ça. Donc en vrai, je me dis, bah écoute, c'est un bon test parce que je serais pas en stress.

0: Le jour où je vois un orage s'abattre comme ça et que lui est sur la route.
1: Ah, je vais me mettre là, sur le côté.
2: Coucou, Jean.
3: Ça va?
4: Elle est incroyable.
3: Elle est incroyable ou pas?
4: Ouais.
3: Coucou, Lily.
2: Viens.
3: C'est la voiture de Chi.
4: J'adore.
3: Alors, elle est incroyable ou pas?
4: Ouais.
3: Tu vas aller faire un petit tour avec moi quand même.
5: Andrea, la voiture de Dove, tu trouves qu'elle est bien ou pas?
4: Oui.
3: Alors, vas-y, pilote.
4: En fait, elle est un peu petite, mais elle est rigolote.
2: C'est incroyable.
3: J'ai la voiture, voilà, ça marche tout. Allez, venez, on rentre, vous allez être trempés.
1: Attends, je vérifie qu'elle n'est pas abîmée quand je passe dans le chemin.
6: Mais elle est incroyable. La petite essuie-glace et tout.
1: Elle est sympa,

0: Bonjour, ça va toi?
1: Ça va et toi?
0: On est les premiers à être livrés là? T'as déjà commencé? En tête ou quoi?
1: Top.
0: Vous êtes costaud. Et tout ça, c'est les tables et les chaises prêtées par la mairie pour ce soir, le repas et...
1: On le fait dehors
2: et on fait quoi? On les
0: non,
2: prend,
0: on se met dehors. Hein. Ouais, en fait, on va faire toute la lignée là, nous. Alors, pour le repas solidaire, on a commandé 10 tables à la mairie et 100 chaises. Parce que bien souvent, on sert entre 100 et 120 repas. On est monté une fois jusqu'à 180. Pour une partie des mamans, en fait, je les avais invitées aussi à découvrir mon association, savoir comment ça se passait. Et du coup, eh ben, j'ai trouvé le moment idéal, en même temps de les faire venir pour Happy Lanta. Là, c'est tous les papas qu'il aurait fallu, hein, pour le coup.
2: Allez, go voilà.
0: Mais nous, on est des femmes capables, quand
2: ouais,
0: même.
2: Ben oui.
0: Voilà.
2: Allez, allez, allez,
0: hop, on a ton idée.
3: De mettre en place des tables, des chaises. On a l'habitude, c'est quelque chose qu'on gère totalement.
2: Ouais, les grosses tables, ça nous connaît.
3: Voilà. Ça nous fait pas peur. On est dans notre élément.
2: Ouais, voilà.
0: Je suis organisée, j'ai pas la descente d'organes. Ben, c'est ça, en fait. C'est que nous, déjà, c'est inné avec nous quand on a beaucoup d'enfants. Et ça se voit que là, les mamans, elles sont dans le coup. Hein. Sortez les pieds là-bas, non?
2: Ouh. Hop là.
3: Tu tiens?
2: Non, ouais.
3: Non, elle est pas coincée.
2: Non, elle est pas dedans, elle est pas dedans, là.
3: Voilà. Là, c'est bon.
0: Bah, sous. Eh ben, ça va plus vite, hein.
3: Ouais.
0: Et on m'a toujours dit, t'es pas un homme, c'était pas une femme, hein. Toutes les mamans, elles étaient super motivées, super... Je les ai mis dans l'ambiance. Allez, c'est parti, tout le monde est avec moi. Hop, ça pose les tables, les chaises.
3: Donc là, on tient 100 personnes. Est-ce que nous, si on était là avec tous nos enfants, on tiendrait, là?
4: Non. Là, tu avais en plus les enfants, tu rajoutes 78 enfants, en tout. Ouais.
5: Je vous vois,
4: on vous passe.
5: Comment ça va? Je suis contente de te voir. Hein.
4: Ça va?
0: À défaut de ne pas avoir vos enfants, vous avez les miens.
5: Voilà.
0: C'est plus facile pour certaines que d'autres quand même. En l'occurrence, moi, je suis sur place. Je joue à domicile aujourd'hui, voilà. Donc j'ai mes gosses.
6: Mais je crois que c'est toi qui habites dans un grand immeuble. Hein, elle est un social boxeur.
5: Voilà,
0: voilà, il y a trop.
5: Oui.
3: Moi, c'est Esposito.
6: C'est qu'elle faisait le régime
3: à son mari,
6: oui, c'est vrai.
7: On est tous heureuses de faire la rencontre avec les enfants de Soussou. Habituellement, on les voit à l'écran dans l'émission. Mais là, c'est vrai que ça me fait plaisir de les voir.
0: Un bon garçon, ça. C'est un bon garçon, ça.
4: Quand on voit les enfants des autres, ben, on replonge direct hein, dans notre rôle de maman.
7: Exactement. Donc c'est vrai que j'ai une petite pensée, je m'inquiète un petit peu, parce que bon, forcément, on s'imagine le pire, mais bon, heureusement qu'il y a le téléphone maintenant.
5: Allô?
8: Allô?
5: Steph, ça va? Je t'ai appelé, tu m'as pas répondu. Mieux que maman, quoi. C'est mieux que maman.
8: Et comme d'habitude, quand c'est papa, c'est mieux, les enfants.
5: Je suis soulagée de l'avoir eu, je suis contente que ça aille bien, que voilà, il a récupéré les enfants, qu'il gère, je suis soulagée. Je vais peut-être apprécier mieux du coup mon temps libre en fait.
0: Ah ben dis donc, la belle vie quoi.
8: La belle vie.
0: Oui. Steph, on s'en fout.
5: Il a dit pendant 3 jours, je leur commande pizza, fast food.
0: Hein?
5: Voilà, il va pas faire à manger.
0: Par contre, demain soir, c'est boîte de nuit. C'est la nouvelle boîte.
8: Laquelle de boîte de nuit?
0: Ben écoute, en plus, dans le bus, on va se régaler. Tu rates quelque chose. Bon, mettez-la, on va mettre les nappes quand même. C'est ouais, bien beau, hein. Allez.

0: Allez, les enfants, j'y vais, vous êtes calmes. Oui. Hein, hein. À ce soir.
1: À ce soir, papa. Tiens, Martin, allez-y, chantez-lui la chanson.
2: Martin, pour ses 1 an, il se rend pas trop compte. Je pense que c'est important qu'il soit vraiment entouré de tous ses frères et sœurs pour marquer le coup, vraiment, pour l'esprit de famille. Je pense que ça se développe très tôt quand on est une famille nombreuse. Les enfants n'ont pas forcément tout le temps des moments où ils sont le centre d'intérêt. Et les anniversaires, c'est justement l'opportunité.
1: Allez, soufflez. Non, c'est vous qui soufflez à sa place. Voilà.
3: L'important, c'est de passer tout le temps avec sa famille. Et toi, monsieur Matinquel ?
1: Mettez-vous à côté de lui. Souriez. Maxime, je vois pas ta tête.
4: On dit
1: bon anniversaire. Dur les souvenirs,
4: c'est
1: là.
4: C'est bon.
1: Oui, c'est bon. Tiens, mon cœur.
5: Maman, on peut lui donner des cadeaux ?
1: Oui, on va lui donner. D'abord, laissez-le manger le gâteau.
5: Il va lui donner le cadeau.
1: Va les chercher, ils sont dans le frigo. Laissez-le manger le gâteau, d'abord.
5: Moi aussi.
2: Un anniversaire, peu importe lequel, c'est toujours une source d'excitation pour les enfants. Ils sont contents, il y a une ambiance. Ils ont hâte de donner le cadeau à Martha. Et non, c'est ça. C'est en pleine effervescence.
1: Voilà. Allez, ouvrez-lui son cadeau. Mais calmez-vous.
6: Martha, il a aimé notre gâteau. Par contre, c'est dommage qu'on n'a pas mis la vie.
7: Attendez,
1: Oh là là. Attendez, je lui monterai plus au calme son vélo.
5: Et ton ballon aussi.
7: Et toi.
5: Arrête-toi, Arthur.
3: Ça n'est pas enthousiaste.
7: Prends un peu, moi je joue pas avec toi.
3: Si.
1: Allez, faut prendre un
5: tableau.
1: Alors t'arrêtes.
5: Arthur, ce n'est pas ton anniversaire. Laisse-le tranquille.
7: Non mais c'est pour, vous ne laissez pas tranquille. Regarde le ballon, il est là.
5: Donne-lui.
1: Bon, laisse-lui mettre le ballon dans le parc.
7: Bon.
2: Bastien, il travaille toute la journée et très souvent, il travaille aussi le week-end, ça lui arrive de travailler les nuits. Donc, c'est pas forcément évident pour moi quand je suis seule. Et c'est pour ça aussi que j'appréhende les grandes vacances. Ça fait partie un petit peu des moments techniques un peu difficiles à gérer.
5: C'est un parc. Et c'est même pas pour manger une partie de gâteau.
1: Vous mangerez du gâteau au goûter.

0: Fred, elle est où, Célestine? Je veux pas qu'il joue sur mon lit. Célestine, oh, tot. Ça, c'est hors de question. On sort de la chambre, on va dehors. Tout le monde joue dehors, c'est beaucoup plus prudent. Je me suis dit, qu'est-ce qu'il fiche? Il était sur mon lit, en train de jouer.
1: C'est bon, ça, Célestine?
2: La maman de notre maman, elle s'appelle Lucine, on l'appelle Litchi.
3: Litchi.
2: On n'aime pas trop appeler mamie, on préfère changer de nom, donc là c'est Litchi et notre grand-père c'est Pachi. Donc ça se ressemble, Pachi, Litchi.
0: C'est mon pilier. Ma maman, c'est tout pour moi. C'est mon repère, on va dire. Et puis c'est vrai que papa et maman, ils ont toujours été là pour nous, donc elle le sait de toute manière.
4: Oui. Non, mais c'est vrai.
5: Je l'ai tous les jours au téléphone, on peut parler de tout et de rien, mais on compte l'une sur l'autre, quoi. Et quand j'ai pas de nouvelles d'elle, ben, je vais m'inquiéter. Je crois que quand elle a pas de nouvelles de moi, elle s'inquiète aussi.
6: Elle a toujours des bons conseils, que t'aies un enfant ou 6 enfants, elle a toujours, oui, des bons conseils.
5: Et voilà, maman a l'expérience, elle a 10 enfants, donc elle a tout vu, quoi.
0: Tout individu prend un petit peu de ses parents, ça c'est sûr. Mais c'est vrai que quand on a eu la chance d'avoir une maman au foyer, donc une maman qui est 100% disponible, évidemment, les mamans qui travaillent sont aussi 100% disponibles pour leur enfant, mais dans un contexte différent. Là, maman, elle était toujours là, de jour comme de nuit. Elle venait nous chercher à l'école, nous préparer le repas pour le midi. Quand j'ai eu Pénélope, effectivement, par le modèle de maman, je me suis dit, bah, c'est ce qu'il faut que je fasse, quoi. Et je m'imaginais pas reprendre le travail et la laisser à quelqu'un qui ne la connaît pas. C'était pas possible, donc j'ai fait ce choix-là.
1: En fait, je ne suis pas un modèle. Ce que je veux dire, c'est que je comprends ce qu'elle dit, mais c'est pas moi qui détient la vérité en toute chose, quoi.
0: Qu'est-ce qu'il y a?
3: Bah oui, bah, tu laisses la caisse, le jeter.
0: Non, mais c'est mon petit bébé. Papa, t'as des mouchoirs, s'il te plaît? Je sais pas s'il y a une part d'hérédité, mais en tout cas, c'est certain que maman, venant d'une famille de 13 enfants, et puis moi, j'en ai fait 6, et... On peut se dire qu'il y a peut-être quelque chose, effectivement, qui nous attire dans la maternité.
1: Quand elle m'a dit qu'elle s'arrêterait à 6, je disais, bon, ben voilà, mais je te vois avec plus. Oui.
7: Est-ce qu'on peut avoir des femmes autour du barbecue, s'il vous plaît?
0: Oui, j'arrive. Ça va aller, là, les gars? Pourquoi ça sent très fort, là?
7: Il y a trop de flammes, c'est les flammes de l'enfer.
0: Et là, ça flambe, là, les gars. Mets un peu d'eau, s'il te plaît.
7: Non, c'est bon.
8: Elle mange avec nous aujourd'hui. Mais c'est Romain. Mais vous nous connaissez pas, mais moi je vais apprendre à vous connaître. C'est pas un problème, ça. Ça me dérange pas, au contraire, ça me fait plaisir, moi, de manger avec vous. Ce soir, c'est un repas solidaire qu'on a préparé avec les bénévoles aussi de l'association. Mon monde, mon petit monde à moi. Et ça me fait trop plaisir de pouvoir partager ce repas solidaire avec tout le monde.
0: Pareillement. Plaisir partagé.
8: Allez-y, installez-vous, les filles. Ce soir, c'est repas solidaire. Ils sont où, tes enfants? Pourquoi tu les as pas pris avec toi? Ben oui, va les chercher. Ben oui, ma chérie, va t'asseoir. Hein. C'est l'heure. Hein. J'ai l'habitude, en fait, de voir les bénéficiaires. Et pour moi, je veux pas leur montrer qu'ils sont différents de nous. En fait, on n'est pas là pour les faire lamenter. Quand ils viennent chez nous, à l'association, il faut que ce soit jovial. Qu'ils ne se sentent pas à l'écart des autres, comme dans la rue où on ne les calcule pas, en fait. C'est des personnes comme tout le monde.
0: Bon appétit, tout le monde.
9: Merci.
0: C'est un plaisir de vous rencontrer. Voilà.
10: Merci à toi.
11: Ça fait pas très longtemps que je connais Swad. Elle y est vraiment formidable. Oui, parce que franchement, elle a un grand cœur. Elle a plus qu'un cœur.
8: Ah, merci, ma chérie. Merci. Merci, moi aussi, je vous aime.
0: Je suis vraiment ravie d'être là, au milieu de tous ces convives. Puis dans toute la solidarité, dans tout ce que ça entreprend, franchement, c'est magnifique. Et puis qu'on soit tous ensemble là, c'est incroyable.
8: C'est parti, allez.
12: 9, 1, 9, 2, 9, 3, 9, 4.
8: Et alors, on ne reste pas? Eh oui, allez.
12: Et c'est souvent sur un bête de son, que souvent dans la tête, il y a une grosse plaque de sort, j'ai vu.
8: C'est l'ambiance, on est à un repas solidaire, on est là pour réchauffer les cœurs. Eux, c'est difficile pour eux. Alors celui-là, on fait la tronche. Ils restent chez eux, ils viennent pas chercher à bouffer, quoi. Là, en plus, j'ai une bonne team. Elles sont toutes motivées, les mamans. Elles sont déterminées à...
9: Et du coup, ça part en cacahuète. Et là, on a la baisse qu'il faut.
10: Je me suis déconnectée. Ouais, c'est ton meilleur problème de beauté.
9: Ouais,
5: on dirait qu'on connaît tout le monde et que ça fait des années qu'on est là, alors que pas du tout, on vient de se rencontrer. Ça fait chaud au cœur. Et puis là, c'est vrai qu'on arrive quand même à se détendre et à oublier un petit peu les enfants.
10: Je me suis déconnectée. J'ai laissé tout mes problèmes.
5: Soussou, elle a trouvé la bonne chanson. On est team déconnecté.
9: Qu'est-ce que tu dis, mon chéri?
13: Hein? Pas de colis.
9: Si, si, après, je te prépare. Hein? Ici, nous, notre porte, elle est ouverte. C'est surtout, c'est celui qui en a besoin. On fait à peu près 40 colis alimentaires un vendredi sur deux, tous les 15 jours.
14: C'est magnifique. C'est très, très beau.
15: Ouais, c'est une belle leçon de vie et c'est très inspirant.
5: C'est un investissement aussi. Là, on se rend compte en fait que c'est vraiment du temps, de l'énergie, de l'amour, de tout en fait. C'est vraiment voilà, de l'organisation, il y a vraiment de tout. Et c'est pas que on vient, on organise, on distribue. Et non, non, c'est vraiment intense et très fort. Et je pense que on peut pas faire ça sans le cœur, quoi. Et donc là, on sent de suite le cœur de Soussou qui est énorme, quoi. Pour faire ça, faut vraiment du cœur. Hein.
16: Merci beaucoup.
9: Voilà. Voilà, c'était super. On va débarrasser les filles. Bilan de cette magnifique journée. C'était incroyable. Des mamans super motivées. Elles sont magiques. Pleine d'amour, pleine d'empathie. Et du coup, de ces deux jours, je garde en tête tous ces moments d'amour, de partage, de convivialité, mais surtout la gamelle de Raouda. Et puis, notre meilleur supporter, Céline Baudran. Tu peux venir au stade Vélodrome.
10: Merci, Soussou.
9: Merci à vous, les filles. Bravo à vous.
16: C'est exceptionnel. On est vraiment une remise de diplôme.

0: Allez, qu'est-ce que on va faire à manger? Alors,
1: vous avez des idées ou pas? Alors, du coup, mercredi, jeudi, qu'est-ce qu'on peut faire?
2: Du coup, toi, t'aimes pas la quiche maison?
3: Si.
2: C'est qui aime pas? Tiago. Donc, quiche fromage surgelé, du coup.
0: Ensuite, des idées?
2: Ok, d'accord.
0: Quand on est maman d'une famille nombreuse, pour les courses, on doit s'organiser bien avant, c'est-à-dire essayer d'établir des menus avant de partir en course afin que tout soit plus rapide, normalement.
2: Avocado, toast, mais du coup, t'en manges pas?
3: Non.
1: T'en manges pas.
2: On peut faire à la place avec des grandes tartines, pizza.
0: Enfin, des
2: tartines. Oui, oui. Donc tartines, on va mettre pizza.
4: On a 5 enfants, avec nous ça fait 7 et je crois que ça fait à peu près 7 goûts différents de menus.
2: Gnocchi, gnocchi, gnocchi. Vous voulez pas m'aider? Tu manges pas gnocchi, ben on va faire une alternative.
4: Alors nous deux ça va, on est raccord sur ce qu'on aime, on mange de tout. Mais c'est vrai que les enfants sont hyper compliqués.
0: Pas de carbo.
2: Pas de carbo.
0: Basique, allez,
2: pas de carbo, c'est parfait.
3: Et les trucs au poulet. Hein.
2: Poulet, ok, donc...
0: Si t'aimes bien. Esmé, elle goûte maintenant? Ah oui, tu goûtes à tout? Elle goûte à tout, donc elle développe un peu son palais. Les filles, Thiago, Ezra, ils sont hyper compliqués, ils mangent pas de légumes.
3: Ça dépend.
0: Enfin, les petits pois.
3: Les petits pois
0: et
3: les carottes. Et je pourrais goûter des tomates. J'ai rêvé que j'aimais bien les tomates. Peut-être je vais en aimer.
0: Ok.
5: Je n'aime pas les légumes.
6: Non, moi je n'aime pas les légumes.
7: Et dis, sauf les brins et les carottes.
2: Ok, bah je pense.
4: Le reste, c'est tout, hein. Non, je pense à
0: rien. C'est bon? Oui. On pense à rien? Zoé, elle a dit qu'elle voulait goûter des tomates.
3: Ah, mais en fait, dans mon rêve, j'aimais les tomates.
0: Ah, tomates.
3: Du coup, je veux goûter les tomates.
4: Moi, t'as parlé que tu mangeais des cailloux.
0: Bon, alors, qui est-ce qui vient avec moi?
8: Moi. Moi, mon papa est arabe.
0: Allez,
8: mon papa est à Vénus.
9: Check alors. Attal.
0: Bon, allez, j'y vais.
9: À tout à l'heure. Bon courage.
0: Ouais, merci. Ouais.
9: Ça y est, on est tranquille.
4: On va aller faire un foot si tu veux. Ou faire un tour de vélo. En attendant.
10: C'est de la folie cette histoire de voiture. Il faut que tu ailles doucement. J'ai pas un petit goûter.
11: Non, bah là je vais aller chercher le temps. Hein. Je t'ai même pas dit, mais merci beaucoup.
12: Je suis contente que tu sois
11: content. Je suis trop content. Là je vais tout de suite aller chercher un microfilm pour nettoyer tout.
12: C'est vrai, faut que ce soit tout propre quand tu vas chercher Victor.
10: Tu le laisses y aller toute seule au collège?
12: Bah, je pense que je vais le suivre.
10: Oui.
12: Ma mère, elle me dit tout le temps que je freine au dernier moment, que je conduis trop vite et tout ça. Mais les trajets que Dove va faire à ma place, c'est aller au collège et retour du collège. Donc matin et après-midi. Du coup, Dove, il veut aller chercher Victoria au collège dès ce soir. C'est donc la première fois qu'il va vraiment prendre la voiture seule, puisqu'il faut qu'il soit seul dedans pour récupérer Victoria, vu qu'il n'y a que 2 places dans cette voiture.
11: On va te changer, j'ai le temps, on peut faire un petit tour si tu veux.
12: Jacques, lui, son rêve le plus fou, c'est de monter avec Dove dans la voiture. Et donc là, j'accepte que Jacques, à l'aller pour aller au collège, monte avec Dove. Raison de plus pour que moi, je sois là. J'ai envie de le voir conduire. J'ai envie aussi que s'il y a un problème ou quoi que ce soit, je sois là au cas où. Donc ça me rassure pour une première de voir comment il fait.
11: Allez, c'est parti, Jacques.
13: Allez. En vrai, elle est pas mal, ton petit chauffage.
11: Vous avancez, madame?
10: Attends. Attends. Oh.

0: Allez, vas-y.
1: On te suit. T'es attaché?
2: Ouais.
1: Parce que là, tu vas décoller dans les airs, mon petit.
3: Mais t'as vu, il conduit bien. Hein.
2: Ouais, ouais.
3: Il est très prudent.
4: Quand même, elle bombarde.
1: Bah, t'as vu, là, on est à 43.
4: Ouais.
3: Non, mais il est dingue, il doit faire le gland, là, à l'intérieur, je suis sûre.
1: Là, tu mets vraiment, vraiment, ça va être trop drôle.
4: Ouais. Et ben voilà, et pourquoi il freine? Et pourquoi?
1: Vraiment.
4: Ouais, vraiment.
1: Il ne met pas.
4: Franchement.
3: Ouais, mais c'est vraiment n'importe quoi. Franchement, là. Ouais,
1: blanc. C'était un feu rouge. Putain, j'ai crié.
4: Non, c'est le piéton.
1: C'est bon, j'ai eu peur.
0: Tout va bien, les garçons?
4: Ouais.
0: Super.
5: De ma voiture, quand je les suis, je trouve pas ça stressant parce que ils roulent pas vite en vrai. Et je trouve qu'en plus Dove, il est au bon endroit sur la chaussée. Quand il voit qu'un feu passe au orange, il s'arrête, il vérifie les CD le passage, il s'engouffre pas n'importe comment dans les ronds-points. J'ai rien à dire, je trouve vraiment qu'il gère le truc.
4: Je m'en fais peur avec le trou.
0: Dove, t'aurais dû rentrer dans le truc.
5: Tiens, un parking juste en bas.
1: Vas-y, t'es là avec maman.
0: Non, va là-bas, va là-bas.
6: Il est garé sur une piste cyclable.
1: Ah, la poste, ils vont faire une météor, c'est sûr, là. Mets ton sac là.
2: Regarde, elle a fait demi-tour, la piste.
1: Putain, on fait contrôler.
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0: Nous ferons un rapport à ce sujet.
1: Ok.
0: Si Amber vous attaque encore, nous l'arrêterons.
1: Merci. Des nouvelles de Conchita ?
0: Oui, on a une bonne piste.
1: Tenez-moi au courant.
0: Oui, monsieur.
1: Merci.

0: La police et les enquêteurs travaillent avec Adrienne. Ils suivent une fausse piste.
1: Bravo, Franco. Tu as vraiment fait du bon travail. Tu vaux plus

0: Finalement, je crois que tu avais raison pour David, en disant qu'il n'était pas quelqu'un de confiance. Amber et lui ont prévu d'entrer dans nos vies pour se venger d'une chose que tu n'as vraiment jamais fait, Adrian.
1: Surtout maintenant.
2: Qu'ils se sont alliés avec Celestina.
1: Ils sont plus forts ensemble, mais...
2: Je n'ai pas peur d'eux. On se battra.

0: Et si Amber échoue dans sa mission de tuer Adrien?
1: Elle ne me sera plus d'aucune utilité. Parce que si Adrien découvre qu'elle est la sœur de Mia et qu'elle travaille pour moi, ça sera un problème.
0: Comment veux-tu que j'en finisse avec elle?
1: Oh, c'est simple, Franco. De la même façon que j'ai tué sa sœur.

0: Montez. J'ai dit montez.
1: Salut, Mia. Je suis désolée que ça se finisse comme ça. En plus de voler l'homme que Tania aime, vous connaissez aussi beaucoup trop de secrets sur El Paraíso. Tenez-le bien.
2: S'il vous plaît.
0: Elle t'a dit de le tenir.
1: C'est comme ça qu'on garde un secret. Alors avant que Conchita puisse dire quoi que ce soit, je vais l'achever.

0: avec une menteuse. Vous êtes un vrai monstre.
1: Salut, Amber.
0: David.
1: Hey, Amber. Un problème? Qu'est-ce qu'il y a?
2: Où es-tu?
0: David, j'ai découvert qu'il a vraiment tué Mia. Adrian. Adrian.
3: Amber! Tu vas bien?
1: Allô? Allô, Amber?
3: Pourquoi tu pleures?
1: Que voulait-elle dire par Adrian? Adrian a bien tué de Mia? Je dois retourner à elle, pas à Lizzo. Elle est en danger.
3: Pourquoi tu pleures? Que s'est-il passé? Hein? Dis-moi!
0: Je t'expliquerai tout plus tard. Tania, je te dirai tout. Je dois vraiment y aller.

0: Allô?
1: Adrian?
2: C'est moi, Amber.
1: Je sais que tu me fais pas confiance, mais tu dois m'écouter.
2: C'est Célestina.
1: C'est Célestina qui a tué ma sœur Mia.
2: Adrian, c'est elle la vraie meurtrière. Et elle va
1: vouloir bientôt tuer Conchita.
2: Conchita est la seule témoin des crimes de Célestina.

0: devons l'arrêter. Appelle la police, Adrian.
1: Je vais te dire.
0: Ou c'est laissé à cacher Conchita, je connais un raccourci.
2: D'accord. Envoie-moi l'adresse. Allô, de Maïsip. J'ai une piste pour savoir où est Conchita. Amenez vos hommes au plus vite.
3: Vous allez devoir faire un test ADN pour prouver que vous êtes vraiment parents. Après ça, on exhumera le corps dans la tombe d'Ariette de Allegre pour prouver que le cadavre dedans n'est pas vous.
4: Merci, maître.
3: Cependant, cela ne garantit pas que la cour sera de notre côté. Étant donné que vous ne vous rappelez de rien, ils peuvent facilement détruire nos arguments. Mais si nous avons un autre témoin, cela nous aidera grandement.
4: Excusez-moi. Allô, Adrian ?
2: Allô, Mitch ? Nous savons où se trouve Mademoiselle Conchita.
5: Nous allons la sauver.
2: J'espère juste qu'on arrivera là-bas à temps.
4: Bien, fais attention. Nous allons prier pour toi.
5: Ok, je te tiendrai au courant.
2: Dès qu'elle sera sauvée. Ok, au revoir.
4: D'accord. Maman ?
6: Qu'est-ce qu'il y a ?
4: Ils savent où se trouve Conchita.
6: Ah ! Atchik-atchik-atchik ! Oh, désolée, je m'emporte. Atchik-atchik !
0: Mademoiselle Conchita, je vais vous sortir de là.

0: Allez vous cacher, s'il vous plaît, faites vite. Cachez-vous vite, avant qu'elle ne nous attrape.
1: Heureuse de vous revoir, Conchita. Mais je suis désolée. Parce que c'est la dernière fois que nous nous voyons. Pourtant, vous savez que je ne suis pas si mauvaise, pas vrai? Je vais faire ça vite et simple. Je vais vous donner une chance de dire vos derniers mots.
0: Vous êtes folle.
1: Folle? Je ne le suis pas. Essayez autre chose.
0: Vous êtes un monstre. Non seulement vous avez tué Harriet, mais aussi l'homme que j'aimais. Vous allez payer pour tout ce que vous avez fait.
1: Ça ne me dérange pas de payer. J'ai beaucoup d'argent.
0: Que vous avez volé au dé à l'aigresse.
1: Je ne suis pas une voleuse. Je mérite tout ce que j'ai obtenu.
0: Vous méritez juste de brûler en enfer.
1: Taisez-vous! Je vous ai dit de dire vos derniers mots, mais pas de m'insulter.
0: Je suis triste pour vous, Célestina. Vous avez ce que vous voulez. Mais écoutez-moi bien. Vous ne serez jamais heureuse. Vous croyez que les âmes de tous les gens que vous avez tués ne vous hanteront point?
1: C'est vrai. J'ai tué des gens. Mais si je fais tout ça, c'est pour ma famille. Voulez-vous connaître les noms de tous ceux que j'ai tués? Federico. Ce vieil homme avide. Il voulait priver mes enfants de leur héritage. Alors en échange, je lui ai refusé le droit de vivre. J'ai tué Harriet parce qu'elle m'a volé Virgilio. J'ai tué Mia parce que je ne supportais pas de voir ma pauvre fille Tania souffrir pendant que Mia et Adrian étaient si heureux ensemble. Voyons voir, qui d'autre? Oh! J'ai tué Lupe et Vicente. Ils connaissaient le sombre secret qui pouvait me faire tomber. Ma meilleure amie, la traîtresse, cette Odessa, je lui ai tiré dessus. Mais elle a survécu, tout comme Virgilio. Bien qu'à ce moment-là, ma cible était Adrian. Mais ça n'arrivera plus jamais. Parce que je vais m'assurer que cette fois-ci, tous mes ennemis seront 6 pieds sous terre. Ne vous inquiétez pas, Conchita. Parce que vous êtes sur le point de rencontrer votre amant en enfer.

0: Comment osez-vous ?
1: Vous avez fini ou pas ?
0: Pas encore.
1: Je n'ai pas peur de mourir. Parce que je sais que j'irai au paradis. Et vous ? Ils ne vous accepteront même pas en enfer.
0: Le diable devrait commencer à s'inquiéter. Parce que je vais prendre sa place. C'est assez ! Amber, qu'est-ce que tu fais ici ?
2: Je vous ai suivi ici parce que... la police est en route avec Adrienne.
0: Quoi ?
2: Vous devez vous enfuir maintenant, dépêchez-vous, je m'occupe de Conchita.
0: D'accord.
2: Écoutez, Conchita, allez chercher Adrienne. Il va vous aider.
1: D'accord.
2: Dépêchez-vous.
0: Espèce de traître !
2: Mademoiselle Conchita ! Prenez mon téléphone et donnez-le à Adrienne. Les preuves sont dedans.

0: Allons-y, par ici, officier. Dépêchez-vous, par ici. Amber.
1: Cherchez Célestina.
2: Oui, monsieur.
1: Vous trois, regardez à l'arrière.
0: Amber, tu es touchée.
3: Mademoiselle Conchita s'est enfuite.
1: Dépêchez-vous, appelez une ambulance.
3: Trouve Conchita, elle a mon téléphone.
4: Une personne est blessée dans le troupeau. Envoyez ambulance, maintenant.
3: J'ai réussi à filmer Célestina en train de confesser tous ses crimes. C'est elle qui a tué ma sœur Mia.

0: Federico et Harriet. Elle a aussi tué sur ta mère et Virgilio.
1: Qu'est-ce qui retient l'ambulance?
0: Julienne. S'il te plaît, pardonne-moi. J'espère que vous allez tous me pardonner.
2: Hé, Demeissip.
3: Amber, Amber, tiens bon.
2: Hé, Amber! Demeissip, venez m'aider.
4: Monsieur, puis-je vous demander quelque chose?
5: Allez-y.
4: Savez-vous où se trouve cette maison?
5: Oh, je pense qu'ils l'ont démolie et l'ont remplacée par des appartements.
4: Merci. Très bien.
5: De rien.
4: Celestina.
6: Allô, Franco?
7: J'ai besoin de toi ici, à El Paraíso.
4: Pourquoi? Il y a un problème?
7: Oui, Conchita s'est enfuie. Donnez-moi un mouchoir.

0: Le téléphone. Je refuse de mourir sans voir Célestina derrière les barreaux où elle doit finir.
1: Cherchez-la. Elle ne va plus, elle est bien loin.
2: Oui, monsieur.
3: Qu'est-ce qui prend si longtemps, Adrienne?
4: Ah, c'est Zach. Zach?
3: Salut, Zach.
4: Bonjour, Zach.
5: Salut, Zach. Bonjour, Zach. Tu m'as manqué.
3: Tu me manques. Surtout, tu as un énorme cœur.
6: Très drôle, Ice. Mon Dieu, vous manquez aussi beaucoup. Vous êtes ensemble maintenant?
5: On est toutes là, Zach, depuis qu'Adrienne a aidé maman à venir.
6: Désolé, Mich. Je dois m'habituer à t'entendre appeler tante Amanda maman.
5: Je sais, c'est compliqué, n'est-ce pas? Mais ne t'inquiète pas, cela n'affectera jamais notre amitié, Zach.
4: Mich a raison. Comment va ton père?
7: Ah, malheureusement, il ne va pas mieux. Le médecin ne lui permet pas de voyager. Nous étions censés aller à Barcelone.
6: Et je sais qu'il peut témoigner contre Célestina, mais il est très faible.
4: Ne t'inquiète pas, Zach. Prends bien soin de ton père, d'accord? Ne t'inquiète pas pour nous.
8: Bien sûr, ma tante.
6: Je sais que tu es en sécurité.
5: Écoute, Zach, j'espère que tu viendras me voir quand les choses se seront calmées.
3: Exactement, Zach, tu nous manques, toi et ton grand cœur.
7: Bien sûr, Ice et Jessica. On se verra très bientôt.
6: Et écoutez-moi. Prenez soin de tante Amanda, pour moi et mon père.
7: D'accord?
5: Bien sûr, Zach. Mon père et moi, on s'en occupe, d'accord?
3: Tante, je peux utiliser ça une seconde? Un instant.
5: Hey!
3: Zach, tu as peut-être des amis à me présenter.
5: Ice!
9: Oh, Dave,
1: Tania,
9: qu'est-ce que tu fais?
1: Où est ta mère? Je dois parler à Amber.
9: Elles sont parties toutes les deux. Je ne sais pas où maman est allée. Amber n'a rien dit non plus. Mais quand elle est partie, elle ne semblait pas être elle-même. Elle semblait contrariée.
1: Je dois les retrouver. C'est
9: maman?
0: David. Qu'est-ce que vous faites ici?
1: Je cherche Amber. Où est-elle? Où est-elle? Elle m'a appelé. Elle m'a dit qu'elle savait qui avait tué sa sœur Mia.

0: Célestina, dites-moi où elle est. J'ai besoin de la voir.
1: Maman, je suis confuse. Que s'est-il passé? Maman, tu pleures? C'est Amber.
0: Que lui est-il arrivé?
1: Adrian l'a tué, David. Oui. Oui, David. Amber avait raison. C'était Adrian. C'est Adrian qui a tué sa sœur Mia. Amber est allée confronter cet homme. J'y étais aussi. Mais je suis restée dans la voiture. Et tout ce que je sais, c'est que j'ai entendu un coup de feu. J'ai essayé de voir ce qui se passait et... Et j'ai vu... J'ai vu le corps d'Amber sur le sol. J'ai eu tellement peur. J'avais si peur d'Adrian. Je ne pouvais pas sortir de la voiture. Parce que je pensais qu'il allait me tuer ensuite.
0: Non, non, non, non, non.

0: Michel, attention, chargez.
1: Chargez.
0: Massage cardiaque.
2: Ok.
0: Ventilé. Épinéphrine. Dépêchez-vous, continuez.
3: Amber.
0: La patiente ne répond plus, monsieur Olvitar. Nous sommes vraiment désolés.
3: Faites tout ce que vous pouvez. Sauvez-la, s'il vous plaît.
0: Continuez.
3: Amber ? Amber ? Excusez-moi, je suis médecin. Je connais la patiente. Je vais m'occuper d'elle. Laissez-moi voir. Amber ! Amber ! Réveille-toi ! Réveille-toi, Amber ! Amber, reste avec moi ! Amber ! Respire ! Amber ! Amber ! Amber !
2: Docteur, ça suffit.
3: N'arrêtez pas !
2: Elle est
3: N'arrêtez
2: morte.
3: Pas ! Continuez !
2: Arrêtez,
3: ne me touchez pas ! Amber ! Amber ! Amber !
2: Docteur, elle est décédée. Docteur, elle
3: non.
2: est partie.
3: Non, non, reste avec moi. Ne me laisse
2: Docteur,
3: pas.
2: Docteur, elle est partie.
3: Amber ! Amber ! Amber !
4: J'étais si stupide d'avoir cru en cette femme. J'ai pris des risques. Conchita s'est échappée. Et si... si Adrian la trouve, Franco ?
5: Alors je vais faire quelque chose pour me débarrasser d'elle, avant qu'elle ne dise un seul mot à Adrian. Rappelle-toi, Celestina. Je ferai tout en mon pouvoir pour que tu ailles au mieux. Alors détends-toi. Je vais trouver Conchita.
4: Le téléphone, Franco. Elle a le téléphone. Avant que Conchita réussisse à s'échapper, Amber lui a dit de le garder. Ils ont peut-être des preuves qui peuvent m'incriminer. Peut-être qu'Amber a enregistré une vidéo.
5: Ne t'inquiète pas. Tu n'auras aucun problème, d'accord? Personne ne pourra te toucher, Celestina. Parce que je serai toujours là pour toi. Je suis là pour te sauver.
4: Merci, mon Franco.

laisse-moi t'aider. Oh, je suis désolé. Je suis tellement désolé. Non, Amanda, je vais le faire. Tu pourrais te blesser.

0: Après toutes les choses douloureuses qui te sont arrivées, je veux t'épargner la souffrance autant que possible. Je veux juste vous rendre heureuse, toi et Anavida.
1: Merci, Virgilio. Mais ne t'inquiète pas tant pour moi.
0: Je ne peux pas m'en empêcher. Tu es ma femme. Je suis désolé. Je sais que c'est dur de rattraper toutes ces années passées séparées. Mais Harriet, je crois sincèrement qu'un jour, tout redeviendra comme auparavant.
1: Maman, papa, c'est aussi mon plus grand souhait. Et ne vous inquiétez pas parce que je vais vous aider. Vous savez, j'ai lu quelque part que les conjoints qui veulent retrouver l'amour dans leur relation ou mariage choisissent une thérapie de couple. On pourrait essayer, pas vrai?
2: Oui, chérie. Mais peut-être pas tout de suite, d'accord? On trouvera le moment idéal pour ça.
1: Bien sûr, maman, je sais. On y arrivera. Je prierai pour ça. Excusez-moi, je vais apporter ça à Ice. Je vous laisse parler.
3: Adrian, tu as tué Amber. C'est toi qui l'as tué. Bats-toi. Allez. Allez, défends-toi maintenant. Défends-toi!
4: Je ne l'ai pas tué! C'est Nasty, là!
3: Je ne te crois pas! Amber m'a appelé et m'a dit que c'est toi qui as tué sa sœur Mia!
5: Je ne ferai jamais ça à Mia, David! Je ne l'ai pas fait! Je ne l'ai pas tué, David! Je ne l'ai pas fait!
3: Menteur, tu me mens! Tu as tué Amber et Mia. Comment peux-tu être aussi cruel?
5: Laisse-moi te prouver que c'est Célestina qui a tué Amber. Laisse-moi trouver Conchita pour toi. Je trouverai le téléphone qui prouvera tout ça.
3: Je m'en fous, je me fiche de ce que tu as fait, Adrian. Je ne te croirai plus jamais. Mais ce qui est sûr, c'est que tu le paieras.
6: Du café pour vous aider à rester éveillé.
7: Merci.
8: Ne t'inquiète pas, Tim. Si tu as sommeil, je serai là si tu veux parler ou autre.
0: Pourquoi Adrian n'a pas encore appelé?
1: Je me posais aussi la même question, papa.
8: Pas de nouvelles, bonne nouvelle, pas vrai?
6: Oh, je sais, j'ai une idée. Jouons à quelque chose pour nous occuper l'esprit en attendant des bonnes nouvelles, d'accord?
8: Oh, bonne idée! Ok. Mais j'ai besoin de votre bouteille. Jouons à la bouteille. Yeah!
1: Maman et papa, rejoignez-nous, d'accord? Ça va être amusant.
8: Tant et oncle, allons-y. Jouons à ce jeu.

Je suis désolé. Pardonne-moi. Pardonne-moi, Amber. Tout est de ma faute. Tu as fini comme ça à cause de moi. Je n'aurais pas dû te faire part de mes plans contre AGN.

Et maintenant, je vous ai perdu toutes les deux à cause de lui. Mais je ne laisse pas s'en tirer cette fois. Pas encore. Je m'assurerai que justice soit faite pour ses crimes. Je ne laisserai tous les efforts que tu as faits être gaspillés. Je ferai n'importe quoi, même pour entrer dans le jeu de Célestina, juste pour venger vos deux morts. Adrian est enfin proche de sa vraie fin. Je te le promets. Parce que tu avais raison. Il a pris une vie. Il perdra la sienne.

0: attendez.
1: À mon tour de la tourner.
0: Oh, juste au milieu.
2: C'est entre eux.
1: Oui, c'est ça.
2: Ah, très bien. Je parie qu'ils sont prêts à répondre à la question, n'est-ce pas? Qu'en pensez-vous?
3: Bien sûr.
2: Tu vois?
3: Quelle est la question alors?
2: Pensez-vous qu'il y a encore une chance que vous puissiez vous remettre dans les bras l'un de l'autre et raviver la passion passée?
0: Hey Ice, c'est très personnel. Continuons avec le jeu. Je vais encore faire tourner la bouteille.
3: D'accord. La vérité, c'est que je ne sais pas. Virgilio est un homme charmant. Il est fort et beau. Et aussi un père aimant. L'homme idéal et sexy, dont je tomberai amoureuse.
2: Exactement, ma tante. C'est un bel homme et il a un énorme...
0: Ice!
2: Un énorme cœur comme un père!
0: Oh, un peu plus
2: un
0: de respect.
2: Un cœur. Je suis désolée. Continuez, s'il vous plaît, Amanda.
3: Mais je dois être honnête. Ça a été dur pour moi. Je ne me souviens de rien de notre passé. Ces 18 dernières années, j'ai vécu avec Lucas. Toutes ces années, je pensais qu'il était mon seul amour. Je pensais que je n'aimerais jamais personne d'autre. Je suis désolée, Virgilio. J'espère que ma mémoire reviendra. Et je suis désolée, ma chérie. Je sais que tu veux que notre famille soit à nouveau complète. Mais avant que cela n'arrive, je dois reconstruire mes souvenirs.
1: C'est bon, maman. Je comprends complètement. Tu dois juste penser à vivre un jour après l'autre. Et comme je l'ai dit, je te promets que je vais t'aider. Je t'aiderai à te rappeler tes souvenirs et tous les sentiments que tu avais pour papa, d'accord?
2: Exactement ça, c'est un bon plan. Ça prend du temps, nous le savons, et nous atteindrons patiemment. Prions ensemble, d'accord, ok? Oui, tout ira bien.
4: Excusez-moi.
0: Tout ira bien.
2: Oh, qu'est-ce que tu as fait?
0: Quoi, moi?
1: C'est bon, je vais aller lui parler.
2: C'est toi qui as voulu jouer à ça. C'était pas ma faute, je n'ai rien fait.
5: Maman, j'ai besoin d'un verre aussi. Je suis inquiète. J'espère qu'Amber survivra. C'est vrai qu'Adrian a tiré sur Amber, maman?
6: Oui. Même David me croit, Tania. Pourquoi pas toi?
5: Parce que je me demande, maman. Pourquoi n'as-tu pas emmené Amber à l'hôpital? Si tu étais vraiment sur la scène de crime, je veux dire...
6: Je te l'ai dit. Ce qui s'est passé m'a choquée. Mon instinct m'a fait fuir. Parce que j'avais peur. J'avais peur qu'Adrian me tue ensuite. Tu doutes de moi, Tania?
5: Le devrais-je, maman?
6: D'où est-ce que ça vient?
5: De beaucoup de choses.
6: De beaucoup de choses? Ou du fait que tu aimes toujours Adrian?
5: Oui. J'aime toujours Adrian, malgré tout ce qu'il a fait. Et c'est très dur pour moi de croire qu'il est un meurtrier au sang-froid.
6: Parfois, les personnes que nous aimons nous déçoivent le plus. Vis avec cette vérité, ma fille.
5: Je t'aime plus qu'Adrian, maman. J'aimerais croire que tout ce qu'ils disent sur toi ne sont pas vrais. Alors j'espère que je ne serai pas déçue de croire plus en toi qu'en Adrian lui-même.
6: Allô, David ? Je suis vraiment désolée. C'est Amber. Elle est morte.

0: chercher mademoiselle Conchita partout. Je suis sûr qu'elle n'est pas allée loin. Vérifiez tout endroit qui ressemble à une cachette. Maison abandonnée. Les caves, elle est trop faible pour marcher loin. On ne peut pas laisser Célestina la trouver en premier. Si Célestina la trouve en premier, je suis sûr qu'elle tuera Conchita, comme elle l'a fait avec Amber.
1: Bien reçu, monsieur. Vous avez entendu? Allez-y, cherchez-la partout.
2: Elle était ma seule meilleure amie. Je n'ai jamais eu une amie. Une amie comme ça en grandissant. Elle était si vraie avec moi. J'ai l'impression qu'elle était la seule à me comprendre vraiment. Amber va me manquer.
3: Elle a trouvé une véritable amie en toi aussi. Alors merci.
2: Je suis désolée d'être si confuse comme ça. Mais j'aimerais voir Amber une dernière fois.
4: Tanya? David?
2: Maman, je dois aller voir Amber.
4: Mes condoléances, David. Qu'elle repose en paix.
3: Vous savez, Kedjuel m'a dit que c'est vous qui avez tué Amber. Alors, le chat a mangé votre langue? Votre réaction signifie que soit ce qu'Adrian m'a dit est vrai, soit vous. Pensez à un moyen de vous en sortir.
4: Ni l'un, ni l'autre.
3: Réponse finale.
4: Je suis désolée, c'est une sorte de jeu? Arrêtez de m'interroger, David.
3: Je ne fais que poser des questions. Pas besoin d'être sur la défensive.
4: Je ne suis pas sur la défensive. Je dirais plutôt frustrée. Cet homme doit être vraiment désespéré. Il rejette toujours la faute sur moi. Pour que tout le monde croie que je suis la méchante et lui le gentil.
3: Pourquoi fait-il ça?
4: Parce qu'en fait, je suis celle qui le dérange le plus. Je suis la sorcière qu'il essaie de détruire. Mais vous savez, ça n'a pas de sens de l'écouter. Parce que, pensez-y, pourquoi aurais-je tué Amber? Elle était la seule personne en qui j'avais confiance dans ce monde.
3: Excepté Franco, n'est-ce pas? Cet homme qui a tiré sur un homme, mais que vous avez aidé à sortir de prison.
4: Correction, il a tiré sur Adrian. J'ai sauvé la vie d'Adrian. Mais maintenant que nous sommes ennemis, bien sûr que je crée des alliances avec les gens qui le détestent.
3: Donc ce que vous essayez de dire, c'est que vous êtes prête à travailler avec des tueurs comme Franco, c'est ça?
4: Encore une correction. Il n'a pas été condamné pour quoi que ce soit. Vous savez que je suis fatiguée de répondre à vos questions, David? Si vous ne me croyez pas, je m'en fiche. Mais vous savez, Franco et moi, nous étions comme vous et Amber. Nous étions partenaires en tout. Nous étions prêts à faire n'importe quoi, l'un pour l'autre. Alors s'il vous plaît, David, ne prétendez pas être quelqu'un au grand cœur. Parce que nous savons tous les deux que vous ne l'êtes pas. Vous avez utilisé Amber pour faire de mauvaises choses pour vous. Le moins que vous puissiez faire pour elle est d'obtenir justice pour la mort de cette pauvre fille.
3: Attendez. Si Amber était vraiment importante pour vous, pourquoi n'avez-vous pas arrêté Adrian? Pourquoi n'avez-vous pas sauvé Amber?
4: Si vous étiez à ma place, David, risqueriez-vous votre vie pour sauver Amber? Bien sûr que non. Ma vie est plus importante que la sienne. Je ne risquerai ma vie que pour mes enfants. Ah oui. Et aussi pour Virilio.

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0: Bonjour à tous, très heureux de vous retrouver donc dans ce 6-8 ensemble des vacances en ce jeudi 9 juillet. On espère que tout va bien pour vous ce matin. L'information, c'est tout de suite. Il est 6h et à la une notamment de l'actualité de ce jeudi, cette démolition et ce coup de colère à Saint-Leu. Une ancienne case propriété du Conservatoire du Littoral a été complètement détruite hier à la Pointe-aux-Sel. Certains habitants se sont confiés d'ailleurs, vous l'entendrez. La mort également hier d'un pompier volontaire de 22 ans. Il luttait contre un incendie dans l'Hexagone. Mais qui sont ces soldats du feu non professionnels qui doivent faire face et avec une passion à haut risque? Et puis Donald Trump, lui, qui a bien mis ses menaces à exécution. La guerre au Moyen-Orient a repris ces dernières heures. Le cessez-le-feu est rompu. Frappes et ripostes s'enchaînent depuis hier. Et tout d'abord, ces tensions donc autour d'une démolition et la colère d'un maire. Karim Juor monte au créneau ces derniers jours après la destruction donc hier à la case d'une famille sur le bord de mer de Saint-Leu. La faute à un imbroglio entre la mairie, le conservatoire du littoral, mais aussi les anciens occupants. Sur place, Joanne Mazard et Didier Payette.
1: Il ne reste plus que des gravats de la maison de la famille Futol, occupé par plusieurs générations depuis près de 80 ans.
2: C'est un choc. Hein? Comme dit, votre cœur, il fait mal, voilà, détruit quelque chose de 80 ans. On aura bientôt, ce mois-là, dans quelques jours, 85 ans.
3: Nous ne te connaissais pas qu'il allait démolir cette maison-là.
2: Je te connais pas.
3: Pas du tout, en aucun cas. En aucun cas. Mais là, juste dit à mon frère, il pose ailleurs un ultimatum de dégager de la maison.
1: Peu après 7 heures, les engins de chantier entrent en action. Les riverains, surpris, découvrent la démolition en cours et dénoncent une intervention menée sans prévenir le voisinage.
4: Je suis sorti dans le jardin, j'ai vu qu'il y avait deux gros engins, qui était déjà dans la cour du voisin d'à côté, en train d'arracher des choses.
5: Ces gens-là ont toujours habité là. Moi, j'ai connu le père, la mère, j'ai connu toute la famille. Et c'est inadmissible. Alors demain, ça sera notre tour aussi ou quoi ?
1: Alertée par des habitants, la mairie de Saint-Leu affirme ne pas avoir été informée de cette démolition. Le maire dénonce une intervention menée sans autorisation de démolir et annonce le dépôt d'une plainte contre le conservatoire du littoral.
6: Le conservatoire ne répond pas, donc j'envoie la police municipale sur les lieux. La police municipale, donc on arrive à avoir les informations avec les travailleurs. Et en fin de compte, c'était on envoie pour détruire, pour démolir, avant même que l'autorisation ne soit donnée. Aujourd'hui, le dialogue est rompu. Et maintenant, je ne vais pas en rester là parce que les lois de la République doivent s'appliquer partout, et même sur le territoire saint-leuzien.
1: Contacté, le conservatoire du littoral indique que le terrain leur appartient depuis 2004 et qu'un délai a été laissé à l'occupant pour récupérer ses biens et quitter les lieux avant la démolition.
0: Certains la critiquent, d'autres la défendent. La loi sur la présomption de légitime défense des forces de l'ordre, proposée d'ailleurs par le groupe, le parti Les Républicains, continue d'agiter. Le texte propose en fait de rendre légal par défaut l'usage d'une arme par un agent, là où une enquête est systématiquement ouverte aujourd'hui. Alors qu'en pensent justement les Réunionnais ? Élément de réponse avec Julie Lerman.
7: Un policier ou un gendarme qui utilise son arme dans le cadre de la légitime défense pourrait bientôt être mieux protégé par la loi.
8: Je ne sais pas si aller jusqu'à tuer pour la légitime défense, ça serait bien vu aux yeux de tout le monde. Quoi. Ça peut amener plus de violence encore, justement, je pense.
9: On ne peut pas tuer des citoyens impunément, non. Il faut vraiment qu'on n'a plus le choix et qu'on déterrorise des trucs comme ça. Mais non, qu'on des gens comme nous, on n'a point d'armes. En fait, non, c'est pas possible. Quoi.
7: Une proposition de loi vise à assouplir l'usage de l'arme par les forces de l'ordre. Ainsi, il ne serait plus systématiquement mis en cause après avoir fait feu. Selon les syndicats de police, ce texte va dans le bon sens.
10: Vous savez, on fait un travail de plus en plus difficile avec une augmentation de la délinquance, une augmentation du narcotrafic. Ils n'hésitent pas à utiliser des armes lourdes. Et en ce qui concerne les polémiques qui diraient que c'est un permis de tuer, n'importe quel procureur peut renverser ce texte si l'utilisation des armes n'est pas faite dans les règles et de façon bien définie.
7: La proposition de loi a été approuvée ce mardi par les députés à l'Assemblée nationale avec le soutien du gouvernement. Le député Philippe Naillet, lui, a voté contre ce texte.
11: Aujourd'hui, lorsqu'un policier ou un gendarme utilise son arme, s'il y a une victime, c'est à l'État de faire, d'apporter la preuve que effectivement le tir était proportionné et nécessaire. Là, ce qui va changer, c'est qu'il faudra que ça soit aux familles des victimes d'apporter la preuve que le tir n'était pas proportionné et nécessaire. Il y a une inversion de la charge de la preuve. Et là, on est sur de la communication populiste. On reprend quand même, je le dis, on reprend une vieille idée historique de Jean-Marie Le Pen.
7: Le texte doit désormais être examiné prochainement au Sénat.
0: L'actualité, c'est aussi la sécheresse qui sévit à La Réunion. D'ailleurs, Saint-André, Salazie seront bientôt dans la liste des communes placées en alerte renforcée, tout comme le port et la possession, d'ailleurs durement touchés. Hier, un comité s'est tenu alors que nos sols ont soif foncé. Eh bien, écoutez tout de suite les explications d'Henri Bourane, c'est le chargé du suivi des ressources en eau que Marianne Bultel a recueilli hier.
12: Pour nous, ça nous apporte un réel soutien économique pour s'installer et puis pour développer notre activité. La région Est, c'est quand même une région où il y a un fort potentiel. Il y a encore beaucoup de choses à développer, à mettre en place. Donc c'est un outil qui va dans ce sens.
13: Dans l'été.
0: Et concernant la sécheresse, justement, plusieurs communes de Lille, on l'a dit, font face à ce fléau. D'ailleurs, elles ont été placées en alerte renforcée. Les conséquences, bien évidemment, pour les habitants, ce sont ces coupures d'eau qui reprennent entre 20h et 5h du matin. Les usagers qui attendent désormais le début des travaux annoncés, mais doivent surtout s'organiser pour trouver le système D. C'est ce qu'a pu constater, en tout cas, à Saint-André, Joanne Mazard.
1: Face à une nouvelle coupure d'eau nocturne, les Saint-Andréens s'organisent. Bernadette a mis en place des bassines dans sa cour pour récolter l'eau de pluie qui tombe.
14: En général, ils pensent un peu pour tout le monde, hein, tout le monde de Saint-André, le même problème se pose. Mais après, il y a des gens qui sont un peu. Ils prennent les précautions d'avance. Ils prévoient, ils connaissent que l'eau va couper, ils écoutent des informations, tout ça. Donc, nous, on est un peu au courant de ce qui se passe sur Saint-André. Après, comme il dit, là, on ramasse de l'eau, hein, on fait attention et tout ça. Mais on voit le problème Saint-André.
15: Vous faites des réserves justement
14: pour... Oui, l'eau la pluie, là il y a le bac qui remplit là tous les jours et on puisse là-dedans comme ça.
1: Ces coupures d'eau interviennent à cause de la sécheresse en cours dans l'Est depuis plusieurs mois. Malgré les précipitations d'aujourd'hui, le maire de Saint-André ne peut pas encore indiquer quand est-ce que l'eau coulera à nouveau la nuit.
16: C'est une mesure de prudence aussi et pour permettre la distribution de l'eau aux usagers. Malheureusement, parce que c'est comme ça, c'est vraiment une période très difficile, la période de sécheresse. Là, aujourd'hui, il pleut, je suis content. Ça va peut-être permettre de remplir les réservoirs.
1: Les infrastructures de stockage et d'acheminement de l'eau dans le secteur sont vieillissantes. La semaine dernière, la Sirest a présenté un grand plan pour améliorer la gestion de la ressource, coût estimé par l'intercommunalité entre 145 et 300 millions d'euros.
0: Et dans l'Hexagone aussi, la chaleur inquiète sous l'effet, vous le savez, du réchauffement climatique. La preuve encore aujourd'hui, 72 départements sont placés en vigilance orange à la canicule. Les températures enregistrées en moyenne ces derniers jours sont d'ailleurs 12 fois plus élevées que les normales de saison. Jusqu'à quand va durer cet épisode caniculaire sur l'Hexagone? Joséphine de Frondeville et Théo Thomas.
7: À Montpellier comme ailleurs, la canicule serait peut-être plus facile à supporter si l'on en connaissait la date de fin.
17: C'est interminable et c'est surtout insupportable. Enfin, c'est vraiment très très chaud.
18: Ça dure trop et intense. Les gens se demandent jusqu'à quand ça va aller.
7: D'autres Montpelliérains sont donc allés chercher la fraîcheur à l'autre bout de la France. Ces deux amis se sont réfugiés à Quimper, sans grand succès.
19: Il fait presque aussi chaud que chez nous. Je pense qu'à 36 degrés... à l'ombre.
20: La seule différence qu'il y a ici, c'est qu'on n'entend pas les cigales qu'on entend chez nous, quoi.

0: Quand même en Bretagne, les nuits sont fraîches. Minimum 18 degrés. C'est dans la journée que le thermomètre s'affole. Alors que dans l'Hérault, il fait 40 degrés le jour et il fera, tenez-vous bien, 27 degrés la nuit au plus frais. Ce phénomène de nuit chaude s'observe sur l'ensemble du territoire. Nous serons 5 à 10 degrés au-dessus des normales de saison. Puis, jeudi et vendredi, les températures s'envolent, la chaleur se généralise et remonte vers le nord-est, jusqu'alors épargnée. Une canicule sans fin. Si l'on cumule celle de mai, juin et juillet, nous avons déjà passé 25 jours avec au moins un département en vigilance orange cette année. Une situation inédite.
1: Moi, ça fait 35 ans que je fais de la prévision météo quasiment tous les jours. C'est la première fois que je vois une telle situation très, très localisée. On a une espèce de virgule d'air très, très chaud qui remonte du Maghreb, traverse l'Espagne, une partie de la Méditerranée et vient se figer sur la France et ça ne bouge plus.
0: Et ce changement climatique, cela vous inquiète?
2: Chaque année qu'on se retrouve avec ce genre de situation, je pense qu'il faut s'attendre à ça.
3: Parce qu'avant, on avait vraiment des étés. Et là, ils viennent de plus en plus tôt ou plus tard.
0: Il fera assurément chaud jusque dimanche. Au-delà, les météorologues n'ont pas de certitude, mais les températures pourraient encore monter en début de semaine prochaine.
4: Et la canicule, d'ailleurs, qui accentue largement les incendies qui touchent le territoire national. Des incendies, d'ailleurs, qui ont fait une première victime. Il s'agit d'un pompier, Baptiste. Il avait 22 ans. Il combattait un incendie depuis le début de cette canicule. Et le drame s'est produit en Savoie, hier, sur un terrain difficile d'accès. Ce jeune caporal pompier volontaire aspiré à devenir professionnel, Yanis Matisse et Frédéric Marchand.
5: Il était engagé en pleine nuit sur cet incendie. Une forêt escarpée dans une zone montagneuse. Le caporal Baptiste Gerfaux-Valentin luttait contre les flammes lorsque vers 5h, dans un secteur en forte pente, il a été percuté par un bloc rocheux. Il est décédé sur le coup. Il avait 22 ans.
6: Il faut qu'on reconnaisse l'engagement de sapeurs-pompiers sur cet incendie qui a été jusqu'au sacrifice ultime. Ce genre de situation, c'est plutôt dur.
5: Sapeur-pompier volontaire, il venait de réussir son concours et devait être embauché comme sapeur-pompier professionnel en Haute-Savoie dès le 1er septembre. Un rêve et une passion pour ce jeune, très sportif selon ses proches.
7: Il était engagé depuis longtemps au centre d'incendie et de secours d'Albertville. Il participait en qualité de sapeur-pompier volontaire saisonnier à de multiples campagnes. Il était présent dans les stations. Il était toujours là, notre sapeur-pompier volontaire.
5: Originaire du village d'Alondaz, le jeune Savoyard faisait la fierté des habitants sous le choc aujourd'hui.
8: Triste, ça c'est sûr, oui. Enfin, je pense pour la famille. Je compatis.
9: Bien sûr qu'ils ont du mérite. C'est quand même... ils sauvent les gens.
5: Démarré il y a 2 semaines suite à un impact de foudre, le feu s'est étendu et a parcouru près de 60 hectares en raison du vent et des fortes chaleurs. Il est toujours en cours dans une zone très difficile d'accès. Une 60aine de sapeurs-pompiers et 2 hélicoptères restent ici mobilisés.
10: Merci à eux et tout le respect pour eux, pour leur action, ce qu'ils font et l'altruisme qu'ils donnent à tout le monde, à la population.
5: Selon les autorités, l'incendie ne sera pas éteint avant plusieurs jours, voire plusieurs semaines, sans l'aide de la pluie.
4: Elle est sous le feu des critiques. C'est le titre à la une du journal Le Quotidien ce matin. Marine Le Pen et sa candidature à la présidentielle, malgré sa condamnation. La chef de file du Rassemblement national, qui d'ailleurs est repartie en campagne hier avec Jordan Bardella, à Flèche dans la Sarthe. Une visite qui a même dû être écourtée. Mathieu Desmoulins et Marine Truchon.
11: Marine, présidente !
12: Ce slogan, elle le connaît par cœur. Mais plus que jamais, Marine Le Pen savoure cette fois.
13: Jusqu'à la victoire.
12: Selfie par dizaines sur ce marché de la Flèche, aux côtés de Jordan Bardella, son futur Premier ministre en cas de victoire. La candidate veut montrer que la campagne est enfin lancée et mettre la décision de justice derrière elle, le plus rapidement possible.
14: Je n'ai pas passé la campagne présidentielle à vous faire des analyses juridiques. La Cour m'a rendu mon éligibilité. La suite suivra en quelque sorte son cours. Moi, ce que je souhaite, c'est que l'on parle maintenant de politique parce qu'il en va de l'avenir des Français.
12: Mais c'était sans compter la présence de quelques dizaines de militants de gauche venus la ramener à sa condamnation judiciaire au son des casseroles.

0: Je sais pas. Après, c'est à réfléchir. Ouais, voilà.
1: Moi, personnellement, je pense qu'elle aurait peut-être dû passer le flambeau, en profiter.
2: Sa candidature est pourtant donnée largement en tête au premier tour dans notre sondage IFOP ce soir. 36% des voix, quel que soit l'adversaire du bloc central. Marine Le Pen s'imposerait surtout au second tour, dans tous les cas testés, que ce soit contre Édouard Philippe, Gabriel Attal, ou même Jean-Luc Mélenchon, contre qui elle peut espérer réunir 70% des suffrages.
3: À l'étranger, à présent, il n'y a plus de doute. La guerre au Moyen-Orient a bien repris ces dernières heures. Les États-Unis ont annoncé de nouvelles frappes cette nuit en Iran. Après les menaces du président américain Donald Trump, il accuse les dirigeants iraniens d'être des malades et des menteurs. Le régime islamique a riposté en frappant des bases américaines à Bahreïn et au Koweït, d'ailleurs où les sirènes d'alerte retentissent depuis ce matin sur le front d'ailleurs et sur ces derniers jours qui ont mis le feu aux poudres. On y revient avec Éléonore Palraud et Emmanuel Billard.
4: Après ces frappes sur l'Iran, les États-Unis vont-ils mettre leurs menaces à exécution cette nuit encore? Lors du sommet de l'OTAN à Ankara, Donald Trump prévient.
5: Nous les avons frappés fort la nuit dernière, très fort. Je leur donne un avertissement, nous allons les frapper durement cette nuit.
4: Est-ce le retour de la guerre au Moyen-Orient? C'est ce que laisse penser le président américain. Revirement, comme souvent avec lui, Donald Trump semble changer d'avis.
5: Ce qui se passe va prendre fin très rapidement. Je ne pense pas que la guerre va recommencer.
4: Que s'est-il passé? En début de semaine, trois navires commerciaux, dont ce tanker, ont été touchés dans le détroit d'Ormuz, attaque imputée à l'Iran. En représailles, les États-Unis ont frappé plus de 80 cibles en Iran. Des radars côtiers, des missiles anti-navires ou encore des petites embarcations. Riposte de l'Iran aujourd'hui sur des bases américaines au Koweït et à Bahreïn. Des frappes toutes interceptées. Aucun blessé, ni dégâts matériels importants, selon les États-Unis. En plein sommet diplomatique, Emmanuel Macron se range du côté de son allié américain et appelle à la poursuite des négociations.
6: Les réunions qui sont prévues dans ce cadre vont continuer de se tenir et il faut continuer d'avancer avec beaucoup de calme, de sang-froid et de patience.
4: Signe d'inquiétude des marchés, le prix du baril de pétrole s'envole, plus 8%. Et les bourses européennes ont clôturé en forte baisse ce soir.
3: Et chez nous, dernier coup de botte, dernière répétition, tiens, avant le traditionnel défilé du 14 juillet. Vous savez qu'il y aura lieu mardi, armée, gendarmes, policiers, pompiers et autres participants, vous le savez, défileront dans les rues de La Réunion. Et notamment à Saint-Denis, d'ailleurs, où tout ce beau monde s'est retrouvé hier pour les derniers préparatifs auxquels a pu assister d'ailleurs Candice Vessier.
7: Marche militaire, tête haute et regard au loin, les troupes sont fières. Ce matin, sur l'ancienne route du littoral, elles effectuent une dernière répétition avant le défilé du 14 juillet.
8: Comme tous les ans, bon, les pompiers aiment bien défiler sur le barrachoir, hein, donc pour représenter le SDIS. Et donc oui, comme tous les ans, on tient à tenir cet engagement.
9: J'avais déjà défilé auparavant sur les champs en 2012 et 2013. J'avais aimé cet exercice et j'étais fière de représenter mon pays à ce moment-là et la police nationale.
7: Une parade militaire marquée par les 400 ans de la Marine nationale et à laquelle est invité le président des Seychelles. Une organisation millimétrée qui demande une grande rigueur à tous les participants.
10: Ils seront à défiler à la fois à terre avec des troupes à pied et des troupes motorisées, en l'air avec des avions qui défileront et qui passeront deux fois, et également en mer avec une parade navale sur l'océan.
7: La fête nationale, c'est également l'un des temps forts de Saint-Denis qui mobilise d'importants effectifs.
11: Nous, à la ville, une mobilisation de 200 agents de la ville et toute une municipalité pour organiser ce temps fort républicain, populaire.
12: C'est aussi l'occasion de remercier l'ensemble des services qui sont mobilisés pendant le 14 juillet. Il y aura plus de 700 policiers et gendarmes qui seront sur le terrain pour assurer la sécurité des célébrations, les festivités et venir en aide aux Réunionnais.
7: Les troupes sont prêtes pour faire briller leurs emblèmes lors de ce moment hautement symbolique. Rendez-vous mardi prochain, dès 10h, pour suivre le défilé militaire.
3: Et je précise également que ce défilé du 14 juillet, il sera à suivre bien évidemment sur Antenne Réunion. Ce sera donc mardi à 9h55 avec Laura Château et tous ses invités. Le mondial de football.

0: football à présent pour terminer, puisque c'est le début des choses sérieuses en quelque sorte. Hein. Donc pour nos Bleus, l'équipe de France qui n'a pas le droit à l'erreur avec son attaque de feu contre le Maroc. France-Maroc, c'est donc ce soir en quart de finale du Mondial en Amérique. Le coup d'envoi, vous le voyez, c'est à minuit hein, pour ce match, minuit heure de la Réunion. C'est la fin de cette édition. Merci de l'avoir suivi. À suivre tout de suite l'infotrafic. Et pour l'infotrafic, on retrouve Lloyd du CRGT. Bonjour Lloyd. Alors, dites-nous comment démarre un petit peu cette journée sur les routes réunionnaises.
1: Oui, bonjour Jonathan, bonjour à toutes et à tous. Eh bien écoutez, elle démarre assez calmement sur l'ensemble du réseau routier. Vous avez tout de même ce trafic assez dense du côté de Sainte-Marie pour rejoindre le chef-lieu Saint-Denis et du monde également sur le secteur ouest avec ses tout premiers ralentissements sur la route d'Igue. Donc si vous quittez la route des Tamarins en direction du port par exemple, on reste vigilant. Voilà tout pour vos conditions de circulation, en tout cas à cette heure-ci. Beaucoup de prudence donc, vous l'aurez compris. C'est une belle journée, bonne route, et puis moi je vous dis à tout à l'heure.
0: Ah, merci beaucoup Lloyd, et à tout à l'heure. Et à suivre sur Antenne Réunion, votre météo avec Harmonie Peria. J'aurai le plaisir de vous retrouver dans une dizaine de minutes. Excellent début de journée.
2: Bonjour à tous et ravi de vous retrouver pour votre météo. Aujourd'hui, ce sera pratiquement le même type de temps que hier soir. On va conserver l'humidité pour ce matin. On regarde tout de suite la carte. Sur la façade est, on va avoir ce ciel un peu plus humide. Plus à l'ouest, on conserve de belles périodes ensoleillées. Pour cet après-midi, alors on va toujours avoir quelques précipitations. Ce sera un peu amoindri. Ce sera surtout sur les hauteurs. Sur l'ensemble du littoral, on retrouve de belles périodes ensoleillées, même sur l'est de l'île. Le vent sera toujours présent, mais de manière modérée. Puis quant à la mer, elle sera quand même localement forte sur l'est et le sud-est. Pour les températures ce matin, 9 degrés du côté de Petite-France, entre 8 et 12 du côté des Cirques. On terminera avec le volcan avec 5 degrés. Pour cet après-midi, 26 degrés attendus à Saint-Denis, 27 pour la pointe des Trois-Bassins. On terminera avec Saint-Pierre avec 26 degrés. Aujourd'hui, nous sommes le jeudi 9 juillet. Des bisous à vous les Amandine et le soleil nous quittera à 17h51. Belle journée à tous sur Antenne Réunion.

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0: 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Eh bien, écoutez-moi bien, shut up. Écoutez-moi bien. Ça, ça en a toute qualité, vous voyez? Il y en a samoussa fromage. Et encore, gamet d'oignon, on vient dedans, il donne un petit.
1: Mais
0: on quiche,
1: il est intolérant au lactose.
0: Intolérant au lactose? Il aime la viande? Écoutez-moi, il peut avoir samoussa poulet, samoussa toute qualité, n'importe quelle la viande gamet dedans, n'importe, même ton bouchon gamet dedans, si vous voulez, vous comprenez? Après, il y en a samoussa pizza. Ah, quoi ça? Eh, samoussa pizza, vous connaissez samoussa pizza? Samoussa
4: pizza. Mais elle est dans la chambre des putains, là, mais on entend yet, cette bonne. Alors, s'il vous plaît. Ok, le meilleur, vous connaissez quoi? C'est le samoussa bouchon. C'est les deux. Voilà. Allez.
2: Les deux en même temps?
1: Ouais. Mais ça va avec mon bouchon?
2: Les deux en même temps?
1: Moi, m'y pense. Le meilleur, c'est quand Lille n'est pas là.
2: Ouais.
1: Ouais.
2: Mais par contre, j'aurais bien mangé un petit bouchon.
1: Si t'es là, c'est plus là. T'as vu?
2: J'aurais bien mangé un petit bouchon comme ça.
1: Air bouchon. Jump to the left! Jump to the right! Jump to the left!
2: Mais c'est quoi, Guillaume?
1: Jump to the right! Left, right, left,
4: right! Il y a le portail
1: dehors! Mina, ah! Une soirée BDSM, les gars!
0: Pardon? Non, mais on peut répéter, s'il te plaît?
1: Il fait un mois! Il a inscrit le petit soirée, là c'est ce soir.
4: Laisse y aller, nous il sera tranquille.
0: Non, Audrey, vous savez pas bonne soirée comment? Jamais.
1: Pourquoi pas?
0: Jamais t'es. On s'en va tout seul.
1: Non mais c'est avec maman. Maman il vient avec moi.
0: Audrey, maman.
4: Mais tant que c'est pas nous, laisse y aller avec son
0: maman. Mais non, on sera
4: avec
0: son maman.
4: Maman qui veut.
1: Mais non, si mémé aussi vient.
4: Oh non. Par contre, ça met pas d'accord, hein. Parce que quand il y aura douleur là, au sapanier, elle est liée ou
1: pas? Ah oui, pour avoir douleur, il y aura douleur. Il est ouvert de 7 à 77 ans.
0: Pardon?
1: Ah mais mémé là 78, non?
0: Non, c'est pas ça, c'est de l'autre côté. Tracasse à moi. Audrey, non.
1: Mais en fait, compte là. Le petit soirée, c'est bouge dans Sainte-Marie. Hein, soirée Zumba. Zumba, café, café au calme.
4: Bon, allez.
1: Ça va parce que Milan est en retard.
4: Oui, il a fait commencer. Allez.
1: Salut Léna, salut la blue. Bye.
0: Oula, ouais.
4: Oui.
0: Oula. Hein?
4: C'est cool, a compris où?
0: Non?
4: Moi, il veut juste pas y amener mon mémé dans une soirée Zumba. Parce que mon mémé, ça gagne douleur le lendemain. Aussi cool, a pensé où?
0: Oui, hein. En tout cas, heureusement, elle va nous mettre dans l'autre soirée parce qu'elle aurait vraiment douleur.
4: Mais chelou, hein.
0: T'es fumé avec Molté!
4: Ah ouais, mais.
0: La naissance est VP à nous là?
1: Elle est éclatée depuis le début, m'a compris la fin direct.
0: Ouais.
1: Regarde, elle est quoi dans la forêt?
4: Voilà. Elle est pas dans cette forêt, mais dis bête aussi, mais elle est normale, le t'es.
0: Ouais.
1: Les nuls, les nuls.
4: Franchement, les films d'horreur ont changé. Avant, on avait moins de bons films d'horreur.
0: Ça
4: se rappelle? Chucky, t'es dans
0: le film. Voilà. Regarde là. Freddy sort de la nuit de l'aigri. Comprends
4: là? Ça, t'es moins de bons films. Regarde ça, aujourd'hui. Regarde, il rentre dans un cas, mais le cas d'écouté.
0: À tout moment, ça fait un affaire.
4: Waouh! Là, c'est tout la fille. Il a sauté. Non,
0: si,
4: il a joué le rôle pour qu'il fait peur. Non, mais là, c'est tout bien fait. Il vient de faire plus peur que le film.
1: C'est clair.
4: Non, mais franchement.
0: Franchement, les amis.
4: En plus, lance un truc subtilité.
0: Il faudrait me prendre pied de mon temps.
1: Moi, je vais dormir parce que c'est claqué au sol.
0: Même idée, pareil.
4: Tu vas dormir?
0: Vous dors pas?
1: Nul, non?
4: Vous
1: restez là?
4: Ouais, il me reste un petit peu.
0: Ouais, c'est un peu.
4: Ouais.
1: Bah, allons dormir.
4: Ouais. Viens après.
0: Oublie pas d'éteindre télé après.
4: Ouais, mais il va éteindre, n'inquiète pas.
0: C'est bon.
4: Allez, bonne nuit.
0: Allez, bonne nuit.
4: Allez.
0: Film d'horreur.
4: Demain, nous change de film, nous mettre policier. Bonne nuit.
1: Brice, s'il te plaît, assise bien dans le canapé. Et où, gros doigt de pied, là. Enlève ça tout de suite, hein.
2: Voilà.
1: À partir d'aujourd'hui, m'a décidé. Nouvelle règle dans la coloc. Ouais. Le canapé, c'est une safe place.
4: Hein? Attends, c'est quoi une safe place? C'est quoi ça?
1: On juge pas, on coupe pas la parole et surtout on fait pas commérage.
0: Eh ben, qui c'est va connaître ça alors?
1: Allez, voilà, ça commence.
0: C'est n'importe quoi.
4: Là, elle est jolie, là. Il faut m'y demander pardon le canapé à chaque fois m'y cause. Non, mais allez, pour péter un câble, vous êtes.
1: Non, m'a pas dit où ça, on peut causer, on respire normalement. Les bons.
0: Donc là, si m'a bien compris, en fin de compte, c'est où il décide qu'on nous cause. D'accord? Et en gros, ben, c'est un peu une dictature, non?
1: Oui, c'est ça. C'est une dictature, ouais. Ah,
4: c'est n'importe quoi. Depuis quand vous nous demandez pardon avant de causer un canapé? Non, mais c'était.
1: Hey, déjà, on parle bien du canapé. On a un truc à dire?
4: Non, on n'a rien à dire.
1: Bon, bah, dehors!
4: Dehors où? C'est
1: hors
4: quoi?
1: De la safe place! tu enfreins les règles, dehors.
5: Mais de toute façon, t'as pas reste côté zot, parce que moi, ça va dans mon chambre et dormir.
1: Allez.
5: Parce qu'être côté zot, c'est un safe dérangement.
1: Allez.
5: Moi, tu veux juste un safe tranquillité.
1: J'ai
5: c'est
1: dit,
5: ça, t'as pas capté.
1: Dehors.
5: Oui,
1: allez.
5: Mais bon, ça va. Voilà.
1: Sentence est irrévocable.
2: Oui, mais. Est-ce qu'ils ont été un peu rapides, non?
1: Oui, William.
2: Oui. Oui, bien, bien.
1: Super.
2: Fais une bonne dictatrice, quand même. C'est très bien, quoi.
6: Bonne journée, bon réveil, il est 6h30. Toute l'actualité avec d'abord le brevet, bien évidemment, pour vous dire que les résultats doivent tomber aujourd'hui pour nos collégiens. Ce sera à partir de 9h tout à l'heure. Vous retrouverez d'ailleurs tous ces résultats hein, sur le site linfo.re. L'actualité également donc de ce jeudi, c'est ce passage en zone franche et ces changements à venir pour l'est de notre département. Les acteurs économiques de la Sirest se sont retrouvés hier à Saint-Benoît. L'objectif, relancer l'économie dans le secteur après le passage du cyclone Garance. Alors comment en profiter? Quels effets d'ailleurs à court, moyen et long terme? Alors écoutez tout de suite Grégory Anaya, le gérant de la base nautique du parc du Colosse, mais aussi Julie Turiès de la Direction régionale des finances publiques, ainsi que Fabrice Bonis, le sous-préfet de Saint-Benoît, ou encore Patrice Sely, le premier vice-président de la Sirest, rencontré hier par Joanne Mazard.
7: Pour nous, ça nous apporte un réel soutien économique pour s'installer et puis pour développer notre activité. La région Est, c'est quand même une région où il y a un fort potentiel. Il y a encore beaucoup de choses à développer, à mettre en place. Donc c'est un outil voilà, qui va dans ce sens.
8: Dans les communes de l'Est, ce dispositif voit les taux renforcés avec 80% d'abattement sur le bénéfice. Bénéfice imposable, impôt sur le revenu, impôt sur les sociétés, 80% d'abattement sur la taxe, la base imposable de la taxe foncière sur les propriétés bâties et 100% sur la base imposable de la cotisation foncière des entreprises.
9: On le voit au travers des questions qu'on a eues ce matin, il y a un besoin d'informations et de connaissances. Sans doute que dans l'Est, peut-être que le monde économique est un peu moins au fait, a un peu moins accès à ces informations qui leur permettent de s'emparer de ces leviers. Donc l'objectif, c'est de faire connaître et l'objectif, c'est de favoriser aussi l'installation d'entreprises qui aujourd'hui ne sont pas dans l'Est.
10: Je considère qu'il faut aller plus loin, puisque ce qui était suggéré à l'époque de ma présidence, c'était notamment qu'il y ait aussi un volet sur les exonérations de charges pour permettre effectivement de faciliter les recrutements, l'embauche sur notre territoire.
6: Et tiens, restons dans l'Est à présent, puisque vous le savez, cette région est durement touchée par la sécheresse ces dernières années. D'ailleurs, Saint-André, Salazie feront bientôt partie de la liste des communes placées en alerte renforcée, hein, tout comme le port ou encore la Possession. Hier, un comité s'est tenu alors que nos sols ont soif. Écoutez justement les explications d'Henri Bourane, c'est le chargé du suivi des ressources en eau que Marianne Bultel a rencontré hier.
11: L'ensemble des cours d'eau, on a 7 cours d'eau dans lesquels on a vu les débits médians les plus faibles pour le mois de juin. Donc on a quand même des déficits qui commencent à être historiques. Et puis pour ce qui concerne l'approvisionnement en eau, ce sont surtout les secteurs des eaux qui sont les plus impactés parce qu'ils sont très dépendants des ressources superficielles. Ils sont alimentés par les rivières, les sources. Donc lorsqu'il arrête de pleuvoir, c'est les premiers captages qui vont voir leur débit baisser. Et donc les unités de distribution qui sont alimentées vont être touchées par des plans de coupure. Donc en ce moment, les secteurs les plus touchés, c'est Saint-André. Déjà, depuis cette nuit, il y a eu des coupures nocturnes. Il y a les Hauts-de-Sainte-Marie aussi, l'Espérance-Léo, impactée

0: par des plans de coupure.
1: Marine Le Pen, elle a bien repris sa campagne hier avec Jordan Bardella d'ailleurs à ses côtés. Malgré la décision de la justice, de nombreuses réactions fleurissent depuis quelques heures. C'est le cas de Réunionnais comme le député Joseph Rivière du Rassemblement National ou encore le délégué départemental du parti, Jean-Jacques Morel, ainsi que Sandrine Aounienne, la présidente de la Fédération Les Républicains de la Réunion. Tous ont été interrogés par Joanne Andy. Je vous propose de les écouter. Julien Andy.
2: Ce sont les mauvaises langues qui parlent. Le droit, il est clair, elle peut se présenter à l'élection présidentielle. Le fait qu'elle fasse un recours en cassation, eh bien, ça annule tout ça. Eh bien, elle part sur son élection et on verra après. Si elle gagne, eh bien, elle va gagner, elle va gérer le pays. Si elle perd, on verra ce que la justice dit plus tard. Mais pourquoi est-ce que la justice serait utilisable pour certains citoyens, pas pour d'autres? Non, chacun est libre et égaux devant la justice. Marine Le Pen est une citoyenne comme tout le monde, elle a le droit à utiliser les recours qui lui sont dus.
3: C'est une excellente nouvelle pour la France et donc pour les Réunionnais. Et cette candidature annonce une renaissance pour le pays qui souffre beaucoup. Vous connaissez les difficultés qui sont celles aujourd'hui de notre grand pays qu'est la France, un grand pays de 70 millions d'habitants, une grande nation qui a été déclassée. Pour eux, Marine Le Pen a une expérience politique extraordinaire. Elle est capée, elle est solide, elle est insubmersible.
4: Nous continuons la campagne présidentielle avec Bruno Retailleau. Donc que ce soit Marine Le Pen ou Jordan Bardella, il n'y a pas vraiment de grands changements. Par contre, nous sommes profondément ancré dans la 5e institution, comme l'avait décidé le général de Gaulle. Et on n'est pas comme aux États-Unis, parce que là, j'entends Marine Le Pen qui nous annonce un ticket Marine Le Pen, Jordan Bardella. Il n'y a pas comme aux États-Unis un ticket président et vice-président. C'est un peu ce qui se présente aujourd'hui comme configuration.
1: Le mondial de foot pour terminer cette édition, puisque France, Maroc, c'est ce soir à minuit, heure de la Réunion. Un match capital, bien évidemment, pour nos Bleus en quart de finale du Mondial. Les Bleus qui n'auront pas le droit à l'erreur ce soir, ce sera donc à suivre à partir de minuit. C'est donc la fin de cette édition. Merci de l'avoir suivi. À suivre tout de suite votre émission avec Victoria Silcoré, Tous au Jardin. Je vous retrouve à 7h tout à l'heure. Excellent début de journée.
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0: Bonjour La Réunion, aujourd'hui on se retrouve dans une ambiance zen avec les petits poissons à côté de moi et c'est Mimos qui nous ouvre les portes de son jardin. Vous venez avec moi ? Alors on a un beau soleil, en même temps on est du côté du port donc ça tape bien en général. Bonjour ouais. Mimos !
1: Bonjour Victoria.
0: Merci beaucoup de nous accueillir.
1: Oh, c'est avec plaisir que je vous accueille.
0: Alors on a une vraie passionnée avec nous.
1: Oui. Oh oui, j'adore mon jardin, c'est mon bonheur.
0: Oui. Et vous ce que vous m'avez expliqué Mimos, c'est que le jardin, ça vient de votre maman.
1: Oui, c'est maman, elle avait un jardin créole et que, j'ai vu comment c'était et je me suis dit, oh, c'est super bien son jardin. Et moi, je vais, si j'ai un jardin un jour, c'est comme ça que je vais faire un jardin créole en plus avec les orchidées. Comme elle, c'était pas la période des orchidées à l'époque. Et moi, c'est des orchidées que j'adore.
0: D'accord.
1: Et puis, je fais un petit mélange et tout. Tu ne peux pas me donner autre chose que de s'occuper de son jardin. Alors ça, c'est mon bonheur, c'est ma joie, c'est ma vie. Et je suis là, je vis avec mon jardin. C'est que du bonheur, voilà.
0: Alors justement, on a les orchidées à côté de nous.
1: Il y a les orchidées, oui.
0: C'est un peu votre spécialité.
1: Ah, c'est ma spécialité, les orchidées.
0: Comment vous avez commencé à utiliser les orchidées ?
1: Oh, toujours depuis que j'étais à la retraite.
0: D'accord.
1: Quand je suis à la retraite, ça fait un moment déjà. Et puis je me suis dit, c'est le bon moment. Il y a plein soleil et je choisis le moment où placer et tout.

0: Voilà, tout simplement. Mes allées, c'est un petit peu fleuri aussi, avec des petites fleurs. Et puis, ben, les orchidées, ça, c'est mon bonheur. Et j'ai mis là-dessus, bon, et ça fleurit. Et puis, bon, ben, il faut croire que j'ai la main verte.
1: Eh ben, en tant que spécialiste des orchidées, oui. Justement, est-ce que vous pouvez me donner un petit conseil? Moi, j'arrive pas à maintenir les orchidées.
0: Ça dépend, parce qu'il y a des orchidées qui poussent en plein soleil, comme les anthuriums, les dendrobiums. Les dendrobiums, c'est des pleins soleil. Là, comme là, vous pouvez mettre en plein soleil et ça fleurit. Mais il faut choisir les endroits, il faut savoir connaître où placer. C'est tout ce qu'on fait. Et là, comme j'ai placé là, ça fleurit et ça pousse en plein soleil et c'est super.
1: Ah, c'est quand on a bien la main verte.
0: Ah, alors, tout à l'heure, il faut avoir la main verte.
1: Tout à l'heure, on parlait de votre maman.
0: Oui.
1: On parlait des vieux jardins créoles.
0: Oui, des jardins créoles.
1: Est-ce qu'elle vous a donné des plantes? Est-ce que vous avez des fleurs que vous aviez l'habitude d'avoir quand vous étiez petite aussi dans la cour?
0: Dans la cour de maman, oui, mais c'est dans le jardin, dans la serre.
1: Qu'est-ce que vous avez dans la serre?
0: Ben, il y a une plante verte qu'on ne trouve plus maintenant.
1: D'accord.
0: Et quand je me suis mariée, maman m'a dit, bon, ben, tu peux emmener ça, mimose. Ben, c'est que du bonheur pour moi. C'est un bon... c'est comme ça que j'ai réussi. Parce que... on n'en trouve plus ce modèle, cette variété. Et bien, quand les gens viennent chez moi, ils disent, mais mimose, ton jardin, c'est beau, pour ton jardin, on ne te dit jamais rien. Peut-être dans ta maison, on va dire, oh mimose, pourquoi tu as placé ici, là-bas? Mais ton jardin, on n'a rien à dire. Et c'est que mon bonheur. Parce que regardez, je sais placer tout ce qu'il faut. Regardez là, ça c'est cymbidium. Alors, les cymbidiums sont des orchidées qui poussent moins au soleil. Alors, c'est pour ça qu'on a fait un petit coin spécial. C'est moi qui avais décidé. Et puis, j'ai dit, on va placer tout ce qui est beau là. Et regardez, elle n'est pas belle, là.
1: C'est magnifique.
0: Et
1: on a Charlotte qui vient avec nous, c'est ça?
0: Et là, Charlotte, elle a 47 ans.
1: 47 ans, Charlotte.
0: Ben, et j'ai une fille qui a 46 ans, un an avant, elle est arrivée. Et puis, ben, elle est comme un enfant. Elle, comme mon enfant, elle est partout avec moi.
1: Ben, on voit,
0: elle me vient me chercher pour quand elle a faim, qu'elle a besoin de manger et tout. Ben, c'est mon bonheur aussi, la Lolotte.
1: Et tout à l'heure, on discutait, vous me disiez, pour vous, votre jardin, c'est votre métier.
0: Ah.
1: Est-ce que le jardin a toujours été aussi important pour vous, même quand vous travailliez avant?
0: Oui. J'avais toujours mon jardin, mais j'ai payé quelqu'un pour entretenir. Et quand on voyage, il y a toujours quelqu'un qui est là pour entretenir le jardin. Et puis, voilà, et ça continue. Me donnez pas autre chose. Vous me donnez quelque chose dans le jardin à faire, je vais dire oui, j'arrive. Mais allez, il faut cuisiner, il faut faire quelque chose. Oh, c'est pas moi. J'ai un souvenir de chez mes parents, quand même. Et ça, on n'en trouve plus. On n'en trouve plus, ces plantes-là. Et après, Et bien, quand mes amis viennent, ils disent, mimose, on ne te donne pas autre chose à faire, mais ton jardin, on n'a rien à dire. J'ai dit, c'est tant mieux, parce que c'est mon bonheur.
1: Et moi, je peux vous dire, on se sent apaisé dans votre jardin. Merci beaucoup, mimose, de nous avoir accueillis.
0: Bien sûr, c'est avec plaisir.
1: Fait le plein de bonnes énergies chez mimose. Et Charlotte et moi, on vous dit à demain pour découvrir un nouveau jardin.

0: Bonjour à tous. Nous sommes à Paris sur l'événement Tech VivaTech, le plus grand salon européen de la tech et de l'innovation. Le village by CA Réunion vous propose de découvrir de belles innovations et quelques très belles startups sur le salon.
1: Tech Bioénergie répond à la problématique de gestion et de traitement des déchets en apportant une solution innovante qui va pouvoir traiter les déchets au plus près de leur source de production et ne pas produire de résidus ultimes, mais simplement une énergie valorisable.
2: Ici à VivaTech, on présente notre solution de clôture de jardin qui permet de stocker l'eau de pluie. On va gérer l'eau de pluie de façon complètement gravitaire, donc on n'a pas besoin de pompe et pas de consommation d'électricité. Pour moi, cette solution, elle est tout à fait adaptée à La Réunion où il y a des régimes de pluie qui sont favorables. Nous venons à VivaTech aujourd'hui pour présenter un bateau électrique à foil qui a les mêmes performances qu'un bateau à moteur thermique, qui vole à 45 nœuds avec 100 000 nautiques d'autonomie. Extrêmement rapide, confortable, décarboné. On vole 1,50 m au-dessus de l'eau, donc du coup, il n'y a pas de tangage, pas de roulis, pas de mal de mer. On peut

0: emmener tout le monde sur un véritable tapis volant.
1: Focus maintenant sur deux startups présentes sur Vivatech et accélérées au village by CA Réunis. Eliaco travaille sur la cybersécurité et AgentVox sur l'intelligence artificielle appliquée à la relation client.
0: Eliaco, avec son moteur IA, va permettre au RSSI de générer automatiquement des documents, de générer automatiquement des workflows, de préparer des checklists de choses à réaliser pour mettre en sécurité l'entreprise. On répond à tous les besoins des responsables cybersécurité des entreprises, essentiellement des petites et moyennes entreprises qui ont besoin d'organiser leur cybersécurité de façon simple, pragmatique et efficace. Vivatech, c'est le plus gros salon de l'innovation et c'est hyper important pour nous de pouvoir montrer qu'à La Réunion, on est capable d'aider les entreprises du monde entier.
2: AgentVox, c'est une solution qui permet de rapprocher la voix du client de l'entreprise. On pourra faire en sorte qu'un panel de population qui appartient à une entreprise puisse être appelé sous différents canaux, que ce soit téléphonique via des agents IA, afin de faire remonter très rapidement un ensemble d'informations à l'entreprise pour qu'ils prennent des décisions. Ensuite, les données sont récoltées, agrégées pour faire des rapports statistiques et des analyses sur quelles décisions doivent être prises rapidement pour changer la trajectoire de l'entreprise par rapport à sa clientèle. Le but, c'est de convertir un mois de travail en une journée de travail.
1: Vous l'avez découvert avec nous. Derrière chaque innovation se cache la réponse à un besoin et sans doute la solution pour demain. Avec ces startups, La Réunion montre qu'elle a toute sa place sur ce grand rendez-vous de la tech. Et ces entreprises nous rappellent une chose, c'est que l'innovation n'est pas si loin de nous. Elle est même partout dans notre quotidien.

0: Les signes sont là. Les yeux rouges, il passe toute la journée sur son écran, il vide le frigo. Mon fils est accro.
1: Maman, tu fais quoi?
0: Maman, tu fais quoi?
2: Maman croit que Kylian fume.
3: Elle croit pas. Elle enquête façon FBI.
0: J'ai des preuves.

0: Regarde ma Béa. Direct du site de prévention. Yeux rouges. Irritabilité. Perte d'appétit.
1: C'est exactement ça. Les stats disent que 18% des lycéens testent le cannabis. Notre fils est devenu un zamalien.
0: Oh, pas de panique. On va faire une intervention.
1: Quoi, comme à la télé, avec des confessions larmoyantes?
0: Exactement. Sauf qu'ici, c'est sans pub.
2: Intervention familiale incoming.
3: Mais ils sont sérieux?
2: T'inquiète, ça va être gênant.
1: Kylian, on t'aime, mais le cannabis détruit des vies. Et la chimique, c'est encore pire.
4: L'étude en classe...
3: Mais je fume pas!
1: Voilà, tu vois, il nie. C'est le premier signe.
0: Oui, et il s'énerve. Cas classique. On est sur un cas d'école.
5: Ouais, s'il vous plaît, arrêtez.
2: Je crois que je viens de découvrir la vérité.
0: Quoi?
2: Monsieur joue en ligne non-stop depuis 3 semaines et dort 2 heures par nuit.
0: Deux heures par nuit?
5: Comment t'as déverrouillé?
2: Ah, je suis trop forte.
1: Mais Kylian, mais qu'est-ce qui se passe? Qu'est-ce qui lui passe par la tête?
2: Et en plus, gosse? T'as pas gagné une seule fois.
1: Que ça nous l'a fait, Didier? Que ça nous l'a fait? Vous méritez ça.
2: Spoiler, pas de drogue.
3: Merci, Serette.
2: Addiction level 99, confirmé.
1: Bon, c'était pas le cannabis, mais c'est grave quand même, non?
0: Ah bah oui, une addiction reste une addiction, hein. Fumer ou brancher.
6: Les jeunes peuvent être aidés dans des consultations jeunes consommateurs, des lieux d'écoute gratuits et confidentiels, où médecins, psychologues et éducateurs accueillent sans tabou les jeunes et leurs familles. À La Réunion, 6 centres sont à votre écoute.
1: Tu vois, Kylian, on peut trouver de l'aide.
5: Laissez-moi juste dormir 3 jours.
1: D'accord, mon chéri. D'accord.
2: Addiction révélée.
3: Niveau max atteint.
1: On va l'accompagner pas à pas.
0: Et je planque la boxe.

0: Bah touche au wifi.
1: Allez, j'ai besoin de moi, les
2: gens. Sors de ce corps, démon du réseau. Sors de ce corps.
0: Dark Mungu 22, colère nacrée 974, chaton garou 21.
3: Oh Didier.
0: Un peu pour la rate 72.
3: Détendez-vous, c'est pas un démon, c'est juste un ado en manque. Et voilà.
0: Trop de ping.
4: Oh, s'il te plaît.
3: C'est bon. Oh, le wifi est parti. On a retrouvé notre fils chéri. Oh, ça va aller, mon bébé.
5: Arrive Azad.
3: Oublie pas. Toutes les informations sur l'ARS et ça que nous l'a causé dans cet épisode.
5: Les disponibles juste. À Terla.
3: Ou en description si tu suis à nous sur les réseaux sociaux.
6: Cette saison, Défi Déco sort des studios. Nous allons à la rencontre d'artistes et d'artisans. Et pour cette nouvelle aventure, je vous embarque avec moi.

0: Aujourd'hui, Défi Déco s'invite dans les Hauts-de-Saint-Paul et c'est dans les petits détails que Christelle fait toute la différence. Elle personnalise des étiquettes pour différents événements, anniversaires, mariages et sur différents supports comme des bouteilles d'eau ou des friandises. Et je vous emmène à son rencontre dès maintenant. Bonjour Christelle.
1: Bonjour Harmonie.
0: Merci de nous accueillir. Alors, je sais pas trop si on peut dire atelier, boudoir, un peu kawaii. Je te laisse me définir le lieu.
1: Ouais, donc là, tu vois, t'es dans mon atelier, dans mon espace de travail, et c'est ici que je conçois toutes mes petites merveilles.
0: Est-ce que tu peux me parler de ton histoire? Comment t'es arrivée à faire des étiquettes?
1: C'est une amie qui m'a montré et qui m'a dit « Mais Christelle, pourquoi tu ferais pas ça ?»
0: Ouais.
1: Et du coup, je me suis penchée sur le sujet, et franchement, j'ai trouvé ça déjà hyper beau et hyper original. Parce que quand je me suis lancée, c'est vrai, il y a 3 ans, ça existait déjà à La Réunion,
0: ouais.
1: Mais c'était clairement pas connu. Et là, j'ai vu un vrai potentiel et je me suis dit, allez, let's go.
0: Comment ça se passe, du coup, le procédé? Les gens viennent à toi, j'imagine. Ils choisissent le thème avec toi. C'est toi qui proposes. Raconte-nous un peu.
1: Oui, alors en fait, si tu veux, je propose 2 types de commandes.
0: Oui.
1: Donc, tu as ce que j'appelle les commandes classiques. Donc, les commandes classiques, tu vois, c'est la personnalisation complète où tu vas avoir les gourmandises incluses, les étiquettes, tout est compris.
0: C'est ce qu'il y a là.
1: Exactement. La deuxième possibilité, c'est que j'ai mis en place un site internet où les clients peuvent commander de manière autonome des étiquettes.
0: Ah, très bien, on peut le faire après nous-mêmes.
1: Exactement, donc là, tu vois, c'est vraiment pour les clients qui adorent faire les choses.
0: Ouais, qui aiment bien faire de la déco aussi,
1: voilà.
0: Quand ils sont très manuels. Maintenant qu'on sait tout, qu'est-ce qu'on peut te souhaiter pour cette année 2026?
1: Eh bien, ce qu'on peut me souhaiter, c'est vraiment de pouvoir étendre mes créations, en voir encore plus grand, encore plus loin. Donc, j'ai ma clientèle réunionnaise, j'ai la chance de pouvoir envoyer mes commandes en France métropolitaine, vers les DOM aussi, donc faire rêver encore plus de monde.
0: Eh bien, c'est tout ce qu'on te souhaite. Avant de se quitter, on va faire un défi quand même. Tu vas me proposer de réaliser une de tes créations.
1: Avec plaisir, on y va?
0: On y va,
1: allez.
0: Bon, je précise qu'elle a réalisé les étiquettes en amont parce qu'elle savait qu'on venait, parce que ça demande du boulot, hein. On est d'accord. Moi, je vais juste faire ma belle en faisant les petits collages, rapidos.
1: Bien sûr, ce sera super simple et tu vas t'amuser. Donc, tu vas avoir besoin de la petite colle.
0: Ouais.
1: Donc, on va le faire ensemble.
0: Oh, j'adore ces ateliers-là. Tant qu'il n'y a pas de pistolet à colle, moi, ça me va.
1: Je te laisse choisir ta couleur, vas-y, je t'en prie.
0: T'as bien choisi.
1: Hop. Moi, je prends le bleu.
0: OK.
1: Génial. Maintenant, tu vas prendre le tout dans tes mains.
0: Oui.
1: Et là, tu vas venir rabattre cette partie-là, la partie où il n'y a pas la colle.
0: Oui.
1: En premier. Et la deuxième, tu vas venir fermer, comme ça, tout simplement. Avant de coller les bords, tu vas...
0: Ah oui, réajuster, oui.
1: Exactement, tu vas venir centrer, en fait, ton visuel.
0: OK.
1: Et là, tu vois, on va venir fermer.
0: Oui.
1: Hop, de chaque côté. Okay. Voilà, tu presses et tu as la même chose de l'autre côté.
0: Oh, c'est trop bien.
1: Voilà. Donc là,
0: j'adore.
1: Tu as déjà fait la partie,
0: oui.
1: Pardon, la partie collage.
0: Oui.
1: Et là, tu vas prendre... Tu vois, je t'en ai mis.
0: Oui.
1: Tu vas prendre ton paper crimper.
0: OK.
1: On va le mettre comme ça, dans la petite machine. Et là, tu vas tourner. T'as une petite molette, là. Tu vas tourner. Hop. Et tu le retournes dans l'autre sens, tu le ressors. Voilà. Et là,
0: oh,
1: tu vois...
0: Ah oui, trop bien. Donc,
1: et
0: ah,
1: tu
0: c'est
1: vas
0: chouette.
1: L'autre côté.
0: OK. Ah oui, vers moi, du coup. Et
1: là.
0: Voilà. Oh, j'adore.
1: Et tu vois, t'as tes petites frisettes. Et
0: oh,
1: c'est mignon.
0: C'est trop beau.
1: Dernière petite finition, tac, tu vois, tu prends tes ciseaux et tu coupes
0: wow.
1: Au bout comme ça. Et hop, là, tu vois, t'as un chocolat personnalisé.
0: Ça, c'est un ciseau
1: cranté
0: de compétition, les gars. Voilà, alors on fait très attention, hein, bien entendu. Moi, j'adore faire ça.
1: Voilà. Je t'embauche, tu viens avec moi.
0: Si tu veux, je viens te donner un coup de main.
1: Et bravo.
0: Voilà. Et là, c'est terminé.
1: T'as ton petit chocolat et ça donne ça.
0: Voilà. Trop chouette. Le défi est validé?
1: Ça y est.
0: Validé. Je me suis bien débrouillée?
1: Bravo. Tu peux être fière de toi.
0: Ah je le suis. Je trouve ça super mignon. Merci beaucoup.
1: Merci à toi.
0: Donc, bien sûr, on a fait d'autres versions avec la petite boisson et les chips. Ça rend aussi bien. Merci de nous avoir recueillis dans ton univers. Et belle continuation à toi.
1: Merci beaucoup.
0: Et si vous aussi, vous avez envie de découvrir les créations de Christelle, voici toutes ses coordonnées. Merci d'avoir suivi cet épisode et à bientôt pour un nouveau défi déco.
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Bonjour à tous, très bon début de journée. Ravi de vous retrouver, bien évidemment, pour ce 6-8 ensemble. Il est 7 heures, donc, sur l'île de la Réunion.

0: Et l'information, c'est tout de suite. Avec cette démolition tout d'abord et ce coup de colère véritablement à Saint-Leu hier, une ancienne case, propriété du Conservatoire du Littoral, a été complètement détruite à La Pointe-aux-Cels. Certains des habitants se sont confiés, vous l'entendrez dans ce journal. La mort également hier d'un pompier volontaire de 22 ans. Il luttait contre un incendie dans l'Hexagone. Mais qui sont ces soldats du feu non professionnels qui doivent faire avec une passion à haut risque? Portrait dans un instant. Et puis Donald Trump, lui qui a bien mis ses menaces à exécution, la guerre au Moyen-Orient a repris ces dernières heures. Le cessez-le-feu est rompu, frappe et riposte s'enchaînent depuis cette nuit. Et tout d'abord, ces tensions donc autour d'une démolition et la colère d'un maire à Saint-Leu, Karim Juor, monte au créneau après la destruction hier donc de la case d'une famille sur le bord de mer de Saint-Leu. La faute à un imbroglio véritablement entre la mairie mais aussi le Conservatoire du Littoral et les anciens habitants. Sur place, Joanne Mazard et Didier Payette.
1: Il ne reste plus que des gravats de la maison de la famille Futol, occupé par plusieurs générations depuis près de 80 ans.
2: C'est un choc. Hein? Comme dit, votre cœur fait mal, voilà, détruit quelque chose de 80 ans. On aura bientôt, ce mois-là, dans quelques jours, 85 ans.
3: Nous ne connaissions pas qu'il allait démolir cette maison-là.
2: Je te connais pas.
3: Pas du tout, en aucun cas. En aucun cas. Mais là, juste dit à mon frère, il pose ahí un ultimatum de dégager de la maison.
1: Peu après 7 heures, les engins de chantier entrent en action. Les riverains, surpris, découvrent la démolition en cours et dénoncent une intervention menée sans prévenir le voisinage.
4: Je suis sorti dans le jardin, j'ai vu qu'il y avait deux gros engins, qui était déjà dans la cour du voisin d'à côté, en train d'arracher des choses.
5: Ces gens-là ont toujours habité là. Moi, j'ai connu le père, la mère, j'ai connu toute la famille. Et c'est inadmissible. Alors demain, ça sera notre tour aussi ou quoi?
1: Alertée par des habitants, la mairie de Saint-Leu affirme ne pas avoir été informée de cette démolition. Le maire dénonce une intervention menée sans autorisation de démolir et annonce le dépôt d'une plainte contre le Conservatoire du Littoral.
6: Le conservatoire ne répond pas, donc j'envoie la police municipale sur les lieux. La police municipale, donc on arrive à avoir les informations avec les travailleurs. Et en fin de compte, c'était on envoie pour détruire, pour démolir, avant même que l'autorisation ne soit donnée. Aujourd'hui, le dialogue est rompu. Et maintenant, je ne vais pas en rester là parce que les lois de la République doivent s'appliquer partout, et même sur le territoire saint-leuzien.
1: Contacté, le Conservatoire du Littoral indique que le terrain leur appartient depuis 2004 et qu'un délai a été laissé à l'occupant pour récupérer ses biens et quitter les lieux avant la démolition.
0: L'actualité également, c'est cette sécheresse qui sévit dans le département. Vous le savez, plusieurs communes de l'île sont concernées. C'est le cas de Saint-André qui a été placé en alerte renforcée. D'ailleurs, la conséquence, ce sont ces coupures d'eau qui reprennent entre 20h et 5h du matin. Les usagers qui attendent désormais le début des travaux annoncés par les autorités, mais doivent tout de même s'organiser et trouver un système D. C'est ce qu'a pu constater justement à Saint-André, Joanne Mazard.
1: Face à une nouvelle coupure d'eau nocturne, les Saint-Andréens s'organisent. Bernadette a mis en place des bassines dans sa cour pour récolter l'eau de pluie qui tombe.
7: En général, ils pensent un peu pour tout le monde, hein, tout le monde de Saint-André, le même problème se pose. Mais après, il y a des gens qui sont un peu. Ils prennent les précautions d'avance. Ils prévoient, ils connaissent que l'eau va couper, ils écoutent des informations, tout ça. Donc, on est un peu au courant de ce qui se passe sur Saint-André. Après, comme il dit, là, on ramasse de l'eau, hein, on fait attention et tout ça. Mais on voit le problème de Saint-André.
8: On fait des réserves, justement
7: pour... Oui, l'eau la pluie, là, il y a le bac qui remplit, là, tous les jours, et on puisse là-dedans comme ça.
1: Ces coupures d'eau interviennent à cause de la sécheresse en cours dans l'Est depuis plusieurs mois. Malgré les précipitations d'aujourd'hui, le maire de Saint-André ne peut pas encore indiquer quand est-ce que l'eau coulera à nouveau la nuit.
9: C'est une mesure de prudence aussi et pour permettre la distribution de l'eau aux usagers. Malheureusement, parce que c'est comme ça, c'est vraiment une période très difficile, la période de sécheresse. Là, aujourd'hui, il pleut, je suis content. Ça va peut-être permettre de remplir les réservoirs.
1: Les infrastructures de stockage et d'acheminement de l'eau dans le secteur sont vieillissantes. La semaine dernière, la CIREST a présenté un grand plan pour améliorer la gestion de la ressource, coût estimé par l'intercommunalité entre 145 et 300 millions d'euros.
0: Et partons dans l'Hexagone d'ailleurs maintenant, puisque là-bas c'est la chaleur qui inquiète. La preuve, encore aujourd'hui, 72 départements sont placés en vigilance orange canicule hein, sur le territoire national. Les températures enregistrées en moyenne ces derniers jours sont bien plus élevées hein, que les normales de saison. Et cette canicule, malheureusement, elle accentue aussi les incendies qui sévissent sur le territoire national. Au total, 7800 hectares ont été détruits en une semaine. Imaginez, c'est plus que pendant tout le mois de juillet 2025. Dans les Pyrénées-Orientales, par exemple, les dégâts sont considérables. Et évidemment, sur place, Laszlo Gélabert et Ahmed Rassoli constatent les dégâts.
10: Délargage de produits retardants. Sur des flammes attisées par un vent violent. En quelques secondes, ce buisson s'embrase. Et pour tenter de contrôler l'évolution de cet incendie, des pompiers allument des contre-feux. Des reprises de feu se sont déclarées à Rigarda, Boulternère et autour d'Issurtête. Un peu plus tôt dans la journée, nous avons pu nous rendre sur une zone calcinée.
11: Quand on regarde ce paysage, on comprend que les flammes ont dévalé cette montagne. Et regardez, juste à droite, elles se sont parfois arrêtées à quelques mètres des habitations.
10: Même ici, le danger est partout. Cet habitant vient d'alerter les pompiers. À cause du vent qui ne cesse de tourner, sous 40 degrés, cette souche menace de s'enflammer.
12: Si on ne fait rien, ça reprend. Ça a beau avoir brûlé, il y a encore des feuilles, donc ça va repartir.
10: Cette équipe intervient aussitôt pour noyer l'arbre et éviter toute reprise. Un peu plus loin, nous découvrons ces carcasses de voitures. Et cette maison, comme posée au milieu des cendres. Celle de Joseph, il s'est retrouvé cerné par les flammes.
13: Tout a brûlé, donc on risque plus rien hein, maintenant.
10: Tout, sauf sa maison. Malgré l'ordre d'évacuation des autorités, seul avec son tuyau, Joseph a protégé son habitation, coûte que coûte.
13: J'ai surtout arrosé tout le bas et tout. Et donc le feu est venu comme ça et il a pris au coin, là. Et après, il s'est propagé.
14: C'était dangereux de rester, vous avez conscience.
13: J'ai dit à ma femme, tu prends les chiens et tu y vas. Moi, quand ça sera le dernier cara, le dernier moment, je partirai.
10: Joseph a fini par évacuer. En 37 ans de vie ici, il n'avait jamais connu un tel incendie.
13: C'est toute ta vie qui fout le camp. Et si la maison part en plus, alors là, je sais plus ce que tu deviens, quoi.
10: L'incendie qui a ravagé plus de 4900 hectares n'est toujours pas fixé.
0: Lui s'appelait Baptiste, il avait 22 ans. C'est le premier pompier mort en combattant un incendie depuis le début de la canicule dans l'Hexagone. Le drame s'est produit en Savoie hier sur un terrain difficile d'accès. Ce jeune caporal, pompier volontaire, aspirait à devenir professionnel. Et forcément, l'émotion est très grande encore sur place. Yanis Matisse et Frédéric Marchand.
15: Il était engagé en pleine nuit sur cet incendie. Une forêt escarpée dans une zone montagneuse. Le caporal Baptiste Gerfaux-Valentin luttait contre les flammes lorsque vers 5h, dans un secteur en forte pente, il a été percuté par un bloc rocheux. Il est décédé sur le coup. Il avait 22 ans.
16: Il faut qu'on reconnaisse l'engagement de sapeurs-pompiers sur cet incendie qui a été jusqu'au sacrifice ultime. Ce genre de situation, c'est plutôt dur.
15: Sapeur-pompier volontaire, il venait de réussir son concours et devait être embauché comme sapeur-pompier professionnel en Haute-Savoie dès le 1er septembre. Un rêve et une passion pour ce jeune, très sportif selon ses proches.
17: Il était engagé depuis longtemps au centre d'incendie et de secours d'Albertville. Il participait en qualité de sapeur-pompier volontaire saisonnier à de multiples campagnes. Il était présent dans les stations. Il était toujours là, notre sapeur-pompier volontaire.
15: Originaire du village d'Alondaz, le jeune Savoyard faisait la fierté des habitants sous le choc aujourd'hui.
18: Triste, ça c'est sûr, oui. Enfin, je pense pour la famille. Je compatis.
19: Bien sûr qu'ils ont du mérite. C'est quand même. Ils sauvent les gens.
15: Démarré il y a 2 semaines suite à un impact de foudre, le feu s'est étendu et a parcouru.

0: parcouru près de 60 hectares en raison du vent et des fortes chaleurs. Il est toujours en cours dans une zone très difficile d'accès. Une soixantaine de sapeurs-pompiers et deux hélicoptères restent ici mobilisés.
1: Merci à eux et tout le respect pour eux, pour leur action, ce qu'ils font et l'altruisme qu'ils donnent à tout le monde, à la population.
0: Selon les autorités, l'incendie ne sera pas éteint avant plusieurs jours, voire plusieurs semaines, sans l'aide de la pluie.
2: Et comme Baptiste d'ailleurs, des Français de tous âges s'engagent parmi les pompiers volontaires. À La Réunion, on le sait, le SDIS ouvre d'ailleurs une période de candidature. Mais remplissent-ils les mêmes missions que les professionnels? À quoi ressemble leur quotidien? Benoît Cristal et Corentin Madère.
3: 12 heures de travail par jour depuis le début des feux pour ces pompiers volontaires. Tous ont aussi un emploi régulier dans les Pyrénées-Orientales. Éric est gardien de la paix. C'est sur son temps de vacances qu'il éteint les feux.
4: C'est difficile avec la vie de famille. On arrive toujours à trouver des solutions. On a de la chance aussi avec les employeurs, je crois, et dans la fonction publique, de nous laisser du temps libre.
3: Pour cet engagement, ils perçoivent une indemnité d'un peu moins de 9 euros par heure face à la catastrophe qui touche leur département. Ce n'est pas l'argent qui compte pour eux.
4: On le vit, tout le monde est passionné. Je le vois autour de moi, tous mes copains ils sont passionnés.
5: Quand on leur sauve, ne serait-ce qu'une serre ou une maison ou une voiture, ça fait toujours plaisir de devoir accompli.
3: Les pompiers volontaires assurent les mêmes missions que les professionnels. Ils représentent près de 90% des forces engagées sur les feux géants de l'été. Ces pompiers corses, venus en renfort dans les Pyrénées-Orientales, ont désormais du mal à concilier leur devis.
6: Alors moi, je travaille pour le centre hospitalier de Bastia et j'étais sur mes congés, sur du repos. Donc je reprends l'avion jeudi soir pour pouvoir être à l'hôpital samedi matin à 6h.
3: Entre les interventions de nuit, les week-ends de garde et 3 jours de formation obligatoire par an, l'activité devient exigeante. Dans cette caserne des Pyrénées-Orientales, le chef de centre, 30 ans de volontariat, note que les vocations deviennent éphémères.
7: C'est le problème qu'on a, parce que ces gens, on les a pendant une paire d'années, des fois 2-3 ans, après ils s'en vont. Mais c'est vrai que c'est contraignant.
3: Les syndicats, eux, dénoncent des astreintes payées 40 centimes par heure, devenues obligatoires et non volontaires.
8: On n'est plus sur du volontariat ou sur du bénévolat. On est sur un système qui vous oblige à prendre des gardes, qui vous oblige à prendre des astreintes pour pouvoir remplir des missions de service public.
3: Face à l'ampleur des feux cet été, les pompiers de France appellent les employeurs à libérer leurs salariés plus rapidement pour lutter contre les incendies.
2: Elle est sous le feu des critiques. C'est le titre à la une de votre journal Le Quotidien ce matin. Le journal qui fait sa une sur la candidature donc à la présidentielle de Marine Le Pen. Malgré la décision de justice, la chef de file du Rassemblement national qui a repris hier sa campagne avec Jordan Bardella à Flèche dans la Sarthe. Une visite qui a dû être écourtée. Mathieu Desmoulins et Marine Truchon.
9: Ce slogan, elle le connaît par cœur. Mais plus que jamais, Marine Le Pen savoure cette fois.
10: Jusqu'à la victoire.
9: Selfie par dizaines sur ce marché de la Flèche. Aux côtés de Jordan Bardella, son futur Premier ministre en cas de victoire. La candidate veut montrer que la campagne est enfin lancée et mettre la décision de justice derrière elle, le plus rapidement possible.
11: Je n'ai pas passé la campagne présidentielle à vous faire des analyses juridiques. La Cour m'a rendu mon éligibilité. La suite suivra en quelque sorte son cours. Moi, ce que je souhaite, c'est que l'on parle maintenant de politique parce qu'il en va de l'avenir des Français.
9: Mais c'était sans compter la présence de quelques dizaines de militants de gauche venus la ramener à sa condamnation judiciaire au son des casseroles.
12: Est condamné de nouveau pour détournement de fonds au niveau européen. Et cette personne-là revendique d'être présidente de la République. C'est une honte, madame, c'est une honte.
9: Résultat, déambulation abrégée. 25 minutes seulement, au lieu d'une heure, comme prévu. Dans cette ville de 15 000 habitants conquise au printemps, même les électeurs du Rassemblement national ne sont pas unanimes sur sa décision de se lancer malgré tout.
13: Même si elle a été condamnée, honnêtement, avec franchise, ça ne me fait rien. Moi, je suis Marine.
14: C'est pas parce qu'elle a fraudé qu'on n'a pas le droit de lui laisser une chance d'être candidate. Voilà.
2: Vous passerez outre la condamnation ?
14: Je ne sais pas. Après, c'est à réfléchir. Oui, voilà.
15: Moi, personnellement, je pense qu'elle aurait peut-être dû passer le flambeau, en profiter.
9: Ça

0: cette nuit en Iran après les menaces du président américain Donald Trump. Téhéran d'ailleurs a riposté en frappant des sites, des bases américaines à Bahreïn ou encore au Koweït où les sirènes retentissent ces dernières heures. Retour sur ces derniers jours qui ont mis le feu aux poudres avec Éléonore Palerot et Emmanuel Billard.
1: Après ces frappes sur l'Iran, les États-Unis vont-ils mettre leurs menaces à exécution cette nuit encore? Lors du sommet de l'OTAN à Ankara, Donald Trump prévient.
2: Nous les avons frappés fort la nuit dernière, très fort. Je leur donne un avertissement, nous allons les frapper durement cette nuit.
1: Est-ce le retour de la guerre au Moyen-Orient? C'est ce que laisse penser le président américain. Revirement, comme souvent avec lui, Donald Trump semble changer d'avis.
2: Ce qui se passe va prendre fin très rapidement. Je ne pense pas que la guerre va recommencer.
1: Que s'est-il passé? En début de semaine, trois navires commerciaux, dont ce tanker, ont été touchés dans le détroit d'Ormuz, attaque imputée à l'Iran. En représailles, les États-Unis ont frappé plus de 80 cibles en Iran. Des radars côtiers, des missiles anti-navires ou encore des petites embarcations. Riposte de l'Iran aujourd'hui sur des bases américaines au Koweït et à Bahreïn. Des frappes toutes interceptées. Aucun blessé, ni dégâts matériels importants, selon les États-Unis. En plein sommet diplomatique, Emmanuel Macron se range du côté de son allié américain et appelle à la poursuite des négociations.
3: Les réunions qui sont prévues dans ce cadre vont continuer de se tenir et il faut continuer d'avancer avec beaucoup de calme, de sang-froid et de patience.
1: Signe d'inquiétude des marchés, le prix du baril de pétrole s'envole, plus 8%. Et les bourses européennes ont clôturé en forte baisse ce soir.
0: Pendant ce temps-là, l'Amérique, elle, vibre au rythme du mondial de football. D'ailleurs, le début des choses sérieuses, c'est aujourd'hui pour nos Bleus, véritablement. L'équipe de France affronte donc ce soir à minuit le Maroc en quart de finale donc de la compétition. Pas le droit à l'erreur, bien sûr, pour nos Bleus. Le coup d'envoi, ce sera, je le répète, à minuit, heure de la Réunion. Ce match, évidemment, on vous en parlera, bien évidemment, en longueur avec Lionel Massar et Yusha Assangi dans ces deux rendez-vous que vous connaissez, deux rendez-vous spéciales mondiaux. La minute foot avant le 12h30 et l'instant foot après le journal de 19h. C'est la fin de cette édition. Merci de l'avoir suivi. On va faire un point tout de suite sur le trafic routier. Et l'infotrafic, c'est bien évidemment avec l'œil du CRGT que nous allons retrouver dans un tout petit instant. L'œil qui va nous faire un point sur ce trafic routier à La Réunion, alors qu'il n'y avait, en cette période de vacances scolaires, pas de gros bouchons à signaler. On va faire un point avec lui. Alors, rebonjour l'œil, dites-nous s'il y a eu peut-être quelques nouveautés donc sur le trafic routier à La Réunion. Voilà, quelques petits problèmes de technique de connexion avec Lloyd qui nous attend du côté du CRGT. Dites-nous Lloyd, comment ça se passe?
4: Allez, on va débuter avec cet accident survenu il y a une vingtaine de minutes maintenant, un petit peu plus même, du côté de Saint-Benoît. On est sur la RN3, c'est une moto, un moto seul hein, qui a fait cet accident du côté du pôle sanitaire Est. On a un petit embouteillage hein, d'ailleurs dans la zone, pas plus d'informations pour le moment, restez donc vigilants. Avec toujours également ces trafics assez denses, pas d'embouteillage signalé dans le secteur nord sur Sainte-Marie pour rejoindre Saint-Denis. Donc voilà un petit peu de monde, de même dans l'ouest si vous quittez donc la route des Tamarins en direction de Cambé. Voilà tout pour vos conditions de circulation à cette heure-ci. Beaucoup de prudence, bien sûr. On rappelle qu'il y a la braderie du côté de Saint-Louis, ce qui entraîne également quelques ralentissements donc tout au long de la journée, notamment. Donc voilà, restez prudents. Bonne route à vous, belle journée. Et puis moi, je vous dis à demain.
0: Merci beaucoup, Lloyd, et à demain. Et à suivre sur Antenne Réunion, un point sur le temps avec votre météo d'Harmonie Peria. Je vous retrouve à 7h30 dans une dizaine de minutes sur Antenne Réunion. Excellent début de journée.
5: C'est ravi de vous retrouver pour votre météo. Aujourd'hui, ce sera pratiquement le même type de temps que hier soir. On va conserver l'humidité pour ce matin. Regarde tout de suite la carte. Sur la façade est, on va avoir

ce ciel un peu plus humide. Plus à l'ouest, on conserve de belles périodes ensoleillées. Pour cet après-midi, alors on va toujours avoir quelques précipitations. Ce sera un peu amoindri, ce sera surtout sur les hauteurs. Sur l'ensemble du littoral, on retrouve de belles périodes ensoleillées, même sur l'est de l'île. Le vent sera toujours présent, mais de manière modérée. Puis quant à la mer, elle sera quand même localement forte sur l'est et le sud-est. Pour les températures ce matin, 9 degrés du côté de Petite-France, entre 8 et 12 du côté des cirques. On terminera avec le volcan avec 5 degrés. Pour cet après-midi, 26 degrés attendus à Saint-Denis, 27 pour la pointe des Trois-Bassins. On terminera avec Saint-Pierre avec 26 degrés. Aujourd'hui, nous sommes le jeudi 9 juillet. Des bisous à vous les Amandine et le soleil nous quittera à 17h51. Belle journée à tous sur Antenne Réunion.

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0: tout cas, il fait un vrai plaisir que vous ayez joué à mon jeu. Donc, chacun a écrit son mot et il n'a pas signé. Hein. C'est anonyme.
1: Oui, c'est anonyme.
0: Il doit dire ce que nous pense de l'autre. Oui. Alors, attention, Audrey, on commence. On est aux dames.
1: Ok, merci. Alors, anonyme. J'hésite. Allez, je prends celui-là.
0: Lire fort.
1: Je lis fort. Merci d'être là, même si des fois, Oulé est un peu chiante.
0: Ça va, c'est mignon. C'est mignon.
1: J'avoue que des fois je suis un peu chiante, mais bon, c'est comme ça.
0: Allez,
1: suivant, j'ai un petit peu de. Voilà, je suis.
0: Allez, ça va. Encore un Audrey.
2: Je suis que des fois, mais bon.
1: Ou les moches pèsent giment. Qui a écrit ça? Qui a écrit ça? Comment ça, mes moches, giment? Thierry, c'est où?
0: Non, c'est anonyme.
1: Thierry, c'est où?
0: C'est anonyme, Audrey, on peut pas savoir. C'est anonyme, à mon tour. À mon tour. Bon, c'est un jeu.
2: Anonyme.
0: Calme à Audrey, c'est un jeu.
2: Anonyme.
0: Alors, à moi.
2: Anonyme.
0: Rode à notre case, ébaille un peu, pèse croûté ou sans mauvais. Signé Brice. Brice, l'a dit, signe pas. Pourquoi on signe un mot? L'a dit, on signe pas. C'est anonyme.
2: Ma signe rien qu'elle, de toute façon. C'est ça, là, de toute façon.
1: Si la signe rien qu'elle.
2: Hein?
1: Les deux autres, ils veulent dire, c'est où l'a écrit?
0: Ouais, c'est ça.
1: Alors, comme ça, moi, je mets un jument.
0: Non, vous pouvez pas jouer.
1: Thierry, vous avez la fait pour Diabo?
0: Non, le jeu, c'est.
1: Non, mais regarde-moi, Diabo, en face. Vous regardez la télé.
0: Je jouais plus.
1: Hein, jouez, là, il jouait plus, hein. Là, vous l'avez vu comment il est? Vous l'avez vu?
2: Oui, il m'a vu, mais il m'a parlé mon petit mot. Rase ou tête?
1: Mais d'après où? C'est qui l'a écrit ça?
2: Il reste que où?
1: Aïe, mon Dieu, Seigneur! Aïe, brûle!
2: Oh, Seigneur! Oh,
0: c'est
2: mon Dieu!
0: Tu passes un casting pour être un langouste, quoi!
2: Arrête de déconner de thé!
0: Mais c'est quoi ça?
2: Oh, mon Dieu, Seigneur!
1: Arrêtez, j'ai eu un coup de soleil!
2: Ah, mais là, c'est bien un coup de soleil, il y a un attaque soleil, là!
0: Ben, j'ai eu un coup de soleil, un coup de foudre, un coup de. Hein.
2: Arrête de déconner de thé! Maman! Non, là, excusez-moi, mais là, les biens roses, comme tu avais.
0: Ah oui,
2: là, ils sont pas sensibles.
1: J'en pas si la plage est en salé.
2: Mais quelle idée aussi, Audrey, le temps salé,
0: là-bas,
2: le sable.
0: Comment il fait chaud,
2: ben oui.
1: Oui, mais écoute, c'est pas de ma faute. Ma partie de la plage avec mon copine Margot. Ouais. Tu vois, c'est qui? Le Cafrine, là. Oui. Ben elle a pas mis de la crème parce que ce zoo, c'est Cafrine, elle a pas besoin de mettre de la crème. Ben elle aussi m'a fait comme lui. Parce qu'à moi aussi, c'est Cafrine.
2: Ouais, mais Cafrine a 7 peaux, mais à où non?
0: Ben oui, il a 7, mais à où n'a pas 7.
2: Parce qu'à où là, Audrey? Où c'est un yab? Où sort ton con?
0: Ben oui, on n'a pas habitué à voir soleil de près comme
2: ben
0: ça.
2: Oui.
1: Mais moi, je voulais être une Cafrine, en fait.
0: Il y en a des choses à faire, mettre la crème, je sais pas, mais on peut pas, les cuits là.
2: Ben oui, là, mais pense que là, ben voilà.
0: Oui, mais voilà.
2: Là, on met dans l'eau, dans les bouilles.
1: Hein. Mais après, peut-être que mais sera une Cafrine après, non?
0: Oui, ben oui, ben en attendant, moi, j'aimerais être riche, mais pas riche, ok? Ben oui. Donc, mais ça m'a faim, mais ça manger.
2: C'est ça. Ben voilà, tu vois, à un moment donné, il y a des choses qu'on peut faire de la vie et d'autres on peut pas, on comprend. Et en tout cas, si on avait cette peau, ben là, je pense qu'on a au moins 3, 4 la brûler. Hein.
0: Miss Pierre, Miss Ra, allure, Miss Pierre, Miss Ra, allure, mon noir. Elle est bon.
2: À cause de la linge propre.
0: Oui, ça m'a pas dit, oh, mais c'est la semaine électorale là, là, ma présente à moi,
2: mais
0: il faut me déposer mon projet, tout ça, la préfecture. Ben oui, à cause d'un peu la carrure.
2: Non, enfin, si.
0: Brice, toutes les hoquets là, mais il est accepté, voilà.
2: Mais ouais.
0: Il n'aura besoin d'un parce que vous serez mon premier adjoint.
2: Conseiller.
0: Brice. Laisse mon lisse.
2: Mais bon, t'es.
0: Parce que vous connaissez que ça n'a pas gagné, Brice. Pas dire où.
2: Non.
0: Mais quand vous les meilleurs, vous n'avez pas un chauffeur attitré.
2: Vrai.
0: Brice, un chauffeur vient attraper nous.
2: Il y a maintenant
0: tout
2: partout.
0: Nous tous, nous battons carré. Nous n'avons mangé gratuit, nous ne payons pas. Nous n'avons un logement attitré, Brice. Ouais. C'est ça, être
2: meilleur.
0: Brice, mais ça met en haut en l'air, gars.
2: C'est bon, t'es.
0: Votre vie, ça a changé, quoi.
2: T'es
0: bon, Brice. Votre vie, ça a changé. Vote pour moi.
2: Du vote pour.
1: Comment
2: donne
1: ça, votre pouling?
2: Quoi
1: votre pouling?
2: Quoi
1: votre pouling?
2: Je vais présenter une meilleure. Non, mais ris pas!
1: Ce grand extrait là!
2: Oui, il est présent.
1: Allô,
2: mais là, on rit, mais on rira bien qu'il rira après demain. Parce que tu vois, quand on lit là, quand on lit, il sera à mer, en fin de compte là, il n'aura voiture fonction.
1: Arrête.
2: Ah oui? Il n'aura chauffeur de fonction. Il n'aura aussi coiffeur de fonction. Et il sera restaurant tout le temps. Et moi, je suis son premier adjoint.
1: Ah, où, premier adjoint? D'accord. Intéressant. On s'est bien parti, là.
2: Mais dépose au dossier, c'est avant minuit, il faut déposer.
1: Ah, avant minuit, d'accord, ça va. Bon.
2: Et voilà. Et votre poulie aussi, hein?
1: Ouais.
2: Votre poulie, hein?
1: Là, je vais aller voter pour lui.
2: Votre poulie? Allez, au moins, il rentre. Les chiens, ils rentrent comme un robot.
1: Ouais, chapin. De fou malade.
2: Bientôt, on mange l'auto de fonction, bébé.
0: Parce que Brice. Dans mon programme, là, tout ça est déjà écrit.
2: Oui.
0: OK
2: oui.
0: N'oublie pas où, moi, parce que mon programme, c'est rendre au peuple ce qui appartient au peuple.
2: Mais oui, moi, c'est le peuple.
0: Mais où c'est le peuple, oui.
1: C'est un voleur.
0: S'il te plaît, madame, mala pas cause des coups. Mala pas cause des coups. Mala en train de. OK. Quand vous cause, il dérange pas où.
2: Ouais.
0: Alors, Brice,
2: dérange
0: tout ce que Mélan dit, César, ce qui appartient à César, a été rendu à César.
2: Oui, parce que
0: donc,
2: c'est
0: moi, il veut rendre au peuple.
2: Oui.
0: Dans mon projet, là, la case, il va gagner d'un haut.
2: Oui.
0: Brice, mais ça, c'est. Les dans mon programme.
1: Quelle case?
0: Eh, madame. Le tome, il va gagner dans la haut Brice. Les dans mon, lire, les dans mon programme. Là, rendre à Brice qui appartient à Brice. Oui, mais il faut, faut lire vite.
2: D'accord.
0: Brice, ouais. Ma besoin, là, mais ça va le meeting, là. Okay. Ma besoin, avec moi.
2: Oui, mais je serai.
0: Lâche pas moi, Brice.
2: Non, mais je lâche pas.
0: Parce que sans haut, il est rien.
2: Oui, mais il sera rien.
0: Non, la case, il peut donner à haut Brice.
2: C'est vrai. Merci, là. Merci encore.
0: Réfléchis bien.
2: Oui, mais réfléchis. Ok, ah bon. Là, pas bon. Ah bon.
1: Là où ça vote pour ce chargement, pour ce brasseur DLA, la
2: Audrey,
1: case, il la donne à où Brice, mais il donne à où l'immeuble.
2: Ah ouais?
1: Mais il peut donner à où l'immeuble. Il donne à où l'auto, mais il donne à où un bus.
2: C'est vrai?
1: Avec le chauffeur.
2: Non.
1: Il peut donner à où une limousine, tu veux, à la vache.
2: C'est vrai?
1: Oui.
2: Mais là, il écoutez plus.
1: C'est, tout est possible pour
2: c'est
1: toi,
2: vrai?
1: Brice.
2: Ok.
1: Choisis bien. Fais le bon choix.
2: Je fais le
1: bon. Je compte sur toi.
2: Ah, oui, je vais faire le bon choix. Mais comment je... Parce que mon cœur est tiraillé.

0: Les deux, là.
1: Non, mais à un moment donné, il faut choisir.
0: Oui, mais le choix est idiot. C'est toi et lui. Lui et toi. Vous êtes de toi, quoi.
2: Bonne journée, bon réveil. Il est 7h30. Toute l'actualité avec d'abord ce jour J pour les collégiens, le brevet des collèges, en tout cas les résultats du brevet tombent aujourd'hui. Ce sera à 11h tout à l'heure. Vous retrouverez d'ailleurs tous ces résultats donc sur le site linfo.re. L'actualité aussi forcément de ce jeudi, c'est ce passage en zone franche et des changements à venir pour l'est du département. Les acteurs économiques et de la Sireste se sont retrouvés hier à Saint-Benoît. L'objectif, relancer l'économie dans le secteur après le passage, on s'en souvient, dévastateur du cyclone Garance. Alors comment en profiter? Quels effets à court, moyen et long terme? Eh bien écoutez tout de suite Grégory Anaya, mais aussi Julie Turiès, Fabrice Onis et Patrice Sely, le premier vice-président de la Sireste, rencontré par Joanne Mazard hier.
3: Pour nous, ça nous apporte un réel soutien économique pour s'installer et puis pour développer notre activité. La région Est, c'est quand même une région où il y a un fort potentiel. Il y a encore beaucoup de choses à développer, à mettre en place. Donc c'est un outil qui va dans ce sens.
4: Dans les communes de l'Est, ce dispositif voit les taux renforcés avec 80% d'abattement sur le bénéfice imposable, impôt sur le revenu, impôt sur les sociétés, 80% d'abattement sur la base imposable de la taxe foncière sur les propriétés bâties et 100% sur la base imposable de la cotisation foncière des entreprises.
5: On le voit au travers des questions qu'on a eues ce matin, il y a un besoin d'informations et de connaissances. Sans doute que dans l'Est, peut-être que le monde économique est un peu moins au fait, a un peu moins accès à ces informations qui leur permettent de s'emparer de ces leviers. Donc l'objectif, c'est de faire connaître et l'objectif, c'est de favoriser aussi l'installation d'entreprises qui aujourd'hui ne sont pas dans l'Est.
6: Je considère qu'il faut aller plus loin, puisque ce qui était suggéré à l'époque de ma présidence, c'était notamment qu'il y ait aussi un volet sur les exonérations de charges pour permettre effectivement de faciliter les recrutements, l'embauche sur notre territoire.
2: L'Est de l'île qui doit faire face à un défi de taille, la sécheresse bien évidemment. Saint-André, Salazie, sont désormais dans la liste des communes qui ont été placées en alerte renforcée. D'ailleurs, il y a des coupures en ce moment, notamment à Saint-André. Sachez qu'un comité s'est tenu hier, alors évidemment que nos sols ont soif à La Réunion. C'est le cas aussi du port et de la possession. Écoutez justement les explications d'Henri Bourane, c'est le chargé du suivi des ressources en eau, rencontré par Marine Bultel.
7: L'ensemble des cours d'eau, on a 7 cours d'eau dans lesquels on a vu les débits médians les plus faibles pour le mois de juin. Donc on a quand même des déficits qui commencent à être historiques. Et puis pour ce qui concerne l'approvisionnement en eau, ce sont surtout les secteurs des eaux qui sont les plus impactés parce qu'ils sont très dépendants des ressources superficielles. Ils sont alimentés par les rivières, les sources. Donc lorsqu'il arrête de pleuvoir, c'est les premiers captages qui vont voir leur débit baisser. Et donc les unités de distribution qui sont alimentées vont être touchées par des plans de coupure. Donc en ce moment, les secteurs les plus touchés, c'est Saint-André. Déjà, depuis cette nuit, il y a eu des coupures nocturnes. Il y a les Hauts-de-Sainte-Marie aussi, l'Espérance Léo, impactée par des plans de coupure.
2: Au mondial de foot à présent, le début des choses sérieuses véritablement ce soir pour l'équipe de France. Nos Bleus, emmenés par une attaque de feu, vous le savez, n'ont plus le droit à l'erreur. Ce sera contre le Maroc ce soir à minuit, heure de La Réunion, ce match de quart de finale de Coupe du Monde. Le coup d'envoi, je l'ai dit, c'est à minuit, heure de La Réunion. Autre événement sportif très attendu à La Réunion cette fois, et ben c'est à la fin du mois chez nous que se déroulera le 57e Tour Auto de rallye du 24 au 26 juillet, 14 spéciales, 747 km à avaler et plus de 3500 spectateurs attendus. Une sécurité renforcée, bien sûr, après les drames de ces dernières années. Écoutez tout de suite le pilote de rallye, Réane Gagny, ou encore la présidente de l'ASA Réunion, Muriane Radzoel, et le major de police, Jean-François Lebihan, tous rencontrés par Marianne Duptel.
1: Le Tour Auto, c'est le rallye le plus suivi sur l'île de la Réunion, c'est le plus beau aussi, c'est le plus long, c'est sur 3 jours, donc c'est clair que c'est jamais évident, je l'ai déjà gagné 2 fois, mais bon, ça en demande beaucoup à la mécanique, ça en demande beaucoup aussi en condition physique pour copilote et nous pilotes. Donc, et puis le parcours est tellement beau que j'ai hâte d'être au départ, et en plus démarrer à Saint-Denis sur ma ville de naissance, donc ça va juste être incroyable, et j'espère ramener déjà la voiture au bout et ramener la victoire aussi pour toute mon équipe.
8: Cette année, c'est vraiment un parcours du combattant pour organiser un rallye de telle ampleur en plus, parce que ça s'étale sur 3 jours, du 24 au 26 juillet. Et c'est sur 8 communes, donc il y a 14 spéciales, ce qui fait qu'il faut sécuriser plein d'endroits, mais l'ASA Réunion est prête.
9: Les règles de sécurité en ce qui concerne les rallyes, en tout cas en ce qui concerne la spéciale de Trois-Bancs qui nous concerne, nos polices nationales, ça va être tout simplement de se positionner aux endroits prévus à cet effet. Et c'est simple, il y a des rubalises vertes, on se met derrière. Tout ce qui est les endroits qui ne sont pas délimités, on ne s'y met pas. Et toutes les rubalises rouges, on ne se met certainement pas.
2: Et c'est la fin de cette édition. Merci de l'avoir suivi. À suivre donc Tous sur la route avec Grégoire Manès. On se retrouve à 8h tout à l'heure. Très bon début de journée à tous.
10: Comment il est la Réunion? C'est au volant de ce tout nouveau 4x4 que nous sommes partis à la rencontre de 20 passionnés dont le métier ou le quotidien est au contact direct avec la route. Ils nous parleront des dangers qu'ils y rencontrent et comment ils y font face. Dans chaque épisode, nous retrouverons également notre expert Malik Ounia. Installez-vous confortablement, attachez votre ceinture. Bienvenue dans Tous sur la route sur Antenne Réunion. Il n'y a pas à dire, les amis, on est bien à La Réunion. Bienvenue dans Tous sur la route. Aujourd'hui, nous allons à la rencontre de Sébastien Autal, champion de cyclisme et cycliste habituel sur les routes. Il va nous parler du rapport des vélos et de la route. Bienvenue dans Tous sur la route sur Antenne Réunion. Salut Seb.
11: Comment il est?
10: Ça va et toi?
11: Ça va.
10: Ouais. Très content de te voir, de te retrouver.
11: Ouais, bah merci.
10: Sur la route.
11: Ouais.
10: Et aujourd'hui, on va parler justement du rapport aux cyclistes et à la route. Ça a l'air plutôt compliqué, hein?
11: C'est très compliqué.
10: Ouais.
11: Très compliqué, la cohabitation. Nous sommes des usagers de la route. Avant tout, avant d'être passionné par le sport, on est usagers de la route.
10: Quels sont les problèmes, du coup, que tu rencontres le plus souvent sur la route?
11: La cohabitation. La cohabitation,
10: avec usagers de la route. Les voitures, principalement?
11: Les voitures, mais aussi les piétons, qui traversent sans regarder, sans comprendre qu'un vélo, ça va vite.
12: Et les piétons qui traversent, ne regardent pas. Qui ne signe même pas le vélo.
10: Tu roules à quelle vitesse généralement sur la route?
11: Quand je suis dans le dur, je peux rouler à 3 km/h comme je peux rouler à 50-60 km/h.
10: Et à 50 km/h avec un vélo, ça fait pas de bruit, tu peux arriver vite du coup et peut-être surprendre des gens ou te faire surprendre.
11: Ouais, c'est pour ça qu'il faut regarder toujours et comprendre que les vélos, ça se déplace très très vite.
12: Voilà. Voilà, un exemple pur.
10: Au niveau des pistes cyclables, quels sont les dangers que tu rencontres?
11: C'est une catastrophe internationale.
10: Internationale.
11: Ouais, il y a des gravillons, il y a des voitures qui finalement
10: se garent.
11: Projettent aussi les galets sur les gravillons sur la piste cyclable. Il y a des gens qui jettent des canettes de bière ou de verre. Il y a des crevaisons possibles. Il y a aussi des voitures qui se garent n'importe où.
10: Est-ce que tu es déjà arrivé devant un danger imminent ou une fois où tu as eu très peur?
11: Tout le temps, tous les jours. À chaque fois qu'on prend notre vélo, on demande aux plus grands de nous protéger. C'est quand même quelque chose de compliqué.
10: Ouais.
11: Et quand on dit au revoir à sa famille le matin, on ne sait pas si on va rentrer. Il y a très peu de choses qui sont réalisées, en tout cas, pour que le cycliste se sente bien sur la route.
10: Est-ce que toi, personnellement, tu vas travailler tous les jours en vélo?
11: Oui, j'aimerais pouvoir le faire. Mais on sait qu'on n'est pas sécure. Ça veut dire qu'il faut toujours avoir une tenue un peu adaptée, un peu spécifique. Il faut toujours être équipé. Donc, j'aimerais pouvoir aller travailler tous les jours, mais aujourd'hui, je ne me sens pas en sécurité pour aller travailler.
10: Lorsque vous faites des compétitions aussi, vous êtes encadré. Généralement, les routes sont fermées ou pas?
11: Pour la plupart du temps, les routes ne sont pas fermées et la problématique, elle se pose. Mais
10: même en compétition?
11: Même en compétition, mais c'est pas très grave en soi. Si on a un bon cordon de sécurité, ça peut se faire quand même et on peut s'adonner à sa passion. Et puis nous aussi, en tant que coureurs, on doit se protéger et s'alerter quand il y a un virage qui va être pris ou bien quand il y a un freinage intempestif du peloton, etc. Donc on a des codes de lever la main, on a des codes aussi de tourner à droite, à gauche.
10: Est-ce qu'il y a plus de routes avec des véhicules où vous devez partager la route ou est-ce qu'il y a aussi des sentiers, enfin des morceaux de bord de mer ou des endroits où c'est plus sécurisé?
11: Ouais, clairement dans l'Ouest aujourd'hui, avec que ce soit la route des Tamarins ou bien la route du littoral et ça, on a cette chance quand même d'avoir des belles pistes cyclables, même si elles ne sont pas sécures et même si elles ne sont pas propres.
10: Malgré tout, est-ce que tu continues à prendre plaisir à rouler en vélo ici à La Réunion?
11: Oui. Ouais. Oui, clairement. Parce que déjà, voilà, c'est de découvrir La Réunion, de revoir des paysages. Je pense que le sport, c'est la sécrétion de dopamine et tout ça. Donc, malgré tout, faire du sport, c'est de pouvoir s'émerveiller de cette belle île.
10: On est à l'endroit parfait, là, aujourd'hui.
11: C'est le bonheur.
10: Avant de continuer avec Seb, on va retrouver Malik Ounia, notre expert, qui, comme dans chaque épisode, répond à une question et nous conseille. C'est dans Tous sur la route.
13: Lorsqu'on double un cycliste, pensez à laisser une distance de sécurité, même plus qu'il n'en faut. Ils sont très vulnérables, donc à partir du moment où ils sont plus petits et moins protégés, que ce soit véhicules légers ou des poids lourds ou des bus, vous devez absolument prendre les dispositions pour pouvoir mettre une marge de sécurité encore plus importante et respecter cet usager comme tous les autres.
10: Nous sommes de retour pour continuer à parler cyclisme sur route avec une dernière question pour Seb qui est toujours avec nous. Seb, est-ce que tu aurais un conseil à donner à ceux qui partagent la route et qui font notamment du vélo et du cyclisme?
11: Il faut tout simplement se dire une chose, c'est que la route se partage et que les voitures prennent en considération les vélos parce que c'est vraiment important que celles et ceux qui s'adonnent à sa passion ou aller au travail, eh bien, qu'ils puissent se rouler aussi en toute sécurité. Ça, c'est d'accord. Vraiment important.
10: Écoute, merci d'avoir partagé tout ça avec nous, Seb.
11: Bah ouais, c'est
10: à
11: le bonheur.
10: Bientôt. Je te
11: on
10: propose
11: contempler.
10: Et vous aussi, de continuer à contempler ce beau paysage. On se retrouve très vite dans Tous sur la route, sur Antenne Réunion. À très vite tout le monde, bye bye.

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0: Focus maintenant sur deux startups présentes sur VivaTech et accélérées au Village by CA Réunion. Eliaco travaille sur la cybersécurité et AgentVox sur l'intelligence artificielle appliquée à la relation client.
3: 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On répond à tous les besoins des responsables cybersécurité des entreprises, essentiellement des petites et moyennes entreprises qui ont besoin d'organiser leur cybersécurité de façon simple, pragmatique et efficace. 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
4: AgentVox, c'est une solution qui permet de rapprocher la voix du client de l'entreprise. On pourra faire en sorte qu'un panel de population qui appartient à une entreprise puisse être appelé sous différents canaux, que ce soit téléphonique via des agents IA, afin de faire remonter très rapidement un ensemble d'informations à l'entreprise pour qu'il prenne des décisions. Ensuite, les données sont récoltées, agrégées pour faire des rapports statistiques et des analyses sur quelles décisions doivent être prises rapidement pour changer la trajectoire de l'entreprise par rapport à sa clientèle. Le but, c'est de convertir un mois de travail en une journée de travail.
0: Vous l'avez découvert avec nous. Derrière chaque innovation se cache la réponse à un besoin et sans doute la solution pour demain. Avec ces startups, La Réunion montre qu'elle a toute sa place sur ce grand rendez-vous de la tech. Et ces entreprises nous rappellent une chose, c'est que l'innovation n'est pas si loin de nous. Elle est même partout dans notre quotidien.
5: Si je vous fais cet enregistrement, c'est parce que j'ai une mauvaise connexion, car nous nous dirigeons actuellement vers une forêt. Une forêt mystique. Je sens déjà les esprits en train d'errer. Et si vous voyez cette vidéo et que je ne suis pas là, c'est que je suis mort.
6: Mais qu'est-ce que tu racontes, frère? T'es pas en danger, là?
5: Mais bah, pas encore.
7: Tu paries combien qu'on n'aura pas de kiosque?
8: Mais fais pas parier à coup, parce qu'on gagne tout le temps.
7: Combien?
8: Allez, un bon resto?
7: Combien?

0: Bienvenue.
1: Bonjour.
0: Ravi de vous rencontrer.
2: Bonjour.
1: Nous aussi, ravi.
3: Pareil, également.
0: Alors, Zod va pénétrer dans l'espace naturel sensible de Dioré. Alors, je vous passe une petite brochure.
3: Merci.
0: Là-dedans, Zod va retrouver toutes les consignes, avec notamment pour les barbecues, autorisés uniquement dans les espaces prévus. Et surtout, surtout, s'il vous plaît, ramasse d'autres déchets.
1: Ah, bien sûr,
3: bien
1: monsieur.
3: Sûr. Ça épouse, hein?
1: Ouais.
0: Il faut nous faire attention aux rats avec la leptospirose, tout ça.
4: Mais sinon, est-ce que dans une zone spéciale pour le petit sirop tisane ou bien c'est faut boire en cachette?
1: Tu sais, en cachette non, mais en toute modération, oui.
3: Ah.
0: Et il faut surtout ramener le bouteille de case. Ah, et en passant, n'hésite pas à passer voir les rendez-vous nature, des ateliers de sensibilisation sur la protection des espaces naturels. Voilà, n'hésitez pas. Et puis, ben, bonne journée à Zod et profite bien.
1: Merci.
4: Merci, merci. Aussi
1: ah,
4: pareil.
1: Aussi,
0: merci.
4: Pas fini de trouver une place, nous.
1: Sensibilisation, pas
0: c'est possible, hein.
4: Passe boire un sirop.
0: Avec plaisir.
1: Tu sais, les vrais muffins Viali.
2: Ouais.
1: Diamant d'affaires, hein.
3: Oui, les vrais.
5: Hey, nous sortons la ville pour trouver la tranquillité, nous arrivons dans la tranquillité, toute la ville est là.
1: Oui, mais quelle idée d'arriver à 11h aussi.
5: Oh, m'inquiète pas, chérie, ça trouve bien que ce là, folle pas.
1: Ah ben, m'y espère pour vous, m'y espère pour vous, Didier.
6: On m'a dit d'aller tout droit, je l'ai fait, et là, je suis devant, là. Là, je sens qu'il m'appelle. Le kiosque, il est hanté, je sens son énergie.
1: Nous l'a trouvé un kiosque libre. Ah bah voilà, chérie. C'est un joli surprise, hein.
7: Ah bah voilà, ma coterie, c'est une jolie surprise, ouais.
8: Et qu'est-ce que ça nous fait dans ces cas-là, nous
7: Bah attends, je vais regarder dans le guide, voir s'ils disent quelque chose.
8: Ah, bien joué.
6: Ouais, qu'est-ce que ça nous fait?
7: Alors, jeter les ordures dans un sac fermé, ne pas nourrir les rats.
0: Ouais. De Moon, il ment plus d'un van depuis 1993.
8: Qu'est-ce que tu peux raconter, Jason? Ça, la tradition, ça, gars.
0: Non, non, ça, c'est un van, le sang. Le kiosque, il est vraiment hanté, Midiazot.
7: Après, c'est plus vraiment un kiosque, là, c'est plutôt un squat, hein.
0: C'est un message de bonnes ancêtres.
9: Ah, mais dans ton longtemps, là, demandez pas ma cote comme ça. Tu ramasses le reste pour le bon chien. Et comme elle était encore plus jeune, le bon reste amène le sale pour cochon.
8: Bon, ouais, en tout cas, nous, on a un kiosque, les gars.
1: Oui.
7: Bah oui. C'est écrit nettoyer avant de partir. Bah écoute, on va nettoyer en arrivant, c'est pas grave.
1: Ah bah voilà, voilà.
0: Vous voyez là? Il y avait un chapeau là. Et là, il n'y en a plus. Vous écoutez? Une voix qui chante la mort. Cet esprit, le kiosque qui s'attrape à nous. Il est sûr.
8: Ah, allez, allons là.
1: Allez,
8: toujours au même, hein.
9: Allez, donne nos assiettes.
1: Mais non, pas nos assiettes. Tout de monde, ça met le doigt dans la marmite. Quoi?
8: C'est ça.
9: Dire que c'est ça.
8: Attendez un coup là. C'est quoi ça? Et ça va nous ancêtre marron, vient comme ça, nous, ça, non?
4: Ah non, oiseau. Ça, c'est des fins pépés, ça. Ils connaissaient, moi, la vol 64.
1: C'est ça, tu fais peur à moi. Arrête un peu, t'es.
5: Ma réserve Kyokstad depuis 7 ans de matin. Ma pose toutes mes bonnes affaires. Ma zis parti fait bénir mon guitare dans le bois, mais elle vient, et zot la fin installe à zot comme si ça t'es zot case.
9: C'est Daniel.
5: L'Hélène. Fait longtemps, ma pauvre, trouva où?
9: Oui, mais t'es couru 5 minutes dans ton longtemps, balle la poussière. Oui, tu danses encore à Dri?
5: Ben, ça t'est avant ça. C'était la ville à changer. Viens terre la pochotte pour la nature.
1: Bon, excusez-nous, monsieur Tidaniel, hein, nous va aller. Oui. Nous te connais pas.
5: Non, non, non, reste à Zot. À condition, nous mangeons un petit gazon ensemble.
8: Ah ben
1: ah
8: oui,
1: bien
8: à
1: sûr.
8: La place,
1: bah,
8: bien, on va à 6h. Tiens, donne.
1: À 6h, prends-moi. Regarde, des nachips patates douces, oh. Là. Après, bah, la de riz, un petit rougail saucisse, il y a ton à-ou.
5: Vous êtes la ramène à bonnes affaires. Ah oula, c'est ça le vrai esprit, le cox.
10: C'était même pas un vrai fantôme en plus.
11: Ah, parce que tu voulais en voir un vrai?
10: Bah oui.
11: Bah moi j'en ai vu un. Regarde.

0: Et en vrai, là, c'est ça la tradition. Pas bah, le kiosque, le feu de bois, tout ça là. En fait, c'est deux mounes ensemble.
1: Ouais, mec, un bon gars quand même.
2: Oui, les vrais.
3: Et un sirop à la tisane.
1: Ah, toujours. Ça, le vrai tradition.

0: Personne.
1: Ah, vous allez encore là. Et attends, Azote, hein. Attends, Azote.
2: Toutes les infos sur le département de La Réunion
3: et surtout ça que l'est mentionné dans cet épisode, les disponibles juste là.
4: Ou en description de la vidéo, si Zot y veille à nous sur le banc de réseaux sociaux.
1: Qu'est-ce que c'est alors?
4: Toujours, papa.
2: Ben oui, on est là.
5: Bonjour à tous et bienvenue dans Tous en douceur. Plus que des recettes, nos passionnés vont vous faire découvrir leurs histoires, leurs souvenirs à travers leurs desserts. Et puis chaque fin de semaine, tous les vendredis, nous allons nous retrouver ici, dans la boutique de Julien Leveneur qui va nous apporter des conseils sucrés. Alors préparez-vous, c'est le moment de se régaler. Aujourd'hui, on est chez Stéphanie. Bonjour Stéphanie.
6: Salut Harmonie, bienvenue.
5: Merci de nous accueillir dans ta cuisine.
6: Avec plaisir.
5: Il semblerait que c'est une bonne adresse pour le songe.
6: Oui, c'est toujours une bonne adresse et surtout pour le songe. Sucré, sucré.
5: Ah, donc c'est ce qu'on va faire aujourd'hui.
6: Exactement. Ça me ramène à pas mal de souvenirs.
5: Ouais.
6: Un dessert préparé par ma maman, mes grands-parents. Alors, j'ai un petit peu honnête.
5: Oui.
6: J'adore manger les songes au sucre.
5: Oui.
6: Mais là, Harmonie, c'est la première fois que je vais faire ça avec toi.
5: Eh ben super, ce sera une première pour nous tous. On démarre par quoi?
6: Évidemment, il faut avoir le songe.
5: Ah bah oui.
6: On est allé chercher avec ma maman.
5: Alors pour ceux qui ne connaissent pas, voilà un songe les amis.
6: Ouais.
5: Même très important.
6: Ouais.
5: D'accord.
6: Et ben, il faut tout simplement commencer par les éplucher. Normalement, il faudrait mettre des gants.
5: Oui.
6: Parce que ça peut démanger un petit peu les doigts.
5: Et regarde-moi ça. Ah oui, parce que ça rend un peu du lait. Et ensuite, on va le découper, c'est
6: ça? On va le découper et puis laver. Tout à fait.
5: Très bien.
6: Voilà. Ma maman, elle me dit, les bouts, c'est pas forcément utile.
5: Ah, donc on enlève les bouts, on garde pas les bouts.
6: Ça. Alors voilà, on coupe pas trop petit. On va voir comme ça se coupe facilement. À mon avis, il va pas être mauvais celui-là.
5: Ah, mais oui. Mais il tu sais, je pensais que ça allait être super dur à couper, mais pas
6: tu
5: du tout.
6: Et ensuite, à la marmite, dans de l'eau, on fait bouillir jusqu'à ce que ça cuise avec de la vanille. Mmh. On va rajouter... une gousse de vanille, alors on va la fendre en deux donc avec le... et on va rajouter ça donc avec le songe dans la marmite.
5: Ok, voilà, on va mettre l'eau, la vanille et on va laisser réduire.
6: Tout à fait.
5: Ouais. Alors l'eau tu mets beaucoup, pas beaucoup, à ras bord.
6: Alors, je réfléchis en même temps.
5: Maman,
6: au secours.
5: On peut appeler maman. Hein.
6: Allez, let's go.
5: Appelle maman.
7: Allô?
8: Oui,
7: bonjour, la maman de Stéphanie. Bonjour, c'est Harmonie Peria.
8: Bonjour, Harmonie. Bonjour.
7: Vous allez bien?
8: Très bien, merci. C'est bon. Je vois le sourire à la télé.
7: On vous appelle parce qu'on voudrait un petit détail pour la cuisson du songe. On voudrait savoir la quantité de l'eau qu'il faut mettre dedans.
8: On met un rabord des songes.
7: D'accord, très
6: bon,
7: bien.
6: Voilà. Bah, merci maman. Hein. Tu verras si c'est bon après. Hein.
7: Merci maman de Stéphanie.
8: Bisous.
7: Au revoir. Donc la recette, nickel. Hein. On a confirmation de maman, donc tout va bien. Bon là, on a laissé réduire pendant une bonne demi-heure.
6: Ouais, je pense que là, on est vraiment bien.
5: Oh là là.
6: Ça a pris une petite couleur violette là, toute délicate.
7: Très très beau et ça sent très bon.
6: Ça sent super bon. Et on va rajouter le sucre. Là on a choisi l'option, on laisse bien cuire le songe et on rajoute le sucre
7: à la fin. Voilà.
6: Et là bah, je laisse cuire tout simplement.
5: Ouais, confire un peu peut-être,
6: non? Confire, voilà c'est ça. Et on va pouvoir passer à dégustation, je dirais dans une dizaine de minutes.
5: Une dizaine de minutes.
6: Ouais.
5: Allez, c'est reparti. Bon Stéphanie, on a compris que... La cuisine, c'est quand même ta maman qui te transmet.
6: Ah, mais clairement, ouais.
5: Mais la musique, c'est autre chose.
6: Ah oui, la musique, c'est autre chose. C'est vrai que c'est ma passion.
5: Ouais.
6: J'ai l'impression que ça m'a été transmis parce que dans la famille, il y a toujours eu des gens qui chantent. Autour de la table.
5: Ouais.
6: Mes cousins, mon frère, dès qu'ils arrivent à attraper une bouteille en plastique, une cuillère, ils tapent sur la table, ils font des percussions. Parce que c'est, je crois, dans la famille, symbole de fête, quoi. C'est la fête, la musique c'est la fête.
5: Ouais. Et c'est le partage aussi.
6: Exactement, c'est le partage. Et c'est pour ça que une des choses que je préfère faire, c'est partager ma musique, bien sûr, et être sur scène. Là, c'est... Voilà, là je suis chez moi. Sur scène, j'ai l'impression d'être à la maison.
7: Alors, bah, là, on va pas être sur scène, mais on va être chez toi. Et tu, bah alors, tu vas nous partager justement un petit morceau pendant la dégustation, si tu veux bien.
0: Oui, oui, oui. Et je vais vous chanter un tout petit bout. Hein.
6: D'une chanson qui s'appelle La Dame au Jardin, qui est dans son jardin et qui donne beaucoup d'amour à toutes ses plantes.
0: Elle ramasse du son, je vous parle.
6: Et elle prépare du son.
7: Ah, super.
6: Elle sucré.
7: Eh ben,
6: absolument.
7: Eh ben, super. Eh ben, on va passer à table dans quelques instants.
6: Allez.
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0: Et avec l'actualité donc de ce jeudi 9 juillet, il est 8h. Et avec la démolition, bien évidemment, et ce coup de colère à Saint-Leu, donc après la démolition de la case, d'une ancienne case, propriété du Conservatoire du Littoral. Elle a été complètement détruite à la Pointe-aux-Celles. Certains des habitants se sont confiés, vous l'entendrez. Dans ce journal, également, la mort hier d'un pompier volontaire de 22 ans. Il luttait contre un incendie dans l'Hexagone. Mais qui sont ces soldats du feu non professionnels qu'ils doivent faire avec une passion à haut risque? Et puis, Donald Trump, lui, a bien mis ses menaces à exécution. La guerre au Moyen-Orient a repris donc ces dernières heures. Le cessez-le-feu est rompu. Frappes et ripostes s'enchaînent depuis hier. Et donc ces tensions autour d'une case à Saint-Leu, autour de la démolition d'une case qui provoque une véritable colère d'ailleurs. Karim Juor, le maire, est monté au créneau ces dernières heures après donc la démolition de cette case familiale sur le bord de mer. La faute en fait un imbroglio entre la mairie, le Conservatoire du Littoral et les anciens occupants. Sur place, Joanne Mazard et Didier Payette.
1: Il ne reste plus que des gravats de la maison de la famille Futol, occupée par plusieurs générations depuis près de 80 ans.
2: C'est un choc. Hein? Comme dit, votre cœur fait mal, voilà, détruit quelque chose de 80 ans. On aura bientôt, ce mois-là, dans quelques jours, 85 ans.
3: Nous ne connaissions pas qu'il allait démolir cette maison-là. Pas du tout, en aucun cas. En aucun cas. Mais là, juste dit à mon frère, il pose ailleurs un ultimatum de dégager de la maison.
1: Peu après 7 heures, les engins de chantier entrent en action. Les riverains, surpris, découvrent la démolition en cours et dénoncent une intervention menée sans prévenir le voisinage.
4: Je suis sorti dans le jardin, j'ai vu qu'il y avait deux gros engins, qui était déjà dans la cour du voisin d'à côté, en train d'arracher des choses.
5: Ces gens-là ont toujours habité là. Moi, j'ai connu le père, la mère, et j'ai connu toute la famille. Et c'est inadmissible. Alors demain, ça sera notre tour aussi ou quoi ?
1: Alertée par des habitants, la mairie de Saint-Leu affirme ne pas avoir été informée de cette démolition. Le maire dénonce une intervention menée sans autorisation de démolir et annonce le dépôt d'une plainte contre le Conservatoire du Littoral.
6: Le conservatoire ne répond pas, donc j'envoie la police municipale sur les lieux. La police municipale, donc on arrive à avoir les informations avec les travailleurs. Et en fin de compte, c'était on envoie pour détruire, pour démolir, avant même que l'autorisation ne soit donnée. Aujourd'hui, le dialogue est rompu. Et maintenant, je ne vais pas en rester là parce que les lois de la République doivent s'appliquer partout, et même sur le territoire saint-leuzien.
1: Contacté, le conservatoire du littoral indique que le terrain leur appartient depuis 2004, et qu'un délai a été laissé à l'occupant pour récupérer ses biens et quitter les lieux avant la démolition.
0: Dans l'est de l'île, cette fois, Saint-André et Brapanon figurent désormais, Saint-André et Salazie plutôt, dans la liste des communes placées en alerte renforcée contre la sécheresse, tout comme le port ou encore la possession qui sont durement touchées. D'ailleurs, à Saint-André, justement, des coupures d'eau ont repris hier entre 20h et 5h du matin. Les usagers attendent désormais le début des travaux annoncés par les autorités, mais ils doivent s'organiser et trouver un système D. C'est ce qu'a pu constater à Saint-André Joanne Mazard.
1: Face à une nouvelle coupure d'eau nocturne, les Saint-Andréens s'organisent. Bernadette a mis en place des bassines dans sa cour pour récolter l'eau de pluie qui tombe.
7: En général, vous pensez un peu pour tout le monde, hein, tout le monde de Saint-André, le même problème se pose. Mais après, il y a des gens qui sont un peu. Ils prennent les précautions d'avance. Ils prévoient, ils connaissent que l'eau va couper, ils écoutent les informations, tout ça. Donc, nous, on est un peu au courant de ce qui se passe sur Saint-André. Après, comme il dit, là, on ramasse de l'eau, hein, on fait attention et tout ça. Mais on voit le problème de Saint-André.
8: Vous faites des réserves, justement
7: pour... Oui, l'eau la pluie, là, il y a le bac qui remplit, là, tous les jours, et on puisse là-dedans comme ça.
1: Ces coupures d'eau interviennent à cause de la sécheresse en cours dans l'Est depuis plusieurs mois. Malgré les précipitations d'aujourd'hui, le maire de Saint-André ne peut pas encore indiquer quand est-ce que l'eau coulera à nouveau la nuit.
9: C'est une mesure de prudence aussi et pour permettre la distribution de l'eau aux usagers. Malheureusement, parce que c'est comme ça, c'est vraiment une période très difficile, la période de sécheresse. Là aujourd'hui il pleut, je suis content. Ça va peut-être permettre de remplir les réservoirs.
1: Les infrastructures de stockage et d'acheminement de l'eau dans le secteur sont vieillissantes. La semaine dernière, la CIREST a présenté un grand plan pour améliorer la gestion de la ressource, coût estimé par l'intercommunalité entre 145 et 300 millions d'euros.
0: La sécheresse et l'hiver austral à La Réunion, la canicule et l'été dans l'Hexagone d'ailleurs, qui inquiètent plus que jamais. La preuve, encore aujourd'hui, 72 départements sont placés en vigilance orange canicule. Cette canicule, justement, elle intensifie et accentue les incendies sur le territoire national. Au total, écoutez bien, 7800 hectares ont été détruits en une semaine seulement. C'est plus que pendant tout le mois de juillet 2025. Dans les Pyrénées-Orientales, vous l'imaginez bien, les dégâts sont considérables. Sur place, Laszlo Gélabert et Ahmed Rossoli.
10: Délargage de produits retardants sur des flammes attisées par un vent violent. En quelques secondes, ce buisson s'embrase. Et pour tenter de contrôler l'évolution de cet incendie, des pompiers allument des contre-feux. Des reprises de feu se sont déclarées à Rigarda, Boulternère et autour d'Issure-Tête. Un peu plus tôt dans la journée, nous avons pu nous rendre sur une zone calcinée.
11: Quand on regarde ce paysage, on comprend que les flammes ont dévalé cette montagne. Et regardez juste à droite, elles se sont parfois arrêtées à quelques mètres des habitations.
10: Même ici, le danger est partout. Cet habitant vient d'alerter les pompiers. À cause du vent qui ne cesse de tourner, sous 40 degrés, cette souche menace de s'enflammer.
12: Si on ne fait rien, ça reprend. Ça a beau avoir brûlé, il y a encore des feuilles, donc ça va repartir.
10: Cette équipe intervient aussitôt pour noyer l'arbre et éviter toute reprise. Un peu plus loin, nous découvrons ces carcasses de voitures. Et cette maison, comme posée au milieu des cendres. Celle de Joseph, il s'est retrouvé cerné par les flammes.
13: Tout a brûlé, donc on risque plus rien hein, maintenant.
10: Tout, sauf sa maison. Malgré l'ordre d'évacuation des autorités, seul avec son tuyau, Joseph a protégé son habitation, coûte que coûte.
13: J'ai surtout arrosé tout le bas et tout. Et donc le feu est venu comme ça et il a pris au coin, là. Et après, il s'est propagé.
14: C'était dangereux de rester, vous avez conscience.
13: J'ai dit à ma femme, tu prends les chiens et tu y vas. Moi, quand ça sera le dernier cara, le dernier moment, je partirai.
10: Joseph a fini par évacuer. En 37 ans de vie ici, il n'avait jamais connu un tel incendie.
13: C'est toute ta vie qui fout le camp. Et si la maison part en plus, alors là, je sais plus ce que tu deviens, quoi.
10: L'incendie qui a ravagé plus de 4900 hectares n'est toujours pas fixé.
0: Il est le premier pompier mort donc depuis le début de la canicule. Et oui, c'est Baptiste, un jeune caporal de 22 ans qui a perdu la vie hier en Savoie sur un terrain difficile d'accès. Ce jeune caporal voulait devenir professionnel. Forcément, sur place, l'émotion est encore très vive. Yanis Matisse et Frédéric Lemarchand.
15: Il était engagé en pleine nuit sur cet incendie. Une forêt escarpée dans une zone montagneuse. Le caporal Baptiste Gerfaud-Valentin luttait contre les flammes lorsque vers 5 heures, dans un secteur en forte pente, il a été percuté par un bloc rocheux. Il est décédé sur le coup. Il avait 22 ans.
16: Il faut qu'on reconnaisse l'engagement de sapeurs-pompiers sur cet incendie qui a été jusqu'au sacrifice ultime. Ce genre de situation, c'est plutôt dur.
15: Sapeur-pompier volontaire, il venait de réussir son concours et devait être embauché comme sapeur-pompier professionnel en Haute-Savoie dès le 1er septembre. Un rêve et une passion pour ce jeune, très sportif selon ses proches.
17: Il était engagé depuis longtemps au centre d'incendie et de secours d'Albertville. Il participait en qualité de sapeur-pompier volontaire saisonnier à de multiples campagnes. Il était présent dans les stations. Il était toujours là, notre sapeur-pompier volontaire.
15: Originaire du village d'Alondaz, le jeune Savoyard faisait la fierté des habitants sous le choc aujourd'hui.
18: Triste, ça c'est sûr, oui. Enfin, je pense pour la famille. Je compatis.
19: Bien sûr qu'ils ont du mérite. C'est quand même. Ils sauvent les gens.
15: Démarré il y a 2 semaines suite à un impact de foudre, Le feu s'est étendu et a parcouru près de 60 hectares en raison du vent et des fortes chaleurs. Il est toujours en cours dans une zone très difficile d'accès. Une soixantaine de sapeurs-pompiers et deux hélicoptères restent ici mobilisés.
20: Merci à eux et tout le respect pour eux, pour leur action, ce qu'ils font et l'altruisme qu'ils donnent à tout le monde, à la population.
15: Selon les autorités, l'incendie ne sera pas éteint avant plusieurs jours, voire plusieurs semaines, sans l'aide de la pluie.
0: Et à l'étranger à présent, plus de doute, la guerre au Moyen-Orient a bien repris ces dernières heures, alors que les États-Unis ont annoncé de nouvelles frappes cette nuit en Iran après les menaces du président américain Donald Trump. Le régime islamique de Téhéran lui a riposté en frappant des bases américaines à Bahreïn ou encore au Koweït, où d'ailleurs les sirènes retentissent depuis ce matin. Alors retour sur ces derniers jours qui ont mis le feu aux poudres avec Éléonore Palerot et Emmanuel Billard.
21: Après ces frappes sur l'Iran, les États-Unis vont-ils mettre leurs menaces à exécution cette nuit encore? Lors du sommet de l'OTAN à Ankara, Donald Trump prévient.
22: Nous les avons frappés fort la nuit dernière, très fort. Je leur donne un avertissement, nous allons les frapper durement cette nuit.
21: Est-ce le retour de la guerre au Moyen-Orient? C'est ce que laisse penser le président américain. Revirement, comme souvent avec lui, Donald Trump semble changer d'avis.
22: Ce qui se passe va prendre fin très rapidement. Je ne pense pas que la guerre va recommencer.
21: Que s'est-il passé? En début de semaine, trois navires commerciaux, dont ce tanker, ont été touchés dans le détroit d'Ormuz, attaque imputée à l'Iran. En représailles, les États-Unis ont frappé plus de 80 cibles en Iran. Des radars côtiers, des missiles anti-navires ou encore des petites embarcations. Riposte de l'Iran aujourd'hui sur des bases américaines au Koweït et à Bahreïn. Des frappes toutes interceptées. Aucun blessé, ni dégâts matériels importants, selon les États-Unis. En plein sommet diplomatique, Macron se range du côté de son allié américain et appelle à la poursuite des négociations.
23: Les réunions qui sont prévues dans ce cadre vont continuer de se tenir et il faut continuer d'avancer avec beaucoup de calme, de sang-froid et de patience.
21: Signe d'inquiétude des marchés, le prix du baril de pétrole s'envole, plus 8%. Et les bourses européennes ont clôturé en forte baisse ce soir.
0: Et pendant ce temps-là, le mondial de foot, lui, il continue comme si de rien n'était aux États-Unis ou encore en Amérique de manière générale. Nos Bleus peuvent se hisser donc dans le dernier carré de la compétition. Ça passe donc par une victoire ce soir contre le Maroc. Le coup d'envoi donc de ce quart de finale du mondial est prévu à minuit. C'est la fin de cette édition. Merci de l'avoir suivi. À suivre, bien évidemment, Tous en cuisine avec Cyril Lignac sur Antenne Réunion. Nous causons ensemble en radio. À suivre également vos journaux. À 12h30, c'est avec Laura Château. À 19h, avec Antoine Asselaire. Pour ma part, je vous retrouve dès demain à 6h avec beaucoup de plaisir. Excellent début de journée à tous.

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4: Bonjour, bienvenue dans Tous en Cuisine, 50 minutes pour cuisiner ensemble des recettes faciles et gourmandes, et c'est toujours un plaisir de vous retrouver. Vous êtes déjà très nombreux à être connectés avec nous dans notre mosaïque, et je peux vous dire, j'ai plein de bonnes recettes pour vous. Et pour commencer en beauté, on va relever le défi tous ensemble de réaliser un très beau menu à moins de 5 euros par personne. Et je vous le dis, on va se faire plaisir. Je vais vous apprendre en entrée à faire un feuilleté maison au fromage et poire. J'en ai l'eau à la bouche. Et en plat, un poulet mijoté aux oignons avec des céréales cuisinées à la tomate. Un mitonné qui sent bon, le réconfort et la gourmandise. On va se régaler. Mais avant de commencer, on va retrouver celui qui se promène dans toutes les villes de France pour cuisiner avec vous. Et bien plus encore, mon Jérôme Anthony. Alors où es-tu aujourd'hui ?
5: Salut mon Cyril, salut à tous. Oh là là, soleil maximum, ambiance de folie ici. Mon Cyril, nous sommes au Gros du Roi en Camargue. Et alors regarde, on était à la pêche avec mes copains Mathieu et Sofiane toute la nuit. Et j'ai pêché cette magnifique dorade que je vais cuisiner aujourd'hui. Alors je sais qu'aujourd'hui, merci les copains, on était sur le côté... Si. Non. Tu crois pas que j'ai pêché la
4: dorade? Mathieu, non, mais tu me crois jamais. Pêché, ça enfin, c'est écoute... sûr, mais toi je suis pas sûr.
5: Merci les copains, mais tu connais mon pied marin mon Cyril, tu sais à quel point j'y tiens. Alors nous sommes ici au Gros du Roi, magnifique port de pêche, mais nous avons ici un public de folie. Regarde-moi comme les gens sont beaux ici, s'il vous plaît, regarde-moi comme les gens sont beaux et détendus. Et pourquoi ils sont beaux et détendus? Ben parce que c'est super. Au Gros du Roi, on passe de belles vacances. Regarde les images. Regarde, je t'ai pris des images. Tu vas voir comme c'est beau, comme c'est magnifique, comme c'est splendide. C'est totalement incontournable. C'est pour vos vacances, c'est pour du bonheur, en famille, entre amis. Alors, nous sommes évidemment au Gros du Roi, mais pas que. Nous sommes également du côté du fameux port de La Rochelle, avec Emmanuel et Florian. Salut les copains.
4: Salut, comment ça va les copains?
5: Nous sommes également du fameux port de Genève, enfin le lac Léman ou presque, avec Nora et les enfants.
4: Salut
5: Dario et Milan.
4: Salut les enfants.
5: Salut les copains. Ça va, vous êtes en forme? Allez. Aujourd'hui, ça va être complètement fou ici, du côté du Gros du Roi, ambiance maximum avec un public de folie, mon Cyril. Mais ce soir, tu as également une invitée avec une brigade géniale, c'est celle de Mayane. Mayane et sa maman Sandrine, je vous demande de l'applaudir. Mayane, elle cartonne à la télé. Elle cartonne en danse également, Mayane. Et elle a cartonné avec ce fameux film Le Petit Truc en Plus d'Artus. On est content de t'avoir avec nous à l'occasion de la sortie de ton livre De l'ombre à la lumière aux éditions Harper Collins. Bravo.
4: Bravo. Oui. Ah mais t'as les bottes, quand même les bottes.
5: Ah j'ai les bottes, j'ai tout. Ah non mais attends, j'ai fait la Fashion Week de la pêche.
4: Et dis-moi,
5: la
4: tu vas rester tu
5: Fashion Rascas.
4: Tu vas rester beauté cirée comme oui, ça je...
5: Ah oui, non, mais tu sais, moi, je suis jusqu'au bout pour toi, mon Cyril. J'ai jusqu'au bout du monde. Alors, chaud, Cyril, aujourd'hui, tu as un défi à relever. Nous proposer un menu à moins de 5 euros par personne.
4: J'adore
5: On
4: ça.
5: Applaudit le défi.
4: J'adore ça.
5: On applaudit le défi. Je sors ma calculatrice.
4: Allez.
5: Je mets mes lunettes. Et je suis prêt. On peut y aller.
4: Ah. Allez. Bon, bonjour, le Gros du Roi. Salut, Mayane. Je suis content de cuisiner avec toi et ta maman. C'est super, vous allez cuisiner toutes les deux, vous cuisinez ensemble d'habitude?
6: Oui,
7: oui, beaucoup.
4: Bon, eh bien alors on va voir. Alors moi je suis content de cuisiner. Je ne sais pas si tu cuisines aussi bien que ce que tu danses.
6: La cuisine c'est sa passion. Hein.
7: C'est ma passion la cuisine.
4: Eh bien alors on est parti pour 50 minutes de cuisine à prix malin et on commence tout de suite avec notre entrée, un feuilleté coulant de fromage et de poire. Regardez ça, c'est magnifique, avec les poires à l'intérieur. On va se régaler. Alors tout simplement, pour l'appareil à fromage, j'ai pris 150 g de fromage bleu, un œuf, 50 g de cerneau de noix, quelques branches et brins de persil plat, bien entendu du sel et du poivre, de la pâte feuilletée que j'ai mis au congélateur pour qu'elle soit bien ferme, deux jolies poires et un jaune d'œuf pour la dorure. Cette liste est disponible à l'avance sur M6+ et mes réseaux sociaux. Comme ça, vous pouvez cuisiner avec moi.

0: Et vous pouvez aussi flasher le QR code qui s'affiche à l'écran. J'avais pas vu les lunettes de Jérôme. Déjà, il commence. Non, mais t'as vu ta tête?
1: Non mais c'est mes lunettes de vue, sans ça je vois rien. Hein, moi. Donc, c'est mes lunettes de vue. Hein.
0: Donc on démarre.
1: En plus elles sont progressives.
0: On va d'abord tout le monde préchauffer le four à 200 degrés. Tout le monde l'a fait.
2: Oui.
0: C'est bon.
2: Oui.
0: Allez, oui. On y va. C'est parti. À Lyon et à La Rochelle et à Genève, tout le monde suit.
3: Oui.
0: Alors on y va. Vous prenez un petit robot comme ça. On va préparer d'abord la pâte, c'est-à-dire que on va faire un petit feuilleté. Mais à l'intérieur de notre feuilleté, on va préparer cette préparation à base de fromage. Alors moi, j'ai pris du fromage bleu, type Roquefort, bleu de Bresse, ou on peut aussi utiliser la fondant d'Ambert. Vous connaissez les fromages bleus qui ont la moisissure juste comme ça à l'intérieur. Moi, j'ai pris du Roquefort, petit clin d'œil à mon Aveyron natal. Vous pouvez aussi prendre du bleu de Bresse ou de la fondant d'Ambert. Et si vous êtes un peu réticent à ce fromage, vous pouvez utiliser, bien entendu, du comté, du reblochon, du fromage à raclette. L'essentiel, c'est de mettre un petit fromage à l'intérieur. Allez, je l'écrase comme ceci, tout simplement. Oui. Alors, les fromages, comme vous le savez, ils sont salés. Donc là, on n'ajoute pas de sel. Mais par contre, pour faire notre préparation, on va mettre un œuf entier. Donc, le fromage, je casse l'œuf que je mets entier, comme ceci, là. Je vais mettre un tour de moulin à poivre pour relever un petit peu le tout. Et comme je vous le disais, pas de sel parce que les fromages sont déjà salés. C'est bon, Jérôme? Tout le monde me suit?
1: Oui, tout à fait. Ouais, ouais.
0: Vas-y, on démarre.
1: Alors, faut tourner.
0: On démarre en douceur, mon cher. Ah, t'as pris un petit commis. Déjà,
1: ah ouais,
0: tu triches.
1: Un petit commis, moi, je fais travailler le petit personnel. Merci, mon chéri.
0: Déjà, tu triches. Allez, donc, est-ce que tout le monde est prêt? Est-ce que tout le monde a mis dans le petit robot?
2: Oui.
1: Alors, je vais le faire à la main, moi.
0: C'est bon?
2: Oui.
0: Allez, on y va.
3: Oui.
0: Jérôme, si t'as pas de robot, tu écrases à la main. À la fourchette.
1: Voilà ce que je fais.
0: Tu écrases à la fourchette.
1: Qui sait bien cuisiner ici?
0: Et après,
1: toi, vas-y, alors vas-y, écrase-moi ça à la main. Allez, vas-y.
0: Allez, on y va. Donc là, vous mixez. Hop. C'est rapide, en fait, hein. Regardez, c'est juste pour faire cette petite pâte. Regardez, bien homogène, avec des petits morceaux, tout simplement. Emmanuel montre, voilà, c'est super, c'est facile. Donc, voilà, un œuf, hop. Et là, je vous montre, j'enlève le robot, tac. Nora, il faut que tu mixes un peu plus, regardez, je vous montre. Ouais, c'est bien, mais ça doit nous donner cette texture. Regarde mon foufou, là, viens. Regardez, ça doit nous donner cette texture. Alors, comme on l'a mixé, il est un peu chaud, on va le mettre tout de suite au congélateur pour le rendre un peu plus ferme. Donc là, on le fait couler comme ceci dans un petit saladier. Allez, simplement. Là. Et là, vous allez le mettre au congélateur. Là.
1: Voilà.
0: Je vous montre la petite texture.
1: Toi, t'as un robot mixeur, moi, j'ai un robot Lisa.
0: C'est bien aussi, Jérôme.
1: Merci, ma chérie, c'est super. Allez, ah, ça marche très bien.
0: On le met au congélateur tout de suite.
1: Merci beaucoup.
0: Pour que ça prenne.
1: Applaudissements, s'il vous plaît.
0: Hop. Regarde. Tout le monde l'a mis au congélateur?
2: Ça va comme ça?
3: Ouais, oui.
0: On y va. Alors, maintenant, vous allez prendre... Ouais, Jérôme, je t'écoute.
1: Attends, mais pourquoi tu mets au congélateur? Je comprends pas.
0: Alors, en fait, là, comme on le mixe, quand on mixe le fromage, il chauffe. Et donc, il est un peu liquide. Ah, oui. Et le fait de le remettre au congélateur, ça va le faire prendre un petit peu pour qu'on puisse l'étaler tranquillement sur la pâte.
1: C'est bon, t'as compris?
0: C'est clair?
1: T'as compris? Il a rien compris, mais moi j'ai compris, t'inquiète. On y va, c'est parti.
0: Allez, maintenant, vous prenez des petits cerneaux de noix, comme ça. Et là, on va les couper. Alors, vous prenez les cerneaux, on les coupe gentiment, on les hache. Maya, tu me suis, c'est bon?
4: Ça va.
0: Elle a pas l'air rassurée, Maya. Ça va, ça va.
5: Non, mais parce qu'elle les a déjà fait, en fait.
4: Ouais.
0: Ah, mais c'est pas grave. Eh ben, Maya, si tu les as déjà fait. Oh, ma chérie. Mayenne, ma chérie. C'est pas grave. Elle était toute embêtée. Non, non, mais tant mieux si t'as pris de l'avance. Tu fais comme Jérôme Anthony, prends de l'avance. Alors, vous coupez les morceaux. Moi, je l'ai pas fait, donc vous coupez les morceaux de noix. À La Rochelle, vous avez déjà coupé les morceaux de noix ?
6: Oui, c'est pas mal.
7: C'est Emmanuel qui travaille.
0: Eh mais Emmanuel, c'est pas la soirée, hein ? T'as remis la veste de paillettes, et c'est la veste d'hier ou pas ?
6: Ouais. Alors c'est la dernière année parce que je rentre plus dedans, Cyril.
0: Allez, on hache comme ça et vous le mettez dans un saladier à côté. Ensuite, on prend le persil et on va hacher finement le persil. Donc là, petite astuce pour hacher le persil, vous mettez les feuilles bien alignées, juste les unes au-dessus des autres. Alors bien entendu, j'ai enlevé les tiges et je les nettoyais. Et là, naturellement, vous le roulez en empilant les feuilles. Hop, comme ça, on peut le rouler. Oui, Jérôme ?
1: Coriandre, estragon, ça marche aussi ? Parce que j'ai pas trouvé ce que tu m'avais demandé.
0: Exactement. Coriandre, estragon, ça marche aussi, Jérôme. Okay, toutes les herbes. Moi, j'ai mis du persil, mais c'est une très bonne idée. De la coriandre, on peut mettre de la ciboulette, de l'estragon. On peut mettre aussi un peu de basilic, c'est comme vous voulez. Moi, j'ai pris du persil. Et là, je le hache comme ça, finement. Là. Et je vais l'inclure dans ma préparation. Comme ça. Là, je mélange avec mes noix. Voilà. Et on va le mettre directement dans notre préparation. C'est bon pour vous ?
8: Oui.
5: Oui.
0: Jérôme, ça va ?
6: Oui. Oui.
1: Impec, oui. Je suis. Je suis.
0: Allez.
1: Comment tu t'appelles, toi ? Comment tu t'appelles ? Ambre, d'accord. Allez.
0: Donc là, maintenant qu'on a notre persil et les noix, on récupère notre préparation. Juste là. Allez, elle épaissit un tout petit peu. Et je vais ajouter le mélange de noix et de persil. Tout le monde me suit ?
1: Oui.
6: Oui.
1: On suit.
0: Oui. Ça va, Nora ?
1: On te suit.
9: Tout bien.
10: Oui, c'est bon.
0: C'est bon, les enfants ?
10: Oui.
0: Allez, génial. Mayanne, c'est bon ? On ajoute les noix.
9: Oui.
0: Avec le persil à l'intérieur de notre préparation de fromage. Et on mélange. Voilà, comme ça. Vous mélangez bien et on remet au congélateur. Comme ça, ça va épaissir tranquillement. C'est bon, Foufou, tu suis ? Allez, on y va. Alors, ce qui est important, c'est de le mettre au frais parce que comme le fromage est un peu liquide, quand on va l'étaler sur la pâte, c'est mieux qu'il ait repris un petit peu le froid. OK ? Et maintenant, on va passer à la pâte feuilletée. Alors, j'enlève ma planche. Et là, Jérôme, on rentre dans le vif du sujet. Je vais vous apprendre un truc exceptionnel. J'espère que vous êtes concentrés. Jérôme, il va falloir être concentré.
1: Ouais ? Je suis concentré. On est concentré ?
0: Allez.
1: On est concentré ? Parfait.
0: Est-ce qu'au gros du roi, tout le monde suit ?
1: Est-ce que tout le monde suit ?
10: Oui !
0: Oh !
1: Et ils ont la dalle en plus. Ils ont la dalle, alors. Faut avancer.
0: Alors, regarde. Je garde la plaque à côté, je frappe. Là, j'ai pris de la pâte feuilletée. Juste comme ça, d'accord ? Donc ronde, carré, comme vous voulez. L'essentiel, on va déjà la retailler un tout petit peu pour faire un joli rectangle, comme ça. Hop. Donc là, vous retaillez pour avoir quelque chose de régulier. Voilà, il y a toujours les rebords. Hop. Je coupe un tout petit peu pour faire un joli rectangle. C'est bien propre les côtés. Ça, c'est important, Jérôme, c'est mon côté.
1: Oui, mais moi, je peux pas faire un côté arrondi, moi. C'est ton côté maniaque.
0: C'est mon côté maniaque, voilà, j'ai cherché le mot. Voilà.
1: Pour mon côté arrondi, on peut pas faire quelque chose.
0: Eh bien, Jérôme, comme il est arrondi, tu dois faire un carré ou un rectangle.
1: D'accord.
0: Tu coupes comme moi.
1: Oui, je fais comme toi, je fais tout comme toi.
0: C'est bon ?
1: Oui, en fait, c'est fait.
0: Je fais tout comme toi. Allez, maintenant, on est parti. Est-ce que tout le monde est prêt à cette base-là ?
6: Oui.
9: Oui.
0: Alors, je vous explique. Là, on va faire un petit trait au milieu, mais sans couper. Hein. Sans couper, vous faites une petite bande qui maîtrise, qui fait la moitié de la pâte. C'est bon pour vous ? Regardez.
6: Oui.
0: Je fais une petite marque. Là, je suis à la moitié de la pâte. De chaque côté de la pâte, je dois faire 3 petites bandes jusqu'à 3 cm à peu près du début. Regardez, vous voyez, je mets ma main comme ça. Puisque, je vous explique, ici, on va étaler notre préparation de fromage. Et là, on doit faire des bandes. C'est bon, Jérôme, c'est clair ? Alors, je vous montre. Là, j'ai divisé...
1: Non, mais c'est une recette ou c'est des tocs ?
0: Donc, regarde. Regarde, Jérôme. Là, je me mets là. Hop, et je coupe. Voilà, comme ça. Une fois. Deux fois. Ah ouais, mais Jérôme, on fait un truc de dingue, là. Trois fois.
1: Ouais, on fait un truc de dingue. J'aurais jamais dû lâcher la géométrie, là. Je suis là,
0: il faut faire six fois. Quatre. Regardez.
1: Non, je te regarde.
0: Ouais, regardez bien, après vous refaites. Regardez, voilà. Regardez, moi j'ai fait. Hop, exactement, regardez. Deux, trois, quatre, cinq. J'ai fait six bandes. D'accord,
1: d'accord.
0: Et la base est là. D'accord. Assez large. Pour qu'ensuite on puisse mettre notre préparation. C'est bon pour vous? Regardez, on vous montre bien avec la caméra. Comme ça.
1: Voilà, de chaque côté.
0: Vous voyez bien. Voilà, j'ai fait six bandes. C'est bon? Je vais soulever. Hop, là, voilà. Regardez, regardez. Alors après, il faut aller un peu vite parce qu'il fait chaud dans ma cuisine. Hop, et il faut que je roule tout ça. Tac. Vous voyez? J'ai fait six bandes. Comme ça.
1: Jusque-là, c'est facile.
0: Jusque-là, on est bon. C'est bon?
1: On est bon.
0: Je vais récupérer ma préparation. Bon. Regarde. Là, elle a pris un petit peu plus au congélateur. Elle a épaissi. Gentiment. Là, je vais mettre de la crème de fromage, juste là, et on va l'étaler avec une petite spatule. D'accord? Là, je fais comme ça. Hop. Je mets mon mélange de fromage avec les noix et je l'étale. Juste là. Je fais un petit rectangle. C'est bon, vous me suivez ?
1: Non, non.
0: Jérôme, ça va ?
1: Oui, mais on met toute la préparation.
0: Non, pas tout.
1: Non,
0: non. Regarde-moi, je tartine un petit peu, comme si je faisais un roulé à la confiture. Tu vois ?
1: Ah, d'accord.
0: Regarde, je tartine un petit peu de ma préparation. Tu vois ?
1: Voilà.
0: Voilà.
1: Parfait.
0: On est bien, là. C'est bon ?
1: Et je garde le reste pour demain matin au petit-déj.
0: Et tu gardes le reste que tu... Surtout, ce que tu feras, tu grilleras du pain, tu toastes du pain,
1: ah là là.
0: Et tu déposes cette préparation.
1: Ah
0: et tu croques dedans, ça te fait une bonne tartine.
1: Oh
0: et là, maintenant...
1: Non, parce que là, c'est déjà bon.
0: Allez, tout le monde est avec moi.
1: Ouais, bon.
0: Je fais un petit tour de
1: on
0: tout le
1: là.
0: Monde.
1: On est là.
0: Chez Emmanuel.
7: Bon.
0: Génial. Super, les gars, super. Chez Mayan avec sa maman.
8: Ouais, c'est bon.
0: Super.
9: Attention. Oula.
0: Allez,
1: okay.
0: Maintenant chez Nora. Super. Et là, on va rouler dans ce sens. Regardez, je pars d'en haut.
1: Parfait.
0: Je pars d'en haut et je roule.
1: Ah.
0: OK. Hop. Comme si je faisais un petit roulé.
1: Oh la vache.
0: C'est bon ? Jusque-là ?
9: Oui.
0: Regardez.
1: C'est incroyable.
0: Voilà.
1: Ce que tu nous fais faire est incroyable, Cyril.
0: Là, c'est comme si j'avais fait un petit peu en raisin, même. Tu vois, c'est comme ça. Tiens. Hop.
1: Dis-moi, Cyril, on n'a jamais fait ça. Hein. C'est la première fois, ça.
0: Ça, c'est la première fois. Non, mais c'est génial.
1: D'accord.
0: C'est
1: je
0: une autre
1: bien.
0: Manière de faire un petit feuilleté. Tu vas voir. Ensuite, quand on a bien roulé comme ça, voilà, ça, c'est top. C'est bon
1: comme ça. Tu le roules jusqu'à la fin.
0: Tu le roules jusqu'au bout, Jérôme. Tu roules. On doit avoir exactement ça. Mais comme il fait chaud, c'est pour ça qu'il faut aller assez vite. C'est pour ça que j'avais mis la pâte feuilletée au congélateur. En fait, en cuisine, il faut toujours se servir du froid, positif ou négatif. Là, le principe de mettre au congélateur, ma pâte, elle était déjà un peu... Elle était déjà fraîche.
1: Ouais.
0: Et quand je l'ai roulée, elle revient vite à température. Donc là, tu vois...
1: Ouais.
0: Hop, je le mets comme ça.
1: Oui.
0: Ensuite, vous allez prendre une petite baguette. Est-ce que vous avez une baguette ou un dos de couteau ? Les deux roulent, hein, ça marche pareil. Et là, on va, ici, entre chaque, faire une petite fonte. Comme ça. Alors, je peux le faire avec la baguette. Je peux le faire avec le dos du couteau. Ça marche aussi. Hein. Regardez, je fais avec le dos du couteau. Tac. Hop. J'appuie un peu, tac.
1: Attends, on doit...
0: Non, ça coupe pas, hein.
1: On doit... Ah, on coupe pas, d'accord.
0: Non, non, avec le dos du couteau, on fait une marque. Tu vois ? Hop. C'est... On fait une marque.
1: On fait une marque.
0: Tac.
1: Non, mais là, moi, alors, au stade où voilà. Je suis, là...
0: Voilà.
1: C'est... Ah non, mais là... Non, non, mais là, je suis en... Non, mais là, il fait à peu près 32 degrés, si tu veux. Donc, ouais. La pâte...
0: Non, mais ça,
1: la pâte suis... à travailler, je suis en... Je suis entre le feuilleté et le gloubi boulga.
0: Jérôme, je sais qu'il fait 30 degrés et c'est pour ça que... À Genève, c'est super. Mais... Voilà. Bah, voilà. Bravo, Mayan, ouais, aussi. Bon.
1: Bravo, bravo.
0: Super.
1: Bravo.
0: Ouais. Bravo à La Rochelle. Super. Alors maintenant, les gars, maintenant, on va la tourner. C'est-à-dire qu'on va faire une couronne. Regardez. Vous faites une petite couronne. Comme ceci. Tac. Là. Et on colle les extrémités. D'accord ? Là, on pince et on colle les extrémités. Ça va ? Jusque-là ? Regardez.
10: Comme ça ?
0: Regardez. Hop ! J'enlève un petit peu bien ce qu'il y a. Tac. Je le mets sur... Exactement, super ! Mayan, super ! Emmanuel, c'est top ! Allez, génial ! Regardez. Donc là...
1: Encouragement, s'il vous plaît.
0: Allez, on est là. Et là, maintenant. Et là, maintenant, regardez. Je vais pincer un tout petit peu pour faire ma fleur. Regarde. Jérôme. Allez, regardez. Ouais. Et là, vous pincez aux extrémités.
1: Merci, merci.
0: Pour
1: merci.
0: Faire comme une fleur. Hop. Regardez. Tac. J'amène. Hop. Et là,
1: ah, dis donc, ouais.
0: Je l'ouvre un peu. Tu vois. Hop. Hop, hop,
1: voilà.
0: Hop.
1: Et ça après, va être bien. Une fois au four, ça va être super.
0: Et maintenant, on le dore. Alors regarde, on dore au jaune d'œuf. Voilà, on dore bien au jaune d'œuf à l'intérieur et à l'extérieur. Voilà, ça c'est un peu méticuleux pour que la pâte elle soit bien dorée partout. Hein. Regardez, hop. Donc là, il faut bien dorer. Partout. Et ensuite, on va le mettre au four. Hop là, comme ça. Maintenant, Jérôme, c'est un peu de peinture.
1: C'est, le but, c'est d'avoir une belle couronne homogène, quoi.
0: Le but, c'est d'avoir une belle couronne homogène avec la farce à l'intérieur. Tu vois ?
1: D'accord. Ça va être hyper bon, ça.
0: Ah, c'est très bon.
1: Alors,
0: parce que c'est croustillant.
1: Mais elle va être très bonne.
10: Oui.
1: Non, mais elle va être bonne, elle va être bonne. On s'en fout, on s'en fout, on s'en fout.
10: Oui.
1: L'important, c'est qu'elle soit bonne. Et qu'il y en ait pour tout le monde, parce que là...
0: Hop. Je dors bien.
1: Pendant qu'on continue de dorer notre couronne, mon Cyril, on va aller faire un tour et je vous demande d'applaudir notre invité, notre super brigade de ce soir, Mayan, accompagnée de sa maman Sandrine. Alors Mayan, on la connaît, elle cartonne à la télé dans des séries, elle a cartonné dans Un petit truc en plus, le film d'Artus. On peut applaudir cette performance. On t'a vu te distinguer en dansant avec des stars, ça c'était magnifique. Et puis, eh ben voilà, le livre arrive pour nous raconter ton histoire qui est particulièrement singulière, un parcours très particulier. Ça s'appelle De l'ombre à la lumière chez HarperCollins. Un petit mot à nous dire sur ce livre, Sandrine, Mayan, je vous laisse parler.
5: C'est son parcours, tout son parcours, parce qu'en fait au départ les médecins m'ont dit qu'elle ne ferait rien de sa vie. Et voilà, c'était pour démontrer que voilà, passer de l'ombre à la lumière, quoi, et qu'on peut s'en sortir en fait.
0: Et ouais.
1: Voilà, un livre plein d'espoir et d'amour que je vous invite vivement à vous procurer au plus vite. Ça s'appelle De l'ombre à la lumière chez HarperCollins. Merci les filles, merci d'être avec nous. Et bravo à toi Mayan, bravo.
0: Bravo,
1: bravo, bravo, on adore. On t'adore.
10: Merci.
0: C'est génial, bravo en tout cas. T'es un exemple pour beaucoup, hein. Bravo Mayan.
1: Ah oui.
5: Merci.
0: C'est génial. Allez, j'ai bien doré ma pâte. Je vous donne une petite astuce. Quand vous cuisez des petits feuilletés ou des tourtes salées, sur le dessus, on ajoute un petit peu de fleur de sel, comme ça. Regardez. Avant que ça parte au four, comme ça, dès que c'est cuit, on a la pâte feuilletée croustillante et on a ce petit goût de sel qui va bien. Montrez-moi et on va enfourner tout de suite à 200 degrés pendant 15 à 20 minutes. C'est bon pour tout le monde. Jérôme, tu me montres?
1: Oui, il est là. Allez. Regardez,

0: moment parce que je suis pas tout seul à l'avoir fait. T'as vu, c'est presque le même que le tien, regarde, c'est le même que le tien.
1: Je vois ça, Jérôme. Allez, on met au four. 15 minutes à 200 degrés, c'est parti. Jérôme, t'as sorti ta calculatrice pour voir à combien j'en étais là.
0: Attends, je compte. Alors, appareil à fromage, plus feuilleté, je suis à... Attends, plus, je suis à 1,85€ par personne, mon Cyril.
1: Eh ouais, papa. C'est bien, ça.
0: Je rappelle qu'on part sur un menu à moins de 5€ par personne d'ici la fin de l'émission. Applaudissements.
1: Eh bien, allez, j'ai envie de dire, on continue, mon Jérôme. Pendant que le feuilleté est en train de cuire, on passe à la préparation de notre plat et je vous propose une recette vraiment de maison, mitonnée, que j'adore, qui est un poulet mijoté aux oignons accompagné de céréales cuisinées à la tomate. C'est une recette que je fais à la maison très souvent et que tout le monde adore. C'est très simple. 3 filets de poulet, du sel et du poivre, une cuillère à café de tandoori rouge, de l'huile d'olive, du beurre, demi-sel, juste là. Et ensuite, pour cuisiner mes céréales, j'ai pris 3 oignons, 200 g de boulgour, 1 litre de bouillon de légumes, une cuillère à soupe de concentré de tomate, bien entendu une bonne crème fraîche, quelques feuilles de basilic que j'ai mis dans l'eau, petite astuce pour pas qu'elle fane, et un beau morceau de parmesan. Première étape de la recette, vous faites chauffer la poêle tranquillement. Là, vous voyez, pour pas perdre du temps, je mets toujours une poêle à chauffer. Pendant ce temps, j'ai pris du poulet fermier. Oui, Jérôme.
0: Alors oui, toi, tu as pris du poulet fermier, mais moi, je suis ici au royaume des pêcheurs, et notamment des pêcheurs italiens, qui étaient les premiers pêcheurs ici, du côté du Gros du Roi. Donc, ce soir, aujourd'hui, j'ai pris de la dorade, les amis.
1: Ouais, c'est bien.
0: Je te la twist à la dorade.
1: Ça marche aussi.
0: Je le tente.
1: C'est une bonne idée, parce que là, moi, je le fais à la volaille, mais si vous mangez pas de viande, on peut faire avec du poisson, on peut faire avec du végétal. C'est un plat qui marche avec tout. Très simple. Le poulet, vous le coupez en deux. Dans ce sens, le filet, là. Hop. Et on va faire des cubes de poulet. Juste demi-filet. Et là, vous coupez. Regardez. Pas très gros. Ça, c'est la bonne taille. Je te montre, mon foufou. Voilà. Regardez. Un petit morceau comme ça. Très simple. Que je vais mettre directement dans le saladier. Et là, vous coupez vos morceaux que vous mettez dans le saladier. Et vous allez voir. On va le faire mariner un tout petit peu avant de le cuire. C'est une petite astuce, mais ça change tout. Donc là, je coupe le poulet en deux, là, et Dédé. Et si bien sûr vous faites du poisson, vous coupez des morceaux de poisson un peu plus gros, parce que le temps que ça cuise, pour pas qu'il soit trop cuit. Donc on coupe un petit peu plus gros. Là, ça c'est un peu gros, là, je recoupe en deux. T'as bien compris, mon Jérôme ?
0: Ouais, je suis bon là, je l'ai pêché moi-même, alors crois-moi, je vais pas me louper. Hein.
1: Allez. Et maintenant.
0: Dans la poêle, hein.
1: Là, regardez, maintenant je prends le saladier. Tout simplement, vous mettez du sel, généreusement. Vous mettez un filet d'huile d'olive, comme ceci. Et le tandoori. Alors, le tandoori, ça fait partie, avec le garam masala, des mélanges d'épices incontournables de la cuisine indienne. Il contient une dizaine d'épices. Le paprika, le cumin, la cannelle, le curry. Comme beaucoup d'épices, il a des propriétés anti-inflammatoires, mon Jérôme. C'est pour toi, ça. Et antioxydantes.
0: Ah, c'est pour moi, parce que moi, j'enfle un peu. Oui.
1: Alors,
0: j'enfle un peu, moi.
1: Bien entendu, si vous n'avez pas de tandoori, à la maison, vous pouvez le faire avec du curry ou du paprika fumé. On s'arrête pas uniquement parce qu'on n'a pas d'épices. Mais un petit conseil, dans vos placards, mettez toujours un mélange d'épices. Ça sert pour toute la cuisine et ça, c'est génial. Oui, Nora.
2: Est-ce qu'avec du curry rouge, ça va?
1: Parfait. En fait, moi, je vous donne les recettes. Merci. Avec des épices, mais vous faites comme vous voulez. C'est comme ça que c'est bon. Donc, dans la poêle bien chaude, regardez, je mets un filet d'huile d'olive, juste comme ça. Vous allez verser à l'intérieur la volaille, mariner rapidement. Là. Et ma petite astuce, vous mettez toujours dans la cuisson du beurre frais. Ça va permettre de caraméliser la viande. On met toujours de l'huile avec du beurre pour pas que ça brûle, mais on met surtout toujours ce petit beurre là qui va donner ce goût. Et vous allez voir comment ça sent bon. Juste là, regardez. À feu vif, je verse mon petit jus qui me reste. Et là, c'est le bonheur. Allez, vous cuisez la viande, vous la faites caraméliser sur les deux faces. Et restez avec nous juste après la pub, je continue de vous révéler mes secrets de menu à prix malin. On terminera notre feuilleté coulant au fromage et poire qui est dans le four. Viens mon foufou, regarde. Il est en train de cuire gentiment, juste là. Hop, regarde. Le fromage coule, c'est magnifique. Et ensuite, bien entendu, on poursuivra la recette du poulet mijoté aux oignons avec des céréales cuisinées à la tomate. A tout de suite.

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nous sommes dans un magnifique port de pêche ici. Mais nous sommes également du côté de La Rochelle avec Emmanuel et Florian. Salut les amis. Nous sommes également à Genève avec...

0: Cyril dès qu'il s'arrête pour
1: génial.
0: La deuxième partie de notre recette à partir de maintenant.
1: Ouais,
0: ils m'ont tué. Regarde-moi comme ils sont beaux. Regardez-moi comme tout le monde est beau ici. T'as vu ça, Cyril? Regarde ce...
1: Oh, ah, bah, c'est
0: là,
1: beau.
0: Là, qu'est-ce que c'est beau ici, le gros du roi. Voilà, c'est pour ça qu'ici, tout le monde est en vacances, en famille, entre amis. Ça, c'est une ville comme on les aime. Tout le monde est apaisé, tout le monde est tranquille. Et on est détendu pour la deuxième partie de la recette.
1: Eh bien, allez, on y va, mon Jérôme. Merci. Et merci à la ville du gros du roi pour son formidable accueil. Est-ce que ça va chez vous? Est-ce que tout le monde me suit? C'est bon?
2: Oui.
1: Allez, aujourd'hui, je vous dévoile mes secrets pour préparer des menus à prime haleine avec une entrée exceptionnelle, un feuilleté coulant au fromage. Là, il dégouline, ça sent bon dans la cuisine avec les pois. Et puis, on va terminer, bien sûr, notre plat mijoté aux oignons avec des céréales cuisinées à la tomate. Tout ça pour moins de 5 euros. C'est parti, comme je dis à chaque fois, ça coûte pas plus cher de bien manger, mon ami. La preuve?
0: Eh bien, la preuve à chaque fois que tu nous le proposes.
1: Allez, on
0: applaudit parce que c'est un défi de folie.
1: Pour ceux qui nous rejoignent, vous allez voir, c'est très simple. Avant la pub, on a cuit nos morceaux de poulet qui sont juste là. Ça sent bon dans la cuisine. D'ailleurs, montrez-moi vos morceaux de poulet qui sont mijotés. On va les retirer. Jérôme, montre-moi.
0: Voilà, moi, c'est une petite dorade, donc je le rappelle.
1: Ah, Gébré, c'est ta dorade.
0: Et ça fait la blague.
1: Allez, génial et pour
0: ouais,
1: la dorade.
0: Regarde, c'est beau, ça.
1: Emmanuel, génial aussi. Mayan, voilà, super. On va les débarrasser. Et Nora, super aussi. Alors regardez, moi je les ai bien caramélisés. Et là, ce qui est génial, regardez, il y a le jus dedans. Alors là, on retire les morceaux de volaille. Moi, je les retire, je les mets dans une petite assiette. Et surtout, gardez-moi ce jus. Regardez. Ça, c'est très important parce qu'il n'y a pas de bonne cuisine sans sauce. Et là, quand on cuit la viande, on a le jus du poulet. Et on a toujours tendance à le jeter, alors que là, ce que l'on va faire, c'est que j'enlève délicatement la volaille pour justement garder mon jus. Ça sent bon, les épices tandoori. Bien caramélisé, ça c'est important. C'est le beurre qui a apporté cette caramélisation. Et là, dans ce jus-là, c'est déjà la sauce. Regardez, on va maintenant ajouter les oignons. Là, on a le jus. J'ajoute les oignons que j'ai épluchés et hachés finement. Et on va les cuire dedans. Et là, grâce au jus de la viande, on prépare notre garniture, on prépare nos céréales. Là, vous mettez directement, regardez, pas besoin de gras, pas besoin de beurre, pas besoin de sauce, achetez toute prête, vous mettez directement dans la poêle. Et vous avez déjà votre sauce, grâce aux épices et grâce à la cuisson de la viande. Là, maintenant, je vais ajouter le boulgour. Alors, le boulgour est fabriqué à base de blé. Ce qui est génial, c'est qu'on a le quinoa, le riz, mais on a aussi le boulgour. Il est fait donc à partir de blé que l'on a blanchi, séché et concassé. Il est très utilisé dans la cuisine du Moyen-Orient. Et moi, je l'adore parce que c'est bon et on peut, ça change un petit peu de toujours le riz à la maison. Vous pouvez aussi mettre de l'épeautre, de l'orge perlée ou aussi des petites pâtes. Et là, regardez, le jus a réduit, vous ajoutez le boulgour. Alors,
0: Cyril, qu'est-ce que t'as mis, Jérôme,
1: qui aimes toujours inventer?
0: Non, j'ai rien inventé, mais moi, je manque un petit peu de jus, si j'ose dire. Enfin, tu vois ce que je veux dire. Je peux rajouter un petit peu d'eau?
1: Oui,
0: capitaine.
1: Jérôme, tant qu'il y a de l'eau, il y a de la sauce.
0: Il y a du jus. D'accord,
1: donc,
0: ça marche.
1: On peut mettre, regardez. Alors, le boulgour, je l'ai cuit, hein, je l'ai cuit dans de l'eau avant, pendant une dizaine de minutes. Je l'ai égoutté. Et là, je le mets directement dans ma poêle. Il faut toujours le cuire à l'avance. Là, vous le mettez directement dedans, dans votre jus. Là, ça crépite. Et on va quand même ajouter un petit peu d'eau ou de bouillon pour terminer la cuisson. Regardez. Voilà. Et avec le dos de la cuillère, gentiment, je remets du jus.
0: Ce serait pas comme un risotto. Ce serait pas un petit peu comme un risotto, finalement? Non, parce que je m'intéresse. Parce que là, je voudrais écrire un bouquin pour faire concurrence à Cyril Lignac.
1: Jérôme, non. Alors, je vais te dire non, pas du tout. Parce que là, il est déjà cuit, le blé. Tu vois, moi?
0: Ah.
1: Là, c'est pour avoir du jus. C'est-à-dire que j'utilise le jus de cuisson de volaille. Je rajoute un petit peu d'eau ou du bouillon. Comme ça, on va terminer de mijoter tout ça. C'est ça qui est bon. Et on va le mettre à cuire 6 minutes. Mais regardez, je mets un petit peu de concentré de tomate que je dilue directement dans mon boulgour. Et là, vous remuez comme ça. Et on part pour 6 minutes de cuisson à feu doux. Là.
0: Allez, et ben allez, bonjour. Pendant ce temps-là, mon Cyril, on va partir. Est-ce que vous êtes prêts pour un karaoké?
1: Ouais.
0: Les paroles s'affichent au bas de l'écran. On est tous prêts. Et on la musique, c'est parti. On est
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0: impressionné, non?
1: Ah ouais, t'es magnifique, Jean.
0: Ah, ah
1: c'est voilà, toujours, c'est toujours sympa, copains. Une petite chorale vient de cuisine, je crois, même. Allez,
0: il faut
1: on
0: faire
1: continue.
0: Ça dans les cuisines, Cyril, il faut chanter.
1: Et ouais, c'est ça. Alors, mon boulgour est en train de mijoter avec mon concentré de tomates. Vous le mettez à feu moyen, tranquillement, vous voyez, ça bouillonne gentiment et c'est en train de nous préparer la sauce et la garniture. Pendant que ça cuit, on revient à notre feuilleté coulant au fromage. D'ailleurs, on peut regarder dans le four où ça en est. Regardez. Là. Hop. Je vais le laisser encore un tout petit peu. On va le laisser encore un petit peu cuire. Et on va préparer les pois. Alors, regardez. Là, avant la pub, on a préparé et mis en cuisson notre feuilleté au fromage. Là, il est temps de s'attaquer à l'autre star de la recette, la poire. On va la mettre au centre de notre couronne. Alors, regardez. Je coupe la tête de la poire et puis l'arrière. Comme ça, je la mets bien droite. Voilà. Est-ce que, Mayenne, est-ce que c'est bon? Est-ce que tu suis?

0: j'ai un truc à dire d'abord.
1: Ah, dis-moi.
0: En fait, je suis fan de vous et je veux me voler.
1: Oh, c'est trop gentil. Oh, mais t'as l'amour. C'est génial, mais en fait, t'aimes la cuisine. Tu cuisines vraiment?
0: Oui. Bah, elle aime manger, donc elle aime cuisiner.
1: Et ouais, c'est ça. Et c'est quoi ton plat préféré?
0: C'est le couscous.
1: Ah bah génial. Et ben on va en faire un la prochaine fois. Bon, c'est génial. Allez, tout est en train de cuire dans le four. Là maintenant, on va éplucher la poire. Alors, moi je la coupe comme ça au couteau, mais vous pouvez l'éplucher directement à la main. Hein. Là, je la coupe comme ça. Donc j'enlève la peau. Hop. Et ensuite, on va la couper en quartier. Donc moi j'ai pris de la Comis. Elle est très parfumée, vous pouvez aussi prendre de la William. Elle a une chair très tendre et bien sucrée en bouche, ou plutôt une conférence qui est, elle, plus juteuse. La poire va amener finalement des notes sucrées à notre tarte et ça va apaiser un petit peu le goût du fromage et ça va nous donner un petit contraste sucré-salé qui est très très bon. Donc là, vous coupez directement la peau. Jérôme, est-ce que tu suis ?
2: Oui, oui, bah écoute, je me fais aider par Jennifer, là, en ce moment, qui a tenu à touiller. Donc, elle touille, et je m'occupe des poires pendant ce temps-là.
1: Allez, on coupe les poires, Jean. Voilà.
2: Donc, on les coupe en morceaux, après ?
1: Je coupe les poires, et on va la couper en quartier. Donc, je coupe en deux, hop, je coupe en quatre, non, je coupe en deux, pardon, hop, à plat. Et ensuite, je vais prendre ma cuillère à pompe parisienne, juste comme ça, ou avec le couteau. Regardez, petite astuce, et on enlève l'intérieur avec les pépins. Ça, c'est hyper facile. Hein. Hop. On la met comme ça. Tac. Et on enlève la petite
2: tige. Attends, Cyril, là.
1: Ouais.
2: T'es sûr qu'on va tenir les 5 euros, là? Parce que j'ai l'impression qu'on met beaucoup de choses.
1: Non, mais genre, ça va, c'est une poire. T'exagères quand même.
2: Une poire, quand même.
1: Regarde. Donc là, je coupe des petits quartiers de poire. Je coupe des petits quartiers.
2: Donc moins que 5 euros par personne. On tient le challenge.
1: Voilà.
2: Comment ça s'appelle, ton truc pour enlever les pépins, toi, là?
1: Une cuillère à pompe parisienne.
2: T'as ça, toi, dans ton sac?
3: De quoi?
2: Une cuillère à pompe parisienne, je sais pas quoi.
1: Regarde.
3: Je suis pas parisienne, Cyril.
2: J'ai fait ça avec une cuillère.
3: D'ailleurs, Cyril, je suis fan de vous, hein.
1: Ah, mais c'est trop gentil.
3: Je suis complètement fan. On s'est eu au téléphone, hein, il y a 10 ans.
2: Eh ben voilà.
3: 18 ans.
2: Eh ben voilà. Eh ben voilà. Fallait que je tombe sur une ex. Voilà.
1: Ah,
2: désolé, hein. Je suis désolé. Et donc, t'es venu avec tous ces enfants?
3: Voilà. Ouais. Non, c'est vrai, je vous adore.
2: Bon.
3: Il y en a qui aiment les gens.
2: Jennifer, tu vas dire une connerie.
3: Ah non, d'accord.
1: Je vais partir.
3: J'avais un autographe quand même, hein, parce que...
2: Bon, c'est bon, Jennifer, on a compris, touille. C'est pas possible, je vais pas réussir.
1: Ah. Allez, je sors mon petit feuilleté. Regardez,
2: bien fait,
1: juste
2: bien
1: comme
2: fait,
1: ça, il est bien doré. Aïe, c'est chaud. Je vais le mettre là, je vais le mettre juste derrière. On va le laisser refroidir gentiment. Et là, les poires, vous les mettez de côté. Je vais les mettre dans mon petit saladier. Et on va terminer notre poulet. Donc là, vous mettez les quartiers de poire directement dans le saladier. Juste comme ça. Là. Et maintenant, on va revenir à notre poulet mijoté. Donc regardez, le boulgour, il est cuit. Juste comme ça, avec le bouillon. Voilà. Qu'est-ce qu'il y a, Jérôme ?
2: Non, rien, tout va bien, non, tout roule.
1: Oh. Regarde.
2: Non, je prends un saladier.
1: Et là, maintenant, on va remettre la viande à l'intérieur. OK ? Regarde. Là, tu remets la viande à l'intérieur. Regarde, il y a le bouillon. Alors, ce qui est important, c'est de toujours garder du bouillon. Hein. Il ne faut pas que la semoule soit sèche. Là, que le boulgour soit sec. Donc là, on mélange bien à la volaille et on remet le poulet à l'intérieur. Gentiment, comme ceci. C'est bon ? Et... bien entendu, regardez, le petit jus qui me reste, je le remets à l'intérieur. Ça, c'est très important. Voilà, gardez toujours, quand vous cuisez la viande, il y a le jus de la viande qui sort. Il faut toujours le garder. Comme ça, on le remet à l'intérieur. Allez. C'est bon? Maintenant.
4: Oui.
1: Tout le monde me suit? Il me reste 5 minutes. Ouais. Allez, là, maintenant que j'ai mis la tomate, regarde que ça a bien mijoté. Moi, tu me connais, Jérôme, je ne sais pas faire la cuisine sans mettre de la crème fraîche. Donc, une bonne cuillère de crème double fermière. Et là, on mélange. Regarde ça. Et on mélange la crème avec notre tomate et notre boulgour. Et regarde comment c'est beau, ça. Ça sent bon.

0: joli plat mijoté. On va le mettre comme ça. Ça.
1: Hein? Ah, t'as vu ça un peu?
0: C'est regarde.
1: Vas-y.
0: Allez. Comment c'est beau ça? Là.
1: Très très bonne idée. Et c'est pas mal avec le poisson, Cyril. Hein. C'est une bonne idée.
0: Ah, mais
1: hein,
0: c'est
1: bon
0: sûr.
2: J'en aurais mis plus.
1: Ah oui. Ça sent hyper bon. Oh, t'as remarqué?
0: J'attends avec les gens.
1: Cyril, pardon. Pardon de te poser cette question, mais là où je suis, tout est confus. Je les coupe comment, les poires?
0: Non, ah, t'as pas fait encore? Tu les coupes en quartier comme ça, les jambes. Regarde.
1: Comment? Ah, d'accord.
0: Allez.
1: Tout simplement.
0: Là, allez, il me reste 4 minutes. Je vais passer au dressage. On va passer au dressage. Hop. Du feuilleté d'abord, pendant que ça termine de mijoter, là, tu vois? Regarde comment c'est beau, ça. Voilà. Là. Je vais récupérer ma petite tourte, juste là. Hop. Je vais la mettre directement dans l'assiette. Ah, c'est chaud. La vôtre est cuite, bien cuite. Vous l'avez sortie du four? Ouais, super! Super à La Rochelle, génial! Super Nora aussi, très belle! Et Mayanne, ouais, super! Génial! Et là maintenant, vous prenez les poires, regardez.
1: Attention, c'est chaud.
0: Et là, on va mettre les poires. Oui, c'est un peu chaud. On va mettre les poires à la verticale. Comme ça. Et vous remplissez à l'intérieur. On remplit le cœur de la couronne. Là, comme ça. Regardez comment c'est beau. De poires. Ça, je vais le mettre au milieu. À se glisser au milieu. Et là, comme ceci. Voilà. Vous les mettez bien droite. Voilà. Jérôme, alors. Montre-moi.
1: Alors, attends. Bah, regarde, bah, elle est là. Attends, bah, je ne peux plus la porter maintenant.
0: Je voyais rien, je croyais qu'elle était plate.
1: Ah non, elle est bien, regarde. Non, il y a du relief, crois-moi, il y a du relief. Non, il y a du relief.
0: Ah, génial.
1: Ah oui, elle est belle.
0: Alors, ouais. Ensuite, vous mettez à l'intérieur.
1: Vous pouvez prendre en photo avec ma tour. Non, pas avec Jennifer, hein, ma tour.
0: Vous mettez des cerneaux de noix à l'intérieur, comme ça. Tac. Et on termine avec des petites pluches de persil déposées dessus. Voilà. Juste comme ça. Allez, Jérôme, le temps que je termine, prépare ta calculette.
1: Alors, attendez. Alors, pour l'entrée, on est à 1,90 par personne.
0: Eh ouais. Regardez, j'ai terminé. Oh, j'ai terminé ma petite couronne. Alors, une petite astuce. Quand on met des fruits à l'intérieur d'un plat salé, je mets toujours un tour de moulin à poivre pour le ramener un petit peu plus sur le sel que plutôt sur le sucre, tu vois. On met un tout petit peu de poivre là-dessus pour relever la poire. Et là, c'est super comme ça. Voilà. Allez, montrez-moi et je passe au dressage de la volaille. Ouais, montre-moi. Super. Bravo. Bravo. Super, Nora. Génial, Mayan. Super. Bravo. Et Jérôme?
1: Attention, c'est chaud. Là.
0: Ah ouais. Jérôme. Allez, maintenant, on passe au dressage. Regardez. La volaille. Donc là, je récupère mon petit boulgour. Juste là. Hop. Je mets au fond. Allez, comment c'est bon. Ça sent bon. Et là, ce qui est bien... Alors, bien sûr, je le dresse dans une assiette. Vous pouvez aussi le mettre directement dans une cocotte. Hein. C'est comme ça que c'est bon aussi. C'est vraiment un plat de famille mijoté, parfumé. Là. Et c'est encore meilleur le lendemain quand on peut le réchauffer. Hein. Ça, c'est délicieux. Voilà, juste comme ça.
1: Laissez-moi me concentrer, je fais ça bien.
0: Hop là.
1: Ensuite.
0: Là, je dépose ça. Jérôme, pendant que je dresse, fais-moi le prix.
1: Ouais.
0: Total du plat.
1: Alors. Hop. Alors, le plat, ça fait 2,68 plus, je rajoute l'entrée qui est de 1,90 et je rajoute et je fais, ça nous fait un total, accrochez-vous bien, parce que le défi, c'est moins de 5 euros par personne pour un menu exceptionnel de Cyril Lignac. Et nous sommes là à 4,58, les amis.
0: Bravo, Jérôme. Bravo.
1: Là, je dis bravo.
0: Allez, on
1: là,
0: termine.
1: Je m'incline. Je pensais jamais que tu y arriverais. Je m'incline, on s'incline.
0: Allez, attends, Jérôme, j'ai pas terminé. Je termine avec du parmesan sur ma viande et mon petit bougour juste comme ça. Regardez. Tac. On termine comme ça. Je mets un petit peu de basilic. Hop. Là. Vous mettez des petites feuilles de basilic juste comme ceci. Hop. Et je termine avec un petit filet d'huile d'olive. Regardez comment c'est beau. Là. Tac, tac. Un filet d'huile d'olive pour terminer. Et le tour est joué. Regarde comment c'est beau, ça. 5 euros, Jérôme. Merci. Allez, qui dit mieux? Regarde-moi cette assiette, foufou. Regarde comment c'est beau. Allez, pari réussi alors, mon Jérôme. Hein. Merci à tous.
1: Là. Quelle merveille.
0: Montrez-moi un peu vos plats.
1: Regardez-moi cette merveille.
0: Allez, montrez-moi vos plats.
1: Regardez-moi cette merveille.
0: Bravo à tous, super. Merci à la brigade d'Emmanuel et Florian. Et à nos amis suisses, Nora et les enfants, un grand merci. À toi, Mayanne, tu as assuré grave. Et merci à vous partout en France d'être toujours au rendez-vous. On se retrouve très vite sur M6 pour cuisiner ensemble de bonnes recettes d'ici là. Prenez soin de vous, à bientôt. Ciao, ciao.

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0: Vous êtes bien dans votre émission de Téléachat Boutique Antenne et aujourd'hui, on va se détendre. En tout cas, je vais partager avec vous mes petites astuces pour être détendu, tonifié, pour prendre soin de vous, pour passer un bon moment à la maison avec la gamme Actiforme. 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
0: C'est un bonjour pour se mettre au sport. 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

0: C'est un petit instant privilégié entre vous et moi. 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
1: Mes remerciements à vous d'avoir suivi nous ce jeudi matin sur Antenne Réunion. Midi, nous êtes rendez-vous cet après-midi pour une émission qui sera un peu plus courte, mais tout aussi efficace, croyez-moi. Ne manquez pas l'instant shopping cet après-midi avec Boutique Antenne. À tout à l'heure.

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6: Chef, y a Tom, il vole mes ingrédients.
7: J'ai rien volé du tout, non, je vais apprendre le partage. Faut que je vous rappelle pourquoi vous êtes ici. Pour la sélection au poste de chef du resto éphémère. Sortez.
8: Est-ce qu'il ne ferait pas une petite démo?
9: Moi, les gars, je suis chaud.
8: C'est juste magnifique.
10: Tu vas pas confier les rênes de ce resto à un chef médiocre parce qu'on a un peu de retard?
8: C'est Lionel qui va s'en occuper.
9: Ah ouais?
11: Tu te rends compte que t'aurais pu l'envoyer 6 pieds sous terre avec ta tente à oxygène à la con, là?
10: Je sais pas ce qui s'est passé.
12: Rose a pas à payer pour ça. Hein.
13: Si on s'est planté, je sais que c'est de ma faute.
14: Donc vous gardez le 8 sur 20 pour vous, puis nous on repasse les épreuves.
13: On peut encore se rattraper.
12: J'ai découvert quelque chose. Quelqu'un a volontairement saboté la tente.
11: Peut-être pour tuer Rose.

0: pas vrai, mais je trouve pas ma fiche sur la cuisson du bœuf.
1: Rose, t'es stressée, mais tu le sais.
0: Ouais, t'as raison, t'as raison. Ouais. Allez.
2: Orange, citron, fruits rouges, curcuma, miel et gingembre. Voilà, si t'as un petit coup de mou pendant les examens, tu te mets un petit gorgeon de ça et c'est reparti.
1: Mais t'es le meilleur, toi.
0: Et moi, j'ai pas le droit à ma boisson énergisante pour les examens.
2: Alors, j'avais un peu l'espoir de te convaincre de pas y aller.
0: Ah, donc, on en a parlé tout le week-end. Non, je vais pas renoncer.
2: Bah, Orange, t'as quand même conscience que quelqu'un a essayé de te tuer.
0: Non, alors ça, c'est l'histoire que tu te racontes. On sait pas.
2: Mais le tuyau de la tente hypoxique a été sectionné. Qu'est-ce qu'il te faut de plus?
0: C'est peut-être un accident, j'en sais rien. Bah écoute, tu l'as peut-être abîmé en montant ta tente. Hein.
1: Ouais, enfin, il l'a fait quand même des dizaines de fois. Hein.
2: Merci. Ouais. Non, mais s'il y avait un problème, je l'aurais vu. Je check mon matériel à chaque fois que je monte cette tente. Voilà. C'est pas un truc que je fais à la légère.
1: Ouais, tu m'étonnes. Puis le principe, c'est quand même de diminuer l'oxygène à l'intérieur. Donc vaut mieux pas.
2: Non, ça a été sectionné pendant que tu bossais dedans. Voilà, t'étais clairement visé.
0: Alors ça, on n'en sait rien. En revanche, ce qu'on sait, c'est que je me suis engagée à démissionner si jamais je me plantais aux examens.
1: Rose, personne va t'en vouloir si t'expliques qu'on a voulu t'intoxiquer au monoxyde de carbone.
2: Hein?
1: Personne.
0: Ok. Alors vous savez quoi, les Leroy, hein? Vous êtes très têtus, mais moins que moi. Donc je vais aller passer cette deuxième épreuve et mercredi, je passerai la troisième. Oh, voilà, fin de discussion. Jim, je t'attends dans la voiture, pardon. Merci.
2: Bon, je m'en occupe. Toi, tu vas passer ton épreuve, hein? Pas tous les jours qu'on va passer des examens avec la chef le plus étoilée au monde, hein.
1: Ouais. Bon, tu me souhaites bon courage.
2: Bon courage, fils.
1: Bisous.
2: Bisous. Ouais.
3: À ton avis, Anne-Sophie Pic, elle va nous faire bosser sur quoi pour la deuxième épreuve? Parce que j'ai regardé un peu ses plats signature, et vu qu'on est en juin, ça pourrait être sa tomate plurielle, je pense. Non?
0: Mmh.
3: T'es pas du tout avec moi, là.
4: Pardon, je coupe mon tel.
3: C'est les commentaires horribles que tu reçois sur nos photos? On peut aller porter plainte sur...
4: Non, ça n'a rien à voir.
3: C'est quoi, c'est Madame Latour et Ferdinand?
4: Oui, voilà. Déjà qu'il pouvait pas se blairer, alors maintenant qu'on a foiré la première épreuve, Ferdinand, il veut pas redescendre.
3: Oh, tu m'étonnes. Le mec doit flipper de se faire virer. Mmh. Dose de moyenne, c'est chaud à avoir ici.
4: Oui, sauf qu'il est pas tout seul. Il a même pas voulu réviser avec nous ce week-end. Non, je te dis, l'ambiance en cuisine, ça va pas être fifou.
3: Alors ça, je te fais confiance pour apaiser tout le monde? Oh bah non, là si tu souris, ils sont morts.
4: J'y vais, Rose et Ferdinand m'attendent.
5: Je vois que ta meuf a toujours pas digéré.
3: Qu'est-ce que tu fais là, toi?
5: Tu réponds pas à mes textos, je commence à m'inquiéter.
3: Je te fais la gueule et tu sais très bien pourquoi.
5: Est-ce que j'ai fait une pauvre vanne sur ta nana, c'est ça?
3: Grossophobe et insultante.
5: Ok, si tu veux.
3: Et c'est pas si je veux, c'est la vérité.
5: Bon allez, on passe à autre chose, là. Je suis venu pour te dire merde pour tes examens, d'accord? Et te proposer qu'on boive un coup ce soir avec Colin pour enterrer l'âge de guerre.
3: Putain, mais le culot du mec! Va t'excuser auprès d'elle avant.
5: À genoux, tant que tu es, c'est ça? Mais ça va, c'est bon, elle va s'en remettre.
3: Eh ben, pas moi. Je te pardonne pas ce que t'as fait.
6: Hey. Alors? Alors?
7: Oh, s'il te plaît, arrête, commence pas à mettre la pression, ça va.
6: Et c'est ce que j'arrête pas de lui dire. C'est pas parce que Hector revient ce matin qu'il faut en faire un événement national.
7: Voilà, merci.
6: Voilà, c'est juste ton mec qui revient, après un mois de séparation, alors que vous avez pris à peine le temps de vous découvrir.

0: Il n'y en a pas un pour rattraper l'autre, en fait.
1: Tu peux pas nous en vouloir, vous êtes notre couple en herbe préféré. Ouais.
0: Et... couple en herbe, là, notre pelouse, elle est en jachère, tu vois.
2: Mais qu'est-ce qui se passe? Tu stresses de le revoir ou quoi?
0: Mais mec, évidemment, de ouf. Je veux dire, on commençait à peine à se fréquenter et boum, il se barre un mois. Là, j'ai un trac de malade. C'est comme si on s'était jamais fréquenté avant. J'ai l'impression d'être une ado, c'est...
2: Michette.
1: Mais vous êtes quand même appelés tous les soirs, non?
0: Non, mais oui, enfin, de temps en temps, ouais. Ouais.
2: Des textos, au moins, quand même.
0: Oui, quand même, oui.
2: Des petits textos d'amour?
0: Non, oh, putain, des messages, on prend des nouvelles l'un de l'autre.
2: Je crois que t'avais raison, ça.
0: Non, arrêtez, les gars, j'aime pas quand vous faites ça. Il y a quoi? Qu'est-ce qui se passe? Dites-moi. Dis-moi, c'est quoi, Denis, s'il te plaît? C'est quoi, tu l'as eu au téléphone? C'est ça, en fait, il aime pas les discours, il s'est lassé, il ose pas me le dire. Non, mais dis-le-moi, franchement, Denis, je préfère.
1: Pas du tout, pas du tout. Jeanne l'a eu au téléphone, il était hyper content. Zen, tranquille.
0: Ok, d'accord, donc ça va, la distance, il l'a pas. Il a pas mal vécu, quoi.
1: Mais pas du tout, Hector, il est pas comme ça, c'est... Tu sais, c'est le mec indépendant, les petits appels de temps en temps comme ça, ça lui va très bien, tu sais, Hector, c'est fou.
0: Ah ouais?
2: Ah ouais, ouais, bah Hector, c'est un mec, ça se voit qu'il kiffe être seul, tu vois. Ça se sent qu'il a pas besoin qu'on lui tienne la main.
1: Non, ça...
0: Non, mais c'est bien, moi c'est pareil, je dirais de coller H24 ensemble, c'est pas du tout mon délire. Et s'il veut une meuf chill, je peux très bien être chill, et je le suis d'ailleurs, je suis chill, donc non. Enfin, je veux dire, je suis chill, tu vois, c'est pas... Non, ça me va.
1: Elle va, ok. Rappelle-moi, t'as nagé combien de temps ce matin, en fait?
0: Et on peut être chill et sportive, ça va?
2: Et c'est ok.
1: Et c'est okay. Ok.
2: C'est ok.
1: C'est ok.
0: C'est ok.
2: Et pour l'épreuve de mercredi?
3: Le bon de commande de la chef Pique est parti, on sera livré demain à 8h.
2: Elle est arrivée?
4: Elle nous attend en cuisine et elle est très contente de la première épreuve. Elle me l'a dit 12 fois.
5: La tente hypoxique où Rose s'entraînait, elle a été sabotée.
2: Quoi?
5: Tu vois ce que tu m'as dit vendredi, ça m'a travaillé en fait. Donc je suis allé vérifier mon installation pour voir si j'avais pas fait une boulette. Et en fait, non. Le tuyau a été sectionné.
3: Le tuyau de quoi?
5: Du générateur hypoxique. En fait, le principe de ces tentes, c'est de baisser le niveau d'oxygène palier par palier pour reproduire les conditions de la haute altitude. Et si le tuyau est sectionné, ben, y a plus d'oxygène, quoi.
2: D'où le malaise de Rose.
5: Voilà, exactement.
3: Ok, donc c'est dangereux.
5: Oui.
3: Elle aurait pu y passer. Je comprends pas qui pourrait lui en vouloir à ce coup.
5: Je sais qu'elle en a énervé plus d'un à vouloir passer les examens de troisième année.
3: Non, mais attendez, de là faire un truc pareil, je veux dire, on parle de nos élèves. Ils ont pas voulu la tuer.
4: Peut-être que cette personne a eu un coup de sang, mais ne voulait pas la mettre en danger.
5: Enfin, mais coup de sang en préméditation, il y a quelqu'un qui lui en veut, on a intérêt à trouver qui.
3: Est-ce que vous avez regardé les caméras de surveillance?
5: Manu, tu permets que je check les images avec Jeanne?
6: Oui, mais alors faites ça discrètement, s'il vous plaît. On a la chef la plus étoilée du monde à demain, c'est pas le moment de se taper encore un scandale.
5: On fera gaffe.
3: Ok.
4: Hey, Lio, il a l'air incroyable ton concept pour le resto éphémère.
7: Mais toi aussi, t'étais parti sur un truc basé sur l'impro avant de trouver ton élixir, non?
4: Ouais, moi c'était un peu flou quand même. Mais là, le concept d'avoir un fournisseur unique pour t'imposer un cadre, franchement, c'est top.
7: Je suis surtout très content que Angèle ait accepté la collab parce que je te jure que ces produits, ils m'inspirent. Juste, regarde-moi ces blettes, par pitié. Regarde comme elles sont belles, comme elles sont fraîches, je les vois, j'ai envie de les pécho, j'ai envie de faire des choses avec, tu vois ce que je veux dire?
4: Rassure-moi, ton resto est interdit au moins de 18.
7: Ouais?
4: Ouais. Voilà.
7: Yo!
8: Ça va, Jasmine?
4: Oui, ça va, Tom?
7: Tu bosses sur quoi? C'est pourquoi l'appareil photo?
4: Tom, c'est pourquoi l'appareil photo?
8: Alors, en fait, j'aimerais bien faire des photos de ce que je sais faire pour montrer aux recruteurs, tu vois, un genre de book.
4: Ok.
7: D'accord, donc tu me fais la gueule, pourquoi? Parce que je suis parti sans payer mes bières la semaine dernière et que t'as raqué à ma place? Ou parce que j'ai dit que ta nouvelle chemise était dégueulasse? Après, en même temps, j'y peux rien, le jaune de moutarde, ça te va pas, frérot?
4: Resto.
7: Oui, peut-être parce que j'ai dit à la meuf que tu voulais serrer que t'étais un énorme charreau.
8: Quoi? Attends, c'est à cause de toi que Laura me parle plus?
7: Et toi, pourquoi tu m'ignores, là?
8: J'ai oublié la coriandre. Tu peux dire à ton ami d'arrêter de m'adresser la parole? Parce que moi, je le calculerai pas.
4: Le resto éphémère.
3: Ah.
4: Il le voulait, c'est toi qui l'as eu alors que t'as même pas postulé. Il était en boucle là-dessus tout le week-end.
7: Oui, enfin, Enzo m'a proposé, je pouvais pas dire non.
4: Ah, mais je sais bien. Après, t'inquiète, il va te faire la gueule 2-3 mois et puis ça va passer, hein.
7: Ah non, non, non, moi, t'as trop de conflits ces derniers temps, je m'embrouille avec personne, même pas avec toi.
4: Et bah, t'as qu'à lui faire un dessin. Ouais, Si, je te jure. Naël, la dernière fois, il a fini tous ses yaourts préférés. Et du coup, lui a fait un joli dessin de licorne, c'est passé crème, hein.
9: Une recette, c'est une recette, mais la technique est importante. Donc ce matin, j'avais envie de vous montrer la technique du berlingot. Puis la cuisine, vous savez, c'est aussi de l'intuition, c'est du mouvement, et puis c'est de la sincérité. Donc partager ça, c'est un bonheur pour moi. Une façonne vraiment en forme de berlingot, qui est une forme de pliage particulier. Voilà, ensuite, on va le pocher. On les plonge dans l'eau frémissante salée. Pendant ce temps, on va s'occuper de faire notre petite amberée de fèves qu'on a préparée à l'avance, qui est un bouillon de légumes si on veut, ou un petit peu d'eau mélangée au beurre. Alors on va embeurrer ces fèves. Vous savez, la cuisine française, on dit qu'elle est brillante. Pourquoi ? Parce qu'il y a l'utilisation du beurre, du lait, de la crème. Et là, cette embeurrée, ça va nous permettre à la fois d'assaisonner les fèves et aussi de leur amener cette suavité dans la dégustation et de faire une note un peu brillante sur ces petites fèves. Ferdinand, je vous laisse éteindre le gaz. Merci. Et on va récupérer... berlingot. On va les dresser si vous voulez bien. Voilà, le berlingot, c'est vraiment un plat qui me tient à cœur. C'est devenu un de mes plats signature par ce pliage en forme de berlingot. C'est vrai qu'il est dans tous les restaurants avec une recette différente. Parce que chaque territoire est différent, bien sûr. Vraiment les mettre disposés bien en étoile. Et on va rajouter nos jolies petites fèves embeurrées. Donc ce plat, il m'est cher parce que c'est devenu un de mes plats emblématiques et je l'ai créé en pensant aux bonbons de mon enfance. J'adorais ça quand j'étais petite.
10: Je vois qu'on avait les mêmes addictions.
11: C'est fou, quoi. Regarde ses mains, on dirait qu'elle danse. Je pourrais crever de bonheur.
9: On va donc finir le dressage avec les nourris qui sont pleines saison. Des petites pousses qui vont amener un petit peu d'amertume aussi, de croquant au plat. Et on va rajouter ensuite la sauce. Base de feuilles de cédra, de zeste de cédra, de cardamome noir et de livèche. Voilà, donc c'est le berlingot, thé matcha avec cette sauce végétale, mori et fèves de pays. Alors, c'est un plat qui est intéressant parce qu'il s'adapte très bien au territoire et aux saisons. Donc, pour cette épreuve d'aujourd'hui, j'aimerais que vous le revisitiez en ayant au moins un ingrédient local dans votre préparation. Et vraiment, ce qui est important pour moi, c'est que je vous vois vous dans vos berlingots.
10: Et pour pimenter un peu l'épreuve, la chef Pic aimerait que vous fassiez une proposition originale d'accord en sommellerie afin de sublimer vos plats. OK ?
9: Bon, épatez-moi. Hein.
10: Allez, sur vous. Vous avez 3 heures.
11: Ça vous dirait si on partait sur un berlingot au pélardon? C'est des Cévennes, c'est de saison. Et puis si on rajoute des pickles de poivrons, je pense que ça pourrait très bien se marier niveau texture et saveur.
12: Oh ouais, carrément. On pourrait même en faire une mousse pour plus de légèreté.
11: Ouais. Ça te va?
13: On me parle? Non, parce que généralement, vous ne me demandez pas mon avis.
11: Bah, si, écoute, on le fait, là. On cuisine à 3, faut que ça plaise à tout le monde. Mm-hmm.
13: Très bien, je ne trouve pas ça révolutionnaire du tout, ce que vous proposez. Deuxième chose, on s'est tapé un 8 sur 20, de par votre faute. Alors j'espère qu'aujourd'hui, on va remonter la pente, d'accord?
11: Ouais, t'as quoi en magasin, toi?
13: Mais je sais pas, je réfléchis, ma grande.
11: Ça fait mal, hein.
9: Vous partez sur quoi?
11: Alors, on est encore en discussion, mais on partirait sur un berlingot mousse de pélardon.
9: C'est intéressant.
12: Anne-Sophie Pic a dit que c'était intéressant, top 1 des meilleurs compliments de ma vie.
13: Bah si Anne-Sophie a dit que c'était intéressant, on est sauvés alors.
14: D'accord, très bien, sa cuisine en secret et ça prévient même pas les potes. Super.
12: Ouh là,
14: Anouk Rivero, écoute, je suis en train de tester de nouvelles recettes pour le double A, mais tu es la bienvenue.
4: Ok, du coup, qu'est-ce que je fais? Je goûte.

0: Je cuisine, je regarde, dis-moi.
1: T'es remontée comme un coucou, là.
0: Ah non, mais on a essayé, j'en peux plus, là. Avec les examens, j'ai plus cours, ça va. Je suis comme un lion en cage, j'ai besoin d'action, de challenge, donc dis-moi ce que je fais.
2: Alors écoute, je sais pas si mon plat sera à la hauteur de la lionne en cage que tu mets, mais je veux bien que tu goûtes. Alors ce sera servi avec un carpaccio de champignons et une sauce au beurre.
1: Tiens.
2: Alors
1: mmh.
2: Ah, chef Jourdain, vous êtes de retour?
3: Eh oui.
2: Ben, bienvenue parmi nous.
3: Merci.
0: Hey, coucou. Tu me dis pas bonjour?
3: Si, si, si. Coucou. Et t'as pas eu mes textos? Parce que ça fait un petit paquet de temps que je te cherche.
0: Bah non, tu vois, là je suis en train de bosser, donc je suis hyper focus, donc j'ai rien vu, non.
3: Et t'aurais le temps? Pour un café, juste?
0: Là, tout de suite, ça va être compliqué, mais peut-être en fin d'après, moi. Ou demain, c'est pas grave.
3: Ok. Bon, bah écoute, tu me dis quand t'as un moment, hein.
0: Ok.
3: Je m'organise en fonction de toi, alors.
0: Ça marche, je te tiens au jus.
1: Quoi? Vous êtes plus ensemble?
0: Pourquoi tu dis ça?
1: Je te tiens au juge.
0: Non mais attends Anaïs, c'est pas parce que le mec vient de rentrer, il faut que je lui saute dessus, qu'on soit collé toute la journée. Je veux dire, tu sais, on est tous les deux hyper indépendants, quoi.
1: D'accord. Je savais pas que la lionne en cage pouvait se transformer en chaton tout mignon qui a peur de montrer sa vulnérabilité.
0: La graisse de canard, voilà, c'est ça qui manque sur tes filets de truite.
4: Qu'est-ce que cette croûte?
5: Bah c'est bien, on progresse déjà, tu me parles. Tom, je pouvais pas dire non au resto éphémère, tu le sais très bien. Donc je vais te dire que je suis désolé, tu vas me faire la gueule pendant des mois, on va gagner du temps et tu vas me dire comment je me rattrape, ok?
4: T'as pas une petite idée de ce qui me ferait plaisir?
5: Je te l'ai dit 100 fois, je te masserai pas.
4: Bah ça... Un truc dont j'ai envie depuis le début de l'année avec le BDE.
5: Le combat de coq clandestin?
4: Non.
5: Bah non, c'est illégal et immoral, donc non.
4: L'autre truc.
5: Oh putain, mais les devinettes, Tom, accroche.
4: La fête de fin d'année. Rings a bell?
5: Oh, et quand tu parles anglais, je te reflange, j'ai toujours tarté.
4: Bon, Lionel, ça fait 5 ans qu'on est là. Bon, toi 6, parce que t'as redoublé.
5: Oui, mais ça va.
4: Mais regarde, tu vas finir en beauté avec le resto éphémère.
5: Mais
4: moi, ma fin d'études, c'est quoi? Prendre le diplôme, me diriger tristement vers la grille du château, et ciao.
5: Je vais t'aider pour organiser la fête, t'inquiète.
4: Yes! Yes.
5: Par contre, on laisse Fleur en dehors de ça, je te le dis.
4: Ah bon? Je croyais que ça allait mieux entre vous.
5: Oui, ça va mieux, mais j'ai pas envie qu'on la déconcentre avant ses examens.
4: Ok. Je te fais une liste de courses. Allez.

0: Voilà, je l'avais dit, c'est trop pépé.
1: Oui, merci, j'ai des yeux.
0: Enfin, pardon, mais là, c'est pas un cœur coulant, hein, c'est un cœur pâteux. C'est quoi l'objectif? Étouffer Anne-Sophie Pic, c'est
1: ça? Oh là,
0: mais non, mais ouvrez les yeux, justement, là.
2: Non, mais ça va pas, non? Et alors, encore heureux qu'elle soit avec les élèves qui passent l'épreuve à l'atelier, qu'est-ce qui se passe, là?
1: On a un petit problème de consistance sur nos berlingots, mais on va régler ça.
0: Un petit problème, bel euphémisme.
2: Bon, alors stop, hein. Les engueulades, c'est dehors, ici en cuisine, ok?
0: Oui, chef.
1: Ça sert pour les rapus.
0: La recette est trop ambitieuse.
1: Ah bon? Tout à l'heure, elle était pas assez révolutionnaire pour toi, faudrait que tu te décides à mon
0: moment. On va droit dans le mur, là. On a eu 8 sur 20, je vous rappelle. Moi, si j'ai 12...
1: Oui, déliré, répète-le encore une fois, je te fais bouffer la planche.
3: Stop, tous les deux.
1: Ok, alors oui, oui, la recette est ambitieuse, mais elle est faisable. Donc, Colline, tu me relances une gelée, moi je me mets sur le cœur coulant.
3: Oui, chef.
0: Qu'est-ce que je fais, moi, là? Je fais du tricot, c'est ça? J'ai terminé les pickles de poivron vert, je vous signale.
1: Tu as réfléchi aux accords mes vins?
0: Ben non, vous êtes autoproclamé chef de brigade. Vous avez réponse à tout, donc je me tais, je vous écoute.
1: Alors, au lieu de râler, tu veux pas nous faire une proposition? Je sais pas, il me semble que t'es très fort en sommellerie.
0: C'est vrai, oui.
1: Alors, une idée? On fait quoi? On part sur un vin blanc, genre des Cévennes, de la Drôme?
0: Non, je pense qu'il faudrait partir sur un cocktail. Un cocktail avec du verjus et de l'eau de concombre, ce qui permettrait de casser le gras du pélardon, c'est bien ça?

0: Et un vinaigre de cidre Vidi.
1: Je te dérange pas longtemps, je me fais juste un petit café et...
2: Y a pas de soucis, Denis.
1: Ah ben le beauf, il est de retour. Même pas, il va me dire bonjour, rien du tout.
3: Eh ben salut, Denis. Le beauf, il voulait juste pas déranger, c'est tout. Salut, Mehdi.
4: Salut.
1: Mais tu déconnes, quoi. Faut que tu me racontes comment ça s'est passé, Castelmont. T'as aimé les cuisines, tu t'es fait des potes, t'as retrouvé Anouk.
3: Bah, Castelmont, ils sont très très bien équipés, ils ont de belles cuisines.
1: Ouais. Belle cuisine, bel équipement. Ouais, ça c'est cool. Et les élèves, bon niveau, t'as retrouvé Anouk.
3: Les élèves, ils sont bien formés, ils sont bons, mais pas mieux que les nôtres. Donc je reste confiant pour le championnat cet été. Et j'ai retrouvé Anouk.
1: Oh, ouais.
3: Voilà. Mehdi, tu veux que je te fasse de la place ou...
4: Je comptais faire des recettes de babka, mais si vous voulez, je vous laisse la cuisine pour discuter, les gars.
3: Non, mais reste, nous, on a fait le tour, là.
1: Non, mais... ça s'est si mal passé que ça, vos retrouvailles?
3: Non, disons qu'on a connu plus chaleureux comme accueil, tu vois.
1: Bon, elle devait être intimidée, c'est...
3: Froide.
1: Intimidée et stressée.
3: Mmh. Elle est froide et froide.
1: Non, mais c'est pas possible. Ce matin, elle était hyper contente de te retrouver. Pas vrai, Mehdi?
4: Elle était aux anges.
3: Ah bah, elle était tellement aux anges que quand je lui ai proposé de prendre un café, elle m'envoyait balader, quoi.
1: Non, mais ça, c'est juste un petit malentendu, ça arrive. Mehdi et moi, on en a tout le temps.
4: Tout le temps.
1: Voilà. On voit lui un petit SMS pour...
3: Non, moi, c'est bon. Écoute, j'avais hâte de la retrouver. Visiblement, c'était pas réciproque, mais c'est son droit, hein. Donc, voilà, maintenant, moi, j'aimerais juste... J'aimerais cuisiner en silence.
5: Mais t'es rentré, on me dit rien, mon frère. Ça va?
3: Ça va.
5: T'as eu le temps de passer à l'institut? T'as vu ta chérie? J'ai dit une connerie? Il vous reste 30 minutes.
3: Mais ça en gêne, vous trouvez pas?
6: Ah bah pour une fois, je suis bien d'accord avec toi. Je crois que c'est la première fois que je finis en avance un examen. Je suis pas sûre que ce soit très bon signe.
3: Ça veut dire quoi, ça?
6: Bah, ça veut dire que c'est bien, mais on aurait pu mieux faire. Mais t'avais raison tout à l'heure, y a rien de révolutionnaire là-dedans.
3: Attendez, ça fait 2 heures que je vous dis que c'est pas bien, et là, il faudrait tout recommencer?
6: Non, faut pas recommencer, faut ajouter. Faudrait qu'on arrive à trouver le twist qui fasse passer la proposition de très honnête à original, abouti.
3: On peut pas tout remettre en question maintenant.
6: Non, écoute, fais-moi confiance. Ça fait 6 ans que je goûte les plats des élèves à tous les examens, que j'en débat avec l'équipe pédagogique et que je les note. Cette assiette, elle vaut 12, quoi.
3: Oh, assez pour vous, mais insuffisant pour mon passage en deuxième année.
6: Attends, on est une équipe, ok? Donc ce qui est pas suffisant pour toi, c'est pas suffisant pour nous.
3: Vous croyez vraiment qu'on pourrait obtenir une meilleure note?
6: Ça se tente. C'est quoi tes idées pour améliorer le plat? Je sais pas, mais j'ai l'impression qu'il faudrait qu'on arrive à varier les textures.
3: Et un sponge cake?
6: Ou fenouil sauvage? Ça irait hyper bien avec le pélardon.
3: Ouais. Non, attendez. Vous êtes sûr qu'on a le temps de se lancer là-dedans?
6: La chef Pic nous a dit tout à l'heure que la cuisine, c'était de l'intuition, du mouvement et de la sincérité. Bon, il nous reste moins de 30 minutes. Vous filez l'économage, je vais chercher des hydrateurs.
7: Qu'est-ce qu'il y a, ça va? Tranquille, j'ai le droit d'aller nager ou...
1: T'as déjà nagé ce matin?
7: Ben alors, c'est interdit de nager 2 fois dans la même journée ici?
1: Non, mais l'heure est grave, donc on intervient.
7: De quoi tu parles?
1: De ton couple en herbe qui est en train de faner.
7: Oula, ok, attends.
4: Il m'a forcé, hein, je... Perso, je suis contre. M'impliquer dans la vie amoureuse des gens, mon ex-femme faisait ça tout le temps. Et en général, ça partait en cacahuète.
1: Oui, ben là, c'est ta relation avec Hector qui risque de partir en cacahuète si tu continues à faire n'importe quoi.
7: Mais attends, d'où je fais n'importe quoi?
1: Mais tu l'as envoyé paître tout à l'heure.
7: Mais pas du tout, c'est même lui qui m'a rembarré.
1: Détail?
7: Bah, il a débarqué en cuisine et il m'a embrassé et sur la joue.
4: Ouch. Ça fait mal.
7: Bah oui, on est d'accord.
4: Ouais.
7: Et en plus, il était super distant.
1: C'était où?
7: Au studio.
1: T'étais toute seule?
7: Non, il y avait Anaïs.
1: Et bah voilà, tout s'explique. Il était juste pudique.
7: Non mais ça n'empêche, mec. Je veux dire, il était en mode monosyllabe. Il n'a même pas fait un sourire.
4: Enfin, comme d'habitude, quoi.
1: Tu vois que t'es utile?
7: Bah c'est vrai. Ouais. En fait, j'ai fait ma parano toute seule, c'est ça?
1: Ben, il t'a trouvé super froide.
7: Attends, d'où j'étais pas super froide, j'étais chill. C'est vous, les gars, qui m'avez dit ce matin qu'il était hyper indépendant. Donc moi, je voulais pas lui faire peur, c'est tout.
4: Tu vois? Je te dis, il faut pas s'impliquer dans la vie des gens, c'est QFD.
1: Bon, ok, autant pour moi. Voilà, je pensais bien faire être rassuré en te disant ça, mais visiblement, je me suis pris comme un pied. Problème.
7: Un énorme panard, là. Il a pensé que j'en ai rien à foutre de lui. Qu'est-ce que je fais, là, pour me rattraper?
4: Tu vas le voir et tu lui dis tout simplement que tu tiens à lui.
7: Non, ça suffit pas. Faut pas que je lui dise, faut que je lui montre. Autre idée.
1: Les macarons? Il aime bien les macarons.
2: Non! Si! Mais si! Mais Tessier, il va péter un câble avec des piñatas géantes!
8: Non mais attends. Emmanuel, j'en fais mon affaire. D'accord? Je vais aller lui parler, moi, je vais le convaincre. Je vais dire que voilà, ça sera une petite soirée entre nous, sans grande pyrotechnie, avec éventuellement trois confettis. Et si on trouve un cracheur de feu, discret.
2: De toute façon, on pourra pas faire un gros truc et doit rester 100 balles sur le compte du B2.
8: J'ai daté une meuf qui bosse dans l'événementiel.
2: Et?
8: Et je suis très bon en égo.
2: Oh, tu me fatigues.
9: Pardon, je rêve, vous êtes en train d'organiser la soirée de l'année sans moi?
2: Non, pas du tout.
8: Ah si, un peu, ouais.
9: Les gars, c'est moi la présidente du BDE. C'est une blague?
2: On voulait pas te déranger avant tes examens.
9: Oui, mais je peux faire les deux. Puis pardon, mais vous aussi, vous avez un oral la semaine prochaine?
2: Oui, mais moi, j'ai pas eu le choix. C'était ça ou il me faisait la gueule pendant 3 mois?
8: Ouais.
9: Ok, très bien, bah, je vais surenchérir. Si vous m'intégrez pas à l'orgam maintenant, je vous fais la gueule pendant 3 mois de plus. Ça fait 6 mois.
2: Mais tes examens?
9: Mais je m'en fous des examens!
2: Ah!
9: Enfin non, je m'en fous pas, mais je stresse. Donc je préfère passer du temps à organiser la soirée de l'année plutôt que de stresser. Puis pardon, mais en fait, je fais ce que je veux, hein. Donc voilà, c'est décidé, j'intègre l'organisation. Alors, dress code ou pas dress code?
2: 16? Non mais 16, quoi.
10: Ouais, non, je sais, moi non plus, j'arrive pas à réaliser. Hein. Et Colin, je te dis pas, tu vois là?
2: Non.
10: Elle est au vestiaire. Elle attend César pour qu'il la pince.
8: Non, mais ça m'étonne pas, ça.
11: Non, mais vous rendez compte que la chef la plus étoilée au monde a dit que notre assiette était, je cite, puissante et audacieuse.
10: Ouais. C'est quoi? Je crois que je pourrais pleurer à chaque fois que je vais y penser.
11: Mmh. Ouais. Elle avait raison, Colin. On a beaucoup de chance de travailler avec vous.
10: Bon, t'es pas encore sortie d'affaire. Hein. Parce que si on fait la moyenne de nos 2 premières notes, ça fait 12. C'est comme si on repartait de 0.
11: Ouais, je sais. Ouais. Tout va se jouer mercredi, alors, sur la dernière épreuve.
10: Donc, hein?
11: Croisons les doigts.
12: Ouais. Le tuyau de la tente hypoxique a été volontairement sectionné mardi dernier.
10: Comment tu sais?
12: La vidéosurveillance.
11: Oula, oui, c'est inquiétant, en effet.
13: Arrête de se foutre de notre gueule, Castellon.
11: Mais pourquoi vous dites ça?
13: T'as pas une petite idée? Regarde les chaussures du mec sur la vidéo. Et regarde les tiennes.
12: C'est toi qui as voulu tuer Rose, espèce de petite ordure.

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11: Précédemment.
12: C'est lui qui t'a offert ça ?
11: C'est pas un cadeau anodin.
13: C'est un ami, c'est tout, voilà.
11: Ouais, bah va falloir que tu mettes les choses au clair avec ton ami.
13: Non, je vous aime bien.
14: Mais
13: je veux pas qu'il y ait d'ambiguïté entre nous.
15: Depuis sa greffe, son sang n'a pas le même ADN que sa salive. Ça y est, ils vont le choper.
16: Vous avez vu le docteur Lazzari ?
14: Non.
16: Apparemment, elle a consulté votre dossier médical.
17: Et ce qu'on cherche, nous, c'est les traces de sang. On se concentre uniquement là-dessus.
18: Ça crame !
16: Il a su qu'on allait débarquer, putain. C'est forcément le délit, il est en train d'effacer les preuves.

0: On est arrivé trop tard. Les flammes étaient déjà partout.
1: Donc vous avez pas eu le temps de prélever le sang de l'hôtelier. Putain, mais c'est sûr, c'est lui qui a foutu le feu pour effacer les traces.
0: Ouais. Et il sait très bien que ces prélèvements, on en a besoin pour pouvoir comparer son sang avec celui du meurtrier.
2: Mais il y a bien un autre moyen.
1: Tu sais pas, moi, le proc, il peut l'obliger à soumettre à un test, non?
0: L'hôtelier nous accuse de harcèlement.
1: Ça veut dire quoi, ça, Georges? Que le proc s'est rangé de son côté, c'est ça?
0: Isa, tu l'as séquestré pendant 2 semaines. Il a fini à l'hôpital. Avant ça, on l'a interrogé plusieurs fois, on l'a mis en garde à vue. Il a été innocenté.
1: Mais je vous ai expliqué comment il avait truqué les tests ADN.
0: Ouais, enfin, sauf que le procureur a fait ses recherches. Et le chimérisme, c'est un phénomène beaucoup trop rare. Il croit pas à cette théorie.
1: C'est de ma faute. Si j'avais pas pété un câble, c'est lui qui sera en prison. À cause de moi, là, il va recommencer.
0: Non. On va finir par l'inculper.
1: Arrête. Tu vois bien qu'on n'y arrivera jamais, il a toujours une longueur d'avance. J'aurais dû le tuer. Alors j'en ai pas été capable, mais j'aurais dû.
2: Non, Lisa, regarde-moi. T'es pas une meurtrière. Et si l'enquête avance, c'est grâce à toi.
0: Victoire a raison.
2: Il est foutu, là. C'est qu'une question de temps. Faut que tu t'accroches.
3: Les pompiers sont formels, c'est bien un incendie criminel. Ils ont identifié le départ du feu. C'est le canapé au sous-sol. Ils ont aussi trouvé des traces d'accélérateur, a priori de l'essence.
2: Mais de toute façon, le feu s'est propagé trop vite. Ça pouvait pas être un accident.
3: En tout cas, celui qui a fait ça, il a bien réussi son coup. Hein. Parce que là, c'est impossible de récupérer quoi que ce soit.
2: Mais arrête, on sait très bien que c'est Benoît Letellier qui a fait ça. Il a tout fait cramer parce qu'il voulait effacer les traces de sang qu'il a laissées là-bas, c'est tout.
3: Bah, je suis d'accord, mais il avait tout le temps pour le faire. Pourquoi il a fait ça hier?
2: Bah, parce qu'on vient d'envisager cette nouvelle piste.
3: Oui, mais comment il l'a su? Enfin, je sais pas, tu crois que c'est quelqu'un de chez nous qui lui aurait dit?
2: Non. Moi, la théorie du complice, j'y crois pas.
3: Ok, donc du coup, il a capté qu'on voulait se procurer un échantillon de sang. Mais qui d'autre savait?
2: Bah, le proc. Mais c'est sûr que c'est pas lui.

0: Victor Lazzari m'a dit qu'elle lui avait pas parlé.
1: Ouais, surtout qu'elle était pas au courant qu'on avait comme piste le sous-sol où il a été séquestré.
0: Putain, je sais pas comment il a fait, hein, mais il faut qu'on arrive à le relier à cet incendie. C'est notre seule chance de le choper.
1: Ça se trouve, dans la précipitation, il a laissé quelques traces derrière lui. Hein.
0: Je sais pas. Enquête de proximité a rien donné. Personne n'a vu un individu suspect dans les parages.
1: Ah, et moi, je vois son téléphone qui a borné pendant plus d'une heure aux environs de l'hôpital. Et après, il est rentré direct chez lui.
0: Mais il faut se méfier du bornage avec lui. Hein. Il s'en est déjà servi pour se faire un alibi le soir où les parents d'Emma sont morts. Il avait laissé son téléphone pendant une heure au spawn.
1: Ok, et alors on fait quoi?
0: On lâche rien. On vérifie tout.
2: Maman avait bloqué sa matinée exprès pour qu'on assiste à l'enterrement de ses parents.
3: Et... vous êtes pas allé?
2: Bah non. Justement, Emma, elle veut pas qu'on l'accompagne.
3: Bah, en même temps, c'est un moment intime. Hein. Ça peut se comprendre.
2: Arrête de dire n'importe quoi. C'est ma meilleure amie et maman, elle fait tout pour elle. Tu trouves pas que c'est bizarre?
3: Tu peux tisser des liens très forts avec quelqu'un sans pour autant être obligé de tout partager avec cette personne. Puis tu connais Emma, en apparence, elle est comme ça, mais au fond, elle est pudique. Elle a pas envie que tu la vois s'effondrer.
2: Tu vois, moi, si j'étais à sa place, j'aurais bien aimé que ma meilleure amie soit à mes côtés.
3: Mais tu sais, l'enterrement, il y a pire. C'est après. Ouais, je sais que tu seras là pour elle à ce moment-là.
4: Ah tiens, bonjour Camille, vous allez bien?
5: Ah, monsieur le procureur, bonjour, je vous avais pas vu.
3: Ouais, moi non plus, sinon je serais allé vous saluer.
5: Non mais y a pas de mal, je vous en prie, j'étais au fin fond de la salle, caché, en tête à tête avec moi-même. Des fois j'aime bien.
3: Mais bon, j'en doute pas, vous êtes de si bonne compagnie.
5: Qu'il est charmeur, toujours. Oui. Bon, ceci dit, faut que je retourne travailler, moi je vous laisse. Bonne journée.
2: Bonne journée.
3: À bientôt.
2: Je l'adore, elle. Elle est trop stylée.
3: Tu la connais?
2: Bah ouais, c'est la mère de Chloé. Puis elle était venue au lycée pour nous parler de son métier. Elle avait captivé toute la classe. Papy?
3: Hein?

0: Peut-être récupérer quelque chose.
1: Non, non, vas-y, elle dort chez une copine, ça va être ma mère. Elle osera pas entrer, t'inquiète.
2: Les garçons, il est tard là, faudrait penser à se lever.
1: Maman, c'est les vacances.
2: Oui, je sais, mais bon, vous allez quand même pas rester au lit jusqu'à midi.
1: Bah si, c'est un peu l'idée en fait.
2: Comme vous voulez, moi je pars au travail. Je vous laisse tout sur la table pour le petit-déj.
1: Oui, merci beaucoup.
2: Et vous rangez tout après.
1: Oui, c'est bon, travaille bien, bonne journée. Oh putain.
3: Elle est quand même cool de nous laisser dormir tous les deux, ta mère.
1: Ouais, c'est vrai.
0: Surtout que Jordan, lui, il a jamais eu le droit.
3: Hein ?
0: Mais bon, il a pas failli devenir aveugle, lui.
1: C'est bon, on est tranquille.
0: Qu'est-ce que tu veux ?
3: À quoi, t'as pas faim ?
1: Bah, si, mais on a la part pour nous, on peut profiter un peu.
0: Ok.
1: Pas besoin d'être pressé comme ça.
4: Certaine, oui. Je l'ai eu en consultation hier à 17h.
3: Il était quelle heure quand il a quitté l'hôpital ?
4: Ah ça, je sais pas. La consultation n'a pas duré très longtemps. Bon, bah, après, les patients doivent récupérer plein de paperasses à l'administration et ça, ça peut prendre du temps.
5: Et on pourra connaître le motif de sa visite ?
4: Il avait besoin d'un renouvellement d'ordonnance pour son traitement immunosuppresseur.
3: Les médicaments anti-rejet pour sa greffe de moelle osseuse, c'est ça ?
4: Exactement. Apparemment, il supporte pas celui qu'on lui avait prescrit jusque-là.
5: Vous avez rien noté d'anormal ?
4: Enfin, vous voulez dire au niveau santé ?
5: Je pensais plus à son comportement.
4: Je lui ai demandé s'il avait été suivi par le docteur Lazzari, parce que j'ai vu qu'elle avait regardé son dossier médical dans l'historique. Et là, il a fait une drôle de tête.
3: Et qu'est-ce qu'il vous a répondu ?
4: Rien, mais il était tout aussi étonné que moi, en fait. Bon, puis après, il a pris son ordonnance et il a filé.
5: Ouais, je vois.
4: Vous avez d'autres questions ? Parce que moi, j'ai d'autres patients.
3: Merci.
5: C'est bon, merci beaucoup.
3: Il a dû comprendre que Victoire l'avait découvert. Que sa greffe faussait ses tests ADN.
5: Ouais. Et il a deviné qu'on allait vite retourner à l'endroit où il a été séquestré.
3: Ouais. Il doit avoir planqué son téléphone dans un coin ici. Foncé pour déclencher l'incendie et ensuite revenir chercher son téléphone.
5: Donc ça veut dire qu'on a encore une chance de le choper. Mais pour ça, il faut le prouver.
6: Alors, vous en êtes où de ce mariage ? Ça commence à traîner ?
7: Oh, Mona, pas ce matin-là, s'il vous plaît.
6: Bah quoi, y a pas d'or pour parler de robe blanche et de pièces montées, hein ? Alors, qui c'est qui a gagné ? Damien avec son mariage en grande pompe ou vous avec votre 5 à 7 à la bonne franquette ?
7: Bah, j'ai jamais dit bonne franquette. C'est juste un mariage simple et intime.
6: Ah bah très bien, faites bien de me le dire. Parce que j'avais commencé à réfléchir au menu. Alors, donc on annule le feuilleté saucisse pour le vin d'honneur.
7: Alors, ce sera pas au spawn non plus, hein, on risque de vous décevoir.
6: Ah, donc c'est Damien qui a gagné. Vous auriez été idiote de refuser un mariage de princesse en même temps.
7: Alors, je dois être vraiment idiote, parce que ce sera pas de château non plus.
6: Ben, ce sera où alors ? Ah non, mais dites pas que c'est annulé.
7: Non, non, on n'a pas décidé. En fait, on se fait un peu la gueule en ce moment.
6: À cause de l'organisation du mariage ?
7: Ouais.
6: Ben, qu'est-ce que ça va être quand vous serez mariés ?
7: Vous savez vraiment trouver les bons mots, vous, hein ?
6: Je serai vous, je mettrai un petit peu d'eau dans mon vin.
7: De toute façon, avec vous, Damien a toujours raison. Vous avez qu'à l'épouser, vous, tiens.
6: Bah non, parce que moi, je suis pour l'amour libre. En même temps, s'il venait à la maison, je dormirais pas dans la baignoire, parce que... un sacré petit boule.
8: Désolé, j'aurais voulu venir te voir un peu plus tôt, mais j'étais très occupé. Ça va ? Je veux dire, t'arrives à dormir ? Ça doit être dur d'être une flic en prison, non ?
9: Ils vont finir par te choper.
8: Si j'étais coupable, ils l'auraient déjà fait.
9: On sait tous que t'es le tueur.
8: Alors pourquoi c'est toi qui es derrière les barreaux ? Et puis comment tu peux dire ça après tout ce que j'ai fait pour toi ?
9: T'es une ordure. Un malade.
8: Et toi, t'es une ingrate. Mais bon, t'as plus à t'inquiéter pour moi. Je suis venu t'annoncer une bonne nouvelle. J'ai juste une dernière petite chose à régler et après je quitte cette charmante petite ville de Sète. Avec un dernier souvenir.

0: Adieu, Mina.
1: Enculé ! Attends ! Lâchez-moi ! Lâchez-moi, putain ! Tu te calmes, tu m'empêches pas à m'énerver ! C'est lui qui a, il va recommencer ! Voilà, tu pars à l'isolement. Allez, avance !

0: Concernant les analyses de Madame Petrucciani, son bilan hépatique est revenu à la normale.
1: Ah bah tant mieux, on va pouvoir libérer un lit.
0: Ouais.
1: Hein? Quoi, ça t'embête que je réponde?
0: J'ai jamais dit ça.
1: Bon bah, t'as pas besoin, tu verrais ta tête. On dirait un nourrisson qui a mangé un quartier d'orange. Bah, c'est sûrement un appel professionnel. Oui? Allô?
2: Marianne? Sébastien Perrault.
1: Je sais, votre nom s'est affiché sur mon téléphone.
2: Je suis désolé de vous déranger, j'aurais dû vous en parler ce matin quand je vous ai vu au Spoon, mais ça m'a échappé. Ça.
1: Oh bah, on a fait que se croiser, puis en plus vous étiez avec votre petite fille, donc...
2: C'est ça, avec ma petite fille, oui.
3: Donc, si je vous appelle, c'est parce que j'aurais besoin de vos lumières concernant un dossier.
1: Je me doutais bien que vous appeliez pour quelque chose comme ça.
3: Forcément, je vois pas pourquoi je vous appellerais sinon.
2: Donc il s'agit d'un détenu qui est malade. Enfin, il a des problèmes de santé. Et je sais pas s'il exagère sa douleur parce qu'il veut pas assister à l'audience ou alors parce qu'il est véritablement en souffrance.
1: Et de quel souci parle-t-on ?
3: Il est mal. Il est très mal. Il a très mal au dos. Il ne peut plus se lever.
1: Et vous avez son dossier médical, des radios, des choses comme ça ?
3: J'ai tout ce qu'il faut, Marianne, tout. En même temps, je me disais que c'était peut-être un peu délicat de... qu'on en parle comme ça au téléphone. Ça serait peut-être idéal si vous passiez au bureau, non ?
2: Je voudrais pas abuser.
1: Ah, mais vous n'abusez pas, je comptais justement aller en ville cet après-midi, donc je passerai vous voir, hein ? On fait comme ça ?
3: Oh, ça va très bien, Marianne. Merci, hein.
2: À tout à l'heure.
3: Marianne ?
1: Tu vois, j'avais raison. C'était purement professionnel.
0: Tu vas vraiment passer à son bureau ?
4: Bah, pour les besoins de la justice, oui.
0: C'est-à-dire que c'est lui qui te demande un service, mais c'est à toi de te déplacer.
1: Ciel, mon mari est jaloux. Mais je croyais qu'on était passé à autre chose. Je lui ai rendu son cadeau, j'ai mis les choses au clair. Qu'est-ce qu'il te faut de plus ?
0: Qu'il arrête de draguer. C'est une question de respect.
1: Alors, Renaud, comment te dire ? Un bouquet de fleurs, c'est de la drague. Un dîner aux chandelles, c'est de la drague. Mais un détenu avec des problèmes
0: mais
1: de dos...
0: Comment tu peux être aussi naïve à ton âge ?
1: Alors, je vois vraiment pas ce que là je viens faire là-dedans. Et tout ça est grotesque, donc si tu veux bien, on se remet à travailler.
0: N'empêche qu'il aurait pu tout envoyer par mail, hein. Ça t'aurait évité de te déplacer.
5: Julie, on parlera après le service, là, j'ai pas le temps.
6: Nathan, s'il te plaît. Bruno m'a dit que vous étiez encore embrouillé hier, là.
5: Il est sérieux, lui ? C'est lui qui a picolé, et avant midi, en plus à mon taf. Ça fait 1 milliard de fois que je lui dis d'arrêter de foutre la merde ici.
6: Tu sais très bien, ça marche pas, agressivité avec lui.
5: Est-ce que c'est moi qui suis agressif, en plus ? Et quoi, là ? Il se lance dans le one man ou quoi ?
6: Non mais arrête, c'est pas ce que je dis, j'en peux plus de ces tensions, moi, là.
5: Mais moi, c'est pareil. Le problème, c'est que notre père, c'est un mélange entre un pitbull et un cubide rosé. Anne, c'est vrai.
6: Parfois, je me demande si c'était pas mieux quand je vous connaissais pas tous les deux, en fait.
5: Julie, dis pas ça. Découvrir que j'avais une sœur, c'est la chose la plus belle qui me soit arrivée. Et si on s'était rencontrés plus tôt, ben... la vie aurait été moins difficile.
6: Ouais, sauf que moi, ça me bouffe, tout ça. Tu penses pas que ce serait le moment pour que vous fassiez la paix, tous les deux ?
5: Alors, je fais quoi ? On vide notre sac et on se pardonne ?
6: Bah oui, ouais, ce serait chouette.
5: Enfin, peut-être avec ton beau-père, c'est possible, ça. Mais pas avec Bruno. Le mec cherche tout le temps les embrouilles.
6: Ouais. Bah, on en revient au même point. Je pense à rentrer à Marseille, chez ma mère et mon beau-père.
5: Non, mais Julie, tu vas pas me laisser, quand même.
6: Mais c'est pas un ultimatum, juste... j'en peux plus de tout ça. Vraiment. Vous voulez pas arranger les choses, d'accord, pas de soucis, mais me demandez pas de rester alors que vous vous gâchez la vie.
5: Alors quoi, t'as pris tes décisions, là ?
6: Non. Mais j'y pense de plus en plus. Si ça continue comme ça entre vous, bah le choix, il sera vite fait.
7: Entrez, oui.
0: Monsieur le procureur.
3: Renaud, comme vous le plaisir de cette visite, s'il vous plaît.
0: Eh bien, ma femme m'a dit que vous aviez besoin d'un conseil médical. Mm-hmm. Bon, et comme ça avait l'air assez pressé, et qu'elle a eu un contretemps,
3: Vous êtes dévoué.
0: Voilà. J'espère que ça ne vous déçoit pas trop.
3: Non, au contraire, c'est très gentil de votre part. Mmh. Il manquerait plus que je me plaigne.
0: Très impressionnant, votre bureau. Très masculin comme atmosphère. Ça manque peut-être d'une petite touche féminine.
3: Est-ce qu'un café vous ferait plaisir ?
0: Non, non, merci. Passons aux choses sérieuses. Alors, votre détenu ?
3: J'ai mis le dossier de côté. Il s'agit d'un homme de 56 ans qui prétend pas pouvoir quitter son lit de cellule alors qu'il doit assister à son audience devant le tribunal d'instance.
0: Mmh. Alors, arthrose lombaire. Ouais, d'accord. Mais vous n'avez pas en général recours à des experts médicaux pour traiter ce genre de dossier ?
3: Vous savez, c'est une procédure assez longue pour obtenir un avis. C'est pour ça que, pour gagner du temps, j'ai fait appel à un médecin de l'extérieur.
0: Bien sûr.
3: Il faut savoir que l'audience du détenu a lieu demain. Je voudrais pas qu'elle soit encore reportée, encore et encore.
0: Très bien. Bon, ben je vais travailler deux minutes là-dessus, si vous le permettez. Parce qu'il faut que je voie ça en détail.
3: Je vous en prie, alors... faites comme chez vous.
8: Le record du monde de vitesse en skate, c'est 130 km/h.
9: Non.
8: Si ?
9: Non, c'est 143. Je te le dis, non mais non, attends, je suis persuadé. Hein.
8: On parie ?
9: Ouais, vas-y, 50 balles.
8: Ok, 50 balles, je vérifie.
10: Alors,

0: mec.
1: Ok. Et alors, c'est chaud. T'as trouvé des tripes chelous?
0: Non, t'es con, c'est juste que... Ils ont fait que chercher des idées de lieux de mariage, des endroits de réception.
1: Ils sont toujours pas mis d'accord.
0: Ils devraient juste kiffer, au lieu de ça, ils se prennent la tête.
1: Et toi, t'as peur qu'ils se séparent?
0: Non, faut pas exagérer, c'est juste que... J'aime pas les voir comme ça. Ils vont finir par l'annuler, ce mariage.
1: N'importe quoi. Ça se voit, ils sont gravés de love.
0: Bah, tu sais, on peut être amoureux et pas passer par la case mairie, grande fête et tonton bourré qui fait un discours.
1: Ça va aller, ok. T'inquiète pas. Puis ça a pas l'air si terrible que ça d'organiser un mariage. Attends. J'ai peut-être une idée.

0: Ouais, je crois que c'est lui. Mmh. Ouais, Karim, on a l'hôtelier en visu. Il est de retour chez lui. Ok, on bouge pas. Ça marche.
1: Ah bah, déjà de retour.
2: Mmh.
1: Alors, verdict ?
3: Eh bien, figure-toi qu'il y avait bien un dossier de détenu à consulter.
1: Le procureur ne m'a donc pas attiré dans ses filets sous un faux prétexte.
2: Oui, enfin, ça reste à prouver.
1: Ça me coûte de te le dire, tu sais, mais j'avais raison. Hein.
3: Tu m'enlèveras pas de l'esprit qu'il cherche toujours à te séduire.
1: Ça, c'est typiquement masculin. On te prouve par A plus B que tu as tort, et ben tu persistes à penser que tu as raison. Pourquoi tu crois que je t'ai envoyé à ma place? Pour que tu te rendes compte par toi-même.
3: Ah oui, t'aurais vu sa tête quand je suis arrivé. La déception, non mais clairement, il t'attendait.
1: Bah évidemment qu'il m'attendait, puisque je lui avais dit que je venais.
3: Non, je te parle de sa tenue.
1: Ah bon, pourquoi? Il était allongé à moitié nu sur son bureau, une rose entre les dents?
3: Non, mais enfin, il était tiré à quatre épingles, comme ça, visiblement, il voulait t'impressionner, quoi.
1: Mais enfin, Renaud, il est procureur, pas garagiste. Mon chéri, c'est adorable de croire que je suis irrésistible, mais tu sais, en matière de femme, je crois que le procureur est là que l'embarras du choix.
2: Oui, je sais pas si sûr, hein.
3: Qu'est-ce qu'il y a? Il y a un problème?
1: Ah non, pourquoi? C'est Chloé.

0: J'aurais tellement voulu être là pour toi. Qu'est-ce que je peux faire maintenant?
1: Rien. J'ai envie de rien. Je m'attendais à ce que ce soit dur d'enterrer mes parents, mais... pas à ce point. C'était tellement brutal, tout ça.
0: Je suis désolée.
1: Pendant la cérémonie, j'arrêtais pas de me dire que... j'ai quand même eu une enfance heureuse avec. Il cédait à tous mes caprices. Si seulement ils avaient pas vrillé quand je suis tombée enceinte. On a eu tous ces problèmes juste parce qu'ils voulaient pas me voir grandir. Après, ils sont excusés plusieurs fois, mais... je sais pas, j'étais pas prête à les pardonner. Mais personne mérite de mourir comme ça.
0: Je suis là. Ok. Tu peux compter sur moi.
1: C'est aussi ce que m'ont dit mes grands-parents. Ils étaient à l'enterrement. Ils m'ont fait tellement de peine.

Je me suis dit que je devrais aller les voir plus souvent. Ouais, c'est une bonne idée. Je vais pas peut-être même rester chez eux, non? Au moins quelques semaines. Ils vont avoir besoin de soutien. Si tu penses que c'est ce que tu dois faire, alors vas-y. Mais ça te gênerait pas, toi? Non. Bien sûr que non. Je te soutiendrai quoi que tu décides. Je serai ça une meilleure amie. Merci.

0: Monsieur, votre canette, s'il vous plaît. La rue, c'est pas un dépotoir.
1: Ah, ça va, et les éboueurs ramasseront. Hein.
0: C'est ça ou 135 euros d'amende? C'est à vous de voir.
1: 135 balles. Eh, hey, mais je suis pas crédus, hein. Si j'avais encore cette oseille, je serais au bar. Ça va comme ça?
0: Très bien, merci.
1: Très bien, merci.

0: Les enfants, je suis rentrée. Waouh.
1: J'espérais que tu sois arrivée. C'est joli pareil.
0: Bah je vois ça, oui, merci, c'est adorable.
1: Deux.
0: Bah ça.
1: Ah waouh. Alors ça c'est pas moi. Hein. Moi j'ai juste acheté de quoi crever l'abcès. Et tant qu'on discute, tu crois pas?
0: Ouais. Et apparemment les enfants sont du même avis.
1: Bah ouais, tu m'étonnes, ils devaient en avoir marre qu'on se fasse la gueule.
0: Ouais.
1: Oh, c'est mignon.
2: Profitez bien de votre soirée, on rentrera un peu tard, le repas est dans le four.
1: C'est vrai que ça sent bon. Hein.
2: Alors... filet mignon et pommes de terre rôties.
1: Putain, ils se sont pas foutus de nous.
2: Depuis quand ils savent cuisiner?
1: Ils savent pas. C'est du surgelé.
0: Bon, on va dire que c'est l'intention qui compte. Puis comme ça, on n'a rien à préparer.
1: Ouais. Ça nous laisse pas mal de temps libre. Il nous reste combien de temps avant de passer à table?
0: 20 minutes sur la minuterie du four. T'ouvres la bouteille?
1: Ouais, je sais pas, on pourrait aller dans la chambre aussi.
2: Je croyais que tu voulais discuter.
1: On peut discuter tout nu.
3: Vous pensez qu'ils sont en train de s'étriper là?
4: Non, on a tout fait pour qu'ils passent une bête de soirée.
5: On leur a un peu fait un repas 49-3 quand même, hein, et on leur a pas laissé le choix.
4: Oui, on n'a pas laissé le choix parce qu'ils ont pas arrêté de nous saouler à s'embrouiller à cause du mariage. Mmh. Même Léo en a eu marre, il a demandé à dormir chez un pote.
5: Oui. Oh putain.
3: Merci d'avoir préparé tout ça pour nous. Ça nous fait super plaisir, vous êtes des anges.
4: Ah voilà, Ryan a une super idée et faudra dire à maman que c'était la sienne.
1: C'est bon, on s'en fout. Le principal, c'est que ça a marché.
3: Oui, attends, c'est quand même hyper important qu'elle sache que ça vient de son futur beau-fils. Bon, on demande le menu pour fêter ça?
5: Ouais, grave.
4: Nous, vu que c'est quartier libre ce soir, on a prévu un truc.
3: Attends là, tout de suite?
4: Ouais, yes. On bouge. A plus.
5: Ah, super. Bon, nous, on se commande un bon burger sa mère, là?
3: Alors, laisse ta mère tranquille, s'il te plaît. Mais oui, je suis chaud.

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Sous-inspectrice Mitouda, accomplis ton devoir. Procède à mon arrestation, puisque je suis l'auteur du meurtre de ton père, Ashok Houda.

0: reste exactement là où tu es, Meat.
1: Non, vous ne pouvez pas l'emmener, Raj. Raj.
2: Aucun de vous ne fera quoi que ce soit contre la loi, ou nous devons la respecter.
0: Papa ? Non, non, papa.
3: Non, papa.
0: Ne fais pas ça ! Papa ?
3: Papa, s'il te plaît, papa.
2: Quand je serai parti... Ram... Tej.
3: Oui, papa.
2: Meat, mon fils. Vous serez désormais entièrement responsable de veiller sur la famille. Et surtout sur votre mère. Je sais qu'elle aura vraiment besoin de vous. Prends soin de toi, mon fils.
4: Allez, emmenez-le.

0: Je ne te laisserai pas ici une seconde de plus. Vous êtes en train d'abuser de votre autorité. Vous n'avez pas le droit de mettre mon père en cellule, je vous l'ai déjà dit. Mon avocat est en route. Faites sortir mon père de cette cellule.
1: Écoutez-moi bien, votre colère ne pourra rien changer. Nous ne faisons qu'accomplir notre devoir, c'est la loi. Et la loi est la même pour tout le monde.
0: Vous ne pouvez... Avocat, jetez les papiers de la caution à sa figure et faites sortir mon père. Papa ? Papa, ne t'inquiète pas, l'avocat est arrivé, on va te faire sortir de cette cellule très bientôt.
2: Désolé, Emmett, ce n'est pas possible. Le tribunal a rejeté la demande de caution.
0: Quoi ?
2: Il se trouve que votre père a été arrêté pour le meurtre d'un policier. Le meurtre d'un inspecteur de police est un crime extrêmement grave. D'autant plus, des preuves ont été retrouvées après 4

0: Bon. Ils ne les laisseront pas s'en aller aussi vite.
1: Vous jouez à un jeu très dangereux. Absolument tous vos agents sont en train de profiter abusivement de tout le pouvoir dont ils disposent. Vous êtes tous impliqués, sans exception. Faites sortir mon père de là.
2: Je vous le répète encore pour la dernière fois. Maintenez le calme. Rajvardhan a assez d'ennuis comme ça. Ne lui compliquez pas la vie.
1: Je veux voir qui a le culot de laisser mon père si longtemps dans ce commissariat et cette...
2: Arrêtez-le !
1: Lâchez-moi !
2: Arrêtez-le !
1: Lâchez-moi ! Je ne partirai pas sans mon père, vous entendez ?
3: Mon fils, je t'en supplie, ne fais pas ça.
2: Écoutez, vous ne nous laissez pas le choix. Je peux très bien vous arrêter pour avoir provoqué une scène au commissariat. C'est mieux pour tout le monde si vous restez tranquille. Mettez-vous là-bas. Relâchez-le. Sortez. Je me retiens uniquement parce que vous êtes le mari d'une policière vraiment très talentueuse. J'ai aussi beaucoup de respect pour Rajvardhan. Autrement, je vous aurais mis en cellule immédiatement.
4: Monsieur, les choses sont en train de se dérouler exactement comme vous l'aviez soigneusement planifié. On dirait que votre souhait est devenu la volonté des cieux. C'est pour ça que l'assistant du docteur Sharma a remarqué cette clé USB. Et il me l'a remise discrètement sans que personne ne le remarque.
5: Vous avez accompli cette mission à la perfection. Et vous serez bien rémunéré pour cela.
4: Merci beaucoup. Je vous remercie.
1: Je ne partirai pas d'ici tant que mon père n'est pas libéré.
6: Monsieur, va vite. Qu'est-ce que tu fais ? C'est un crime de provoquer une scène dans un commissariat, tu le sais.
1: Ah bon ? Arrêter une personne innocente, ce n'est pas un crime devant la loi, ça ? C'est cela votre loi ? Est-ce ainsi que vous défendez la loi ? Demande-leur !
7: Papa, j'accepte qu'Oncle Raj ait pris sur lui la responsabilité du crime commis par son frère. Il a reconnu qu'il était le meurtrier, mais toi aussi t'es sur cette vidéo. On fait quoi ?
5: Tu vois, j'étais dans cette vidéo, Shanti. Mais je n'y suis plus. Tu as compris ?
7: Non.
5: Shanti, toi et moi sommes vraiment les seules personnes à savoir que c'est moi qui ai tiré cette balle par Amalawat. Hein ? Tu es de la nouvelle génération. As-tu entendu parler du morphing ? Grâce au morphing, on peut placer le visage d'une personne sur celui d'une autre dans une vidéo. Hein ? Voilà ! C'est Awa Singh qui a accompli ce travail avant d'arrêter Rajvardhan.
7: C'est très bien joué, papa.
5: Dès qu'Awa Singh m'a confirmé qu'il avait trouvé cette clé USB, j'ai alors compris qu'il fallait profiter de cette occasion. Et pendant tout ce temps, Mithuda a préparé son propre piège et elle a fait analyser cette clé. Et Rajvardhan a fait son devoir. Rajvardhan a fait son devoir de frère. Il s'est sacrifié pour son frère bien-aimé.
7: Mais la pauvre tante, elle doit être complètement bouleversée. En fait, tu ne ressens vraiment aucun remords dans tout ça.
5: Remords ? Pourquoi avoir des remords, Shanti ? Tout ça, c'est juste de la politique, fisto. Et en avouant ce crime, Rajvardhan m'a vraiment rendu la tâche facile. Quel idiot !
7: Bon, je comprends ce que tu dis, mais quel est notre avantage dans tout ça ?
5: Eh bien, nous avons tout à y gagner. Dorénavant, toutes les personnes vivant dans le manoir des Alawat vont finir par détester Mithuda. Et bientôt, Mithalawat mettra fin à sa relation avec cette fille. Babita n'a jamais aimé cette fille. Maintenant, elle sera détestée par absolument tout le monde autour d'elle. Leur ennemi juré. En constatant la haine qu'on lui porte, Mithuda perdra entièrement sa force et son courage. Et c'est ce que nous voulions.
6: Je dois absolument parler de tout ça à Mithu plus vite. Peut-être qu'elle saura comment faire sortir papa.
3: Mon fils. S'il te plaît, viens ici. Tu ne veux donc pas écouter ton père? Allez, viens. Mon fils, tu m'avais fait une promesse importante. Que tu prendrais soin de ta mère et de la famille après mon arrestation. Tu me l'avais promis. Dis-moi, mon fils, comment feras-tu pour tenir ta promesse s'il décidait de t'emprisonner toi aussi?
1: Mais papa, je ne peux pas te...
3: Rentre à la maison. Va.
1: Mais papa, je ne peux pas...
3: Essaye de comprendre. Tu sais que ta mère ne va pas très bien. Et si jamais son état s'aggravait, que pourrions-nous faire? Rentre à la maison. Va. Rentre chez nous.
1: Puisque tu m'as chargé de veiller sur maman et sur la famille, alors... Je vais rentrer. Mais sache que je ne serai pas tranquille. Tant que je ne t'aurai pas sorti d'ici, je ne serai pas tranquille. Et je ferai en sorte que personne ne le soit non plus. Mais ne t'inquiète pas, papa. Je ne te laisserai pas ici plus longtemps. Je ferai tout pour te faire sortir.
6: Monsieur, va vite. Ne t'inquiète surtout pas. Tu peux compter sur moi, je vais m'occuper de papa.
1: D'abord, tu as tout fait pour que mon père finisse en prison, et là, tu veux veiller sur lui. Tu prétends montrer de la sympathie. Tu t'es joué de mes sentiments. J'ai cru en toi comme un idiot, je t'ai fait confiance, et voilà ce que tu as fait, tu as osé me trahir. Alors, arrête de jouer avec mes émotions, ça suffit. Sous-inspectrice Mituta. Assez. Une chose encore. L'homme qui se trouve derrière les barreaux, c'est mon père. À partir d'aujourd'hui, tu n'as plus besoin de l'appeler papa, compris? Retiens bien cela.
6: Qu'est-ce que tu dis? Que c'est ton père? Eh bien, c'est aussi mon père.
1: Sous-inspectrice, si tu avais considéré cet homme comme ton père, il ne serait pas derrière les barreaux. Tu n'aurais pas remis la clé USB à la police. Awa Singh n'aurait pas apporté le mandat chez nous.
6: Monsieur, va vite, je t'ai dit que je n'ai pas remis cette clé à la police.
1: Chut. Assez. Ton innocence n'est qu'un mensonge. J'ai enfin vu ton vrai visage, compris qui tu es réellement. Et je connais tes intentions.
6: Dis-moi pourquoi refuses-tu de croire en moi? Pourtant, je ne te mens pas. Rappelle-toi de ce que tu m'avais dit quand tu m'as sauvé de cette chute. Tu avais dit que tu me ferais confiance et que tu me croirais, que tu ne douterais pas de moi. Comment ta confiance a-t-elle pu se briser si facilement?
1: En fait, il y a une bonne raison à ça, Mituta. Cette raison, elle est juste derrière toi. Et comprends bien que tout ce qui s'est passé aujourd'hui, c'est entièrement... ta faute. Et cette fois, je n'ai plus la moindre illusion. Cette fois, c'est toi qui as tort. C'est bien toi qui es fautive aujourd'hui.
6: Au fond, tu sais quel est ton problème? Quand tu es en colère, tu ne comprends rien. Tu refuses d'écouter et tu ignores tout ce que l'on te dit. Ça ne sert à rien de te dire quoi que ce soit. Alors je ne me vexerai pas pour ça.
1: Il te faut... un cœur pour pouvoir ressentir.

0: Hé hey, tu n'es pas allé chercher papa? Mythe, parle, dis-moi où est papa?
1: Mythe.
0: Dis-moi.
2: Je n'ai pas pu le ramener.
0: Quoi?
1: Qu'est-ce que tu racontes?
2: Ne t'inquiète pas. Il reviendra très bientôt auprès de nous. Je vais le ramener bientôt.
1: Et comment va-t-on gérer maman sans papa? Et tu sais, elle a arrêté de manger. Elle s'est enfermée dans sa chambre. Elle refuse d'en sortir.
2: Sers à manger. Mets la nourriture dans une assiette, je vais lui servir.
3: Maman? Maman?
1: Maman? Maman, qu'est-ce qui t'arrive? Qu'est-ce que tu t'es fait?
4: Avant, je me faisais belle. Je souriais. Je me fâchais même parfois. Et j'adorais tout ça. Tout ça, c'était pour une seule personne. Et quand cette personne n'est pas du tout près de moi, pour qui devrais-je encore me faire belle?
2: Cette même personne qui nous a confié la responsabilité de veiller sur toi et de prendre soin de toi. Et si tu refuses de nous écouter, comment pourrons-nous accomplir ce que Père nous a demandé? S'il te plaît, maman, aide-nous, je t'en prie. Allez, mange un peu.

0: Et maman à la boîte. Tu as de la migraine, non? Si tu ne manges pas, tu vas avoir une crise. Allez, si ce n'est pas pour nous, fais-le au moins
1: s'il
0: pour
1: te
0: papa.
1: Un peu.
2: Comment est-ce que je pourrais manger? Je ne sais même pas si mon mari a eu quelque chose à manger en prison. Il ne peut pas manquer une seule dose de ces médicaments, tu sais. Sinon, le pauvre Raj peut vraiment tomber malade.
0: Maman.
3: Tes médicaments.
4: Tous les prisonniers ont-ils droit à ce traitement particulier ?
3: Non. Seulement ceux qui sont innocents.
4: Je ne suis pas innocent.
3: Cela reste encore à prouver. Crois-moi, je vais te faire sortir d'ici. Je suis vraiment désolée que tu doives passer cette nuit dans cette cellule. Prends tes médicaments, allez.

0: Maman, nous ferons tout ce que tu voudras, s'il te plaît, il faut que tu manges. Allez, je t'en supplie, fais-le, ne serait-ce que pour papa, allez, fais-le pour lui.
1: Maman.
0: Très bien, voilà.
2: J'ai déjà rédigé par écrit ma déclaration. Il ne manque plus que ma signature sur ma lettre de confession. Si tu pouvais l'arranger.
3: Tu veux parler de cette lettre-là ? Dans cette lettre, tu as écrit « Carty, la jeune sœur d'Abairana, était tombée éperdument amoureuse de ton chauffeur. Ils avaient l'intention de se marier, mais toi, tu t'es opposée à leur mariage. » Donc, tu les as emmenés tous les deux en pleine forêt pour les punir. L'inspecteur Ashokuda est arrivé pour les sauver tous les deux. La situation a dégénéré et chacun s'est montré agressif. À ce moment-là, toi, Monsieur Rajvardhan Alawat, tu as juste tiré sur l'inspecteur Ashokuda sous l'effet de la colère. C'est le contenu de ta déclaration.
2: Oui. Donne-moi un stylo pour signer. Qu'est-ce que tu fais? C'était la lettre de confession d'un coupable. Tu l'as déchirée, mais c'est un crime. Tu enfreins la loi.
3: Oui, je le sais. C'est un crime. Je serai probablement punie pour tout ça. Mais donner un faux témoignage est aussi un crime. La tienne, c'est un mariage d'amour. Tu as su conquérir le cœur de maman. Une personne comme toi ne séparerait jamais des êtres qui s'aiment. Au contraire, elle ferait tout pour les rapprocher. Je connais très bien ta nature, papa. Je suis désolée, mais ta nature et ta déclaration ne correspondent pas du tout.
2: Je connais très bien ce que j'ai fait et ce que je n'ai pas fait, mon enfant. Je vais rédiger notre lettre. Je la remettrai à un autre policier pour que justice soit faite.
3: D'accord. Écoute, papa. Je ne sais pas comment cette clé a pu tomber entre les mains de Hawa Singh. Je ne comprends même pas pourquoi tu mens, pourquoi tu caches la vérité au juste. Mais cette fille, qui est aussi la tienne, a quelque chose à te dire. Rédige toutes les fausses déclarations que tu voudras. Mais je ne pourrai jamais croire à tous ces mensonges. Avant, je voulais savoir qui était responsable de la mort de mon père. Mais maintenant, c'est encore plus important pour moi de découvrir la vérité. J'ai déjà perdu un père dans ma vie. Je ne supporterai pas...

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0: Regardez.
1: Mon oncle. Mon oncle.
0: Mon oncle.
1: Hé, hey, mon oncle. Mon oncle. Mon oncle. Mon oncle.
2: Mon oncle.
1: Mon oncle. Mon oncle. Hé, hey, mon oncle. Mon oncle, je t'en prie, reprends-toi.
0: Mon oncle.
1: Tu n'as vraiment pas le droit de flancher, pas maintenant. Si tu perds courage de cette façon, qui prendra la force de soutenir cette famille?
0: Ram, dis quelque chose.
3: Tonton, je vous en prie, dites quelque chose.
1: Je vous en prie, mon oncle, on a besoin de vous.
3: Dites quelque

Je resterai avec toi cette nuit. Je serai juste à côté, d'accord? Demain matin, je ferai tout mon possible pour te sortir d'ici. Et cela à n'importe quel prix.

0: Mais comment oses-tu?
1: Tu prends le téléphone sans même me le demander, hein?
0: Shanti, qu'est-ce qui se passe?
1: Papa, il a pris le téléphone sans même en parler.
2: Arrête ces bêtises, tu as compris? Et vous, qu'est-ce que vous m'aviez dit? Rien n'arriverait à mon père si j'acceptais de l'épouser. Alors comment se fait-il que mon père ait été arrêté? Maintenant, j'irai dire à la police que l'inspecteur Ashok Uda n'a pas été tué par mon père.
0: Et que vas-tu dire à la police ?

ce n'est pas Rajvardhan qui a tué Ashokuda. La police va vouloir savoir. Qui est le responsable de la mort d'Ashokuda ?

0: papa. Mon papa ne peut pas être un meurtrier.
1: Je comprends très bien que ton père ne peut pas être un meurtrier, Isha. Mais qu'en pensera la police? Toi et ton père pourriez aller en prison pour avoir caché un crime. Et cela pourrait vous coûter extrêmement cher. Eh bien, Isha, si cela arrivait, ton père pourrait être condamné à mort. Ce serait tragique. Raj Vardhan est en cellule. Qu'il y reste pour le moment. Si tu tiens vraiment à ce que ton père reste en sécurité. Sinon, la porte est ouverte. Tu peux partir si tu le souhaites.

0: Écoute-moi bien, sous-inspectrice Mitouta. Ceci est ma maison. Toute ma famille habite ici. Nous n'avons ni besoin, ni nous avons de la place pour un étranger qui a osé trahir notre famille en piégeant mon père et en le faisant arrêter pour un crime qu'il n'a même pas commis.
1: Monsieur Vavi...
0: Écoute attentivement ce que je vais te dire, Mitouta. Je n'ai aucune envie de me disputer avec toi, Amit. Il n'y a absolument aucune place pour toi dans cette maison, alors il vaudrait mieux que... tu partes.

0: Non, ne fais pas ça.
1: Mon fils fait ce qu'il doit faire. C'est ce que cette fille mérite.
2: Je sais que tu es en colère contre moi. Tu es vraiment blessé. Mais laisse-moi entrer à l'intérieur.
3: Je n'ai aucune envie de te fermer la porte au nez. Je ne veux pas faire ça. Alors, il vaudrait mieux que tu partes immédiatement.

0: Tu n'entends pas ce que mon frère a dit? Va-t'en, d'ici. Dès aujourd'hui, il n'y a pas de place pour toi dans cette maison.
1: Tu devras quitter ma maison immédiatement. T'éloigner complètement. De ma vie et de mon cœur pour toute l'éternité. Alors tu devrais partir, Mythe.

0: Qu'est-ce que tu disais? Que c'est ta maison? Eh bien, je suis ta femme. Et après le mariage, une femme a tout autant de droits chez son mari que chez ses parents. Tu m'entends? Ma dignité et mes affaires resteront dans cette maison. Car j'ai aussi des droits sur la maison de mon mari. Je fais aussi partie de cette famille. Alors comment peux-tu me demander de quitter ma maison?
1: Très bien. Tu veux rester dans cette maison? Reste. Entre, allez, entre. Mais tu ne seras ici que la belle-fille. Et non l'inspectrice Mitouda. Si tu veux franchir un pas de plus dans cette maison, tu devras abandonner définitivement ton métier de policière.
0: Que dis-tu, monsieur Vavit?
1: Cette maison peut appartenir à Mitouda, mais pas à l'inspectrice. Rappale du papier et un stylo! Aujourd'hui, la belle-fille de la famille Alaouat démissionnera de son poste de policière.

0: Donc tu ne vas pas partir.
1: Pourquoi ? Pourquoi est-ce toujours moi qui dois passer un test à chaque fois ? Pourquoi je dois toujours faire des sacrifices ? Peu importe qui commet une erreur, c'est toujours moi qui subis les reproches. Pourquoi ? Nous nous sommes mariés tous les deux. Nous étions malheureux. Mais c'était à moi de conquérir ton cœur. Pourquoi ai-je dû prouver que je n'ai vraiment rien fait pour aider ma sœur à s'échapper ? Toi, tu as fait tout ce que tu voulais. Mais quand j'ai voulu travailler pour subvenir aux besoins de ma famille, on m'en a empêché. Parce qu'une belle fille n'est pas censée faire le genre de travail que moi je fais. Monsieur, va vite. Pour vivre ici, je n'ai accepté aucune condition imposée par qui que ce soit. Parce que cette maison m'appartient. Autant qu'elle ne vous appartient. Si quelqu'un d'autre de cette famille avait commis une erreur, est-ce que tu lui aurais demandé de quitter la maison aujourd'hui ? Alors pourquoi une belle fille doit-elle toujours sentir qu'elle ne fait pas partie de la famille et qu'elle n'est pas vraiment chez elle ? On a toujours l'impression qu'elle n'est qu'une chose qu'on ramène à la maison. Pendant la cérémonie du mariage, la mariée jure devant le feu sacré de considérer la maison de son mari comme sa propre demeure. Si elle quitte la maison où elle est née pour aller vivre dans celle de son mari, comment peut-on alors lui demander de quitter cette maison ? Écoutez, ne me prenez pas pour un mouton. Tu ne peux pas me faire entrer et sortir de la maison au gré de tes humeurs. Même un simple animal de compagnie n'est pas traité de cette façon-là. Depuis ce jour où j'ai été amenée dans cette maison après mon mariage avec toi, j'ai sûrement autant de droits sur cette maison que n'importe qui d'autre ici. Et personne, absolument personne, n'a le droit de me jeter dehors, même pas toi.
2: Tu es entrée dans cette maison par force. Mais l'amour et le respect que tu avais dans le cœur des membres de la famille Alawat, tu les as définitivement perdus. Pour nous, tu n'as plus aucune place dans nos vies et tu n'existes plus. Et ne m'appelle plus jamais maman, même pas par erreur. Parce que désormais, tu as perdu ce droit-là. Emita, tu dirais à ton épouse que je ne veux même plus voir son visage. Je la déteste de tout mon cœur. Si tu veux qu'elle reste ici, alors fais comme bon te semble. Tu peux même la mettre dehors si tu veux, fais comme bon te semble, mais tu feras en sorte qu'elle ne se montre pas devant moi. Est-ce que tu m'as bien compris ?
3: Maman ?
0: Maman ?

Je n'ai jamais rencontré quelqu'un d'aussi effronté qu'elle. Après tout ce qu'elle a osé faire, elle revient encore dans cette maison. Mythe essaie de l'arrêter, mais non. Elle lui donne des leçons de loi. Elle le menace. Et dire que c'est une agent de police, qu'elle fasse tout ce qu'elle veut.

0: Si tu veux franchir un pas de plus dans cette maison, tu devras abandonner définitivement ton métier de policière. Je n'ai aucune envie de te fermer la porte au nez, je ne veux pas faire ça. Alors, il vaudrait mieux que tu partes immédiatement.
1: Smith! Non, mon enfant! Tu aimes vraiment Mead de tout ton cœur, n'est-ce pas? Tu l'aimes tellement que tu ne peux pas vraiment supporter de la voir souffrir de cette façon. Pourquoi tu fais ça?
0: L'amour et les relations familiales sont deux choses différentes. Mon père est en prison aujourd'hui à cause d'elle. Vous saviez bien que si je devais être obligé de faire un choix entre mon amour et mon père, vous savez sans doute qui serait ma priorité. Je choisirai mon père sans hésitation, ma tante. Tout ce que je suis aujourd'hui, c'est grâce à mon père. Je le respecte profondément. Vous avez vu comment j'ai essayé de suivre ses pas depuis mon enfance. Il représente tout pour moi. Mais aujourd'hui, il est en prison à cause de Mead. Ma tante, l'homme que je respecte le plus, est derrière les barreaux. Que suis-je censé faire?
1: Tu as traité ton père comme un roi. Et en même temps, tu l'as insulté. Crois-tu que s'il était là, il serait heureux de voir tout ça? Penses-tu vraiment qu'il soutiendrait ta décision face à cette situation? Non. Il a toujours considéré Mead comme sa propre fille, comme un membre de la famille. Quand elle s'était enfuie avec Isha, il a courageusement défié tout le monde, affrontant tout le monde juste pour ramener Mead à la maison. Tu disais que tu as toujours suivi les principes de ton père. Pardonne-moi, mon enfant, mais je connais très bien ton père et ses principes ne disent pas que si un membre de la famille commet une erreur ou une faute grave, il ou elle doit être chassé de la maison. Il ne ferait jamais une telle chose.

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0: Alors comme ça, il paraît que tu tapes le nouveau videur du New Beach Club ?
1: Ça va pas, c'est quoi ces conneries ?
0: Mais ça va, commence à me servir tes salades, j'ai mes sources, ok ?
1: Mais c'est n'importe quoi, Léo, je sais pas qui c'est qui t'a dit ça, mais c'est n'importe quoi, c'est du mytho, hein !
0: Bah, figure-toi que c'est quelqu'un que tu connais très bien et en qui j'ai totale confiance.
1: Ah ouais, ouais ? Et bah, qu'ils me le disent en face, moi je vais le défoncer, moi, ouais. Je sais pas c'est qui le nouveau videur ?
0: Et bah, c'est moi. J'ai été engagé, hein, j'ai 10 sur 2 !
1: Tu m'as fait peur, t'es bête, c'est pas cool de me faire ça !
0: Mais en même temps, c'est vrai que tu te tapes le nouveau videur du New Beach Club.
1: Bah, plus pour longtemps !
0: Non, mais c'était pour rire, chérie, quand même ! Mais attends, Minou, tu vas pas me faire la gueule pour ça, c'était une blague !
2: Ça va ?
3: Ok, ça y est, je rends les armes. Je suis battu, y'a rien à faire, il est hors compète.
2: Qui ?
3: Mais ton bellâtre américain, là, Andrew, ton formateur américain.
2: Ah.
3: Je l'ai googlisé, le mec. Il a tout pour lui. Le look, la réussite. Je peux pas lutter, moi. Vas-y. Je te rends ta liberté.
2: Tu me rends ma liberté ?
3: Hmm.
2: Je prends pour qui ? Tu vis dans quel monde, là ?
3: Ah non, mais parce que je disais ça par rapport à...
2: Mais je te parle pas d'Andrew, là. Moi, je m'en fous d'Andrew. Qui tu es pour me prendre ou me rendre ma liberté ? Tu vis où ? Au siècle dernier ? Monseigneur et maître ? C'est quoi ce discours patriarcal de merde ?
3: Non mais excuse-moi, je voulais pas dire ça, je suis désolé, Où est-ce qu'il m'a pris ?
2: Ouais. Fais gaffe à tes paroles quand même. Oh non, il aurait jamais dit ça.
4: Tous les jours il vient ici, il nous harcèle. Non, c'est plus une vie.
5: Tenez, l'autre jour, on n'avait plus de pâtes de fruits. Eh ben, il a fait une crise de démence, on a eu très peur, hein, Guéguette ?
4: Oh oui.
6: D'accord, est-ce que vous pouvez me décrire l'individu, s'il vous plaît ?
5: Oh ben oui, hein. C'est un homme. Mm-hmm. Oui, c'est un homme de type caucasien. Taille moyenne, des cheveux marrons, les yeux bleus. Ah oui, il s'habille comme dans les années 70.
4: Ah oui, voilà. une vraie tête de pervers.
5: Oui.
7: Bonjour.
8: C'est lui.
7: C'est moi.
8: Ok, mon garçon, tu bouges pas et tu vas nous suivre bien gentiment au poste, d'accord ? Allez.
3: Qu'est-ce que c'est ?
8: On l'embarque et on revient vers vous rapidement.
4: Merci, monsieur l'agent.
5: Merci encore. Merci, hein.
4: Bon anniversaire.
3: Dis donc, faudra pas qu'on oublie de retirer la plate.
5: Oh, il n'y a pas le feu, allez.
4: Ah, non, quand même.
5: On va le débarrasser. Allez.

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0: Dans la minute de ce jeudi 9 juillet, avant le quart de finale, retour sur les parcours de la France et du Maroc. La France avance avec la maîtrise des grandes équipes. Dès son entrée dans la compétition, les Bleus frappent fort en dominant le Sénégal 3-1, puis l'Irak 3-0, au terme d'un match interrompu par 2 heures d'intempéries. Qualifiée mais privée de Didier Deschamps, l'équipe de France continue de dérouler contre la Norvège. Triplé de Dembélé pour une victoire 4-1. Les Bleus terminent sans trembler en tête du groupe I. En 16e de finale, les Français écartent ensuite la Suède 3-0. Leur match le plus dur sera en fait celui contre le Paraguay en 8e de finale. Équipe rude, défensive, difficile à jouer, limite vicieuse sous les yeux d'un arbitre totalement passif. Patient, les Bleus finissent par trouver la faille grâce à une bonne entrée de Désiré Doué, un pénalty transformé par Kylian Mbappé. Victoire 1-0, l'équipe de France trace sa route et aborde son quart de finale auréolé du statut de favori. Le Maroc est de retour, 4 ans après avoir atteint le dernier carré de Coupe du Monde. Pour leur premier match, les Lions de l'Atlas tiennent tête au quintuple champion du monde brésilien, un partout, et prouvent qu'ils n'ont rien perdu de leur appétit. Les finalistes de la Coupe d'Afrique des Nations enchaînent ensuite avec 2 victoires, 1-0 contre l'Écosse, puis 4-2 contre Haïti. Deuxième du groupe C, les coéquipiers d'Achraf Hakimi s'imposent en 16e de finale au terme d'un finish renversant. Issa Diop, but providentiel de la tête, arrache les prolongations dans les toutes dernières secondes. Le Maroc gagnera ensuite au tir au but. En 8e contre le Canada, victoire sans scier 3-0. Porté par un collectif en pleine confiance, le Maroc aborde désormais son quart de finale contre la France avec l'ambition de poursuivre son rêve mondial.
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0: 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Bonjour à toutes, soyez les bienvenus. Voici les titres de votre journal. À la une, l'agression d'un policier municipal de Saint-Pierre cette nuit à son domicile. Intrusion d'un homme armé d'un couteau. L'individu activement recherché. Vive émotion et réaction du maire de Saint-Pierre. Les précisions dans un instant. Quel avenir pour l'URCOPA ? Audience aujourd'hui au tribunal mixte de commerce. Examen de la demande de sortie de redressement judiciaire à la demande des dirigeants de Soficoop. En filigrane, un véritable enjeu pour la gouvernance de l'Union réunionnaise de coopératives agricoles. Dans quelques minutes, le point sur cette affaire avec Julie Lerman en direct du tribunal à Champfleury. Comme un parfum de vacances mérité, les résultats du diplôme national du brevet sont tombés ce matin pour les 13 622 candidats de l'Académie de la Réunion. Nous serons aux côtés des nouveaux diplômés du collège Maille-Labourdonnais à Saint-Denis et du collège Émile Hugo. Et puis France-Maroc, l'affiche du jour en quart de finale du mondial de football. Les Bleus vont devoir tout donner face aux Lions de l'Atlas à Boston. Match à haut risque. Sur place comme à La Réunion, les supporters se tiennent prêts. Nous entendrons vos pronostics dans cette édition. L'actualité de ce jeudi marquée par l'agression d'un agent de la police municipale de Saint-Pierre. Intrusion d'un individu à son domicile cette nuit. Individu muni d'une arme blanche avant de prendre la fuite. Une plainte a été déposée, une enquête est ouverte pour déterminer les circonstances exactes des faits. Le maire de Saint-Pierre, lui, condamne cette agression. Reportage, Rebecca Alexis Langar et Didier Payette.
1: 22h, hier soir, à Grandbois, un agent de la police municipale de Saint-Pierre s'apprête à quitter son domicile pour se rendre sur son lieu de travail lorsqu'il surprend un individu dans sa maison. Celui-ci s'empare d'un couteau de cuisine pour agresser le policier. En présence de sa femme et ses enfants, ce dernier réussit à le désarmer. Sans blessure, le policier se dit profondément choqué. Après une visite médicale, la victime compte porter plainte au commissariat de Saint-Pierre. L'agresseur, qui a pris la fuite, est activement recherché. La mairie de Saint-Pierre réagit. Elle souhaite bon rétablissement à la victime.
2: Parce que ce sont des agents assermentés et c'est impardonnable, incompréhensible ce qui est arrivé. Pourquoi a-t-il fait l'objet de cette attaque au couteau ? Heureusement qu'il n'est pas blessé, mais je condamne fortement, fermement ces attaques sur les forces de l'ordre. On en a besoin, c'est eux qui nous secourent. Et donc je dis, faites attention, il faut respecter les forces de l'ordre.
1: Plusieurs syndicats apportent également leur soutien à la victime d'agression.
0: Justice, le tribunal mixte de commerce examine ce matin la demande de sortie du redressement judiciaire formulée par les dirigeants actuels de Soficoop. En toile de fond, un nouveau bras de fer judiciaire avec un dépôt de plainte pénale du groupe Duchemin et Grondin. La direction de l'URCOPA qui souhaite-elle garder le contrôle de ses outils stratégiques, dont l'abattoir Evolis de l'étang Salé. Pour plus de précisions, nous rejoignons en direct du tribunal Julie Lerman. Bonjour Julie. Dans cet imbroglio, la gouvernance de l'Union réunionnaise de coopératives agricoles.
3: Bonjour Laura. Alors, une bataille judiciaire de plusieurs années et le feuilleton se poursuit encore au moment où je vous parle. L'avenir de Soficoop est en jeu. Soficoop, qui est une filiale du groupe URCOPA, qui concentre les principales sources de financement du groupe. Alors, durant cette audience spéciale au tribunal mixte de commerce, il a été question de l'assainissement financier. Les dirigeants de Soficoop espèrent sortir du redressement judiciaire. Les débats à huis clos sont encore en cours, mais depuis 9h ce matin, on voit les avocats faire des les retours dans la salle des pas perdus. Alors, vous l'aurez compris, Laura, c'est un dossier très technique et qui dépasse largement la seule question financière. Il dessine aussi le futur paysage du monde coopératif agricole réunionnais. L'audience ne devrait pas tarder à prendre fin et à noter que la décision sera rendue bien plus tard sur l'avenir de Soficoop.
0: Merci Julie Lerman pour ce compte-rendu concernant cette affaire devant le tribunal mixte de commerce aujourd'hui. Et merci à Thierry Sueur qui assure ce direct pour Antenne Réunion. Le stress, l'attente avant les cris de joie et de soulagement. Il était 11h ce matin lorsque les 13 622 collégiens de 3e de La Réunion ont pris connaissance des résultats du diplôme national du brevet 2026. L'effort de toute une année scolaire récompensé pour une grande majorité d'entre eux. Et certains étaient accompagnés de leurs parents devant les tableaux d'affichage des résultats. À Saint-Denis, au collège Maëlla Bourdonnée, au collège Émile Hugo, le reportage d'Émilie Boyer.
1: Dès les résultats affichés, les cris de joie résonnent devant l'établissement. Après 9 jours d'attente, les collégiens obtiennent leur tout premier diplôme.
4: Je suis très fière de moi parce que j'ai eu mention bien.
5: Je ne m'attendais pas à avoir une mention, mais bon, je l'ai eu. Je merci, je suis content. Après, on a travaillé pour ça.
6: C'est un diplôme que j'ai réussi et franchement, je me suis donnée à fond pour ce diplôme. C'est vrai qu'en général, je stresse à l'école, etc. Et franchement, je ne m'y attendais pas.
1: Quelques minutes plus tôt, devant les grilles du collège, le stress est à son comble. Entre amis ou accompagnés des parents, le doute pèse sur le moral.
7: Je suis stressée et j'espère que j'ai au moins la moyenne, que je l'ai quoi.
8: Stressée. Vu que c'est pas maman qui a passé le brevet, mais stressée pour mon garçon, oui.
1: Résonance particulière pour ce diplôme, le tout premier de leur parcours scolaire. Tout au long de ces années collégiennes, les élèves ont pu compter sur leurs professeurs.
9: C'est vrai que c'est important, là, cette année, c'est le changement, donc cette nouvelle organisation du DNB. Un peu d'appréhension aussi, hein, que ce soit pour les élèves, nous-mêmes, les équipes enseignantes. Est-ce que nous avons réussi notre mission de les accompagner au mieux cette année pour faire en sorte qu'ils réussissent ?
1: Maintenant, place aux vacances. À la rentrée prochaine, les collégiens feront leur premier pas au lycée pour 3 ans.
0: Les résultats du brevet 2026, vous pouvez les retrouver, les consulter en intégralité sur le site linfo.re. Vous voyez le QR code qui s'affiche ici à l'écran. Et si votre enfant s'essayait au métier de caissier, une opération mise en place par un acteur de la grande distribution à La Réunion, scan des produits, encaissement et rendu de la monnaie, exercice proposé aux marmailles, illustration dans un supermarché de Sainte-Marie, dans ce reportage de Candice Vessier.
10: Nouveau recrutement dans ce supermarché, Abel, 7 ans, qui accueille son tout premier client, son père.
11: 66 euros et 76 centimes.
10: Épaulé par une caissière tout au long de l'opération, il reproduit soigneusement les gestes du métier.
11: C'est mon premier jour de caisse et je suis trop content.
10: D'autres marmailles tentent l'expérience, une immersion ludique qui les confronte à quelques difficultés.
12: Au début, j'avais pas très bien compris sur quoi il fallait appuyer, sur les boutons de la tablette.
10: Face à eux, les parents jouent le jeu. Ils se laissent guider par leur apprenti caissier, amusé et fier de les voir faire comme les grands.
13: J'ai été étonné, je ne m'attendais pas et je trouve que c'est une très bonne initiative. Et franchement, ça améliore la journée des enfants surtout. Voilà.
14: C'est surtout amusant pour l'enfant comme pour la maman aussi. Donc c'est bien de voir son enfant être active.
15: Eh bien, ça remonte un petit peu d'être de l'autre côté de la caisse. Voilà, et puis ça permet aussi d'apprendre un petit peu à travailler déjà, même si elle est toute petite. Hein.
10: Une opération rééditée cette année après le succès de l'an dernier.
16: C'est vraiment un moment qui est très convivial et très sympa, puisque quand on est enfant, on aime bien aussi jouer à la caisse, à la dinette. Donc le faire avec de vraies machines, ça change tout.
10: Pour ces jeunes recrues, le salaire se résume surtout à de beaux souvenirs qui feront peut-être naître quelques vocations.
0: À présent, la tendance économique de l'île depuis le début de l'année dévoilée par l'INSEE ce matin, dont ce chiffre du PIB à La Réunion. Il s'élève à 25,7 milliards d'euros en 2025, soit 28 300 euros par habitant. C'est 2/3 du niveau national. En 2025, l'activité économique repart légèrement chez nous avec une augmentation de 1,1%. C'est un peu plus que dans l'Hexagone. Une hausse portée par une plus grande consommation des ménages. Écoutez les explications de Joachim Timoteo, chef de la division compte économique à l'INSEE, au micro de Rebecca Alexis Langard.
17: L'économie se porte mieux, oui, par rapport à l'année dernière, par rapport à 2024, parce qu'elle est soutenue repart, des investissements qui repartent à la hausse. C'est vraiment la nouveauté cette année, c'est que l'investissement repart alors qu'il était en forte chute l'année dernière. Et ça, c'est comme au niveau national. Par une consommation des ménages et des administrations publiques qui sont toujours dynamiques, mais également par des recettes touristiques qui sont en forte augmentation. La consommation des ménages à La Réunion a continué à progresser cette année grâce à un pouvoir d'achat qui a continué à croître, contrairement au niveau national où il a baissé.
0: Dans l'actualité des communes, ce matin, la pose de la première pierre du centre artisanal du bois à Saint-Louis. La rivière Saint-Louis a pour ambition de devenir un futur centre économique et touristique. Pour rappel, la rivière Saint-Louis fut longtemps le berceau de l'ébénisterie de La Réunion. Le centre artisanal du bois verra le jour sur le site historique qui accueillait l'événement L'Expo Bois jusqu'aux années 90. On écoute Juliana Ndouama, maire de Saint-Louis, interrogée par Didier Payette.
18: C'est une ville qui a travaillé, qui a amorcé des projets et aujourd'hui, les projets continuent à se concrétiser. On n'arrête pas la dynamique. Ici, l'ancien centre artisanal du bois, on y tenait. Il y avait une friche qui était là. Il y avait une nécessité de transformer l'entrée de ville de la rivière. On y est, des travaux, plus de 8 millions de travaux qui seront réalisés ici. 2 ans de travaux devant nous pour avoir un bel espace, un espace économique, un espace touristique et puis surtout un lieu de convivialité pour les Riviérois et les Riviéroises, un espace de référence où ils pourront venir se restaurer et aussi valoriser nos savoir-faire.
0: À l'étranger, ces frappes américaines massives sur l'Iran, 90 cibles militaires visées. Le cessez-le-feu est terminé, selon Donald Trump. Le président des États-Unis exhorte Téhéran de stopper ses attaques contre des navires dans le détroit d'Ormuz. Images et explications avec Suzy Bernard-Minégus.
1: De la fumée, des explosions, les États-Unis viennent une nouvelle fois de frapper l'Iran. 90 cibles ont été atteintes cette nuit. Une réponse face aux attaques menées par Téhéran dans le détroit d'Ormuz, selon l'état-major américain.
19: Les États-Unis tiennent l'Iran pour responsable des récentes agressions injustifiées commises contre des navires marchands et des équipages civils.
1: Les frappes interviennent moins d'un mois après la signature d'un cessez-le-feu entre les deux pays. La reprise des hostilités signe un échec diplomatique et politique pour Donald Trump. Mais le président américain poursuit le bras de fer.
20: On leur a infligé un coup très dur. Et je dirais qu'on leur a rendu l'appareil à 20 contre 1. Chaque fois qu'ils nous frappent, on leur en met 20. Quand ils frappent, on riposte encore plus fort.
1: Une logique d'escalade partagée par les responsables politiques iraniens.
19: Les États-Unis n'ont toujours pas compris que l'intimidation et le non-respect de leurs engagements ne restent plus sans conséquences. Soyons clairs, si vous frappez, vous serez frappé.
1: La République islamique ajoute que le détroit d'Ormuz ne sera ouvert que sous les modalités iraniennes et non sous la pression de menaces américaines.
0: Situation extrêmement tendue qui semble échapper à Donald Trump. Les États-Unis s'agacent et brandissent la menace de frapper encore plus fort. Le président américain s'est exprimé ces dernières heures depuis l'Air Force One. On en parle avec la correspondance de Sonia Drilly.
21: Donald Trump, dans l'avion de retour direction Washington, a déclaré à des journalistes à propos des Iraniens « Ils m'ont appelé il n'y a pas longtemps, ils veulent absolument conclure un deal, un accord, mais je ne suis pas sûr que cela vaille le coup, je ne suis pas sûr qu'ils tiennent leur parole. » Un peu plus tôt sur son réseau social Truth, le président américain a menacé l'Iran de frappe bien pire, je cite, « si de nouvelles attaques se reproduisaient ». Le président américain qui, depuis le sommet de l'OTAN hier, a déclaré qu'il considérait que le cessez-le-feu avec l'Iran était terminé, mais en même temps il a déclaré lors d'une conférence de presse qu'il n'avait pas l'intention de continuer une guerre sur le long terme.
0: Dans l'Hexagone, encore de fortes chaleurs attendues aujourd'hui. 72 départements placés en vigilance orange canicule. Et en parallèle, les incendies continuent à ravager le sud de la France, notamment dans les Pyrénées-Orientales, dans la Drôme. Situation très critique. Près de 8000 hectares détruits en 8 jours, le double du mois de juillet 2025. à peine le jugement rendu par la Cour d'appel de Paris dans l'affaire des assistants parlementaires du FN. Malgré sa condamnation, Marine Le Pen, candidate à la présidentielle 2027, repart sur le terrain. Premier déplacement de campagne hier dans la Sarthe, un déplacement cachahuté par des opposants. Un sondage exclusif IFOP pour LCI donne Marine Le Pen présidente de la République 2027. La leader du RN obtiendrait 36% des voix au premier tour. Tous les détails avec Alice Bouton.
1: À peine lancée dans la bataille présidentielle, Marine Le Pen semble déjà convaincre un grand nombre d'électeurs. Malgré la décision de la Cour d'appel de Paris, la chef de file du Rassemblement national séduit.
2: C'est ça aussi le signal. Il faut risquer pour gagner.
1: Gagner les élections, un scénario qui apparaît désormais comme une possibilité très sérieuse. Selon le sondage IFOP pour LCI, face à de très nombreux adversaires, Marine Le Pen arriverait largement en tête. 36% au premier tour, dans toutes les hypothèses, devant Gabriel Attal comme Édouard Philippe.
3: 36%, c'est un score extrêmement important. Depuis François Mitterrand, en 88, on n'a jamais vu un score comme ça. Il y a un effet de déclaration, il y a un effet de désignation et un effet de clarification pour les sympathisants et l'électorat RN.
1: Au second tour, Marine Le Pen serait aussi une candidate redoutable. Donnée gagnante face à Gabriel Attal et Édouard Philippe, elle atteindrait même 70% des intentions de vote face à Jean-Luc Mélenchon.
0: Passons au sport avec notre page spéciale Coupe du Monde de la FIFA 2026. Ce défi de taille pour les Bleus cette nuit, la confrontation France-Maroc en quart de finale du Mondial. Après un match très controversé contre le Paraguay samedi dernier en huitième de finale, les hommes de Didier Deschamps ont-ils ce soir des chances de battre les Lions de l'Atlas selon vous? Vos pronostics dans ce reportage à Sainte-Marie et à Saint-Pierre, signés Joanne Mazard et Didier Payette.
22: France-Maroc, une rencontre de choc qui s'annonce technique pour cet ancien footballeur réunionnais.
23: Je pense que la France, par rapport à les individualités qu'ils ont, ils pourront passer. Et les buteurs français, tu as Mbappé, tu as Mbélé, tout ça. Mais ce n'est pas forcément eux peut-être qui vont marquer ce soir. C'est peut-être un inattendu Olysée.
22: Avec 14 buts depuis le début du Mondial, les attaquants français sont encore une fois pressentis pour marquer plusieurs fois ce soir.
24: Ouh, qui ça qui va marquer bon, on va dire deux buts d'Mbappé et un d'Mbélé. Un coup de tête et bim. Après, la France jouait très bien le ballon, on a une super attaque. Quand il arrive devant, il marque. Du coup, non, pas peur. Fait pas peur à nous. Ça.
22: En 2022, les Lions de l'Atlas s'étaient inclinés 2-0 face à la France en demi-finale. 4 ans plus tard, les Marocains de La Réunion espèrent écrire une autre histoire.
25: C'est le match de la revanche de 2022. Et pour moi, Inch'Allah, l'équipe de France est une équipe très forte. Et le Maroc, il monte en puissance, on voit bien les réalisations, tout, comment ils jouent. C'est, franchement, on les encourage. Et j'espère vraiment que le Maroc, il va gagner.
26: Je dirais tir au but et c'est le Maroc qui gagne.
22: Avec Dembélé, Olysée et Mbappé probablement titulaires, les Bleus disposent d'un arsenal offensif capable de faire la différence. Mais face à eux, le Maroc, surmotivé, joue l'un des matchs les plus importants de son histoire.
27: Diva Madrid !
0: France-Maroc, un match qui se joue à Boston. Les Lions de l'Atlas, adversaires féroces, peuvent donner du fil à retordre aux Bleus. Mais l'équipe de France pourra toujours compter sur le soutien des supporters. Ambiance déjà survoltée à Boston, comme nous le montre ce reportage de Charles Fajol et Sylvain Milenvoy.
28: Ambiance festive dans les rues de Boston. À quelques heures des premiers quarts de finale entre la France et le Maroc, les supporters des Bleus sont confiants.
29: On va bien sûr, on va faire beaucoup plus de bruit que les Marocains. On va être peut-être moins nombreux, mais on va les battre à ce niveau-là.
28: Qui chantera le plus fort, des supporters du Maroc ou des Bleus? Les Français semblent prendre l'avantage.
30: Pour l'instant, c'est bienveillant, mais on va pas regarder le match ensemble parce que c'est un peu tendu.
28: 4 ans après le Mondial au Qatar, ils vont de nouveau s'affronter pour une place en demi-finale.
31: On espère gagner avec un petit 2-1, 2-0, que ce soit la France ou que le Maroc qui gagne, ça va être incroyable.
32: On va les battre, sans problème.
28: Sur les 6 dernières rencontres face au Maroc, les Bleus sont invaincus.
0: Le choc France-Maroc à partir de minuit, heure de la Réunion. Une rencontre que vous pourrez suivre en direct sur Antenne Réunion Radio. 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Voilà donc pour ce Mondial. Passons maintenant aux festivités J-5 avant les cérémonies de la fête nationale le 14 juillet. L'occasion aujourd'hui de vous amener sur un chantier hors norme, celui de la première des 5 frégates de la nouvelle génération commandée par la Marine nationale. Une frégate entièrement construite à Lorient, dans l'Hexagone. 2700 salariés sont mobilisés. Alix Ponsard nous fait découvrir les coulisses de ce chantier gigantesque. Regardez.
4: Elle revient tout juste de 5 mois d'essai en mer, du cercle polaire à l'équateur.
5: Le bateau est remarquablement stable, même dans les états de mer les plus formés.
4: C'est la première des 5 frégates nouvelle génération commandées par la Marine nationale. Elle a été entièrement construite ici, à Lorient.
6: Les navires de combat sont parmi les objets les plus complexes que l'homme sait fabriquer.
4: 3 ans de travaux, 2700 salariés mobilisés.
7: On arrive à réaliser jusqu'à presque l'impossible.
4: Sur ce site de 46 hectares, 2 autres sont en cours de fabrication. Exceptionnellement, le groupe industriel français nous a ouvert ses portes. Pendant plusieurs semaines, nous avons pu découvrir les coulisses de ce chantier hors normes. Pour chacun des navires, tout commence avec de simples plaques d'acier.
6: Ce sont des plaques de tôle qui font 3 mètres par 12 mètres de long et que l'on va découper. Et on va donc réaliser toutes les pièces qui vont constituer, je dirais, des ponts, des grandes plaques de tôle, aux plus petites pièces.
4: 55 000 plaques, très exactement, qui passent entre les mains d'Alexis et Florian.
7: Il faudrait qu'on l'avance encore un peu.
4: Les deux formeurs doivent donner à chaque plaque une forme bien précise, unique souvent, celle de ce moule en bois.
7: Donc là, nous partons sur une tôle, c'est à l'avant du bateau, au niveau du bulbe.
4: Déjà 2 semaines qu'ils travaillent sur cette pièce.
7: Là, notamment, ça paraît pas beaucoup. J'ai un petit boîtement. On va venir faire une petite pression au milieu pour gagner les petits derniers millimètres.
4: Car au moment de l'assemblage, chaque millimètre comptera.
7: Plus on met de force dans les tôles pour les assembler, et ben plus il y a des risques que du coup ça explose si ça se prend un choc. On va faire le petit boîtement.
4: Pour déformer l'acier, plusieurs moyens, la chaleur, des masses ou comme ici une presse.
7: Un tout petit jour. Pourtant, j'ai pas appuyé beaucoup, mais c'est déjà un petit peu trop. Donc c'est là où on voit, à peine on met un petit coup, la tôle elle peut bouger dans tous les sens. Et il peut aussi y avoir un impact sur le reste de la tôle.
4: Une fois la pièce terminée, elle est soudée aux autres, jusqu'à former ces énormes blocs de plusieurs tonnes. Ils sont acheminés et assemblés dans ce gigantesque hangar.
6: Donc là, nous sommes dans la forme de construction, dans laquelle on a 2 frégates de défense et d'intervention.
4: Nous pouvons enfin découvrir la coque du navire, notamment l'avant.
6: L'étrave inversée que l'on voit ici, qui est une rupture par rapport aux navires de combat d'autrefois, parce que cette étrave permet d'aller beaucoup plus vite dans des mers très formées venant de l'avant et de supprimer les chocs de la mer sur l'étrave.
4: C'est surtout d'ici que le navire va pour la première fois rencontrer son élément naturel, l'eau.
8: L'eau, je ne sais pas si vous l'apercevez, elle est juste derrière la porte.
4: C'est le jour J. La coque du navire est totalement assemblée. Sous la porte, les robinets sont ouverts. L'eau s'engouffre dans le bâtiment.
8: Une fois qu'on a le même niveau d'eau entre la forme de construction et l'eau qui est juste derrière, on va pouvoir ouvrir cette porte.
4: 5 heures après l'ouverture des vannes, le bateau est enfin à flot.
8: C'est une étape très importante parce qu'il faut qu'on s'assure que le bateau soit parfaitement étanche. Tout au long de la journée, on a eu des équipes qui se sont relayées toutes les 45 minutes pour aller vérifier tous les fonds du navire pour s'assurer que l'eau ne rentre pas à bord.
4: Quelques jours plus tard, nous retrouvons la frégate à quai. À côté d'elle, ce drôle de mât, le PSIM. C'est le cerveau du bâtiment. Radar, capteur, centre de données, il concentre la quasi-totalité des systèmes de défense du navire. Aujourd'hui, une centaine d'hommes sont sur le pont.
9: Tout au quai à 10h et pareil à 13h.
4: Ainsi que ces 2 grues géantes.
8: Là, on est en train d'embarquer le PSIM à bord du navire. C'est une opération assez délicate parce que vous pouvez le voir, la mâture fait quand même 40 mètres de hauteur et 123 tonnes. Ça se joue à 2 mm près sur la zone d'accueil.
4: D'autant plus délicate que la frégate n'est pas immobile.
11: Elle bouge avec les marées, elle bouge avec son environnement. Donc
10: On est obligé, nous, de s'adapter et de jouer avec les deux éléments.
1: Des mois que la date et l'heure précise de l'opération avaient été décidées. Mais au dernier moment, elle a été décalée à cause du vent, trop fort.
10: Aujourd'hui, les conditions sont parfaites. On n'a pas de vent, on a presque le soleil breton. Donc l'opération sera réussie d'ici quelques minutes.
1: Ça y est, la frégate a désormais sa forme définitive. Mais avant qu'elle puisse prendre la mer pour être testée, plusieurs mois de travaux sont encore nécessaires pour aménager les 7000 m² d'intérieur.
0: Voilà pour ce bâtiment de la Marine nationale qui célèbre ses 400 ans cette année. 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Allez, avant de nous quitter, jetons un coup d'œil sur la tendance météo de cet après-midi. À Petite France, de belles éclaircies au programme, le thermomètre affichera les 17 degrés. Tous les détails dans un instant dans le bulletin complet avec Charline Conti. Et c'est la fin de ce 12h30 sur Antenne Réunion Télé Radio. Merci de votre fidélité. La suite de votre programme avec la météo, les feux de l'amour. Ce soir au 19h, Antoine Asselin pour vous informer. Quant à moi, je vous retrouve demain, même heure, même chaîne. Excellent après-midi à toutes sur Antenne Réunion.
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0: Bonjour. plaisir de vous retrouver en ce jeudi. J'espère que vous avez passé une excellente matinée. On commence avec un petit tour sur notre image satellite. Aucune vigilance particulière. Nous sommes de retour dans des conditions plus sèches, moins venteuses et moins fraîches. Les éclaircies se sont installées sur la majeure partie du département en matinée. En revanche, cet après-midi, les secteurs entre Saint-André et Saint-Philippe, en passant par la plaine des Palmistes, conservent un temps plus nuageux et faiblement pluvieux au fil de l'après-midi. Et sous l'évolution du vent, la couverture nuageuse va prendre le relais dans l'intérieur des terres. Ce sera le cas au cœur des cirques, mais également sur les hauteurs du nord-ouest vers Petite-France, où là aussi pourront avoir lieu quelques faibles ondées. En revanche, sur toute la façade ouest, notamment en région littorale, les éclaircies dominent. Côté vent, analysé de secteur nord-est qui souffle jusqu'à 50 km/h. Les régions concernées sont la ville du Port, en passant par le littoral qui mène jusqu'à Saint-Denis, et également le sud sauvage. Partout ailleurs, ce sera plutôt des rafales autour de 14 km/h du côté de Saint-André, 11 du côté de Saint-Gilles ou encore Saint-Pierre, là où les brises dominent, ou encore 25 du côté du Baril. Quant à la mer, elle est toujours forte jusqu'en fin d'après-midi sur le sud sauvage, au déferlement d'une houle de sud-est voisine de 2,50 m, 3 m, qui poursuit progressivement son amortissement. Et partout ailleurs, elle sera globalement agitée et calme, notamment sur la pointe des Trois Bassins. Côté température, cet après-midi, le thermomètre affiche jusqu'à 27 degrés sur le pourtour littoral, 17 du côté de Petite-France, jusqu'à 20 au cœur des cirques, 15 pour la plaine des Caves, 19 du côté de Grand-Coude et toujours 13 pour la plus faible, signée Le Volcan. Aujourd'hui, nous sommes le jeudi 9 juillet, une excellente fête à vous les Amandines. La marée sera basse à 14h20 et le soleil nous quittera toujours aux alentours de 17h51. Les Feux de l'amour, c'est le programme qui vous attend dès maintenant sur Antenne Réunion. Je vous embrasse et je vous dis à demain.
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0: Gaël Tomate, il est bien fort ou pas? Ouais. Super.
1: Alors nous sommes à Terre Sainte sur le site de la jetée et on prépare le riz chauffé du sac qu'il faut. Alors ça commence au moins un mois avant sur la préparation et le jour même, comme ce matin, on est là depuis 2h30 du matin avec une cinquantaine de bénévoles qui sont là avec le sourire, avec l'entrain et qui sont là depuis qu'on a commencé le riz chauffé.
0: Ça va les cuistots?
2: Oui.
0: Ouais.
2: Ah non, on refait. On arrive là-bas.
0: Ah d'accord, vous refaites là. Ok, super.
1: En fait, ça permet de créer du lien social. Nous, on va voir les habitants de Terre Sainte. On travaille avec eux, pour eux. Ça crée un dynamisme autour de ce festival, en fait. On ne vient pas là pour travailler, on vient là pour passer un bon moment.
3: Ben, le riz chauffé, ben, c'est la tradition réunionnaise, hein, le riz chauffé morue, le rogaille tomate. Super, le matin, comme ça, au réveil.
4: Top.
3: Top, tout ce qu'il faut.
5: Bonjour, c'est Michou. Et ce matin, on est à Terre Sainte. Et bien, nous sommes sur la scène du riz chauffé ce matin-là. Et bien, là, ils savent manger, danser, chanter. Mais là, pour ça. Mais il faut que tu manges le riz chauffé.

0: Les concerts sont gratuits, donc ça fait toujours plaisir d'avoir de l'animation dans la ville de Saint-Pierre.
1: C'est sympa, ça permet de voir du monde et de passer un bon moment. On est venu pour soutenir l'association en prenant un repas et c'est une manière de s'engager, une petite manière de s'engager.
2: Quand je vois les gens arriver, je me dis qu'on a bien fait de perpétuer la tradition parce que le riz chauffé, en fait, c'est le petit déjeuner d'avant. Et voir les gens arriver et se régaler avec ces barquettes, bah, ça nous fait chaud au cœur parce que nous, ce qu'on veut, c'est faire de la transmission aussi.
3: Aujourd'hui, on est dans les jardins de la plage de la ville de Saint-Pierre pour la manifestation Andy Musique. Andy Musique, c'est la fête de la musique pour les classes Ulysse de la ville de Saint-Pierre, les associations de personnes en situation de handicap et tout le public qui veut venir aujourd'hui. Ma satisfaction aujourd'hui est de voir tout ce monde réuni, de voir le sourire sur leurs lèvres et de se dire que la musique peut rassembler malgré nos différences. On est tous ensemble et on est tous capables.
4: Tu as la joie au cœur, dis bonjour. Tape des mains. Si tu as la joie au cœur, tape des pieds.
5: Tout au long de l'année, le travail des chansons et aussi la musique. Et donc, pour pouvoir justement faire des prestations style Andy Musique. À chaque fois, me demande à Zot, alors, quoi de la pensée? Et naïvement comme ça, je me suis sentie pousser des ailes. Et c'est vrai, au fil des années, m'y voir réellement cette progression, la manière de s'exprimer, l'envie. Et c'est ça la musique, savoir partager ce qu'on ressent.
6: Ah, nous avons chanté des mapias, des cigares, voilà. C'était trop bien, trop génial. C'était top. Tous les ans, nous est là.
7: J'adore la musique, je perds.
8: Tu comprends plus, tu comprends pas, mon amour, il vient de marcher.
9: Je suis fière, moi-même en tant que personne portant d'handicap, élue du monde de l'handicap, je suis fière de voir tous ces gens-là, d'être heureux, de partager ce moment de partage, de connaître leurs talents, leurs choix, leurs besoins surtout. Et c'est une belle manifestation qu'on a organisée aujourd'hui.
1: Et ça leur donne aussi une visibilité à ces élèves qui n'ont le pas toujours, en fait, qui sont un peu à l'écart. Et donc là, ça permet d'être au grand jour et à la lumière. Et puis, c'est un moment de plaisir. Ils rencontrent d'autres élèves, d'autres dispositifs. Donc, c'est que l'ouverture sur l'autre. Donc, c'est super.

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3: Chancellor Winters peut pas te déprimer autant. Tu viens à peine de commencer.
4: Eh. Hey. Oh, c'est vrai que c'est pas très glorieux. Je suis accoudé au bar dès le matin.
3: T'as pris quel poison?
4: Ah. Orange, goyave et fruit de la passion. Mmh. Recommandation du barman.
3: C'est très tropical.
4: J'aurais dû me contenter d'un café.

0: Qu'est-ce qui va pas ce matin? T'as des doutes? Tu ne sais pas si tu as bien fait de rendre ta plaque? Je suis forte pour garder les secrets.
1: Et quand j'aurai fait le point sur les projections du premier semestre, je me tournerai vers toi.
2: D'accord. Et quand tu auras fini la présentation, je hocherai la tête pour approuver ton plan. Et là, on pourra constater l'expression émerveillée de notre père qui se dira qu'on a assuré.
1: Ouais. Dis-moi si je me trompe, mais je sens que tu veux porter un toast.
2: Aux deux co-PDG de Newman.
1: Qui travaillent ensemble, sans s'entretuer ni se faire de procès.
2: Ouais, à nous.
3: D'accord, alors on va pas se mentir. Ça me fait bizarre, mais j'adore. Qui veut m'expliquer ?

0: Tu peux appeler ça comme tu veux. Ça m'est égal, Tucker. Mais je veux que tu sois honnête avec moi. Et surtout envers toi-même, parce que si j'en crois ce que j'ai vu, tu n'es pas prêt de renoncer à Ashley.
1: J'ai pas envie de discuter de ça, c'est du passé.
0: Tu plaisantes, en ce moment tu ne penses qu'à ça. Elle a exagéré votre dispute à Paris et maintenant tu as l'impression de ne pas avoir vécu la même chose qu'elle. Et ça t'obsède. Tu crois que si tu arrives à la convaincre qu'elle se trompe, que ce qui s'est passé à Paris ne s'est pas vraiment déroulé comme elle le pense, elle reviendra et tout sera enfin pardonné.
1: C'est toi qui fais une fixation sur elle.
0: N'inverse pas les rôles. Tu veux qu'elle admette que sa réaction est disproportionnée. Tu veux l'entendre dire que sa version des événements est largement exagérée. Et ne me dis pas que ça changerait rien à la situation parce qu'à la seconde où tu penseras que tu as une chance avec elle, tous les projets qu'on a préparés seront balayés.
2: Tu vas adorer Oxford. C'est un lieu chargé d'histoire. Il n'y a nulle part ailleurs dans le monde où on peut étudier aussi bien notre littérature. Et en plus, ça pourrait être une occasion unique pour nous deux. Ça arrive à un moment décisif de notre mariage.
3: C'est le bon moment, je suis d'accord. Mais on devrait passer ce temps chacun de notre côté.
2: Attends un peu. Tu veux qu'on se sépare ? Hier soir, tu étais prête à faire n'importe quoi pour sauver notre couple. Tu voulais qu'on ait un enfant.
3: Mais tu as refusé.
2: Je n'en veux pas tout de suite, mais ça ne veut pas dire que je n'en voudrais jamais. Écoute, je vois bien que ça te contrarie, mais je me demande si c'est pour ça que tu as changé d'avis.
3: En partie.
2: Qu'est-ce qu'il y a d'autre? Explique-moi, qu'est-ce qui a changé?
3: Qu'est-ce qui a changé? J'ai eu une discussion avec Victoria hier soir.
2: Et de quoi avez-vous parlé?
3: On ne va pas faire semblant. Tu lui as raconté que je voulais fonder une famille.
2: Elle t'a dit quoi exactement?
3: Mais qu'est-ce que ça peut faire? Tu as révélé des détails intimes d'une conversation privée à ton ex. C'est ça l'important.
2: Non, ça ne s'est pas passé comme ça.
3: Paul, si c'était un incident isolé, ce ne serait pas très grave. Ça peut arriver de parler sans réfléchir. Mais ça n'est pas le cas et on le sait tous les deux. Tu es proche de ton ex-femme. Vous partagez un lien bien plus profond que je le pensais. C'est trop pour moi. Je ne peux pas l'accepter. Cool.
2: Ashley. Oh, c'est pas vrai.
3: Salut.
2: Salut. Tu es plus belle que jamais.
3: Merci. Wow. Je ne pensais pas qu'on se reverrait un jour. Qu'est-ce qui t'amène à Genoa?
2: Eh bien, c'est assez compliqué. Non, je t'en prie, assieds-toi.
3: D'accord, j'ai hâte que tu me racontes. Alors, c'est quoi cette affaire compliquée qui t'a fait revenir en ville, si c'est pas trop indiscret?
2: Oh, eh ben, c'est une affaire de famille. C'est privé, tu comprends?
3: Non. D'accord. J'espère que ça va s'arranger.
2: Merci. Moi aussi. Et sinon, comment ça va de ton côté ?

0: Voilà ce que je sais. Peu importe ce qui s'est passé entre vous, je suis sûr que tu étais trop bien pour lui.
1: Cole ?
0: Salut.
2: J'ai pas envie de parler d'Ashley avec toi. S'il te plaît, Audra, ma priorité n'a pas changé. Je veux mettre à exécution notre plan. Je croyais que t'étais partante.
3: C'est le cas.
2: D'accord. Alors, pourquoi tu doutes de moi ? Il y a quelques minutes, tu disais encore que tu étais avec moi, qu'on formait une équipe.
3: C'est vrai.
2: Qu'on était liés, qu'on partageait un lien fort et profond que personne ne pourrait rompre, pas même Kyle.
3: Et c'est la vérité, rien n'a changé.
2: Je crois que si.
3: Je pensais réellement ce que j'ai dit. Je joue ma carrière, tout repose là-dessus.
2: Pourtant, je m'absente une minute et quand je reviens, j'ai l'impression que tu vas me faire faux bond.
3: Tu veux que je te prouve ma loyauté ? Tu sais quoi, Tucker ? Je l'ai déjà fait, je l'ai prouvé encore et je suis prête à continuer à le faire, tant que ça a un sens pour moi. Promets-moi que j'obtiendrai Jabot et que rien d'autre ne changera.
4: Papa a dit que nous devions trouver un moyen de nous entendre, sinon on pouvait chercher du travail ailleurs.
5: Donc on prend sur nous et on essaie tous les deux de trouver des compromis.
6: Alors est-ce que ça marche ?
4: À toi de nous le dire.
6: Eh bien, déjà, vous arrivez à trinquer ensemble sans casser de mug et sans vous cogner dessus. Donc, je dirais que vous êtes plutôt bien partis pour former une équipe de choc. Je sens que ce sera un beau partenariat.
5: Si on peut tromper Sharon.
4: C'est gagné avec papa.
6: Faut quand même pas trop exagérer.
5: Pas du tout, on visualise notre réussite.
4: Ouais, ça nous motive.
5: Et ça renforce notre lien.
6: On dirait que ça fonctionne bien, en tout cas. Je sens que vous êtes sur le bon chemin pour accomplir de grandes choses, tous les deux.
5: C'est l'heure d'entrer en piste.
4: Oui, tu crois qu'on est prêt à montrer ça au patron ?
5: On se retrouve au bureau.
7: Je te rejoins.
6: Bonne chance.
5: Non, on n'a pas besoin de chance. Quand on est ensemble. C'était un petit peu trop lent.
4: Ouais.
5: Alors oublie ça.
4: T'arrives à y croire, toi ? J'aurais jamais cru travailler un jour avec Adam.
6: Le changement, c'est bien. Et quand tu es sur le bon chemin, celui sur lequel tu es censé être, le vrai chemin, il y a toujours des signes.
4: Pourquoi tu dis ça ? Tu cherches tes propres signes ?
6: Possible.
4: Ça m'intrigue. Qu'est-ce qui se passe ?
8: Cette matinée est vraiment bizarre.
6: Ah ?
8: Ouais.
6: Peut-être que c'est la vie de civil qui te fait cet effet. T'es plus un policier maintenant, t'es pas habitué à être un gars comme les autres.
8: Peut-être.
6: Je crois que j'entends une petite hésitation.
8: Non, c'est que... il y a beaucoup de choses qui changent. Tu vois, il va me falloir du temps pour m'y faire.
6: Tu sais ce qui pourrait t'aider ?
8: Quoi ?
6: Te mettre vraiment dans le rôle, le cadre dynamique de Chancellor Winters.
8: Aller au bureau, c'est déjà un bon début.
6: Non, s'il te plaît, c'est ma spécialité. Laisse-moi t'aider.
8: C'est bon, Summer, te sens pas obligée
6: si,
8: non plus.
6: Si, je veux faire quelque chose et je crois que t'en as besoin. Tu t'assures ? J'ai rompu avec Chance.
8: Oh. Quand ?
6: Hier.
8: Je suis désolée de l'apprendre. Je pensais que ça se passait bien entre vous.
6: Oui, ça se passait très bien, même. C'était charmant, le temps que ça a duré. On s'est quittés en bons termes et il n'y a pas de rancune entre nous. Mais tu sais, il va arriver un moment où Chance aura besoin d'une vraie relation. Et je pense que ça n'aurait pas été juste de ma part de le retenir alors qu'il est dans une période où il a besoin d'être libre pour trouver la femme qu'il lui faut.
8: Ok, je comprends. Tant que toi tu vas bien.
6: Oui, je vais très bien même. Je vais bientôt lancer une nouvelle entreprise. Mes journées sont très chargées et excitantes. C'est vraiment super.
8: Tu sais, en ce moment, je suis persuadée d'être là où je dois être. Mais il y a une partie de moi qui aurait bien aimé partager ta réussite.
6: Tu plaisantes, j'espère. Je ne serais jamais arrivée jusque-là sans l'aide que tu m'as apportée le jour où cette opportunité m'est tombée dessus. Tu m'as soutenue dès le début.
8: Tu te sous-estimes beaucoup trop. Je t'ai peut-être aidé un peu, mais si tu en es là, c'est

0: Grâce à toi, Sharon.
1: J'ai vraiment pas eu le choix. Je te rappelle que tu es retourné chez Newman.
0: C'est vrai. Bon, maintenant que c'est ton entreprise et que tu gères tout à ta manière, j'ai hâte de te voir à ta soirée de lancement. Tu seras rayonnante comme jamais. Cela dit, c'est une activité qui va prendre une place énorme dans ta vie. Et ça m'inquiète un peu. Il va falloir que tu cherches un équilibre dans tout ça. Tu vois ? Je sais que tu trouveras du temps pour les enfants et pour le café. Et heureusement pour toi, maintenant, les rendez-vous, les soirées en amoureux, c'est du passé. C'est mieux que ça soit derrière toi.
2: Oh, oh. Dis donc, on dirait que tu avances d'un pas décidé aujourd'hui, non?
3: Et je pourrais dire la même chose de toi.
2: En fait, si j'ai l'air énergique et joyeux, c'est tout simplement parce que je le suis.
3: Ça aurait un rapport avec le temps glacial du mois de janvier?
2: Disons que tout va pour le mieux en ce moment.
3: Ça alors. C'est pareil pour moi.
2: Je me souviens qu'on avait prévu de dîner ensemble.
3: C'est vrai, mais je vais devoir reporter.
2: Oh.
3: Pour une bonne raison.
2: Donne des détails.
3: Avec grand plaisir.
2: Et si on déjeunait tous les deux?
3: Maintenant?
2: Tu pourrais m'annoncer ta bonne nouvelle et je te dirai la mienne. T'en dis quoi?
4: Victoria, quelle surprise! Je n'avais pas gardé contact avec Cole, mais apparemment, toi si.
5: C'est exact, oui.
4: Il m'a parlé très brièvement d'un problème de famille qui doit rester secret.
6: Donc il t'a déjà informé que c'était privé?
4: Oui, il me l'a précisé.
6: Eh bien, merci beaucoup de respecter notre intimité. Et on apprécie également ta discrétion.
4: C'est normal. Je vois que vous avez beaucoup de choses à gérer. Je vais vous laisser.
5: Non, Ashley.
4: J'étais très heureuse de te revoir.
5: Moi aussi. Prends soin de toi.
4: Merci, toi aussi. Au revoir.
6: J'ai dit quelque chose?
5: Je pense qu'Ashley ne sera pas la seule à nous demander ce qui se passe en ce moment. On va devoir inventer une meilleure excuse. Combien de temps on va pouvoir garder le secret sur Claire? Notre fille, qui est censée être morte il y a une vingtaine d'années, est en ce moment même à l'hôpital.
6: L'important, c'est son bien-être. Tant qu'elle voudra garder ça secret, on dira ce qu'il faudra pour la protéger.
5: Oui, c'est une option.
6: Tu n'as pas l'air d'accord.
5: Je crois que si on acceptait de dire la vérité à tout le monde, on franchirait une première étape pour se libérer de l'emprise que Jordan a sur Claire. D'ailleurs, elle a de l'emprise sur chacun d'entre nous.
7: Tu veux vraiment Jabot? Parce que si c'est ça que tu veux, je peux très bien...
4: Ce n'est pas une question d'envie, c'est une question de nécessité. Tu as de l'argent, contrairement à moi, et un nom. Moi, je n'ai pas eu tes succès. Et oui, je sais, je suis intelligente, je suis têtue, résiliente. Mais je ne suis pas toi, et je n'ai pas la même importance dans le monde des affaires. Même aujourd'hui, avec ta réputation ternie, tu m'as fait des promesses. Tu as tout fait pour que je te croie. Alors dis-moi la vérité. Est-ce qu'Ashley va tout gâcher ou est-ce que je peux toujours te faire confiance?
7: Oui.
4: Non. Tu n'as pas le droit de me faire
7: Je ne peux pas te dire à l'avance comment je vais réagir si Ashley réalise qu'elle a commis une erreur. Tu veux la vérité? La voilà. On a tous une personne dans notre vie pour qui on est prêt à aller trop loin. Pour moi, c'est elle. Et tu le sais très bien.
4: J'ai besoin d'autres garanties.
7: Mais comment je pourrais te garantir quoi que ce soit? Ma vie... Ma vie a explosé. Tout me paraît instable. Plus rien ne va.
4: Il y a encore 10 minutes. Nos objectifs professionnels étaient parfaitement alignés. On avait la même vision, les mêmes envies. C'était nous deux contre chaque personne de cette ville. Et tu passes une minute avec elle et tout part en fumée. Ça ne me convient pas, c'est inacceptable.
7: C'est un ultimatum?
4: Non. C'est un au revoir, tout simplement. Si t'as envie de t'apitoyer sur ton sort toute la journée en te saoulant et en regrettant une femme qui ne veut même pas de toi, vas-y. Gaspille ton temps à imaginer comment la vie serait meilleure. Si Ashley admettait enfin que tu es son grand amour, moi j'ai une carrière à sauver et c'est pas avec toi que ça avancera. Tu devrais regarder ton téléphone. Tu dois avoir quelques messages à lire. Grâce à toi, le monde est sur le point de s'effondrer et tu sais quoi? Toi aussi.

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9: Avant que tu décides ce qu'il faut dire à la Terre entière, il vaut mieux que je te parle de ma dernière visite.
10: Qu'est-ce qui s'est passé ?
9: Claire a demandé à ce qu'on ne vienne plus la voir.
10: Pourquoi ? Quelque chose a changé ?
9: Non, ce n'est pas ça, mais elle est perdue. Je crois qu'elle se sent terriblement coupable, elle a honte. Et elle se dit qu'elle ne mérite pas qu'on lui vienne en aide. Et à chaque fois qu'elle nous regarde, c'est dur. Elle se sent mal à cause de tout ce qu'elle a dit et de tout ce qu'elle a fait.
10: Mais c'est parce que Jordan y a obligé. On sait bien qu'elle n'est pas responsable. On le lui a dit plusieurs fois.
9: Elle ne l'entend pas. Elle ne comprend pas comment on peut se soucier d'elle alors qu'elle se déteste elle-même.
10: Et est-ce que tu lui as rappelé qu'on l'a amenée ici pour l'aider et pour apprendre à la connaître ? Ce que je veux dire, c'est qu'elle va trop mal pour se rendre compte qu'elle a besoin de nous.
9: Je sais bien, mais sa tante Jordan l'a élevée d'une certaine façon. Et ensuite, elle l'a trahie. Alors la seule chose qu'elle a apprise, c'est que c'est dangereux de compter sur qui que ce soit.
10: Quand je pense à ce que ma tante lui a fait, ça me rend malade. J'imagine ce qu'elle a dû entendre jour après jour, toutes ces horreurs. Ça devait être monstrueux.
9: Oui. On ne peut pas effacer tant de souffrances en une nuit. Mais notre fille est toujours là. Je le sens. Il lui faut seulement du temps, de l'attention et de l'affection. Elle a entendu toute sa vie qu'elle ne valait rien et qu'elle avait été abandonnée. Alors il va falloir lui rappeler qu'on tient vraiment à elle. Peu importe le temps que ça prendra.
10: Je suis d'accord. Mais notre passé fera toujours partie de nous. C'est pareil pour elle.
9: Mais elle est tellement plus que ça, et j'ai envie de tout savoir sur elle. Je veux lui montrer ce que pourrait être sa vie. La vie qu'elle mérite, qu'elle a toujours méritée.
10: C'est pour l'aider qu'on l'a amenée ici. Alors c'est ça qu'on va faire. On lui donnera ce dont elle a besoin le temps qu'il faudra. Et on finira par trouver un moyen de briser sa carapace.

0: Allô, Kyle?
1: Vous avez réfléchi?
0: Oui. Au revoir.
1: Quoi? Attendez, comment ça, au revoir? Qu'est-ce que ça veut dire?
0: Je sais ce que vous manigancez. Je l'ai toujours su. Et Audra vient de me le confirmer à l'instant. C'est inutile de nier, épargnez-moi votre cinéma.
1: Je ne sais pas du tout ce qu'Audra a été vous raconter, mais elle a tort. Laissez-moi vous expliquer, Tucker. Audra vient de tout lui révéler.
2: Pourquoi elle a fait ça maintenant?
1: J'en sais rien, c'est ma faute, je lui ai fait confiance, tout est fichu.
3: Qu'est-ce qui est fichu?
1: L'accord avec Tucker. Il devait donner à Glissade un produit de Jabot, mais c'est fini. Audra lui a dit ce qu'on préparait.
3: Oh, c'est pas vraiment étonnant, Kyle. Je me demande bien pourquoi tu es allé te rapprocher d'elle.
1: Oui, je me pose la même question.
2: Non, attends, tu as tenté, c'est une bonne leçon. On close ce chapitre et on tourne la page.
1: Oui, il faut que je passe au bureau. J'ai deux ou trois choses à régler.
3: Attends une seconde. Prends le temps de te calmer avant d'envisager quoi que ce soit.
1: Non, je peux pas. Je fonce, j'ai quelque chose à vérifier.
2: Kyle, tu es sûr que ça va?
1: Ouais, je gère.
4: Je dois bien avouer que tu es plutôt doué pour un papa débutant.
5: Oui, j'essaie de rattraper le temps. J'apprends tout doucement.
4: Non, je trouve que tu es déjà confiant et rassurant.
5: C'est juste une façade. En fait, je n'ai aucune idée de ce que je fais.
4: Eh bien, moi j'ai eu Reed, Johnny et Cathy. Mais pour toi, c'est une situation totalement différente.
5: Ce bébé, c'était mon seul enfant. C'était un petit être. Innocent, magnifique et pur, mais on nous l'a enlevé. Et on en est là des années plus tard. Tu sais, quand je l'observe, je ne peux pas m'empêcher de me demander est-ce qu'elle a mes yeux? À chaque fois que je la regarde, je vois ce que j'ai raté quand je n'étais pas auprès d'elle. Je n'ai pas pu la porter dans mes bras, fêter ses anniversaires, soigner ses genoux écorchés, rencontrer ses petits copains.
4: Ouais.
5: Elle m'a demandé à quoi aurait ressemblé notre vie si on avait su qu'elle était vivante. Et en vérité, j'aurais décroché la lune pour elle. Je ne peux pas m'empêcher de me dire que j'aurais préféré pouvoir être son père dès le début.
4: Désolée.
5: Je t'en prie.
4: C'est l'hôpital. Allô? Oui, c'est moi. Merci. Oui, on arrive tout de suite.
5: Ils t'ont dit quoi?
4: Que Claire voulait nous voir.
5: Maintenant?
4: Oui.
5: Quoi? Attends. Tu crois que c'était un test tout à l'heure quand elle t'a dit de rester à l'écart?
4: Tout est possible, je n'en sais rien.
5: Bon, en tout cas, là, on a une nouvelle occasion de pouvoir l'aider. Non?
4: Si.
5: Et plutôt qu'on le croyait. Donc, on va pas la rater.
4: Non.
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0: Oh non, non, non, non, c'est pas ça, je... Je sais pas.
1: Chance, sérieusement, qu'est-ce qui va pas? T'es pas comme d'habitude. On est amis, non? Tu sais que tu peux tout me dire.
2: Non, non, non, j'ai pas envie de renoncer à l'amour. Je suis sûre qu'il me retrouvera encore.
3: Il y arrive toujours.
2: Ouais. Mais je ne suis pas pressée pour autant. Quand la bonne personne se présentera et que le moment sera venu, là, je le saurai.
3: Et tu es certaine que ce n'était pas Chance?
2: Oh, moi, attention, Chance, c'est quelqu'un qui est très drôle et sympathique et aussi très séduisant.
3: Oui, si c'est ton style.
2: Ouais. Mais j'ai pas envie de répéter encore les mêmes erreurs que par le passé. Je dois arrêter de me convaincre qu'une relation est importante alors qu'elle ne l'est pas vraiment et peut-être que c'est mieux comme ça. Et si on réfléchit bien, toi et moi, on a de la chance. On sait ce que c'est d'aimer vraiment, de vivre le grand amour.
3: Ouais, c'est vrai.
2: Et je sais pas pour toi, mais la prochaine fois, la seule chose qui m'intéresse, c'est une vraie relation et de véritables sentiments. Et en attendant que l'amour frappe à ma porte, j'ai une entreprise à faire tourner qui va me prendre chaque minute de mon temps.
3: Et tu adores ça?
2: C'est plus que ça. L'entreprise n'est même pas encore lancée et je m'éclate comme jamais dans ma vie.
3: Ça se voit, je suis vraiment très heureux pour toi. Et ta soirée de lancement approche. Je suis impatient que tu me racontes ce que tu prépares.
2: Oh, tu vas vite regretter d'avoir dit ça. Ok, alors je vais te raconter ce que je voudrais dans les moindres détails. T'es prêt?
3: Oui, je le suis.
4: J'étais en train de réfléchir et je me disais que le déjeuner était un choix plus approprié que le dîner. Enfin, pas autant que le petit déjeuner parce que tout le monde sait que c'est le repas le plus sûr.
5: Oui, enfin, je dirais que ça dépend de la soirée de la veille.
4: Oui, tu n'as pas tort.
5: De mémoire, il y a eu plusieurs petits déjeuners et même quelques brunchs qui étaient plutôt limites, voire provocants. Mais pardon, je t'ai coupé. Éclaire-moi sur les risques cachés des dîners.
4: Au dîner, on a une fâcheuse tendance à boire.
5: On peut rester raisonnable et ne commander qu'un seul verre.
4: Il n'y a pas que ça. Le soir, l'ambiance est différente, les lumières sont plus douces, surtout celles des bougies.
5: Je prends note.
4: Dans les restaurants, on savoure des plats délicieux, parfois on partage un dessert et... C'est là que tout peut basculer.
5: Ah oui?
4: Les minutes qui suivent le dessert. Attention, danger.
5: Je trouve que tu as décrit une soirée charmante. Qu'est-ce qui pourrait mal tourner?
4: Tout peut se compliquer si on décide d'aller danser. Là, il peut rien se passer de productif, si on est aussi proche.
5: Ah, je comprends.
4: Qui voudrait jouer avec le feu?
5: On devait annoncer les bonnes nouvelles. À toi l'honneur.
4: J'ai 3 nouveaux clients.
5: Ça, c'est vraiment fantastique. Vous avez beaucoup à gérer avec Chloé.
4: Oui, franchement, j'avoue. Et j'adore les défis. À toi.
5: La vie se passe plutôt bien en ce moment.
4: Est-ce qu'il y a une raison particulière à ça?
5: On va dire que 75%, c'est grâce à toi. Et les 25% qui restent, c'est autre chose.
4: Je suis très impatiente d'entendre ce que c'est.
6: Salut, tu peux plus débarquer dans ma chambre.
7: Non, tu peux m'expliquer à quoi tu pensais? Tu as dit à Tucker que je cherchais à saboter son plan?
6: Oui, pour te protéger.
7: Comment? Et de quoi?
6: De Tucker. Il savait que tu voulais le faire tomber pour espionnage industriel. Ce n'est pas le genre d'homme qu'on poignarde dans le dos si on n'est pas certain de pouvoir l'achever.
7: Qu'est-ce qu'il aurait pu faire? Mon père était déjà au courant de tout et je doute sincèrement que tu avais envie de me protéger.
6: Oh, tu crois que tu me connais si bien que ça?
7: Je sais qui tu es et ce que tu es.
6: Oh, mais vas-y, dis-le, j'ai hâte.

0: Écoute, l'héritier. Explique-moi qui je suis et ce que je veux.
1: Bonjour, Claire. On a eu ton message.
2: Oui, on a été agréablement surpris. On ne s'y attendait pas.
1: Et on veut que tu saches qu'il n'y a aucune pression. On a tout notre temps. On avancera à ton rythme.
3: Non, j'ai pas changé d'avis. Rien n'a changé. Il vaut mieux qu'on en reste là.
2: Tu nous as demandé de revenir. Je comprends, c'est sûrement effrayant. Évidemment, c'est effrayant. Mais peut-être que c'est parce que tu voulais qu'on vienne, et voilà, on est là. On sera toujours là.
3: La situation est la même. Je serai jamais proche de vous. Jamais. C'est ce qu'il y a de mieux. Pour tout le monde, vous pouvez revenir à la normale et m'oublier.
1: Non, non, Claire, on ne t'a jamais oublié. On ne l'a jamais voulu et on ne le fera jamais. Tu étais une partie de nous et tu le resteras toujours. Tout comme nous sommes une partie de toi. Tu sais, peut-être qu'on pourrait assister à une de tes séances. Ça nous permettrait d'entendre ce que tu as à dire, dans un environnement où tu te sentirais en sécurité.
3: Arrête, c'est trop tard. Ça n'a plus d'importance. Je dois me concentrer sur mon avenir.
1: D'accord, très bien. Donc, qu'est-ce que ça implique pour nous? Pourquoi tu nous as fait venir?
3: J'ai une requête. C'est tout. C'est la dernière.
4: T'inquiète pas, c'est pas important, vraiment.
5: Ok, alors, je suis pas détective, mais je sais quand un homme va mal.
4: Ah.
5: Je suis pas très forte pour régler mes problèmes personnels, mais je te jure, je suis excellente pour régler les problèmes des autres. Raconte-moi.
4: Je sais que t'as pas le temps pour ça et que tu dois retourner au bureau. T'en fais pas.
5: Sérieusement, James? Tu m'as écouté parler encore et encore au sujet de ma mère et de la fin de mon mariage, alors si tu traverses quelque chose, je veux faire autant que tu as fait pour moi.
4: Eh bien, il n'y a pas grand-chose à dire.
5: Peut-être. Mais je crois que je commence à te connaître plutôt bien et je pense que une fois que tu auras commencé, tu vas te rendre compte qu'en fait, il y a beaucoup de choses à dire.
4: C'est possible, ouais. Mais j'ai peur que la conversation soit beaucoup trop longue.
5: D'accord. Alors, on peut en parler en déjeunant tous les deux?
6: Quand tu as de cette humeur, c'est que tu as vu ta cœur.
0: Pitié, Jack, j'essaie de toutes mes forces de passer une bonne journée.
6: Ce n'est pas en fréquentant cet homme que tu y arriveras.
0: Je n'y arriverai pas non plus si tu me parles tout le temps de lui.
6: Personne n'est plus heureux que moi que tu sois de retour à la maison. Mais peut-être que tu es rentré trop tôt. Ici, tu vas devoir l'affronter tous les jours. Ça fait beaucoup de choses.
0: Non, c'est pas en l'ignorant que je réglerai le problème.
6: Donc tu es d'accord pour dire qu'il y a un problème. Maintenant, vous partagez le même continent.
0: Oh, Jack.
6: Qu'est-ce qu'il a fait encore?
0: C'est...
6: Laisse-moi t'aider, dis-moi ce qui s'est passé.
0: Non, c'est... Tu ne peux rien faire. Il fait ce qu'il a toujours fait. Il essaie de me faire croire à des mensonges. C'est pathétique. Il essaie de se faire passer pour moins monstrueux qu'il ne l'est. Seulement, c'est douloureux. C'est aussi simple que ça.
7: Donc, Victor a dit qu'on devait trouver un moyen de travailler ensemble. Sinon, il faudrait chercher du travail ailleurs.
8: Et vous arrivez à vous supporter? Incroyable. Qui aurait cru que les menaces et l'intimidation fonctionnaient?
7: C'est encore trop tôt pour le dire. Nous porte pas la poisse.
8: En tout cas, j'espère que ça va tenir.
7: Moi aussi. Je le souhaite. Ça peut vite mal tourner, mais pour le moment, c'est...
9: Non, c'est bien.
8: Le plus important, c'est le présent.
7: Mon père va être vraiment fier de ce qu'on a réussi à faire. Tu souris encore.
8: Désolée, c'est... C'est devenu une habitude. J'étais en train de me dire que les choses ont vraiment changé. Le fait que tu aies envie que ton père soit fier de toi et de tout ce que tu fais... Je trouve que c'est... Touchant.
1: Eh bien, on te soutient. Demande-nous ce dont tu as besoin.
0: Tout ce que tu voudras.
1: Exactement. Et c'est valable à tout moment. Il n'y a pas de date limite.
3: Il n'y a qu'une seule chose que je veux.
1: D'accord, on t'écoute.
3: J'ai déjà contacté Michael Baldwin. Et j'ai également parlé à mon thérapeute. Et selon eux, ma demande...

0: est assez logique.
1: D'accord.
2: Très bien, si tout le monde est d'accord, il n'y a pas de raison qu'on ne le soit pas.
0: Je veux affronter Jordan. Il faut que je la regarde droit dans les yeux et que je lui dise ce que j'ai sur le cœur, une fois pour toutes. Il faut que je le fasse. Sinon, j'ai aucun espoir d'avancer et d'aller mieux un jour. Vous voulez bien organiser cette entrevue pour moi ?
3: Ashley, explique-moi, qu'est-ce que Tucker a dit ? Quel mensonge ?
4: Ça n'a pas d'importance, je veux pas en parler.
3: C'est forcément important si ça te tracasse à ce point-là.
4: Il est toujours irrationnel, sans aucune raison.
3: Si tu veux comprendre ses motivations, la plupart du temps, il agit par vengeance.
4: Oui, tu as tout à fait raison. C'est sa seule et unique passion dans la vie. Si seulement il pouvait partir très loin d'ici et disparaître, s'il pouvait sortir de ma vie pour toujours.
3: Oh non, je suis tellement désolé.
4: Pourquoi tu dis ça ?
3: Tu l'as toujours dans la peau. Tucker McCall occupe toutes tes pensées, il n'y a la place pour rien d'autre, et plus vite tu t'en rendras compte et tu l'accepteras, mieux ce sera. Ça ne sert à rien de le nier, parce que tu me mentirais, et tu te mentirais à toi-même.
0: Entre, je t'en prie.
5: Oh.
0: Plus on est de fous, plus on rit.
5: Évidemment. Vous avez accouru vers Audra, n'est-ce pas ? Tellement prévisible. Vous êtes là pour vous venger, vu qu'Audra a mis votre plan en échec ? Ou c'est pour me convaincre que je me suis trompé sur vous ?
6: Je suis uniquement venu parler à Audra, donc je verrai ça avec
5: non.
6: elle.
5: Non. C'est fini, Kyle. J'ai plus besoin que vous voliez un produit de Jabot.
6: Ah
5: j'en
6: oui.
5: ai jamais eu besoin.
6: Vous avez une recette miracle ?
5: Non, c'est inutile. Tout aussi inutile que l'aide que vous vouliez soi-disant m'apporter.
6: D'accord, alors, c'était quoi le but ? Pourquoi vous m'avez impliqué ?
5: Je voulais voir si vous aviez les épaules pour aller au bout, mais non. Dommage. Parce que derrière cette apparence de fils à papa, je vois quand même un peu de potentiel. Mais avant de l'exploiter, il faudrait vous libérer de l'emprise de votre père. Si vous y arrivez, je pense que vous pourriez peut-être vous hisser à son niveau et devenir la pire des pourritures.
0: Tucker !

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0: Je vais divorcer. Tu es tellement malade que personne ne t'aimera jamais. Tu resteras seule toute ta vie.
1: Éteins-moi ce truc!
0: Christina, c'est bien que tu appelles. Maman?
1: Qu'est-ce qu'il y a?
0: Ma sœur a trouvé ma mère allongée sur le sol. Ils l'ont emmenée aux urgences.
1: Comment va-t-elle?
0: Je ne sais pas encore.
1: Ta mère est une femme forte.
0: Je dois aller au Mexique.
1: Pourquoi faire? Tu es médecin? Tu ne lui seras pas d'un grand secours.
0: C'est ma mère, j'ai besoin d'être avec elle.
1: Non, celui qui doit être avec elle, c'est son médecin.
0: J'ai besoin d'être avec ma mère.
1: Je suis désolé, n'insistez pas, tu n'iras pas.

0: À part au Mexique.
1: Je me fiche que tu me casses le visage, j'irai quand même.
0: Arrête ton char. C'était ta faute. C'est bien toi qui a provoqué ça. Et n'oublie pas que nous avons une invitation ce soir.
1: Je n'irai nulle part avec toi.
0: C'est un rendez-vous avec des gens importants. J'ai déjà confirmé que nous y serons. Donc nous y allons.
1: Ça ne te fait rien qu'il me voit comme ça.
0: Va te maquiller. Nous partons bientôt.
1: Je veux aller au Mexique pour voir ma mère, s'il te plaît.
0: On s'est probablement déjà occupé d'elle. Laissons les médecins faire leur travail. Après ça, on verra s'il est utile que tu ailles là-bas. Dépêche-toi.

0: Le problème, c'est que je ne comprends pas maman. Pourquoi mamie ne s'est pas réveillée?
1: Je te l'ai déjà expliqué, mon amour. Grand est malade.
0: C'est grave ou comme d'habitude?
2: Et mon amour, écoute, être malade n'est pas du tout normal. Ta grand-mère est malade depuis très longtemps. Et ce qui s'est passé aujourd'hui n'est qu'une complication, c'est tout.
0: Ça veut dire que mamie va mourir?
2: Non, mais non, mon cœur. À quoi penses-tu?
3: Elle était inconsciente quand elle est arrivée et nous l'avons amenée aux urgences.
4: Tu vas pas avec elle?
3: Le docteur Roger au service de soins intensifs.
4: D'accord, merci. Christina?
1: Dieu soit loué, vous êtes là.
4: Je suis venu aussi vite que j'ai pu.
1: Merci.
4: Et tant toi, je vais faire de mon mieux, d'accord? Ok? Son état s'est-il stabilisé?
5: La tension est très élevée.
4: C'est Constance? C'est la mère de Ruby.
5: Ce n'est pas étonnant.
4: C'est une crise cardiaque au bloc opératoire, très vite. On y va, on y va, on y va, on y va, on y va!
3: Il m'a frappé à la bouche au milieu d'une conversation.
6: Je vais appeler la police en Espagne pour qu'elle
7: vienne te sauver.
3: Tu ne vas rien faire de tel.
7: Ce qu'il a fait est très grave, Ruby.
6: Tu vas vraiment le laisser te traiter comme ça? Sors de là, je t'en supplie.
7: Non.
3: Je vais poursuivre mon plan.
6: Écoute, je vais pas rester là, ne rien faire, sachant qu'il a osé lever la main sur toi.
3: Écoute, bébé, je veux que tu m'aides pour une chose. Tu peux aller voir comment va ma mère?
6: Elle n'est pas avec ta sœur?
7: Mais tu sais comment elle...
3: Ma sœur, elle ne me dit jamais rien. J'ai vraiment besoin de savoir
7: comment va ma mère.
6: Ok, ok, calme-toi, d'accord? J'irai à la clinique.
3: Peux-tu t'assurer qu'Aleandro l'examine, s'il te plaît?
7: Oui. Oui, mais s'il te plaît, fais attention. Attends, ok?
6: Ton mari est un homme violent, malade et jaloux, il n'y a rien de plus dangereux
7: que ça, tu le sais. Prends soin de toi, s'il te plaît.

0: change des visages, mon amour. Profitons de la soirée, d'accord?
1: C'est à ça que ressemble mon visage quand ma mère est morte.
0: Si ça devait arriver, quelqu'un t'appellerait.
1: Je serais de l'autre côté de l'océan.
0: Tu ne peux pas être aussi pessimiste.
1: Arrête d'être aussi ennuyeux.
0: Ruby, ce couple va investir dans un projet des millions.
1: Sais-tu à quel point ton projet m'intéresse? Je n'en ai rien à foutre.
0: Bienvenue.
2: Bonsoir.
0: Socrate, Teresa.
2: Ravie de te rencontrer.
0: Comme c'est bon de te revoir, enfin.
3: Oui, après les semaines passant sombre, il était temps qu'on se voit
2: tous. Eh bien, oui.
0: C'est un grand plaisir, Teresa.
2: Oui, oui. Écoute, ta femme est bien plus belle que je l'avais imaginée. Mon Dieu, bonsoir. Vous êtes la fameuse Ruby, non?
1: Bonjour, je suis si célèbre.
3: Eh bien, cet homme ne cesse pas de parler de vous.
1: Vous ne croiriez pas les choses gentilles que je dis sur lui.
3: Ah. Il est beau, hein, le sens de l'humour, c'est une excellente combinaison.
1: Ah,
0: asseyez-vous,
1: oui.
0: Je vous prie.
1: Merci.
0: Serveur. Apportez une bouteille de votre meilleur champagne, s'il vous plaît. Et l'inoubliable spectacle de flamenco pour mes invités.
3: Merci.
2: Quelle jolie chose vous avez là. Et pendentif, je veux dire, très jolie.
1: C'est gentil de votre part, merci.
2: C'est une montre.
4: Oh, maman, la batterie est morte. Je m'ennuie. Qu'est-ce que je peux faire maintenant?
2: Je n'ai personne à qui la confier. Et je ne parle d'aucune manière par tes décès.
5: Détends-toi, je vais m'occuper d'elle. Je vais la ramener à la maison.
2: Vraiment?
5: Bien sûr. Oui, pas besoin de s'inquiéter. Je la ramène à la maison, je lui prépare quelque chose et j'attends qu'elle s'endorme. Sérieux?
2: T'es vraiment un ange, mon amour. Gaïtano va te ramener à la maison pour que tu dormes et que tu manges un truc délicieux.
4: Non, je veux rester avec mamie.
2: Mon amour, mamie est malade, ne peut pas encore rentrer à la maison.
4: Alors je ne rentre pas à la maison.
5: Tu ne veux pas rentrer? Et si je te laisse conduire, tu partiras avec moi?
4: Oui, tu vas me laisser prendre le volant?
5: Oui. Et si tu te débrouilles bien, nous passerons chez le glacier. Je t'achèterai deux glaces, deux. Une pour toi et l'autre sera pour moi.
4: Oui, allons-y.
5: Ouais. Allons-y. Je te ferai un signe.
4: Bye, maman. Porte-toi bien.
6: Thank you.

0: Christina Perez.
1: On se connaît?
0: Pas du tout. Mais je vous connais par le biais de quelques photos. Je suis Loretta Mata, le meilleur ami de votre sœur.
1: Ravie de vous connaître.
0: Elle m'a dit ce qui est arrivé à votre mère. Comment va-t-elle?
1: Eh bien, nous attendons, c'est toujours rien. Je l'ai appelée, elle vous l'a pas dit? Ou bien vous envoyez parce qu'elle ne croit pas ce que je lui ai dit, c'est ça?
0: Non, mais que croyez-vous? Écoutez, j'ai insisté pour venir. Je suis très inquiet pour Madame Refugio. Ruby est comme une sœur pour moi. Mais vous et moi pouvons être frère et sœur, oui?
1: Eh bien, tout ce que nous pouvons faire, c'est avoir.
0: Pas de soucis, je vais attendre avec vous. Je sais très bien comment attendre. Ça fait des années maintenant que j'attends un bon mari.
1: Je comprends pourquoi vous êtes l'ami de Ruby. Ma grand-mère est très malade, n'est-ce pas?
2: Écoute, ta grand-mère est une femme vraiment très forte. Et le médecin qui s'occupe d'elle est le meilleur de tous. Tu n'as donc aucune raison de t'inquiéter parce que ta grand-mère va très bien s'en sortir.
3: Quand j'irai me coucher, je prierai le petit Jésus pour ma grand-mère.
2: Tu sais quoi? Moi aussi. Mais d'abord, avant ça, je dois te poser une question.
3: Laquelle?
2: Veux-tu participer à un concours de dessin?
3: Oui!
2: Oui? Eh bien, alors, va chercher tout ton matériel.
3: D'accord. Allez, donne-la, donne-la.
2: Oui, c'est ça.
3: Je reviens tout de suite. Allons-y. Je m'en vais chercher du crayon et du papier.
4: Où vas-tu?
1: Aux toilettes.
4: C'est délicieux.
5: Vas-tu au bar?
4: J'ai commandé du
5: vin. Lequel?
4: C'est un rayon de sucré. Attends de voir. Oui. Ouais, n'importe quoi.
1: Ok. Tu vas aimer le rayon. Je vois aussi au Mexique.
4: Écoute, je parie que tu vas adorer.
5: Ok, je parie.
1: Et regarde comme ça a l'air bon, hein?
5: Tout est délicieux. Mangeons maintenant.
1: Oui, je te prie attendre.
5: Elle va bientôt revenir.
4: Non, allez-y.
5: T'en es sûr?
4: Très bien. Je vais commencer par ce que ce n'est pas.

0: La même chose quand c'est froid. C'est bon, hein?
1: Hey, c'est bien que tu aies répondu. Pardon d'appeler aussi tard.
2: Ne t'inquiète pas, je suis un oiseau de pays.
1: Hector est redevenu violent.
0: C'est une vieille histoire. Il t'a fait du mal?
1: Il m'a frappé.
0: Tu vas bien?
1: Non.
0: Teresa?
3: Oui?
0: Pourrais-tu aller aux toilettes pour voir comment va Ruby, s'il te plaît?
3: Maintenant, au milieu du spectacle?
0: Qu'est-ce qu'il y a?
3: Attends un peu.
0: Je demandais à Teresa si elle pouvait aller voir Ruby dans les toilettes parce qu'elle ne se sentait pas bien.
3: Je pense que si elle avait besoin d'aide, elle me l'aurait dit, non? C'est ce que je pense.
0: Oui, mais je ne devrais pas te dire ça, mais elle prend des médicaments. Et ils ne lui conviennent pas vraiment, oui.
4: Allez, va aux toilettes voir si elle a besoin de quelque chose. Santé, mon ami. Vois-tu, je viens te chercher, nous aurons le dénoncer à la police.
1: Non. J'ai d'autres problèmes maintenant. Ma mère est gravement malade au Mexique.
5: Et Hector ne veut pas me laisser aller la voir.
0: Ok. Quand veux-tu partir?
1: Demain par le premier vol.
0: Ça veut dire que tu veux quitter Hector?
1: Oui. Je veux divorcer. J'ai besoin d'une faveur.
0: T'inquiète pas, je vais parler à mon avocat pour qu'il entame les formalités le plus tôt possible.
1: Merci. Je voudrais divorcer tout de suite, dès demain.
2: Ruby, tu es là?
6: Comment va ma mère?
7: Elle se rétablit.
6: Et que lui est-il arrivé?
7: Elle a souffert d'une cardiopathie ischémique due à une obstruction coronaire.
6: Qu'est-ce que ça signifie?
8: Qu'elle a fait un infarctus, c'est ça?
7: Oui, c'est ça. On lui a fait un cathétérisme, nous lui avons implanté une prothèse. C'est une sorte de filet.
6: Ça veut dire qu'elle est hors de danger.
7: Christina, la situation est critique. Les prochaines 48 heures seront décisives et c'est pourquoi nous devons la garder à l'hôpital. Pour qu'elle reste sous observation. Ce qui lui est arrivé est très compliqué. Nous ne savons pas si elle pourra s'en sortir.
6: Mais pourquoi cela arrive? Elle a pris tous ses médicaments.
7: Sais-tu si elle a subi beaucoup de stress?
6: Non, tout ce que je sais, c'est qu'elle était avec ma fille.
7: D'accord. Rentre chez toi, te reposer. Je reste ici avec mon équipe.
6: Merci beaucoup.
7: Tu sais que tu peux compter sur moi. T'en fais pas.
6: Merci.
8: Doc, nous n'avons pas été présentés. Je suis Loretta Mata, le meilleur ami de Ruby. Elle m'a demandé de vous remercier pour tout ce que vous avez fait pour sa mère.
7: Si vous voulez bien m'excuser, j'ai un patient qui m'attend. Je vous prie de m'excuser.
6: Pas de soucis, merci.
9: Soyez rassurés, d'accord.
1: D'accord.
0: Vous êtes déjà des meilleurs amis?
6: Bien sûr que oui.
0: Ça va bien.
5: Es-tu sûr de ne pas avoir fait de commentaires imprudents à Léandre?
8: Écoute, tu sais, au fond, j'ai dû me mordre la langue pour ne pas lui dire que tu l'aimes aussi.
1: Tais-toi, ne dis pas ça.
8: Que veux-tu que je le dise d'autre? Je suis un romantique, ok? Tu sais, après tout, je veux qu'on
10: finisse ensemble, tous les deux. Qu'est-ce que je peux faire?
1: C'est n'importe quoi, je n'ai pas le temps pour ça. Hein?
8: Oui, ça c'est ce que disent les lèvres, mais le cœur dit tout autre chose.
1: Le seul cœur qui m'intéresse en ce moment, c'est celui de ma mère, qu'a dit Alejandro.
8: Que l'opération s'est très bien passée.
10: Mais qu'elle n'est pas encore de danger.
8: Les prochaines 48 heures seront très cruciales.
0: À qui parles-tu?
1: Je te rappelle dans un instant.
8: D'accord.
1: Je ne peux plus appeler pour savoir comment va ma mère, quoi.
0: Ne parle pas comme ça.
1: Les gars.
4: Nous avons passé une soirée incroyable.
1: Oui, viens.
3: Écoute, ne tolère pas ça, ma chérie. Un peu de dignité est toujours nécessaire.
1: D'accord?
3: D'accord. Je te souhaite bonne chance. Porte-toi bien.
4: Allez, laisse-moi voir. Voyons voir si c'est vrai. Oui, qu'est-ce que c'est?
11: Ça, c'est ma tante Ruby. Je l'aime beaucoup, beaucoup, beaucoup, beaucoup, beaucoup, beaucoup, beaucoup. C'est la meilleure de tout le monde entier.
4: Très bien.
11: Mais elle ne vit plus ici.

0: Si, c'est ça le problème. Elle me manque beaucoup.
1: Tu verras que tu la reverras bientôt. Tu la reverras bientôt.
2: Ça va ? Pardon. Vous étiez perdu dans vos pensées. Une question. Si ce qui arriva à votre mère n'était pas arrivé, seriez-vous revenu au Mexique pour Philactor ?
3: Je ne sais pas. Je ne sais pas, parfois je me dis que la crise de ma mère était pour me sauver. Parfois, nous les femmes, nous préférons le confort à la dignité.
2: Ne pensez-vous pas qu'il est dangereux de généraliser ?
3: Arrêtez de faire la féministe, jeune fille. Vous avez encore beaucoup d'hommes à rencontrer, beaucoup de choses à vivre pour trouver votre vraie nature.
2: Je n'aurais jamais pu choisir l'argent au détriment de ma fierté.
3: Avez-vous déjà dormi par terre ? Vous êtes-vous déjà réveillée sans avoir rien à manger au petit déjeuner ?
2: Oui.
3: Mais comme vous avez un esprit pur, vous vous en fichez.
2: Je ne vous juge pas.
3: Ce sont vos yeux qui me jugent.
2: Combien de temps auriez-vous pu encore supporter les mauvais traitements d'Hector ?
3: La crise cardiaque de ma mère ne m'a pas seulement sauvée. Elle a aussi sauvé Hector.

0: Tu m'as fait peur.
1: Hé, pourquoi? Qu'est-ce que tu faisais pour avoir aussi peur?
0: Je regardais la très jolie vue que nous avons. Je vais aller courir dans le parc.
1: Pourquoi faire? Nous avons une salle de sport, plutôt bien équipée ici même. Tu n'as pas besoin d'aller au parc.
0: Tu ne peux pas me laisser enfermer dans ma maison. Pourquoi n'envoies-tu pas ton détective avec moi?
1: C'est une très bonne idée.
0: Mmh. Autant lui dire que nous avons rendez-vous chez le coiffeur dans l'après-midi. Et voyons quand tu daigneras me laisser aller voir ma mère au Mexique.
1: D'après ce que je sais, ta mère va mieux. Il n'est donc plus nécessaire que tu ailles au Mexique. De toute façon, nous irons quand il le faudra. Quand je pourrai y aller. Pas avant, mon amour.
0: Bien sûr, patron. Pourrais-tu me donner le verdict? Puis-je aller voir ma mère ou non?
1: Bien sûr que tu peux, mon amour.

Pardonne-moi. Je n'étais pas prévenue que nous allions exercer ici. Tu te serais habillée pour l'occasion. Suis-moi, cela va faire du bien à ton ventre.

0: plus mal dans cette histoire?
1: Quoi?
0: Mon armoire, je laisse toutes mes affaires derrière moi. Les robes que tu m'as offertes.
1: T'inquiète pas pour ça. Je remplacerai chaque vêtement, chaque chaussure par d'autres encore meilleurs. D'accord?
0: Tu sais comment parler aux femmes, toi.
1: Pedro, viens me chercher, s'il te plaît. Ouais, ils sont arrivés.

Comment ça, elle s'est échappée? Tu n'es pas censé être le meilleur détective de Madrid? Où diable est-elle? Avec qui? Ramène-moi Ruby tout de suite! C'est pour ça que je te paye, imbécile!

0: Tu n'as pas idée à quel point j'aime les gens qui lisent encore les journaux. Tu sais quoi, je les trouve incroyables, fantastiques. Plus personne ne le fait, je veux dire.
1: Quoi? Tu essayes de me tuer avec une overdose de café ou quoi?
0: Je t'en ai donné à peine 15.
1: Ouais, j'ai remarqué que tu voulais me tenir réveillé.
0: Le problème, c'est que personne ne sait ce qui peut arriver plus tard. Tu peux aller à la page 10?
1: Pardon?
0: Écoute, mets une croix sur le film que tu as envie de voir ce soir. Et nous commanderons tout le pop-corn que tu veux. Tiens.
1: Je vois qu'on va commencer par le début, genre les sorties au cinéma et tout ça, c'est ça?
0: C'est l'idée, Sonia. Une nouvelle page, une ardoise propre, pas de rature, pas d'erreur. T'es sûr? C'est celui-là?
1: Merci pour le café.
0: C'est un plaisir.

0: Mon assistante va te conduire à mon avion privé qui t'amènera au Mexique. Elle va te donner les clés de ma maison. J'ai quelques affaires à régler si je te rejoindrai très bientôt au Mexique.
1: D'accord.
0: Je sais que tu traverses un mauvais moment, je ne vais pas te laisser toute seule.
1: C'est bien parce que je t'assassine si tu me laisses seule.

0: Bonjour.
1: Bonjour, je vous souhaite la bienvenue. Allez-y.
2: L'opération que nous lui avons faite hier lui a sauvé la vie, mais elle n'est pas encore hors de danger.
1: Alors on ne peut pas encore faire la fête?
2: Non, je crains que non, Christophe.
3: Mais vous venez de dire que vous lui avez sauvé la vie.
2: L'infarctus dont elle a été victime était massif et la période qui suit l'opération est cruciale pour le rétablissement. Je suis désolé, mais c'est comme ça que les choses fonctionnent. Je vous laisse.
1: D'accord. Excusez-moi. Le fait est que M. Ferrer Garza est à la porte et est très en colère.
4: Du calme, Anna. Ouvre la porte. Il ne t'arrivera rien de grave.
1: Oui, tout de suite.
4: Merci.
1: Entrez.
4: Où est Ruby?
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9: Je t'ai posé une question. Où est Ruby?
10: Je ne sais pas. Tu peux regarder sous la table, sous le lit, dans le grenier. Plutôt pas dans le grenier, parce que je n'en ai pas. Mais je l'avoue, j'aime bien les greniers.
9: Ouais. Sais-tu que je suis sûr que tu la caches quelque part?
10: Ruby est trop belle pour qu'on puisse la cacher. Tu n'es pas d'accord? Et puis, ma spécialité, c'est la mode. Et non enlever les femmes majeures, et j'insiste là-dessus, Hector. Parce que pour autant que je sache, Ruby est majeure et elle est libre de faire ce qu'elle veut.
9: N'essaie pas de faire le malin avec moi car je te connais très bien.
10: Ah bon? Alors d'après toi, qu'est-ce que je suis? Le plus grand idiot qui soit ou quoi?
9: Tu as posé les yeux sur elle dès le premier instant.
10: Oui, bien sûr. Car mon regard va à la vue de la beauté. Je suis un esthète, un amoureux de l'art, de la grâce, de l'harmonie. Voilà ce que je suis.
9: Tu commets une erreur qui peut te coûter très cher.
10: Mon cher ami, Ruby n'est pas avec moi. Et si tu me permets de te donner un conseil, la jalousie est quelque chose qui n'est plus à la mode. Ouais.
9: Elle a pris son passeport. Elle a quitté la maison.
10: Elle en a assez de vivre avec toi. Mes condoléances les plus sincères, mon ami. Mes plus sincères regrets.
9: Je vais effacer ce maudit sourire de ton visage.

0: Ce matin, je suis partie très vite et j'ai oublié les piles. J'ai dû revenir à l'hôtel. Oui, Franck, je dois y retourner pour poursuivre l'entretien. Je suis vraiment occupée. Je pense que nous pourrons parler ce soir, d'accord? Oui, bye. Mais je viens juste de te dire que je suis...
1: Chérie, je voulais te parler, mais si t'es occupée, je te rappellerai plus tard.
0: Pardonne-moi, je t'ai prise pour quelqu'un d'autre.
2: Oui, ma chérie.
1: Fait que j'ai fait un cauchemar, oh là là. Je me suis réveillée, me sentais inquiète.
0: Dis-moi de quoi tu es arrivée.
1: Non, ma chérie, je te le dirai plus tard. Qu'est-ce que tu reviens?
2: Je ne sais pas.
0: Bientôt.
1: Bientôt, c'est quand?
0: Maman, arrête de t'inquiéter autant. S'il te plaît.
1: Ma chérie, quand tu auras tes propres enfants, tu comprendras ce que c'est, hein?
2: Ah, écoute, comment vas-tu faire de moi une grand-mère? Est-ce que Franck est déjà allé te rendre visite?
1: Parce que si tu ne fais pas ton travail...
2: Tu ne changeras jamais, n'est-ce pas? Maman, Franck travaille. Et moi aussi. Tu sais quelle est la bonne nouvelle?
0: Je réussis très bientôt mon entretien. Tu n'as aucune idée de l'histoire que je suis en train d'écrire.
1: Je n'en doute pas. J'ai toujours su que tu deviendrais quelqu'un d'important. Et t'as toujours été intelligente depuis toute petite.
2: Tu ne t'en souviens probablement pas, n'est-ce pas?
0: Bien sûr que je me souviens de cette époque. Surtout de ma tante Ruby.
1: Pourquoi évoques-tu le nom de cette femme?
0: Sans aucune raison. As-tu déjà entendu parler d'elle?
1: Non, sincèrement, ça ne m'intéresse pas. Pour moi, elle a disparu de la surface de la Terre.
2: Tu ne devrais pas l'évoquer non plus.
1: Et surtout après ce qu'elle a fait à ton père, Fernandita.
3: Puis-je vous dire quelque chose?
4: C'est devenu une habitude chez vous.
3: Je suis surprise de voir que votre vie est basculée, mais que vous êtes toujours retombée sur vos pieds. Vous aviez déjà rejeté la fortune d'Hector, mais vous avez gagné une fortune bien meilleure, celle de Lucas.
4: Merci pour le compliment. Je vais être honnête avec vous, j'ai très très peiné d'avoir perdu tout ce que j'avais acheté pendant mon mariage. Des sacs très très chers, des chaussures très précieuses. Vous avez raison, Lucas m'offrait quelque chose que je n'avais jamais eu auparavant.
3: Alors, le vrai prix, c'était les hommes.
4: Vous dites ça, vous n'imaginez pas la tête que vous faites. Scandalisée.
3: Votre retour au Mexique vous a fait penser à Alejandro?
4: C'est la seule chose à laquelle j'ai pensé pendant tout le vol. Qu'il sauve ma mère et je puisse voir Alejandro face à face.
3: Donc, vous vouliez le voir?
4: Oui. Oui, bien sûr, je voulais le voir. Mais j'étais terrifiée. Chaque fois que je le voyais, ma vie était bouleversée.
5: Entrez, c'est ouvert.
6: Alejandro.
5: Il y a un problème?
6: Oui. Les fleurs, les cafés... Et l'invitation pour aller au cinéma, tout ce que tu fais, me met mal à l'aise, Alejandro. Écoute, je suis terrifiée, terrifiée à l'idée de retomber dans la tentation, de m'engager et que ça ne marche pas.
5: Et ma crédibilité,
6: eh bien,
5: on prend un coup.
6: Le fait que je suis mal à l'aise, je suis très nerveuse à l'idée de sortir avec toi ce soir au cinéma et de penser pendant tout le film à ce qui va se passer après.
5: Mais
6: bon, le problème est que, je te jure, je suis terrifiée. Alejandro, j'aime aller au cinéma. J'aime le cinéma, j'aime regarder les films, j'aime regarder les acteurs,
5: oui,
6: j'aime me concentrer.
5: Sonia...
6: Mais je ne pourrais pas le faire avec toi. C'est pourquoi je préfère faire ça. Comme ça, on commence à relâcher les tensions.
7: J'ai du mal à me souvenir de la dernière fois que nous avons déjeuné ensemble ici, un jour de semaine. Je suis contente que nous soyons tous les trois ensemble.
8: Eh bien, profites-en, parce qu'à partir de demain, je vais travailler à mi-temps à la maison. Je dois superviser Christina dans son travail à la bibliothèque. D'ailleurs, elle n'est pas encore arrivée. Elle est en retard.
6: Je doute qu'elle vienne, vu ce qui est arrivé à sa mère.
8: Qu'est-il arrivé à sa mère?
6: Je ne le sais pas. Elle est à l'hôpital, elle a eu une crise cardiaque.
8: Comment? Pourquoi ne m'a-t-elle pas prévenue?
6: Parce que tu n'es pas allée à la banque.
8: Ah. Elle aurait pu m'appeler, m'envoyer un message, je ne sais pas, m'en parler d'une manière ou d'une autre. Avec votre permission, je vais l'appeler pour savoir comment va sa mère, d'accord? Désolé.
6: Qu'est-ce
7: ce qu'il y a d'intéressant dans ce téléphone, Marie?
3: C'est ce que je suis en train de regarder. Le compte de Juanita qui a beaucoup de succès. Nous avons déjà 1000 followers.
7: Qui est Juanita?
3: Maman, Juanita, c'est ma jambe en titane.
7: Comment?
3: Regarde cette photo de profil.
7: Tu es devenue folle.
3: Oh, arrête. Écoute, écoute ce message. Tu es une femme stupide et boiteuse.
7: Marie-Belle, tu as mis une photo de ta jambe en titane pour que les gens se moquent de toi sur les réseaux sociaux.
3: Ah, qu'est-ce rien, calme-toi maintenant et lis ce message.
7: Il me manque aussi une jambe et tu n'as pas idée à quel point tes posts sont passionnants pour moi. Tu es un modèle pour moi et pour tous ceux qui vivent la même chose. Team Juanita Titanio.
8: Christina, je sais que le moment est mal choisi, mais tu aurais dû me mettre au courant.
1: Le problème est que je devais me dépêcher. J'ai pas pu le dire à Raquel. Je pensais qu'elle allait vous en parler.
8: Je connais un très bon cardiologue. Un très très bon. Et c'est un ami très proche. Il pourra s'occuper de toi dès que je l'aurai appelé.
1: Non, merci. Le docteur Cardenas s'occupe déjà d'elle et il est très bon.
8: Oui, c'est vrai. Mais compte sur moi pour tout ce dont tu as besoin, surtout pour les dépenses de la clinique.
1: Ce n'est pas nécessaire.
8: Non. Je ne sais pas me contenter d'un refus. Je sais que les cliniques coûtent cher. L'important, c'est de sauver ta mère.
1: Vraiment, non, c'est pas nécessaire. Si j'en ai besoin, je vous le dirai. Merci.
8: D'accord.
9: Laisse-moi deviner. C'est M. Arturo.
1: Oui, il a appris et m'a appelé pour proposer son aide, quelle qu'elle soit. Il a même proposé de payer les frais de la clinique.
9: N'y pense même pas. Toi et moi, nous allons trouver cet argent. Mais surtout pas lui.

0: puis-je savoir où diable es-tu ? Pour ne pas répondre. Il n'y a aucun endroit sur Terre où tu pourras te cacher. Je vais te retrouver et tu vas regretter ce que tu m'as fait.
1: Venez. Jetez ceci et cela à la poubelle.

0: Bonjour.
1: Bonjour.
0: Où vas-tu comme ça?
1: Je t'ai préparé un petit déjeuner hors du
0: D'accord.
1: commun.
0: Si c'est pour me nourrir, une nuit m'a suffi.
1: Tu veux dire que c'est à cause du film,
0: eh bien,
1: c'est ça?
0: Aussi à cause de l'autre chose.
1: Et nous devons aussi nous nourrir, docteur. Que dirais-tu d'une omelette avec des lamelles de chili et du fromage?
0: Oh mon Dieu, j'ai vraiment de la chance. Docteur, célibataire, il sait faire des omelettes avec des lamelles.
1: Et ça, c'est ma spécialité, c'est pas rien.
0: Quelle chance j'ai.
1: Continue à dormir, je te le montrerai.
0: Merci beaucoup. Je ne sais pas ce qui se passe avec le mien, il ne fonctionne plus. Christina, c'est moi.
2: Ruby, d'où m'appelles-tu? Tu es au Mexique?
0: Oui, je viens d'arriver. Je n'allais pas rester à Madrid à me faire du souci.
2: Je pensais que tu ne viendrais pas.
0: J'ai volé toute la nuit, tu n'as pas idée.
3: J'ai mal au cou, je suis épuisée.
2: Nous sommes toujours à la clinique.
0: Eh bien, donne-moi l'adresse, je veux aller là-bas.
2: Non, non, lui on fait faire beaucoup d'examens, je pense que cela prendra beaucoup de temps. Pourquoi ne pas en profiter pour déposer tes affaires à la maison et venir ici?
0: Parce que je ne veux pas attendre. Christina, donne-moi l'adresse.
2: Ruby, tu ne peux rien faire ici. Allez, va à la maison, tu pourras dépenser à Fernandita tant que tu y es.
3: Elena, elle sera très contente de te voir.
0: D'accord. Merci, hein? Vous savez, les problèmes des familles.
4: Un sandwich? Et pas n'importe lequel. Celui-ci est très spécial. Super spécial. Aucun autre enfant de cette planète ne l'a jamais goûté. Seuls les enfants extraterrestres l'ont goûté. Oh, je n'aurais pas dû te le dire. Le code interplanétaire me l'interdit. Mais il fallait que je t'en parle. Tu es d'accord?
5: Ouais.
4: Et pourquoi? Parce que tu vas tout manger.
5: Ouais.
4: Oui. Allez. Goûte-le. Mmh. Mmh. Qu'en penses-tu? C'est bon?
6: Non, c'est une blague?
7: Quoi? Qu'est-ce qui ne va pas?
6: Mec, t'as vu, je viens d'entrer?
7: Putain, la fille prodigue rentre à la maison.
6: N'est-elle pas prodigue?
7: C'est toi, imbécile. Qu'est-ce que tu en sais?
6: Ah ouais, c'est ça.
7: Je pense que ça va devenir très excitant maintenant.
5: Merci, Galetano.
4: Non, c'est Cayetano.
5: Non, c'est Galetano, comme un gros biscuit.
4: Tu sais quoi? J'aime bien ça. Et à partir de maintenant, mon nom sera Cayetano Gomez. C'est d'accord?
5: Bonjour, Sorita. T'es arrivée?
0: Bonjour, mon amour, je mourrais d'envie de te serrer dans mes bras.
5: Moi aussi.
4: Ouais.
0: Est-ce le très, très célèbre?
5: Oui, c'est le petit ami de maman.
0: Le très célèbre chauffeur.
5: Oui, c'est un homme très, très riche.
0: Oui, je connais très bien cet homme, mon amour, monsieur Arturo.
4: C'est bien. Enchanté.
0: Quel mauvais goût à ma sœur, quelle horreur.
5: Je reviens.
0: Écoute, Sorita.
5: Oui?
0: Sais-tu combien je t'aime?
5: Non.
0: Plus que tout ce qui existe sur cette terre.
5: C'est vrai?
0: Oui.
5: Moi également.
0: Tu m'as tellement manqué.
5: Moi aussi.
0: Je t'ai manqué.
8: Bonjour, Gisela.
9: Bonjour, docteur. Voici ce qui est prévu pour aujourd'hui, ainsi que l'agenda.
8: Ne me passe pas d'appel, ni ceux des patients, s'il te plaît.
9: Oh, docteur, je suis vraiment désolée. Quelqu'un vous attend dans le bureau.
8: Quelle surprise!
9: Bonjour.
8: Bonjour.
9: Surpris? D'accord, ça veut dire que tu ne te souviens pas que tu devais m'accompagner à mon entraînement aujourd'hui? Et tu ne te souviens pas non plus que je devais venir te chercher?
8: Non. Attends un peu, bien sûr que... Je me souviens, je l'ai écrit dans le journal.
9: Aléandro, heureusement que tu te consacres à la médecine parce que si je devais agir, tu n'es pas bon.
8: Pardonne-moi, s'il te plaît. Écoute, j'ai eu des journées compliquées, mais si tu m'accordes un moment, je vais m'occuper des affaires en suspens. Ensuite, je t'accompagne là-bas. D'accord?
9: Ok, d'accord. Quelques minutes.
1: Quelques minutes.
0: Oh, Ruby, mon amour, quand es-tu arrivée?
2: Tu m'as manqué, je viens d'arriver.
0: Où est ton mari?
2: Je suis venue toute seule, maman. Je vais m'occuper de toi.
0: Ce que j'ai, c'est vraiment une nuisance maintenant.
2: Non, maman, parce que tu as une petite fille et deux filles qui t'aiment
0: trop. Oh, cette fois-ci, j'ai vraiment cru que je n'allais pas me sortir. La faucheuse est venue et a failli m'emporter. Grâce à ce cher docteur, que je ne suis pas morte. Oh, ma chérie, comme c'est bon de te voir.
1: D'accord, bien sûr. Le pire est passé pour ce qui concerne Refugio. Et si Dieu le veut, elle pourra bientôt sortir de sa chambre, tu verras.
9: Et Ruby est tellement égoïste qu'elle n'est même pas venue voir sa mère quand elle était sur le point de mourir.
1: C'était peut-être mieux pour tout le monde. La ville est déjà assez secouée comme ça sans qu'un tremblement. Des terres comme celui de Ruby ne viennent s'ajouter.
9: C'est vrai. Bien, je ne sais même pas pourquoi nous parlons d'elle.
1: Eh bien, c'est toi qui as commencé, Marie-Belle.
9: Oui, parce que je connais sa mère et je voulais juste savoir comment elle allait.
1: Allons-y.
9: Mais c'est bon, allons-y.
1: On y va. Oh. Non, non, non, Marie-Belle. Non, non, non.
9: Non, non, tout va bien.
1: Laisse-moi t'aider.
9: Je vais.
10: Mademoiselle, vous vous souvenez de ce vieux pantalon?
9: Il est videur.
10: Docteur, je l'ai empêché, mais la demoiselle a insisté.

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10: Robert va sortir de prison.
11: Quoi ?
10: Et je l'aime toujours autant. Ah. Oh. N'oublie pas que le non-lieu n'a pas été encore prononcé. Hein. Tu dois être irréprochable. Il faut que je te présente au père André.
12: Avec moi, votre église sera resplendissante.
13: Vous ne serez pas tout seul. Le service pénitentiaire m'a proposé l'aide à un autre détenu en conditionnel. Jean-Jacques Ripon.
14: Chanté.
12: De même.
15: Melvin Chaliot a agressé Noémie pour Théo Bonan. Bonan m'a kidnappé pour Melvin.
16: Il appelait ça un troc de vengeance.
17: Melvin leur a demandé de se venger toi aussi pour le concours.
18: Et le troisième complice, c'est qui ?
16: Alpha Rex.
18: Ouais, s'intéresse aux femmes victimes de violences conjugales.
19: Théo Bonan a imprimé la liste de toutes les femmes battues qu'on a aidé à déménager.
20: Avec les nouvelles adresses ?
19: Oui.
16: On est des centaines, organisées et déterminées.
21: On a remarqué des messages inquiétants sur le forum. Mais regarde-moi ces barjots, il y en a même qui sont armés.
18: Et ils promettent de faire une nouvelle victime dans les 24 heures.

0: C'est toi la petite qui a le vertige?
1: Et toi, t'es pas claustro? Parce qu'à mon avis, tu vas passer un bon moment en tôle. Hein. Espèce de débile.
0: Hein. Vas-y.
1: Ça va? Bon, tu l'as reconnu, c'est lui qui t'a agressé, là?
2: Non, c'est juste que... de voir tous ces mecs-là qui ont écrit sur moi, c'est...
1: T'inquiète pas, ils vont pas s'en sortir. Tu vas prendre un peu de temps?
2: Non, là, j'ai juste besoin qu'on retrouve ce mec-là qui m'a amené sur le toit avec Théo Bonan.
1: On va les interroger là-dessus.
2: Et s'il est pas parmi eux?
1: Ben, ils vont nous filer des infos pour qu'on remonte jusqu'à lui. Et ta sœur est toujours à la main?
2: Ben, elle va déjà revenir sur Marseille.
1: Ouais, avec ce coup de filet, normalement, ça devrait se calmer. Hein.
2: J'espère.
1: Et l'identification des pseudos, ça donne quoi?
2: C'est presque fini, là.
1: Ah bah super, ça. Bon, t'es sûr que tu vas pas prendre un peu de temps?
2: Ah non, là, de les voir comme ça, là, ça m'a trop donné la rage.
1: Ok.
2: Merci.
3: Hey! Salut les amoureux.
4: Bonjour. Jean-Jacques Ripon, c'est ça?
3: Tout à fait, exactement, tout à fait. Bonjour. Alors Bobby, on est d'attaque?
5: Moi, c'est Robert Favre.
3: Oh, mais faut pas stresser, tu sais. Eh, ce chantier, ça va être tranquille. Hein.
5: Je ne stresse pas, mais je préfère qu'on se vous voie.
4: Bon, un jeune homme, Baptiste, va venir vous expliquer ce que vous devez faire. Hein, je pense qu'il ne va pas tarder.
3: Ok.
4: Oui.
3: En attendant, moi j'ai un thermos de kawa. Vous en voulez?
4: Non, merci. Moi, j'essaye de freiner.
3: Ok. Bobby?
5: Moi non plus. Je vous remercie.
4: T'es sûr?
3: Bon.
5: Je lui demande de me vouvoyer. C'est pourtant pas compliqué, non? On n'a pas élevé les cochons ensemble.
4: Oh, ça va, détends-toi. De toute façon, t'as besoin de ce chantier pour ta réinsertion, et lui aussi. Vous êtes dans le même bateau, hein?
5: Oui, bah, on n'est pas les mêmes marins. Moi, je les connais, ce genre de gus. Hein. Mm. C'est des arracheurs de sacs à main, des détrousseurs de vieilles dames.
4: Écoute, il en a juste pour quelques jours. Moi, je supporterai pas une seconde séparation.
5: Et moi non plus. Non. Franchement, merci pour tout ce que tu fais pour moi. J'ai vraiment une chance incroyable de t'avoir.
4: Ça va bien se passer.
5: Ouais. Hein?
4: Baptiste. Oui. Ah. Très bien.

0: Pas de Kawa ? T'es sûr ?
1: Non.
2: C'est Baptiste, il arrive.
0: Ah.
3: Tu mets quoi ?
4: Oh, c'est un bouquin sur la police scientifique. Ça, c'est ouf, tu savais que c'est un Français qui a inventé le premier labo de police scientifique au monde. En 1910, ah oui, il a...
0: T'étais vraiment à fond dans ton stage, en fait.
4: Ah ouais, je kiffe grave. Puis je pensais pas pouvoir aider la police à choper un mascu.
0: Un quoi, pardon ?
4: Un masculiniste.
0: D'ailleurs, t'aurais pu m'en parler, j'aurais fait un article, mais bon.
4: Ah bah, désolé, j'y ai pas pensé. J'étais hyper focus là-dessus. En plus, c'est sûrement le même mec qui a enlevé Morgan.
0: Ah ouais ?
4: Ouais.
0: Ah, c'est ouf.
4: Il prévoyait même de choper le roi.
0: En fait, t'es le sauveur des meufs de la résidence, toi.
4: Non, pas du tout. Par contre, c'était ouf d'être sur le terrain avec Morgane. Ah, franchement, elle assure.
0: Non, couche avec elle si vous entendez si bien.
4: Pourquoi tu me parles de ça ?
0: Parce que t'es relou, là, même avec votre animal à con la semaine dernière, là, vous jouez les super connectés et tout. Tu vois pas que ça se fait pas après tout ce que vous avez fait ? Non ?
4: Non, j'avais pas capté.
0: Ah, mais c'est bien ça le problème.
4: Je croyais que. Que t'avais tourné la page.
0: Alors, faut peut-être que je te rappelle que. Toi, Steve, mon meilleur pote, quand même, a couché avec ma meuf. Donc je t'avoue, c'est un peu compliqué de la tourner la page.
4: Je suis désolé, je vais y aller. Désolé.
5: C'est bon, on a identifié les derniers masculins du forum. On est en train de les interpeller.
6: Et parmi eux, il y avait bien le fameux Alpharex dont parlait Chaliot ?
7: Alors non, justement, on a trouvé tout le monde sauf un, lui.
6: Et comment ça se fait ?
8: Il sécurise toutes ses connexions Internet et n'utilise que les Wi-Fi publics.
7: En plus, tous les mecs qu'on a interrogés ne savent pas qui c'est. Ils se connaissent tous par leur pseudo.
6: Merde. Et sur le meurtre de Théo Bonan, vous avez avancé ?
7: Non, c'est compliqué aussi. Hein.
8: Pas d'empreinte, pas de mobile.
6: Enfin, il y avait quand même ce document à moitié brûlé, là.
7: Ouais. Bon, ça nous raconte quoi, tout ça ?
6: Bon. Alpharex demande à Théo Bonan une liste de femmes. Mais celui-ci ne lui file pas parce qu'il a appris que Alpharex a demandé la même chose à Chaliot.
8: Donc la question, c'est de savoir pourquoi Bonan ne donne pas Alpharex la liste qu'il lui a demandé alors qu'il l'avait en sa possession.
7: Mais tous ces mecs-là se rendent des petits services. Peut-être que Bonan a estimé que Alpharex n'avait pas rempli sa part du contrat.
6: Et du coup, pour se venger, il brûle la liste avant l'arrivée d'Alpharex.
8: Quand il débarque pour la récupérer, il découvre que Bonan l'a détruite et il le tue sous le coup de la colère.
7: Faut reprendre la scène de crime sous cet angle.
6: Et surtout, il faut arrêter ce type le plus vite possible. Allez au boulot.
2: Patrick Nebout m'a appelé. Apparemment, ils sont en train d'arrêter tous les masculinistes du forum.
9: Ok. Et Théo Bonan en faisait partie ?
2: Apparemment, c'est même lui qui l'avait créé.
10: Ça m'étonne pas. Quel gros lâche. Et du coup, personne sait où est mon ordi ?
2: Ah, toujours pas, malheureusement.
9: C'est ça la mauvaise nouvelle ?
2: Non, il y en a une autre. L'assassin de Théo Bonan ne se trouve pas parmi les interpellés.
9: Non, mais ça, on s'en fout un peu, ça, non ?
2: Ah bah pas du tout, parce que d'après la police, c'est lui qui cherche à obtenir la liste des femmes qu'on protège.
10: Et celle qui a été retrouvée dans la poubelle, alors ? Qui l'a brûlée ?
9: La poubelle ?
10: Oui, chez Bonan. C'est parce que vous m'aviez dit, Blanche ?
2: Alors, je sais pas si ça se trouvait dans la poubelle, mais en tout cas, celui qui cherche à obtenir ce document reste déterminé. Patrick dit qu'il faut rester vigilant.
10: Ouais, ça va aller.
2: Non, mais quand je pense à toutes ces femmes qui font une confiance totale dans l'association, je me sens tellement coupable.
10: Mais j'imagine que depuis, elles ont été averties. Elles savent qu'elles doivent être sur leur garde, non ? Bon, bah alors, je suis sûre que tout va bien se passer.

0: Tenez, nouvelle affaire.
1: C'est des chats ?
0: C'était. Ils ont été empoisonnés. Tiens, tu me les mets au frais ?
1: Ça rentre dans nos compétences, les chats.
0: Alors, depuis 2015, les animaux ne sont plus considérés comme des biens meubles, mais comme des êtres vivants et sensibles. C'est donc dans nos prérogatives de trouver tous les éléments possibles pour identifier leur assassin.
1: Et on fait comment ?
0: Bah déjà, on va commencer par prendre les empreintes, là où le poison a été déposé. Moi, je suis sur l'affaire des charmants masculinistes, donc vous allez devoir gérer tout seul. Je vais vous montrer et après, je vous laisserai prendre les empreintes, ça vous va ? Mmh. Vous prenez pas de petit-déj le matin ?
1: Normalement, si, mais là, ce matin, j'avais pas faim.
0: C'est pas bon, ça. On tourne beaucoup plus vite de l'œil sur une scène de crime quand on n'a rien dans le bide. Hein.
1: Ah non, non, mais ça va aller, hein.
0: Oui, mais moi, ça m'agace, tous vos gargouillis. Donc, vous allez aller dans ma voiture, dans mon sac, j'ai des snacks, prenez-en.
1: Merci.

0: Déjà, on va commencer par poncer tout ce qui est abîmé, là. Oui. Si jamais vous avez besoin, il y a les spatules, parce qu'il faut vraiment que ça soit nickel pour passer vendu.
1: Non, mais vous inquiétez pas, je connais. Avant ce court séjour en prison, j'ai eu une longue vie, alors moi, les travaux, vous savez, j'en ai fait beaucoup. Hein.
0: Ok. Bah, c'est super. Et vous, ça va aller?
1: Oh.
0: Hein? Ça va aller?
2: Ah, ouais, pour l'enduit.
3: Ouais, évidemment.
2: Mais, c'est de l'or, ça, vous croyez?
0: J'en ai aucune idée, je sais pas. Bon, par contre, vous avez l'enduit de rebouchage qui est là et celui de finition aussi. Ah. Voilà. Des questions?
1: Non, ça ira.
2: Tout baigne.
0: Ok. Bon courage alors.
4: Merci.
0: Au revoir.
2: Salut.

0: T'es sûr que c'est de l'or, ça?
1: Bon, ça suffit, là.
0: Quoi?
1: Vous êtes en repérage ou quoi?
0: N'importe quoi. J'ai le goût du beau. J'y peux rien.
1: Bah voyons. Prenez-moi pour un jambon.
0: Bah pas du tout. C'est ma mère qui m'a appris.
1: Je vous préviens. Vous n'avez pas intérêt à déconner. Parce que moi, cette réinsertion, j'y tiens. Alors si vous voulez admirer des œuvres d'art, vous allez au musée, comme tout le monde.
0: Oh là là, ouais. Pas la peine de s'énerver, hein.
1: Bon, vous vous y remettez ou vous comptez me regarder bosser?
0: Ah, c'est bon. Deux secondes. Ouais.

0: Merci, en fait j'avais trop faim. Plus franchement, c'est rare comme idée d'avoir des rillettes comme snack, mais j'adore.
1: Vous avez trouvé ça où exactement?
0: Dans votre glacière.
1: Il me semble que j'avais parlé d'un sac, pas d'une glacière. Vous venez de manger une preuve, là.
0: Quoi?
1: Notre tueur de chat a son poison, il le met dans les rillettes, exactement comme celle que vous venez d'engloutir.
0: Vous me faites du blague, là?
1: Non, pas du tout. Allez, on file à l'hôpital pour vous faire un lavage d'estomac.
0: Attendez, mais il y a un risque que je meure?
1: Avec un peu de chance, vous aurez le temps de me dire vos dernières volontés, hein. Allez, on y va, nous.
2: Si Bonhomme ne peut pas se défendre, c'est qu'il n'est pas dans son état normal.
3: Vous pensez à quoi? Du GHB?
2: Un genre d'anesthésiant, en tout cas. Alpharex arrive avec une bouteille de vin et il sert deux verres.
3: Quand vous savez que vous allez vous embrouiller avec un mec, vous allez trinquer avec lui, vous?
2: Peut-être qu'au départ, il n'y a pas encore conflit.
3: Bah, pourtant, la liste des femmes battues est déjà cramée dans la cormeille.
2: Pas forcément. Bonan la brûle peut-être devant Alpharex quand il comprend que ce dernier ne fera pas ce qu'il lui avait promis de faire.
3: Mais s'il veut l'empêcher de brûler ce document, il lui retire le briquet des mains.
2: Peut-être qu'il n'y parvient pas.
3: Bonan est complètement drogué, incapable de se défendre.
2: Hey, vous avez raison. Il n'y a rien qui va dans cette histoire.
3: On a le rapport, Toxico?
2: Non, et je viens de relancer la PTS.
3: Bon, il faut arrêter ces théories fumeuses-là. Il nous faut quelque chose de concret. Qu'est-ce qu'on a réellement?
2: Un jeune homme étranglé dans sa douche avec son flexible.
3: Donc l'assassin fait avec les moyens du bord?
2: Peut-être pas uniquement.
3: Pourquoi?
2: Regardez. La victime est entravée par des liens de couleur violette.
3: Ah mais vous avez raison. Cette cordelette, elle n'a pas été répertoriée le jour de la fouille.
2: Donc le tueur est venu avec. Ça vous dit quelque chose?
3: C'est pas un truc qu'utilisent les pêcheurs, ça?
4: Tenez. Cadeau de la maison. L'église est importante pour le quartier et j'encourage les bonnes volontés.
5: Merci. En tout cas, c'est très gentil.
6: Oui, merci.
5: La politesse, ça vous étoufferait?
6: C'est bon, j'allais le dire. Hein.
5: Non, mais je rêve.
6: 790 balles, le calice. Il s'emmerde pas.
5: Hein. Et c'est pour votre mère aussi? C'est son anniversaire?
6: Et pourquoi pas?
5: Foutez-vous de moi en plus. Qu'est-ce que vous faites sur ce site?
6: Ça m'intéresse. J'aime bien savoir combien coûtent les choses, hein? Pour mon instruction personnelle, voilà.
5: Bien sûr, oui. Alors je vous préviens, s'il manque un truc, un seul truc, dans l'église, je vous balance au cureton.
6: Traitez-moi de voleur, hein, ça ira plus vite.
5: Tu crois que je ne vois pas venir? Il est hors de question que je retourne en tôle à cause d'un tocard comme toi. T'as compris?
6: Eh ben. Ça y est! T'as fini de jouer l'aristo des braqueurs, tu me tues toi, enfin! Ça, c'est bien, ça.
2: Je t'aime, mon pote.
7: Oula, qu'est-ce qui t'arrive?
2: Je te demande pardon, j'ai déconné. Ce qui s'est passé avec Morgane, ça aurait jamais dû arriver.
7: Ça, c'est clair.
2: Et j'en ai marre de cette situation de merde entre nous. Alors dis-moi ce que je dois faire pour que ça redevienne comme avant. C'est quoi, si tu veux un truc symbolique, je peux même me mettre à genoux.
7: Mais qu'est-ce que tu fais? On dirait que tu me demandes un mariage, arrête, sauve-toi.
2: T'es con.
7: C'est toi, t'es con. Mais bon, je choisis pas toujours ses amis.
2: Alors, on est amis?
7: Alors j'oublie pas. Mais c'est vrai que moi aussi, cette situation, ça me saoule.
2: J'étais en boucle là-dessus à l'hôpital. J'aurais pas supporté de mourir sans que tu m'aies pardonné.
7: Pardon?
2: Ouais, j'ai failli crever ce matin en fait.
7: Hein?
2: J'ai été empoisonné.
8: Alors, ça va mieux?
2: Ça va. J'espère juste qu'il n'y aura pas de séquelles.
8: Bah ça, c'est mal barré. Tu viens d'hériter du pire surnom de tout le commissariat. Rillette.
7: Quelqu'un m'explique, là. Je comprends rien.
8: Tu veux vraiment connaître l'histoire du chat et du pot de rillette?
7: Ah bah avec plaisir.
8: Bon. Merci. Vous pouvez disposer, Nestor.
7: Très bien.
9: Je me demandais, comment tu savais pour la poubelle ?
8: La poubelle ?
9: Tout à l'heure, t'as raconté que la liste des femmes battues a été retrouvée cramée dans une poubelle.
8: Je pensais que c'était ce que Blanche m'avait dit.
9: Mais c'était pas le cas.
8: Simple déduction, alors. Quand t'as envie de cramer un truc, tu le fais souvent dans une poubelle, non ?
9: Ouais, ou dans un évier.
8: Mmh. Ah, mais... non, attends, je sais. C'est les flics qui m'en ont parlé quand ils m'ont interrogé jeudi dernier.
9: Ok. Ok, donc si j'appelle Patrick Nebou, il confirmera ?
8: Oui. À part si tu préfères croire que j'ai tué Théo Bonin.
9: Non, mais avoue qu'il y a de quoi être troublé, quand même. Je t'ai fourni un alibi, moi, pour cette nuit-là.
8: Et c'était adorable de ta part, mais on est d'accord que je t'avais pas demandé de le faire.
9: Ouais. Ouais, non, mais t'as raison, je suis encore en train de me faire des films.
8: Bah, remarque, c'est pas pour me déplaire que tu me prennes pour une fille pleine de surprises.
9: Ah ouais ? Alors que t'es affreusement banale.
8: Affreusement.
10: Avec mon collègue, on voulait savoir, vous vendez ce genre de corne ?
11: Ah oui, j'ai ce genre d'article, oui. Très spécifique, hein. C'est de la cordelette d'encre en polyester.
10: Vous êtes beaucoup à en proposer dans le coin ?
11: À Marseille ?
10: Oui.
11: Non, de cette couleur, je dois être le seul. Vous savez, les pêcheurs, maintenant, ils aiment mieux des coloris plus discrets. Mais moi, je trouve que ça fait bien, avec un petit flotteur ou une bouée de relevage.
12: Vous vous rappelez la dernière fois que vous en avez vendu ?
11: Ouais, c'était la semaine dernière à peu près.
12: Vous pourriez nous décrire l'acheteur ?
11: L'acheteuse, vous voulez dire ?
12: C'est une femme ?
11: Mmh.
12: Elle vous a payé en carte bleue ?
11: En liquide.
12: Elle vous a pas donné son nom par hasard ?
11: Ah non. Mais je peux essayer de vous la décrire si vous voulez.
12: Oui, allez-y, faites.
11: Jeanne, jolie, rousse.
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2: 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En tant qu'actrice à Hollywood, vous êtes constamment sollicitée. 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Et vous savez quoi? 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
0: Merci d'avoir suivi à nous aujourd'hui sur Antenne Réunion. Midden a notre rendez-vous demain, vendredi, pour une nouvelle émission. On va faire de bonnes affaires ensemble. 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Bonne suite de programme à vous. Bonne fin de journée avec nous sur Antenne Réunion. Et à demain.

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Je suis désolée de devoir en arriver là. J'en sais trop. Il vaut mieux que j'en finisse, à ma manière. C'est mieux comme ça pour tout le monde. Ma disparition sera un soulagement. J'espère que vous comprendrez. Je vous aime, Rachel.

0: Montrez votre côté sadique. Peu importe à quel point vos personnages principaux sont charmants et innocents, le but est de leur faire vivre des épreuves terribles afin de permettre à votre lecteur de mieux appréhender leur personnalité. Comme Kurt Vonnegut l'a si bien dit, et il avait raison, l'écriture est un moyen tout à fait unique en son genre qui nous donne l'opportunité d'explorer des mondes nouveaux et excitants, parfois même dangereux, sans avoir besoin de nous mettre véritablement en situation de danger. C'est ce que je vous demande de faire pour le prochain cours. Je veux que vous me racontiez une histoire dans laquelle vous allez placer vos protagonistes dans un environnement auquel ils ne sont pas préparés. Une situation qui va les surprendre. Qu'est-ce qui se passera? Est-ce qu'ils vont échouer? Est-ce qu'ils vont s'en sortir? Ce choix vous appartient. Je veux que vous vous montriez audacieux, que vous preniez des risques. Parce que c'est ça qui donnera au lecteur l'envie de poursuivre.
1: Hmm?
2: Vous avez un nouveau message. Zoé, c'est moi. C'est maman. C'est à propos de ta sœur. S'il te plaît, rappelle-moi. Zoé?
0: Je t'écoute. Qu'est-ce qu'il y a?
2: Je ne sais pas comment.

0: Je comprends pas. Rachel était la personne la plus heureuse que je connaissais.
1: Il y a des gens qui savent bien cacher ce qu'ils ressentent, maman.
0: Mais on peut pas toujours tout cacher. Pas sa propre mère. Je pense qu'elle est tombée amoureuse de la mauvaise personne. Un homme riche qui avait une femme. Je suis persuadée qu'il jouait avec Rachel.
1: Tu crois pas qu'il est un peu tôt pour ça?
0: Je viens juste de perdre ma petite fille. C'est pas une excuse suffisante pour boire un verre. Elle a laissé un mot à la fête. C'est là qu'elle était partie. Et elle est jamais revenue.

0: Est-ce que t'as besoin d'aide pour quelque chose?
1: Je vais demander au père MacCallan si on peut avoir de véritables funérailles. L'Église n'autorise pas le sacrement pour les cas comme celui de Rachel. Mais il la connaît depuis sa première communion. Peut-être que tu peux aller voir les collègues de Rachel pour leur dire.
0: Oui, je peux faire ça.

0: D'accord, il est toujours d'accord. Attends, quitte pas une seconde. Les filles, vous pouvez entrer. Dites que c'est Mikey qui vous envoie. Allô? Mais ouais, je les ai envoyés. Je sais ce que je fais quand même. Ça va, c'est bon.
1: Les hôtesses du coin VIP peuvent facilement se faire entre 1000 et 3000 dollars en une seule soirée. C'est pour ça que les hôtesses VIP ne se contentent pas de noter le nombre de bouteilles commandées. Elles se distinguent des autres serveuses en s'habillant différemment, parce que ce sont des commerciales. Vous voyez ce rideau? Caché derrière, il y a Percy. Percy, c'est la patronne. Elle ne prend pas la peine de venir vous saluer, elle préfère rester à l'écart. Elle me laisse décider qui engager en tant que serveuse au coin VIP. Si vous ne me plaisez pas, elle n'a pas besoin de vous. C'est Lolo qui vous envoie? Je vais vous faire signer un accord de confidentialité. Hé, hey Bobby!
2: Excusez-moi! Permettez, excusez-moi.
1: Tu sais qu'on embauche des serveuses ici, pas des femmes de ménage.
2: Je suis pas venue ici pour trouver du boulot. Je suis là pour parler de ma sœur.
1: C'est qui ta sœur?
2: Rachel Harrington.
3: Je suis désolée pour ta sœur.
2: Merci. Est-ce que vous étiez... amis ou alors...
3: On travaillait tous les deux ici, alors oui, on peut dire qu'on était amis. C'était quelqu'un de très... Je vous laisse.
1: Tiens, voilà les affaires de ta sœur.
2: Oh. Ok. Merci.
1: Et sa dernière paye aussi. Dis-nous si on peut faire quoi que ce soit.
4: Oh. Waouh, j'hallucine. J'ai clairement pas choisi la meilleure voie en devenant prof.
3: T'es prof?
2: Oui, de littérature.
3: Ah bah... Tu pourrais postuler.
2: Pardon, je comprends pas.
3: Tu pourrais être prof la journée et serveuse sexy la nuit, par exemple.
1: Hé, hey, t'as pas de manière ou quoi? Elle vient juste de perdre sa sœur.
3: T'as raison, je suis désolé, pardon.
1: Fais pas attention à lui.
2: Très bien.
1: Prends soin de toi, Zoé.
2: Oui, je vais faire ça.
5: Maman? Maman?
2: Wow, qu'est-ce que tu fais, maman? Arrête!
6: Je le sais.
2: Qu'est-ce que
6: tu racontes? Ta sœur aurait pas fait ça. Elle m'aurait jamais laissée toute seule.
2: Rachel tenait un journal? Attends, maman!
6: Ta sœur ne s'est pas suicidée, c'est faux. Tu trouves que ces écritures se ressemblent?
2: Oui, pour moi, ça ne fait aucun doute. Ce sont les mêmes. Elle était déprimée. Oh.
6: Si elle était réellement déprimée, je l'aurais bien vue. Je m'en serais rendu compte.
2: Ah oui, vraiment? Qu'est-ce qui te fait dire ça? Comment t'aurais pu te rendre compte de quoi que ce soit?
6: Tu peux me dire depuis combien de temps tu n'avais pas parlé à ta sœur, hein?
2: Oui, c'était il y a 2 ans. Elle était venue me voir au travail, elle n'est pas restée plus de 10 minutes. Elle est repartie quasiment aussi tôt.
6: Alors que moi, j'étais là pour elle. J'étais là tout ce temps.
2: Ok, c'est vrai, t'étais là. T'étais avec Rachel et qu'est-ce qui s'est passé, hein? Elle a fini par aller travailler dans une espèce de club miteux pour que tu puisses rester à la maison et boire de la vodka toute la journée.
6: Pourquoi dire ça? Évidemment, t'es partie de la maison.
2: J'avais pas d'autre choix. Il fallait que je quitte la maison. Regarde-toi.
7: Tu es exactement comme lui. Quand les choses se compliquent, tu prends la fuite.
2: Maman, je sais que tu te défoules sur moi parce que la mort de Rachel te met en colère, mais c'est pas ça qui nous la ramènera.
8: Zoé m'a encore envoyé un bouquin. Je sais pas trop pourquoi elle fait ça. J'en ai lu aucun jusqu'à maintenant. Je sais pas comment lui dire. Les gens s'imaginent que le club est un endroit merveilleux où tout le monde est beau et heureux. En vérité, la plupart des personnes qui viennent le font pour échapper à la réalité. Comme Zoé avec ses bouquins. Sauf que moi, je préfère le contact avec des personnes humaines. Et pas fictives.
2: C'est gentil, merci. Rachel.
9: Toujours obsédée par les bouquins, on dirait.
2: Oui, les grands classiques en particulier.
9: Mais les romans policiers sont toujours ton péché mignon, c'est ça?
2: Oui, je l'avoue. Qu'est-ce que tu fais ici?
9: Je voulais savoir comment ça allait.
2: Comment ça va?
9: Moi, ça va. Et toi?
2: Ah, oh, c'est pas vrai. T'es venue me parler de maman, c'est ça?
9: Non, elle sait même pas que je suis là.
2: Ça m'étonnerait beaucoup. C'est toujours pareil, Rachel, tu devrais le savoir.
10: Elle peut pas s'empêcher de manipuler les gens. Elle voudrait seulement que t'ailles la voir. Du coup, je me suis dit que tu pourrais rentrer avec moi, lui faire la surprise pour son anniversaire. Pas pour qu'elle se sente mieux, mais moi, ça me ferait du bien. Et à toi aussi.
11: Qu'est-ce qu'elle t'écrit ?
10: T'inquiète pas pour ça. Je te rappelle que je suis ta sœur, évidemment que je m'inquiète. Hey, j'ai une idée. Pourquoi tu viens pas chez moi ? On passerait quelques jours entre sœurs. On se ferait des soirées pyjama toutes les deux. Tu me manques, ça me ferait plaisir.
11: Tu me manques aussi.
10: Mais je dois travailler ce soir. On remet ça, ok ?
11: J'étais contente de te voir.

0: Excusez-moi. Bonjour, je m'appelle Larry et je connaissais votre sœur. Je suis désolé, c'est pas facile. Je voulais vous présenter toutes mes condoléances.
1: Merci.
0: Ça n'aurait jamais dû arriver.
1: On peut jamais réellement prévoir quand une personne a dépensé
0: non,
1: de ce genre.
0: Non, écoutez-moi, c'est pas ça. Il y a quelque chose que vous devriez savoir au sujet de Rachel. Le soir de sa mort,
1: elle... Tout ça, c'est votre faute.
2: Je suis vraiment désolé. C'est dur pour moi aussi.
3: Comment osez-vous vous montrer ici, la bouche en cœur?
2: Rachel était quelqu'un...
3: Je vous interdis de prononcer son nom.
0: Restons
3: vous n'avez pas le droit. Sortez d'ici tout de suite. Allez-vous-en.

0: Hier soir, je suis allée à une fête dans la maison d'un milliardaire. Il s'appelle Richie. C'est bizarre, parce qu'il habite même pas dans cette maison. Il l'utilise seulement pour les soirées. Il m'a avoué qu'il voulait quitter sa femme. Sauf qu'il a peur de tout perdre s'il demande le divorce. Je sais bien que Richie est un client, mais j'y peux rien. Il me fait craquer. Il dit qu'il n'y a qu'avec moi qu'il réussit à se sentir lui-même. Avec sa femme, il n'y arrive pas. Je ne sais pas quoi faire. J'ai découvert la vérité à propos de Richie. J'espère que c'est faux. Je l'espère vraiment.
1: Ta sœur ne s'est pas suicidée. Et je peux le prouver. Hier, au funérailles, il y avait un de ses amis du club, un certain Larry. Il a essayé de me parler. Il a dit qu'il y avait quelque chose que je devais savoir au sujet de Rachel. J'ai essayé de l'appeler depuis, mais il répond pas. Je suis prête à parier qu'il a des informations qui pourront prouver que c'était pas un suicide. Et j'attends juste qu'il me dise ce qu'il sait. Bonjour, merci d'être venue.
2: Maman, qu'est-ce qui se passe?
3: Votre mère nous a appelés pour nous dire qu'elle avait de nouvelles informations.
1: Je vous en prie, entrez.
2: Merci.
3: Merci.
2: Maman...
1: C'est pour ça que je vous ai fait venir. J'attends simplement que Larry décide à me rappeler, parce que je suis sûre et certaine qu'il sait exactement ce qui est arrivé à ma fille. Je ne vois pas d'autre raison pour laquelle il aurait voulu me parler.
2: Est-ce qu'il s'agit de Larry?
1: Oui, c'est lui.
3: Hier soir, Larry Reynolds s'est visiblement baigné dans la piscine de Richie Evans, mais il n'en est pas ressorti. On l'a retrouvé mort, ce matin.
1: Alors d'abord, on a tué ma fille, et maintenant c'est le tour de Larry? Qu'est-ce que vous attendez pour agir?
2: Je comprends. C'est étrange, c'est pour ça qu'on a répondu à votre appel. On est sur le coup.
4: Larry a aussi essayé de me parler. Hier, au funérailles de Rachel, il m'a dit que ça la concernait. Je croyais pas que c'était important. Je suis désolée.
1: Vous voyez? Larry savait quelque chose, c'est évident maintenant. Et Richie ne voulait surtout pas que quelqu'un l'apprenne.
2: Pour l'instant, ça reste encore à prouver. Je suis navrée, mais nous n'avons pas suffisamment d'éléments pour suivre cette piste. J'ai un fils. Je n'ose pas imaginer ce que vous endurez. Si autre chose vous revient, n'hésitez pas à m'appeler. Vous pouvez me joindre à tout moment.

0: crois que les réponses à nos questions pourraient se trouver sur ces pages manquantes?
1: Qu'est-ce que tu veux dire?
0: C'est possible que Richie Evans ait réellement tué Rachel et déguisé ça en suicide.
1: Ça y est, tu me crois maintenant?
0: Oui, enfin, je peux pas continuer à le nier, ça me semble plutôt logique. C'est vrai. Je pense que Larry avait fini par apprendre la vérité. Et il a essayé de nous prévenir. Du coup, Richie s'est débarrassé de lui parce qu'il en savait trop. On a certainement loupé quelque chose dans son journal qui nous donnerait une piste. La maison. Oui, c'est ça. Richie a une maison où il a l'habitude d'organiser des soirées. S'il est responsable, alors il y a forcément des indices là-bas. Tout ce qui nous reste à faire maintenant, c'est trouver son adresse.
2: Arrête, Zoé, c'est très sérieux. On n'est pas dans un de tes romans policiers.
0: Oui, maman, je sais.
2: Non, non, Zoé, écoute-moi. C'est réel, ce n'est pas de la fiction.
0: Maman, le plus grand danger que je rencontre dans ma vie quotidienne, ce sont des ados qui conduisent sur le parking du lycée. Je sais très bien que je prends des risques en me lançant là-dedans, ok? Évidemment que j'ai peur. Je suis lucide. Mais c'est toi qui avais raison. Rachel mérite qu'on découvre la vérité.
2: Elle a rencontré Richie quand elle travaillait au club. Il est quasiment tout le temps fourré là-bas.
0: Je vois. Le club, oui, c'est ça, c'est là qu'il faut que j'aille chercher. Je vais commencer par là. Il faut que j'aille au club trouver Richie pour lui parler, lui poser des questions. Et ensuite, je vais aller tout raconter au lieutenant.
2: Non, Zoé, n'y va pas. Tout le monde est à moitié fou dans cet endroit.
0: Ça me changera pas beaucoup de mes élèves. Tout va bien se passer, maman. J'aurai une arme secrète.
3: Les boîtes de nuit sont comme des pays étrangers. Elles ont leur propre langage, leur propre culture, et tout le monde ne peut pas y entrer. Ça arrive qu'un garçon demande à une fille de l'accompagner à l'intérieur. Mais ça fonctionne uniquement si la fille est au goût du videur. Et encore, parfois il n'y a qu'elle qui peut entrer.

0: Salut.
1: Salut.
0: C'est bien toi que j'ai aperçu aux funérailles de ma sœur, j'ai pas rêvé?
1: Oui, j'y étais. Qu'est-ce que tu fais là?
0: Je voulais sortir. Dans ce club. Et toi alors?
1: Je m'amuse.
0: Tu photographies la jet-set locale?
1: Le secret professionnel m'empêche de révéler plus de détails.
0: Ah, ok, t'es une espèce de paparazzi, un truc comme ça?
1: Un truc comme ça.
0: Comment t'as connu ma sœur?
1: Elle sortait avec quelqu'un que je connais.
0: Ah oui, Richie, c'est ça. Je voudrais justement lui parler. C'est pour ça que j'essaie d'entrer dans ce club, mais je crois que c'est un peu trop select comme endroit et je suis pas sur la liste. T'as des conseils à me donner?
1: Non, j'en ai pas. Et même si tu réussis à entrer, tu pourras pas approcher Richie comme ça. Les gars de la sécurité rigolent pas.
0: Attends, ok. Et si tu me racontais ce que tu sais à propos de Richie et Rachel?
1: Écoute, bien que j'apprécie cette charmante conversation, j'aime démarrer la voiture, ce qui signifie que je m'en vais.
0: Ah, non, tu plaisantes, j'ai pas fini. Attends, laisse-moi terminer.
1: C'est parti.
0: Attends, quoi?
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5: Les boîtes de nuit cherchent toujours de nouvelles filles et c'est les rabatteurs qui se chargent d'en ramener. Ils sont comme des vautours. Ils traînent dans les centres commerciaux, les cafés, ils font les sorties de casting. Mais la plupart du temps, ils font ça à l'ancienne, sur les réseaux sociaux. Leur but, c'est de faire venir de jolies filles au club pour que les hommes dépensent beaucoup d'argent pour elles. C'est vraiment glauque comme boulot. Et le plus doué pour ça, c'est Lolo. Dès qu'une fille le contacte, il organise un premier rendez-vous. Si elle lui plaît, il l'invite ensuite à l'une de ses fêtes pour la tester. C'est comme ça qu'il fait son tri. Il choisit quelles filles ont leur place et lesquelles il va renvoyer.
6: Y a quelqu'un ? Bonjour.

0: Ça, c'est trop sexy. C'est toi la suivante?
1: Oui, c'est moi, c'est bien ça.
0: Hey, salut. J'espérais secrètement que ce serait toi.
1: Eh ben, c'est moi.
0: Je croyais que t'étais genre bibliothécaire.
1: Non, pas du tout. Je suis professeur de littérature.
0: Ouais, c'est pas... ce que je dis, c'est presque la même chose.
1: Non, non, c'est pas tout à fait pareil en réalité.
0: Si, je trouve que ça se rapproche.
1: Peu importe, de toute manière, j'ai jamais été bibliothécaire et bientôt je serai plus prof non plus puisque je suis là et que j'ai bien l'intention de venir à ta fête.
0: C'est bon, j'ai pas besoin de filles ordinaires. En revanche, j'ai besoin de top modèles.
1: Eh ben... figure-toi que... je suis bien plus qu'une fille ordinaire.
0: Tiens donc, c'est vrai ça?
1: Mm-hmm.
0: Tu saurais me dire pourquoi t'es aussi spéciale?
1: T'as qu'à m'inviter à ta petite fête et je te montrerai pourquoi.
0: Ok, comme tu voudras. Je te laisse toutes tes instructions.
1: Ok, merci.
0: J'ai vraiment hâte que tu nous montres ce qui te rend aussi spécial.
1: Compte sur moi. Tu verras, oui, tu verras, je te décevrai pas.
0: Alors, on en était où?
2: Rachel mettait vraiment ce genre de truc?
1: Oui. C'est pas ce que j'aurais mis en journée, mais si elle le faisait,
3: les
1: alors
3: goûts, les couleurs. Mais ça te va très bien, chérie.
1: Si tu le dis.
3: Tu as vraiment envie d'y aller?
2: Non, je peux pas dire ça. J'ai pas le choix, maman.

0: Excuse-moi, tu sais où est Lolo? Merci. Excusez-moi.
1: T'es enfin arrivé. Voici la déesse que j'attendais impatiemment depuis tout à l'heure. J'ai commencé à faire ta pub. D'ailleurs, t'as besoin d'un endroit où crécher?
0: Quoi? Non, non, c'est pas la peine.
1: Si jamais tu changes d'avis, dis-moi, hein, y a plein de filles qui cherchent une piole quand elles commencent. C'est pas un milieu facile, tu sais. La concurrence est plutôt rude.
0: Et donc, toi, t'es leur manager, si on veut?
1: Ouais, quelque chose comme ça. Bon, écoute, je vais t'expliquer ton rôle.
0: Oh.
1: Tu aguiches un mec.
0: Oui.
1: Et ensuite, on vous emmène tous les deux au club.
0: Ah.
1: C'est pour ça qu'on paye.
0: Entendu.
1: Tu veux danser?
0: Oui, carrément.
1: Non, là-bas.
0: Ah.
2: J'ai dit à Lolo que je cherchais une fille plutôt nature, pas trop sophistiquée. Il a bien compris ce qui me plaisait.

0: et j'en peux plus. Je peux pas rester, je m'en vais.
1: T'as pas intérêt.
2: Ok, c'est ça, va-t'en.
0: Elle est insupportable. Je savais très bien que ça se passerait comme ça. Je le savais pertinemment et je suis venue quand même. C'est vraiment la pire idée que j'ai jamais eue.
3: Tu vas où? Tu viens juste d'arriver.
0: Je rentre à la maison.
3: C'est ici, ta maison.
0: Tu te trompes. C'est plus la mienne. Comment tu fais pour rester avec elle? Je comprendrai jamais ça. C'est la personne la plus égocentrique que j'ai jamais connue dans ma vie. Tiens, ça c'est pour maman et ça c'est pour toi.
3: Zoé, qu'est-ce qu'il y a? Emmène-moi avec toi.
0: Dis pas de bêtises, tu sais bien que c'est impossible.

0: les envoie. Allez, allez, montez, c'est parti. On va être là dans 10 minutes. Oh, ça fait longtemps que j'ai pas vu autant de monde au club. Soyez les bienvenus dans mon monde. On doit te présenter. Tu vas où comme ça, toi?
1: Je voulais...
0: Oublie pas qui t'a fait entrer ici. Tu veux bien nous laisser?
2: Ouais, vas-y,
0: on va danser. T'es déjà allé à Ibiza? Je pars tout à l'heure.
1: Oh, et...
0: J'ai un yacht sur place.
1: Super.
0: Toi et moi, seuls sur l'océan. Elle est avec moi. C'est pas très poli de laisser mon ami tout seul. Si tu veux être payé, mêle-toi d'y retourner.
1: Je démissionne.
3: Il y a une autre façon d'entrer au club. En y travaillant.
4: La plupart des gens ignorent qu'une bouteille de champagne peut devenir une arme. Tu peux l'utiliser pour assommer quelqu'un. Je te conseille pas vraiment de le faire, sauf si la personne l'a mérité. Sinon, tu peux aussi convaincre un mec plein aux as de commander une douzaine de bouteilles. Écoute, Jackie, tu t'en sors très bien au coin VIP. Tu es notre meilleure hôtesse. Percy est vraiment contente de ton travail. Tout comme moi.
5: Merci. Si j'avais pas eu ce boulot, je m'en serais jamais sortie. J'avais vraiment besoin de cet argent, alors merci.
4: Écoute, je connais un moyen d'en gagner encore plus si ça t'intéresse.
5: Oui, je veux gagner plus d'argent.
4: Faudra travailler dur.
5: Oui, bien sûr, ça me dérange pas de travailler dur.
4: Voilà ce que j'aime entendre. Si tu veux, on peut se retrouver après ton service et on discutera de ton avenir. Mmh.

0: Mesdames, je m'appelle Mikey. Je suis ravi de vous recevoir. Ce club a une réputation. Il y a de belles femmes qui viennent, il y a de belles femmes qui y travaillent. Percy, ma patronne, me l'a choisi. Zoé ?
1: Oui ?
0: Qu'est-ce que je peux faire pour toi ?
1: Eh ben, figure-toi que tu vas pouvoir me rendre un service. Je voudrais que tu m'embauches en tant qu'hôtesse sexy pour servir des clients. Tu te rappelles peut-être ce que Lolo a dit quand j'étais là, prof le jour et hôtesse sexy la nuit ?
0: Attends, je suis pas sûr de comprendre. T'as déjà essayé de rentrer dans le club avec Lolo ? Maintenant t'es là et tu me demandes du boulot.
1: Oui, c'est parce que je suis quelqu'un qui a beaucoup d'ambition.
0: T'as déjà travaillé dans un club ?
1: Non, mais j'ai lu des tas de trucs à propos de ce genre d'endroit d'état. Et en plus, je suis capable d'apprendre très vite. Genre, vraiment très vite. Alors... Écoute, Mikey. Comment dire ? C'est assez difficile à expliquer, mais la vérité, c'est que... La mort de Rachel m'a fait réfléchir à ma propre vie et j'ai la sensation que si elle a réussi à faire ce métier, j'y arriverai aussi.
0: Écoute, moi je gère un club, pas une asso caritative, désolé. Mesdames, où est-ce qu'on en était ? Il faut savoir que la propriétaire du club a toute confiance en moi.
2: C'est Mikey qui prend les décisions et c'est la propriétaire du club, Percy, qui a le dernier mot sur les filles qu'il choisit. Mais il s'arrange toujours pour éviter qu'elles se mêlent de ses affaires.
3: Pourquoi ? C'était ma dernière chance.
0: Qu'est-ce que tu fais ?
3: J'ai plus rien, plus d'espoir.
0: Tais-toi, ça suffit.
4: Est-ce que quelqu'un peut me dire ce que c'est que ce cirque ?
0: Y a rien du tout, je gère la situation.
3: Rachel Harrington était ma sœur.
4: Mes condoléances. Pourquoi tu fais un scandale dans mon club ?
3: Écoutez... Rachel se sentait mieux quand elle venait ici. Et sans elle, je suis perdue. Ma mère est dingue et j'ai absolument plus rien à quoi me raccrocher. C'est pour ça que je me dis que si je pouvais passer du temps ici, je serais plus proche de ma sœur. Ça me tient à cœur, alors je vous demande en toute humilité, d'une femme à une autre, de me laisser une toute petite chance.
4: Alors... Voyons voir... Tu es une très belle femme. Elle va faire un essai ce soir. On verra ce que ça donne. Mais je te préviens, compte pas sur ma solidarité féminine, c'est clair ? Et dis à cet idiote de DJ de se calmer avec la machine à fumer ce soir.

0: Bonne chance. Reviens vite.
1: Oh wow, wow, wow, reviens. Comment t'as fait ça? C'est facile, regarde. Je vais le faire doucement pour toi. Voilà, c'est bon?
2: Ouais.
1: Bonsoir, qu'est-ce que je peux vous servir?
2: On va prendre 5 vodka soda.
1: C'est noté.
2: Attendez. Mettez-en 6.
1: 6. Qu'est-ce qui va pas?
3: Je trouve pas comment on fait pour commander 6 vodka soda.
1: Ici, on vend des bouteilles, ok? Et après, les gens se servent. Regarde.
3: Quoi? Une bouteille coûte plus de 1 000 $?
1: Bienvenue dans le monde réel. Allez, bouge maintenant.
3: Ok. C'est bon, tu gères.
1: Du job. Quand on apporte une bouteille à une table, on touche 20%. Et à ce prix-là, on peut pas faire la fine bouche. T'as plutôt bien géré. T'as souri et t'es reparti vite. Beaucoup de filles auraient fui. Je suis impressionnée. Félicitations.
4: Je t'ai observé. Tu t'en sors plutôt bien. Je crois que tu pourrais être à la hauteur.
5: Hey, toi, la nouvelle, qu'est-ce que tu fais là?
6: Oh, salut, je m'appelle Zoé, c'est mon premier soir.
5: Oui,
6: ici.
5: Je sais qui tu es. Rachel Harrington était quasiment considérée comme une déesse. Je suis désolée de ce qui est arrivé. Ta sœur n'était pas seulement une collègue. C'était aussi une amie.
6: Merci.
5: Attends, j'ai une question. C'est quand même étrange que tu viennes travailler ici. Je croyais que tu enseignais.
6: Oui, j'étais prof de littérature, mais niveau salaire, c'était plutôt décevant. Du coup, j'ai atterri ici et... j'adore ça, ça me plaît énormément. D'ailleurs, je me demandais si par hasard tu connaissais Richie. Il a prévu de venir?
5: Pourquoi?
6: En fait...
0: Zoé.
6: Oui?
0: Qu'est-ce que tu fais ici? Dépêche-toi de retourner de l'autre côté, c'est clair?
6: Ok, bon...
0: T'as fait du bon boulot.
6: Tiens.
0: Et le reste, il est où?
6: C'était mon premier soir.
0: Et alors?
6: Quoi? Qu'est-ce que tu veux que je te dise? J'essaierai de faire mieux la prochaine fois.
0: T'as pas intérêt à recommencer ton petit cinéma, c'est bien compris. T'es qu'une serveuse, pas une hôtesse VIP. T'as encore beaucoup de choses à apprendre pour y arriver. Rentre chez toi.
6: Salut Valérie. Dis-moi, comment on fait pour entrer au coin VIP?
7: Oh, c'est seulement les hôtesses VIP qui peuvent y aller.
6: Et comment on fait pour devenir hôtesse?
7: Qu'est-ce que tu mijotes?
6: Moi, rien du tout.
7: Je voulais juste que tu m'expliques comment ça se passait ici. Fais attention, tu sais pas à quoi tu t'attaques.
6: Ouais, t'en fais peut-être un peu trop là, mais c'est pas grave, j'ai compris où tu voulais en venir.
3: Elle a raison.
6: Alors,

0: Les hôtesses ont des rapports avec les clients. Elles doivent coucher avec eux.
1: La plupart des filles couchent pas avec les clients du club, mais en revanche, beaucoup d'entre elles flirtent avec eux et entretiennent le contact. Elles leur font croire qu'il y a qu'eux qui comptent, 24 heures sur 24. Et si le client le demande, alors oui, on s'arrange. On lui apporte d'autres filles qui sont prêtes à aller plus loin. Si tu veux passer en VIP, trouve-toi des clients attitrés. Ceux qui viennent juste pour te voir toi et qui dépensent de l'argent grâce à toi.
2: Ok, merci.
3: Pour moi, le meilleur moyen de se faire des clients, c'est de se trouver une licorne. C'est comme ça que j'appelle les gars qui cherchent seulement quelqu'un pour leur tenir compagnie.
4: Salut beau gosse.
5: Salut.
4: Qu'est-ce que tu fais dans ton coin? Faut pas rester tout seul comme ça. Je crois que tu devrais commander quelques bouteilles. Qu'est-ce que t'en dis? 2, 3, ça devrait le faire pour toi. 500 $ la bouteille. Toi, tu commandes et moi, je t'apporte des amis.
6: Et là, il me propose de faire 2 filles. Je leur ai répondu pourquoi on n'en ferait pas 3 tant qu'on y est.
4: Ok. Et voilà. Je vais vous chercher des bouteilles. Allez,
6: ouais.
4: À tout de suite.
6: Allez, paye ta
4: Attends-moi là, je te rapporte 3 bouteilles, mon grand. Et vous ne bougez pas, je reviens.
6: Okay. Ouais.

0: Vous vouliez me voir?
1: Quand je suis arrivée dans ce club, j'étais serveuse comme toi. Il y a des années. T'étais au courant?
0: Non.
1: Contrairement aux autres filles, j'économisais mon argent. Je ne dépensais quasiment rien. Et puis j'ai investi. J'ai acheté des actions, des terrains. J'ai gagné encore plus. Et ensuite, j'ai patienté. Avant moi, l'ancien propriétaire était une espèce de porc avec beaucoup trop de poils sur le torse qui, en plus de ça, s'aspergeait d'eau de Cologne. Tu vois le genre?
0: Oui, j'en ai déjà croisé quelques-uns ce soir.
1: Il a fini par se faire arrêter pour détournement de fonds. J'avais réussi à économiser tellement d'argent que j'ai racheté le club. Je sens que tu n'es pas comme les autres filles, Zoé.
0: Comment ça?
1: Tu es très jolie. Et tu en as dans le crâne, ça me plaît beaucoup. C'est pour ça que j'ai pris la décision de t'offrir une promotion. Arrête un peu de traîner des pieds, tu es magnifique.
0: Si je peux vraiment être honnête, je suis pas hyper fan d'avoir autant les fesses à l'air.
1: C'est bon, arrête de geindre, je suis aussi passée par là. Respire à mon pot. Et sois toi-même. Je t'assure que tout va très bien se passer. Je crois que tu es capable de t'en sortir encore mieux que ta sœur.

0: Et voilà, on y est. On va s'asseoir? Je crois qu'on va prendre une bouteille de tequila et deux bouteilles de vodka. Ça devrait aller. Il y a un problème? Zoé, c'est ça? On ne s'est pas officiellement présenté, je suis Richie Evans.
1: Zoé Errington.
0: Oui, j'ai entendu dire que tu travaillais ici. Je croyais que c'était une blague.
1: Surprise!
0: Effectivement, c'est surprenant. Mais dans le bon sens, je te rassure. Tant que j'y suis, je voudrais te dire que je suis désolé d'avoir mis ta mère dans cet état pendant les funérailles. Ça n'aurait pas dû arriver. Je peux pas imaginer la souffrance qu'elle ressent. J'ai deux filles aussi, comme elle, et à l'idée que je pourrais en perdre une, je suis terrifié. Bref, je suis juste étonné de te voir ici.
1: Je savais pas ce que je loupais. En tout cas, je suis hyper contente de constater que...
2: Merci d'être venu, ça me fait très plaisir.
0: Je t'en prie, je suis content d'être là.
1: On se recroisera?
0: Oh oui. J'en ai bien l'impression.

0: Zoe.
1: Hey.
0: Tu veux vraiment te faire du blé?
1: Comment ça?
0: Je travaille pas seulement pour Percy. J'ai aussi une espèce de projet secondaire. Je suis un peu un genre d'entremetteur. Les hommes riches, en général, aiment beaucoup organiser des soirées. Et ils aiment surtout qu'il y ait des belles femmes qui y viennent. Du coup, mon boulot, c'est de leur trouver ces belles femmes. Bien entendu, elles ne peuvent pas venir sans être payées.
1: Elles sont payées combien?
0: Plus que ce que tu peux gagner ici en une semaine.
1: C'est hallucinant.
0: Richie fait une fête chez lui ce soir. Il a demandé à ce que tu sois présente.
1: Il me semble qu'il a une femme. Oh oh.
0: La manière qu'il a d'occuper son temps libre, ça ne la regarde pas. Richie est un très bon ami à moi. La discrétion est ce qu'il y a de plus important dans ce milieu.
1: C'est quel genre de soirée, au juste?
0: Une soirée dans une maison.
1: Oui, oui, ça j'avais bien compris, mais... Qu'est-ce que je devrais faire?
0: Tu poses beaucoup de questions, tu sais. Tu veux que je lui dise que tu viens pas?
1: Non, non, non. Non, Je suis un petit peu nerveuse.
0: T'en fais pas. Je sais que tu lui plais. Tout comme Rachel lui plaisait. Voilà son adresse et la somme que tu toucheras. En cash. À plus tard.
2: Enfin, c'est pas tout à fait comme ça.
3: Mikey m'a demandé de m'occuper de toi.
1: Oh.
3: Tiens.
1: C'est quoi?
3: Une potion pour te donner du courage.
1: Oh.
3: Relax, t'as rien à craindre, je l'ai pas empoisonné.
1: C'est dingue, t'as l'air tellement stressé.
2: Quoi? Hé, hey, ça va?
4: Arrête, lâche mon bras.
2: Toi, tu viens avec moi.
4: Lâche-moi, je t'ai dit.
2: Tu prends ton argent et tu te tires d'ici. Tu m'as
4: fait... Fais gaffe à toi, ils font des trucs dégueulasses ici.
2: Dégage, te dis, tout de suite.
4: T'as gros pas.
2: C'est ça, bonne soirée.
0: Richie sera très content de te voir ce soir.
1: Ok.
3: Débecte.
1: De quoi tu parles?
3: De toi.
1: Pourquoi?
3: Je fais absolument tout ce que Richie me demande de faire. Je lui apporte tout ce qu'il veut. Et aussi qui il veut. Et il m'a jamais regardé comme il regardait Rachel. Ou toi.
1: Je suis désolée.
3: Ouais, c'est ça, je te crois.
0: Je peux prendre votre verre?
1: Qu'est-ce que tu fais là?
0: Il va falloir qu'on discute. Retrouve-moi tout à l'heure.
5: Merci beaucoup. Ça va aller.
0: Bien, monsieur.
5: Je suis très content que tu sois là.
1: Oui, moi aussi, c'est gentil.
5: Si on sortait d'ici?
1: Pourquoi tu veux sortir? On est chez toi, où est-ce que tu veux qu'on aille? Tête qui tourne, je crois que je devrais m'asseoir.
5: Bien sûr, on peut aller dans ma chambre, elle est juste là.
1: Oh, toi, t'es vraiment un coquin. C'est un coquin, ce mec. Sauf que moi, je suis pas ce genre de fille.
5: Je sais. C'est pour ça qu'on va plutôt par là.
1: Ah, d'accord.
5: Vas-y doucement, il y a des marches.
1: Ok.
5: Ça descend, attention. Ah. Je suis là, c'est bon.
1: Je peux le faire.
5: Je me suis dit qu'on pourrait aller sur le lac. Prendre une barque et faire un petit tour.
1: Ah oui, c'est parfait, parce que... Je voulais vraiment te parler.
5: Tu sais, tu peux toujours me parler. Ça va?
1: Je crois que j'ai trop bu.
5: Pourtant, t'as bu qu'un seul verre. Pourquoi t'es ici?
1: Tu sais que j'ai bu qu'un seul verre.

0: une héroïne. Ne pas accepter de verre si on n'a pas vu qui l'a servi. Eh oui, c'est quelque chose que tu devrais savoir. Valérie le sait. Elle connaît ce milieu. Rachel aussi le connaissait. Elle ne l'aimait pas, elle le comprenait. Et tu es arrivée. La petite prof réservée qui essaye de saisir les codes de ce monde après quelques jours seulement. J'arrive pas à savoir si tu es juste déterminée ou si tu prépares un mauvais coup. Tu sais pas à qui tu t'attaques, Zoé.
1: J'ai déjà entendu cette phrase quelque part.
0: On aime rester discret. Et tu es tout sauf discrète.
1: C'est toi qui as tué ma sœur ?
0: Non, ça va aller. Non, je l'ai pas tué. Mais toi, je vais te tuer. Et au cas où tu te poserais la question, personne ne sait que tu es ici. Les seules personnes qui sont au courant vont garder ça pour elles. Et ça prendra des jours avant que ton cadavre atteigne les rives de ce lac. Bon, comment on dit déjà ? La curiosité est un vilain défaut. Tu vas devoir en payer le prix.

0: J'avoue qu'il y a un côté obsessionnel. Tu te sens mieux?
1: Pourquoi je suis là? Il s'est passé quoi?
0: Tu es chez moi et en sécurité. Tu as été drogué. J'ai vérifié, c'était des somnifères. Et une dose de cheval. Visiblement, le but, c'était de... Piouf, te laisser couler tout au fond de ce lac. T'as eu de la chance qu'un bon samaritain passe par là et te sauve la vie. De rien.
1: Tu peux m'expliquer tout ça?
0: C'est rien, fais-moi confiance. D'abord,
1: je... Que je te fasse confiance? Je sais même pas pourquoi t'étais là à cette soirée. Il travaillait pour moi.
0: J'ai bien essayé de te prévenir, mais... T'as pas remarqué les yin et les yang sur les serviettes en papier? Tu vois, c'était trop vague.
1: Je suis ton yin et je suis ton yang.

0: as mis en scène ton propre suicide? T'es sérieuse, là? Tu te rends compte à quel point c'est grave? Je suis vraiment désolée. J'ose pas imaginer ce que je vous ai fait subir à maman et à toi. Comment elle va? Comment elle va? Rachel, elle pense que tu es morte. On pensait tous que tu étais morte. On a même organisé des funérailles pour toi. Il faut qu'on l'appelle, il faut qu'on lui dise.
1: Non, c'est très important, il faut pas qu'on lui dise. Pas tout de suite. Pas avant que tout ça soit terminé.

0: Attends, t'es en train de me demander d'attendre pour dire à maman que sa fille est toujours vivante? Est-ce que t'as la moindre idée de ce qu'elle a enduré à cause de toi? De la peine que tu lui as causée? On a même lu ton journal intime! On a essayé de tirer les choses au clair. On a vu qu'il y avait plusieurs pages déchirées à la fin.
1: Oui, c'est parce que j'ai préféré les enlever. J'ai commencé à devenir parano. J'ai eu peur qu'il apprenne que j'écrivais tout.
0: De qui tu parles? De Richie?
1: Mikey.
2: Elle a pas l'air de comprendre.
1: Bon, je crois que je ferais mieux de reprendre là où j'ai arraché les pages.
0: Oui, je crois que tu devrais faire ça.
1: J'ai toujours refusé de savoir ce que Mikey mijotait avec Richie. J'ai commencé à avoir des soupçons quand Richie m'a envoyé son bras droit, Larry, pour me conduire à sa soirée. Je l'ai suivi, sans poser de questions. J'ai joué les innocentes, je disais rien. J'étais payée très cher pour faire la fête avec Richie. Je dois bien avouer que tout cet argent me faisait rêver. Et pendant cette première soirée chez lui, on a... Je savais qu'il était marié et que j'étais folle de faire ça. C'était totalement insensé. Mais j'ai quand même continué. J'avais jamais fait ça avant. Jamais. Et puis j'y suis retournée. J'ai continué à être payée. Et j'ai continué à me taire. Même si Richie essayait de me cacher ce qu'il faisait, je voyais certaines choses. Mais je lui ai jamais posé de questions. J'aimais trop gagner de l'argent.
3: Il y a quelque chose qu'il faut que je te dise, Rachel.
1: Un jour, il m'a dit qu'il m'aimait.
3: Je t'aime.
1: Et moi, je l'ai cru.
0: Moi aussi, je t'aime.
1: Comme une idiote. Parce que je l'aimais vraiment.
4: Messieurs, je vous présente Elisabeth.
5: Bonsoir.
1: J'étais avec lui maintenant. Je lui appartenais. Je n'étais plus payée pour être là, mais les soirées chez lui ont continué. Et j'ai continué à me taire. Mikey amenait tout le temps de nouvelles filles chez Richie. On leur mentait. On leur disait que ça leur ouvrirait des portes pour faire du mannequinat. Une fois qu'elles étaient là, elles n'avaient plus de raison de partir. Elles aimaient trop gagner de l'argent. C'est comme ça que les hommes manipulaient ces filles. En les rendant dépendantes. Mais j'ai continué à me taire. Je me suis tue, même quand je me suis rendu compte que Lolo était plus qu'un rabatteur. Il avait un autre arrangement à côté avec Mikey. Il faisait venir des filles de l'étranger, de la Russie, du Mexique, d'Ukraine. Mikey les engageait d'abord comme hôtesses, histoire d'être en règle. Il leur promettait une vie meilleure. Et en fait, il ciblait les plus vulnérables, les plus désespérées. Celles qui avaient le plus besoin d'argent. C'est elle qui l'amenait chez Richie. Sur place, il sélectionnait celle qu'il voulait comme s'il choisissait de la viande à la boucherie. Il le payait. Les clients qui en profitaient payaient Richie. La plupart des filles étaient droguées. Mais ça leur était égal. Ça me dégoûtait, ils étaient tellement écœurants. Et le pire, c'est que celui que je croyais aimer... Cet homme... était à la tête de toute l'affaire. Quand j'ai fini par oser lui en parler, Richie est devenu totalement fou. J'ai cru qu'il était prêt à me tuer. Il a promis de le faire si jamais j'allais en parler à quelqu'un d'autre. Quand je lui ai dit que je voulais le quitter, il a dit « Hors de question. Tu es à moi maintenant. Tu n'iras nulle part. » Un peu plus tard, ce jour-là, Larry, qui commençait à s'en vouloir, m'a prise à part pour me parler. J'avais pris l'habitude d'écrire tout ce que je voyais. Absolument tout. Mikey s'en est rendu compte et évidemment, il l'a dit à Richie. Ce qui voulait dire que j'étais devenue un problème pour lui. Larry m'a averti que Richie voulait se débarrasser de moi le soir même. Il a dit que je devais m'enfuir aussi vite que possible. Bien sûr, si Richie avait appris que Larry avait vendu la mèche, il nous aurait tués tous les deux. J'étais terrifiée, Zoé. Je n'ai jamais eu aussi peur de ma vie. J'étais désespérée. J'avais besoin d'un miracle. C'est là que j'ai entendu quelqu'un arriver. Je pensais que c'était Richie. Mais non.

cette pauvre fille. Elle a fait une overdose. C'était affreux. Elle était venue de Colombie, je crois. Elle est morte sous mes yeux. Je savais que Richie allait pas tarder à se lancer à ma recherche. J'avais plus beaucoup de temps. Souviens-toi que j'étais désespérée. Alors essaie de pas trop me juger pour ce que j'ai fait. Malgré la panique, j'ai remarqué qu'elle et moi, on faisait la même taille. J'ai échangé ma robe avec la sienne et j'ai fait au plus vite.

0: Cette pauvre fille. J'aurais pu l'avertir. J'aurais dû l'avertir, mais... J'ai rien dit. Je comprends pas pourquoi. Ça peut sembler sordide à dire, mais en quelque sorte... C'est elle qui m'a sauvé la vie. Il reste pas beaucoup de temps avant qu'ils se rendent compte que c'était pas moi, grâce au dossier dentaire, ou je sais pas quoi. Le compte à rebours a commencé. C'est pour ça que j'ai décidé d'engager Vincent. C'était un de mes clients. Une licorne.
1: Maintenant, je sais ce que c'est.
2: Alors, si j'ai bien compris, t'es une sorte de détective privé, un truc comme ça?
1: Oui, un truc comme ça. J'étais en reconnaissance au club. Le but était de retrouver son portable chez Richie.
2: Le portable de Rachel?
0: On avait échangé des messages avec Larry les jours précédents. Il a confirmé tous les soupçons que j'avais. Comme Richie pouvait me géolocaliser avec mon téléphone, je l'ai caché. Et ensuite, j'ai fui.
3: C'est le seul élément qu'on a pour prouver qu'il est impliqué là-dedans.
2: C'est pas à sauvegarder sur le cloud, il te faut forcément le téléphone.
3: C'est Richie qui me l'a acheté. Tout est à son compte et il n'y a que très peu de personnes dans son cercle qui avaient son numéro. Larry en faisait partie.
1: C'est comme ça que Richie a su que Larry vous avait parlé à toi et à ta mère. Et à Rachel. Il a lu les textos.
2: Alors Richie a vraiment assassiné Larry?
1: C'est plutôt son homme de main qui s'est chargé de le tuer. Il lui a tenu la tête sous l'eau. Richie s'est contenté de regarder.
3: Zoé, il faut qu'on récupère ce téléphone. On n'a pas d'autre choix, si on veut les faire tomber.
1: Oui, j'avais enfin réussi à m'incruster chez Richie, seulement t'as décidé d'aller faire trempette. Du coup, il faut que je retente ma chance, ce soir.
2: C'est pas vrai. Waouh, je suis désolée, mais c'est tellement une intrigue à la Michael Connelly, sérieux.
3: Qui ça?
2: Michael Connelly. L'auteur, tu sais, les polars que je t'ai envoyés et que t'as jamais lus.
3: Je suis désolée. J'étais occupée à infiltrer les bas-fonds d'Atlanta.
2: Ok, je vois. Alors, c'est quoi le plan exactement? Quand est-ce qu'on va s'introduire dans la maison?
1: Comment ça, on?
2: Quoi, t'avais l'intention d'y aller tout seul?
1: Eh oui.
2: Attends, t'as bien vu sa maison, on dirait un hexagone, tu vois ce que je veux dire? Il y a des pièces partout. Tu réussiras jamais à trouver celle que tu cherches suffisamment vite sans risquer de te faire remarquer. Tu peux demander à Rachel, elle sait où est la chambre de Richie, mais elle est censée être morte. Il te reste que moi, en fait.
1: Toi aussi, t'es censée être morte.
2: Va falloir que tu te fasses une raison. Je vais t'accompagner.

0: Maman. Zoé. Oh. Oh, tu es là. Oh, je viens de faire un horrible cauchemar. Je croyais que tu m'avais laissée toute seule.
1: Maman, t'en fais pas, je suis là.
0: Je suis vraiment désolée. Je suis terrifiée à l'idée que toi aussi, je risque de te perdre.
1: Non, tu vas pas me perdre, dis pas de bêtises. J'aurais jamais dû quitter la maison. J'aurais jamais dû vous laisser avec Rachel, je suis vraiment désolée.
0: Oh non, tout était ma faute. J'étais triste et malheureuse et je voulais faire sentir. Ce n'était pas juste.
1: Je suis sûre qu'on va très bien s'en sortir. J'en suis certaine.
2: J'ai laissé la porte ouverte hier soir. On entre, on prend le téléphone et on ressort.
3: C'est la chambre de Richie.
2: Chut, cherche le portable.
3: Rachel a dit qu'il était par là, vers le lit.
4: Commencez par la grande chambre.
2: Quelqu'un arrive.
4: Faites vite, s'il vous plaît.

0: Si tu m'avais laissé y aller seul, j'aurais peut-être eu le temps de récupérer le téléphone avant qu'il fasse le ménage.
1: Non, mais c'est précisément pour ça qu'on avait
0: le plan B est nul.
1: Attendez, c'est quoi le plan B?
0: Eh ben vas-y, dis-lui, puisqu'elle fait visiblement partie de l'équipe maintenant.
1: Le plan B, c'est Percy. Tu parles bien de Percy, la propriétaire du club? Elle n'a aucune idée de ce que Mikey fabrique. Oh, elle ne voudrait surtout pas être impliquée dans ce genre de truc. Elle a travaillé trop dur pour en arriver là aujourd'hui. Le problème, c'est qu'elle ne me croira pas. Elle n'a aucune raison de le faire. Ok, c'est pour ça que le plan B est nul.
0: Oh non, c'est pas pour ça qu'il est nul, parce qu'il nous reste un moyen de la convaincre.
1: Seulement si on réussit à voler le carnet de Mikey et qu'on lui montre. Il note tout, il tient une sorte de registre. Il y a le nom de toutes les filles qu'il a employées et le détail de toutes ses affaires. Ce serait suffisant pour les envoyer en prison à vie avec Richie.
0: C'est précisément pour ça que le plan B est naze.
1: Je comprends pas pourquoi tu dis ça. C'est un scénario classique dans les romans policiers pourtant. Il faut qu'on récupère une preuve qui incriminera les coupables.
0: Ah ok, génial. Seulement c'est la réalité et pas un polar que tu lis sur la plage pendant tes vacances scolaires puisqu'apparemment tu fais que ça.
1: Calme-toi.
0: Me calmer? Tu me demandes vraiment de me calmer? Mikey va pas nous donner son carnet comme ça. Il va falloir employer la force et c'est pour cette raison que le plan B est trop risqué.
1: Mais c'est quoi ton problème? Sans déconner. Déjà, je sais même pas pourquoi tu fais ça. Je sais pourquoi nous, on le fait, mais pas toi. Alors s'il y a un truc qui te dérange, c'est pas grave, t'as qu'à t'en aller. On se débrouillera sans toi, c'est une histoire personnelle. Zoé, la sœur de Vincent s'est fait aussi happer par ce milieu l'an dernier, dans un autre club. Elle est tombée sur de mauvaises personnes et elle a fini par devoir vendre son corps. Vincent n'avait pas eu de nouvelles depuis un moment, alors il est allé à son appartement et il a trouvé son cadavre. Elle avait fait une overdose.
0: Voilà. Tu vois, pour moi aussi, c'est personnel. Alors, c'est bon? On se lance? On tente le plan B?
1: Oui? Oui, ok. Alors, pour commencer, on sait déjà que Mikey ne sépare jamais de son carnet. Ce qui est une bonne chose. Comme ça, on sait toujours où il se trouve. Si on réussit à l'intercepter aujourd'hui, on ferait d'une pierre deux coups. Richie vient toujours au club le vendredi. On pourrait les arrêter ce soir.
0: Le plus compliqué sera sûrement de réussir à entrer au club. Vous êtes...

0: censée être morte.
1: On croirait qu'on part pour une expédition. Encore un cliché de roman. Désolée, je t'écoute.
0: Je disais que vous étiez censée être morte. Si vous vous faites griller, le plan tombe à l'eau.
2: Oui, j'y ai justement réfléchi. Je crois que je sais comment on pourrait entrer.
3: Hein?
4: Ok. N'oubliez pas de fermer la porte.
2: Lolo a tellement l'habitude de conduire des clients et des filles au club qu'il le fait machinalement maintenant.
4: Allez, allez, montez.
2: Je parie qu'il se rendrait même pas compte si je prenais la place d'une autre.
0: Merci pour ton aide. Crois-moi, tu l'as échappé belle.
4: Ouais, bien sûr. Ouais, j'ai ramené quelques filles. Il y a une portoricaine et une chinoise.
2: Je sais pas comment on peut faire.
1: Je crois que j'ai un plan. Faut d'abord que je me mette sur mon 31.
0: Oui. Moi aussi.
1: Et qu'est-ce que tu fais? J'ai toujours lu, depuis mon plus jeune âge. Et pourtant, j'ai jamais rien écrit. Je vais retourner au club. Oh. Ce sera la toute dernière fois.
5: Non, s'il te plaît, n'y va pas. Je vais appeler Percy.
1: Non.
5: Et je vais lui
1: non,
5: dire
1: maman,
5: ce que tu...
1: c'est pas la peine. Je m'en charge.

0: pas vrai, Zoé. Tu es vivante. J'étais tellement inquiète. Écoute, je sais pas ce que Richard a raconté, mais lui et Mikey sont impliqués dans un business sordide. Oui, je suis au courant. Je suis venue y mettre un terme. Oh, merci. J'espère que tu y arriveras. Il y a encore personne en cuisine. T'as qu'à venir avec moi et tu me diras comment tu vas t'y prendre.
1: Oh, tu crois que ce serait possible d'avoir une ou deux olives dans mon verre? Ça te dérange pas?
0: Non.
1: C'est parfait.
0: C'est la moindre des choses.
1: À la nôtre.
0: Alors, raconte-moi tout ce que tu sais sur Richie. Oh.
2: Voilà des nouvelles.
3: Toi, tu sauras toujours me surprendre.
2: Les filles, Richie est un excellent ami à moi. C'est un homme très influent. Il a beaucoup de relations. Il peut vous être utile, alors traitez-le bien.
4: Mikey! Laisse-moi passer, lâche-moi, je dois parler à Mikey!
2: Quoi encore? Qu'est-ce que tu fais là?
4: Tu le sais très bien. Je suis venue prévenir ces filles que t'es une enflure. Et lui, il est pas mieux.
1: Oh! Oh. Oh, bah alors, t'as encore essayé de m'empoisonner, j'ai l'impression. Oh, Val. Oh, merci encore pour les olives, au fait.
2: Tu vas le regretter. Je vais m'occuper de toi quand on sera dehors. Bouge de là. Qu'est-ce que tu veux?
4: Tu te souviens de ce que tu m'as dit à propos des bouteilles de champagne?
2: Une bouteille de champagne? Ça peut devenir une arme. Hey!
5: Vite, rattrape cette fille.

0: vous êtes en état d'arrestation.
1: Kurt Vonnegut a dit un jour, trouvez un sujet qui vous est cher et dont vous avez à cœur que les autres se soucient.
2: Lâche ton arme. Tout de suite.
1: Pour moi, il s'agit de ma sœur, Rachel. Elle est tombée amoureuse d'une mauvaise personne. Un homme dangereux. Rachel a dû se cacher et chercher des preuves pour qu'il soit condamné. Quand elle a trouvé ses preuves, elle l'a regardé dans les yeux. Et désormais, elle n'aura plus jamais à se cacher de qui que ce soit. Fin de l'histoire.
3: Le carnet de Mikey est sans équivoque, il pourra confirmer tous nos soupçons. Tu as tout décrit en détail. Tu es un idiot. Un idiot organisé, mais un idiot. Tenez, vous trouverez tout là-dedans.
0: Il y a aussi plusieurs personnes qui sont prêtes à témoigner contre lui. Et contre Richie.
4: Oh, j'allais oublier. Il y a aussi une autre de vos complices qui s'est certainement évanouie dans la cuisine. Je suis sûre qu'elle serait prête à coopérer pour sauver sa peau.
5: N'oubliez pas celui-là non plus. On a eu une longue discussion tous les deux. Il est prêt à vous raconter absolument tout ce qu'il sait. J'ai pas raison.
2: Ouais, je suis un témoin, je suis simplement un témoin.
4: Voici le nom et l'adresse de la fille qui a fait une overdose. Elle a été mon miracle. Je pense que sa famille mérite de savoir ce qui lui est arrivé. J'irai leur annoncer moi-même.
6: Oh! Je me suis permise de prendre contact avec ta femme. C'est bizarre, elle savait rien au sujet de la maison ni au sujet de ta petite affaire. Elle était vraiment très en colère. Apparemment, elle a l'intention d'appeler son avocat pour te dépouiller de tous tes biens. Personne ne se taira plus désormais.

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1: Je n'ai jamais rien signé du tout.
2: Bien sûr que si. Tu as signé lors de ton séjour à l'hôpital psychiatrique. Mon amour, tu ne sais pas comment ça me fait mal de te voir dans cette situation.
3: S'il te plaît. J'ai mal. Sors-moi d'ici. Je n'en peux plus.
2: Oui.
3: Je n'en peux plus.
2: Oui, mon amour, oui. J'ai juste besoin que tu signes un document. Ici, c'est écrit que tu ne veux plus continuer avec ce traitement. Après, le docteur Leonidas, eh bien, te permettra de rentrer avec moi. Il faut que tu signes ici. Allez, mon amour. Allez. C'est là. Exactement. Oui. Très bien. Et j'ai aussi besoin que tu signes juste là. Ici. Et ici aussi. Merci. Merci. Tu viens de signer un document qui va changer ta vie. On rentre chez nous, d'accord?
3: Merci. Merci.
1: T'es un misérable. Ce que j'ai signé dans ce lieu n'est pas valable. Parce que je n'avais pas toute ma raison. Tu m'as fait entrer dans cette clinique pour me rendre folle.
2: Si tu es allée dans cette clinique, c'était parce que tu en avais besoin. Tu te souviens que l'accident de Domingo t'a fait perdre pied? Tu m'as cédé les actions pour que je prenne soin du patrimoine.
1: Mensonge! Je n'aurais pas pu faire une chose pareille. Tu as profité du fait qu'on m'avait drogué.
2: Ça ne sert à rien de continuer à discuter. Bonne journée. Ce document établit ce que je viens de te dire. Et ce qui va se passer maintenant, c'est que tu vas sortir Lamberto de mon bureau.
1: Lamberto restera là où il est. Et toi, n'imagine pas revenir à la Magnolia.
2: Il semble que tu ne comprends pas. Ce n'est pas à toi de décider. Le seul qui prend les décisions, c'est moi. Je suis le directeur général.
1: Tu n'arriveras pas à avoir gain de cause.
2: Fais ce que tu veux, mais tu perds ton temps. Tant que la succession testamentaire d'Irène ne sera pas en vigueur, tu n'as aucun droit dans l'entreprise. Alors, s'il te plaît, évite-moi de devoir faire partir cet idiot par la force. Vous avez pris des responsabilités qui ne vous revenaient pas. Mais il y a un terme. Tu as 24 heures pour le faire. Pas une minute de plus.

0: Bonjour.
1: Ah.
0: Tu t'es levé de bonne humeur, hein? Quelque chose me dit que ça s'est très bien passé avec Estella.
1: La vérité, j'ai passé un bon moment.
0: Vous êtes ensemble?
1: Je pense que oui, parce que dire que nous sortons ensemble, comme les gamins, ce n'est plus vraiment notre âge.
0: Oh, je suis vraiment ravie de te voir si heureux. Je me suis toujours demandé pourquoi, depuis le décès de maman, tu n'étais plus tombé amoureux.
1: Ah, ma chérie. J'avais déjà assez à faire en vous élevant tous les trois, tu ne crois pas? Vous n'étiez encore que des enfants.
0: Tu as joué le rôle du papa et de la maman et tu as beaucoup donné. Ce que je ne peux pas croire, c'est que quelqu'un ne t'ait pas remarqué avant, parce que tu es très mignon.
1: Pour être franc, je n'ai jamais été attiré par aucune femme.

0: Mais tu l'as enfin trouvé.
1: Oui.
0: Et j'en suis très heureuse parce qu'en plus Estella m'est très sympathique.
1: Elle est formidable. Et maintenant qu'elle est divorcée, eh bien, je suis très heureux d'être à ses côtés. Et surtout, elle pense comme moi.
0: Oh, évidemment. Mais oui, tu es un homme affectueux, poli, cultivé, travailleur et intelligent. Et en plus, tu continues à être aussi beau que
1: bien
0: d'habitude.
1: Bien sûr, je vais te croire. Hein.
0: Il n'y a rien qui me fasse me sentir plus sereine que de te voir heureux.
1: Je veux te voir heureuse aussi.
0: Oh, papa.
1: Ma chérie.

0: Qu'est-ce que tu as ?
1: Je voulais te sentir. Je t'ai sentie lointaine ces derniers temps.
0: Mon amour, pardonne-moi.
1: Je te comprends parfaitement. Je comprends qu'avec tout ce qui se passe avec Eva, tu ne fais que penser à elle. Mais je ne veux pas qu'on s'éloigne tous les deux.
0: Oui, tu as raison. La vérité, c'est que je suis très égoïste. Et toi, tu ne fais que me consoler, prendre soin de moi et me comprendre.
1: Et je vais continuer à comprendre. Elsa, ce que je veux le plus, c'est qu'Eva soit avec toi. Mais je veux aussi être avec toi.
0: Je te promets que je vais corriger cette erreur. Tu sais quoi ? Que dirais-tu si, aujourd'hui, on sortait en amoureux ? Sortons dîner dehors, comme si on était fiancés.
1: C'est une très bonne idée. Je vais appeler pour réserver à l'Antoniolis pour que tu commandes ce plat que tu aimes tant.
0: J'ai vraiment hâte. Je te demande pardon.
1: Il n'y a rien à pardonner.
0: Non, c'est faux.
1: Allez.
0: Pardon.
1: Non.
2: Résidence Garcia, bonjour. En quoi puis-je vous aider ?
3: Oui, bonjour mademoiselle. Pouvez-vous me passer madame Aurora Montero de Morales ?
2: Un instant, s'il vous plaît. Nous sommes désolés, monsieur, mais nous n'avons personne inscrit sous ce nom.
3: C'est étrange. Et au nom de monsieur Fabian Baron ?
2: Un instant. Non plus. Personne ne s'est inscrit sous aucun de ces deux noms.
3: C'est impossible. Merci, mademoiselle.
4: Bonjour, mon fils.
3: Bonjour.
4: Hey, qu'est-ce qui se passe ?
3: Aurora s'est rendue à Mexico hier parce qu'elle allait signer un contrat pour une campagne en tant que mannequin. Et depuis hier, elle m'a pas envoyé un seul message.
4: Je ne savais pas qu'elle voulait devenir mannequin. Tu as essayé de l'appeler sur son portable ?
3: Ouais, bah oui, bien sûr, plusieurs fois, mais je tombe sur le répondeur. Je viens d'appeler l'hôtel où ils étaient censés séjourner et personne n'est inscrit sous leur nom. Ça devient de plus en plus bizarre. Ça commence vraiment à m'inquiéter, papa.
4: Et dis-moi, qu'est-ce qui t'inquiète ? Quel démenti ?
3: J'en sais rien. C'est juste qu'arrivé à ce point, je commence à douter de tout.
4: Et il n'y a personne avec qui tu puisses rentrer en contact ?
3: Le seul que j'ai rencontré, c'était le photographe qui a insisté pour qu'elle rentre dans ce monde. Fabian Baron. Mais je lui ai pas demandé son numéro de téléphone ni aucune autre information. Et quand j'ai appelé l'hôtel, on m'a dit qu'il y avait personne non plus inscrit sous ce nom-là. C'est bizarre.
4: Ah, mon fils. Je suis désolé de devoir te dire ça. Mais Aurora n'a jamais été la personne la plus honnête au monde. Qui sait dans quoi elle s'est fourrée ? Mais ne t'en fais pas. Si quelque chose de grave s'était passé, tu le saurais déjà.
5: Heureusement que tu es là.
1: Que se passe-t-il ?
5: Armando est un misérable. Tu n'imagines pas ce qu'il vient de faire.
1: Tu es très énervée, du calme.
5: Oui, mais je ne peux pas. Cette crapule est venue à la maison pour me montrer un document qu'il m'a fait signer quand j'étais à l'hôpital psychiatrique, dans lequel je lui donnais toutes mes actions. Je n'étais pas dans un état normal. Lorsque j'ai signé ce document, il a profité de la situation. Comment est-il capable de ce degré de méchanceté ? Cette société a été fondée et développée par mon père et il veut maintenant m'en faire sortir la crapule. Pardon, Lamberto. Je suis désolée pour toi.
1: C'est rien.
5: J'étais très heureuse que tu sois le nouveau directeur, mais cette ordure m'a dit que tu avais 24 heures pour quitter la Magnolia.
1: Ne t'inquiète pas. Le plus important, c'est que tu récupères ce qui t'appartient. Estella, ce document n'est pas valable si tu l'as signé alors que tu n'avais pas toutes tes facultés mentales.
5: Je sais, mais qu'est-ce que je vais faire maintenant ?
1: Tu dois tout de suite contacter un avocat pour qu'il agisse le plus rapidement possible.
5: Je vais tout de suite aller voir mon avocat, Maître Barros.

0: Vanessa vient de me dire que t'avais pas travaillé hier.
1: Je n'ai pas pu. Je me sentais mal. J'ai vomi pendant toute la nuit. Comment est-ce que tu as pu me faire ça, Fabienne? J'ai cru en toi.
0: Ici, c'est pas toi qui décides. C'est une entreprise. Et mieux vaut que tu te remettes sur pied ce soir parce qu'un client vient nous voir seulement pour toi. Et en aucun cas, tu vas me faire faux bond. Est-ce que t'as compris? Et réponds-moi quand je te parle.
1: Oui, oui, j'ai compris.
0: Enfile ça. C'est comme ça qu'il t'a vu sur la photo et qu'il te veut.
1: Misérable, c'est pour ça que tu me prenais en photo? Pour me vendre en tant que prostituée?
0: Je te veux prête et disponible à 20h, compris? Et t'as pas intérêt à me sortir l'excuse que tu te sens mal encore.

0: Hector, bonjour.
1: Alors, comment se passe la journée de la femme de ma vie? Moi, tu ne sais pas à quel point je suis heureux.
0: Moi aussi. Mais j'ai un gros problème.
1: Qu'est-ce qui se passe?
0: Armando est arrivé ce matin en me disant qu'il est le propriétaire de la Magnolia. Il m'a montré un document qu'il m'a fait signer quand j'étais à l'hôpital, dans lequel je lui cède toutes mes actions de la société.
1: Je ne peux pas y croire. Quel misérable!
0: Mais qui ai-je épousé, mon Dieu?
1: Ce document doit être contesté. Tu n'étais absolument pas en état pour signer quoi que ce soit à ce moment-là.
0: C'est ce que je vais faire. Je suis en route vers le cabinet de Camilo Barros.
1: On se retrouve à son bureau.
0: Merci. Oui.
2: Il a d'autres affections en plus du diabète?
3: Ouais. Hypertension et obésité. Toute la liste.
2: Ouais. Eh bien, avec ce médicament, il ira mieux. C'est sûr.
3: Merci.
2: Je profite pour te dire que j'ai parlé hier à Sergio. Et je lui ai demandé de me muter. Il semble qu'il y a une place à Tuxtla Gutiérrez. Tu connais cet hôpital?
3: Eh bien non, pas vraiment. C'est juste l'un des plus récents du groupe. Mmh. Ils ont des appareils de dernière génération dotés de la meilleure technologie.
2: J'ai entendu dire qu'il y avait une cuisinière de luxe, qu'on y mange très bien.
3: Tu dois être très amoureux d'Antonia pour laisser tout ce que tu as construit ici. T'as une bonne réputation.
2: La seule chose qui m'intéresse, c'est la famille que nous allons former.
3: Toutes mes félicitations. Ce n'est pas facile non plus de trouver le véritable amour comme tu l'as trouvé.
2: Et je n'y renoncerai pour rien au monde.
3: Merci pour tes conseils. Bye.
2: À tout à l'heure.
4: Oui. Oui, d'accord, qu'il entre. Monsieur Armando, c'est un plaisir de vous voir. Bienvenue, asseyez-vous, s'il vous plaît. Je me suis fait du souci pour vous. J'ai appris que vous aviez été en prison.
5: Eh bien oui. Malheureusement, j'ai passé quelques jours dans cet endroit à cause de l'inaptitude de la police. Mais la vérité finit toujours par se savoir. Alors, il s'est avéré que je suis innocent.
4: J'en suis ravi, alors. Dites-moi, en quoi puis-je vous servir?
5: J'ai besoin de votre soutien.
4: Bien sûr, vous savez que vous pouvez compter sur moi. Dites-moi.
5: Il est probable que les autorités se présentent pour remettre en question l'état de santé de ma femme, lorsqu'elle a été internée ici. Mm-hmm. C'est important que vous disiez qu'elle n'a jamais perdu ses capacités.
4: Eh bien, tant qu'on ne me demande pas le dossier médical, je n'ai aucun problème. Je dis ce que vous me dites, mais s'ils l'examinent, ils se rendront compte qu'elle a subi un traitement par électrochoc.
5: Oui, oui, oui, ça je sais. C'est pourquoi j'ai besoin que vous élaboriez un nouveau dossier.
4: Ah, monsieur Armando, ça c'est très difficile, vraiment. J'ai besoin de faire des documents pour le prouver, des analyses de laboratoire. C'est un sujet très compliqué.
5: Et très coûteux, je sais. Voilà.
4: Mais vous savez, la vérité, c'est que si j'ai appris quelque chose, c'est que dans la vie, tout est possible.
6: Tu dois faire plus attention. On m'a renvoyé deux essuie-mains qui ont lourlé mal fait, et c'est toi qui les as fait.
7: C'est que je suis pas couturière, moi. Je fais de mon mieux.
6: Ah ça, ma petite, ça, ce n'est pas mon problème.
7: Ma petite?
6: On va devoir te les facturer.
7: À moi?
6: Oui.
7: Pourquoi?
6: C'est ainsi que fonctionne cette entreprise depuis toujours. Si tu te trompes, tu payes.
7: Compris, ma petite. Idiote.
8: Allô?
9: Bonjour, Angela.
8: Carlos, par quel miracle?
9: Aurora vous a appelé ces derniers jours, dites-moi.
8: Non, pourquoi?
9: Parce qu'elle est partie à Mexico et...

0: appelé l'hôtel et on m'a dit qu'il n'y avait personne inscrit avec son nom ni avec celui du photographe.
1: Attends, Carlos, ne sois pas aussi suspicieux. Elle est sûrement en train de beaucoup s'amuser, elle va rencontrer des gens de ce milieu. Laisse-la vivre, elle va certainement t'appeler. Le seul conseil que je te donne, c'est de ne pas la harceler. Laisse-la vivre ce moment, c'est important. De toute façon, si elle m'appelle, je te le dis, d'accord?
0: S'il vous plaît, oui. Merci.
2: Je peux entrer?
0: Oui, entre, entre.
2: Léonore est venue nous voir. Bonjour, mon bébé.
0: Elle s'est très bien comportée aujourd'hui.
2: Elle adore sortir, se promener. Je peux la sortir encore une fois?
0: Bien sûr.
2: Tiens, je te laisse la liste des réservations comme tu me l'as demandé.
0: Merci.
2: Est-ce que tout va bien?
0: Non. Je suis très inquiet pour Aurora. J'ai pas eu de nouvelles de sa part depuis son départ.
2: Ne t'inquiète pas, elle va sûrement t'appeler.
0: Ouais, j'espère.
2: Eh bien, je l'emmène. Viens avec moi, mon bébé.
3: Estella, comment allez-vous?
4: J'aurais aimé dire que ça va bien, mais non. Vous connaissez Hector, n'est-ce pas?
5: Bien sûr que oui.
3: Bien sûr, oui.
5: Ça va, Hector?
3: Comment allez-vous, maître? Je suis venu accompagner Estella pour voir si je peux l'aider.
5: Mais s'il vous plaît,
4: oui, bien sûr, merci. Merci.
5: Racontez-moi ce qui se passe. Vous étiez très perturbée au téléphone.
4: Armando veut me prendre ma société. Aujourd'hui, il m'a présenté un document selon lequel je lui ai cédé mes actions à la Magnolia.
5: Comment se fait-il qu'il ait un tel document?
4: Il me l'a fait signer lorsqu'il m'a internée à l'hôpital. Je n'étais pas dans mon état normal, alors je me souviens même pas de l'avoir fait. J'étais complètement droguée par les médicaments qu'il m'administrait et les électrochocs me faisaient perdre conscience. Et tout ça sous les ordres de ce maudit Armando.
3: Y a-t-il un moyen de contester ce document? Je suis témoin de l'état dans lequel Estella se trouvait. Lorsque je l'ai fait sortir de l'hôpital, elle ne pouvait même pas dire un mot. Il est évident que ses facultés mentales étaient totalement affectées lorsqu'elle a signé ce document.
5: Oui, on peut le contester, mais ça prendra du temps.
4: Non, je n'ai pas le temps. Armando m'a donné 24 heures pour quitter l'entreprise.
5: Malheureusement, vous allez devoir céder sur ça. En attendant, nous nous efforcerons de démontrer que ce document n'a aucune validité, à cause des conditions dans lesquelles il a été signé.
6: À vendre.
7: Excusez-moi.
8: Est-ce que je peux vous aider?
7: Je suis Andrés Montero. J'ai rendez-vous avec le propriétaire.
8: Il t'attend. Il est à l'intérieur. Entre.
7: Merci.
8: Entre.
4: Je te remercie, Hector, de m'avoir accompagné. Tu ne sais pas ce que ça signifie pour moi, de savoir que je ne suis pas seule.
3: Je veux que tu ne te sentes plus jamais comme ça. N'oublie pas que nous sommes ensemble, quoi qu'il arrive.
4: Je sens une telle rage que j'ai envie de pleurer. Armando est une ordure, il veut tout me prendre. Il m'a ôté ma liberté, ma santé, ma petite fille. Puis ma sœur et maintenant la Magnolia. Ça ne lui a pas suffi d'utiliser mon patrimoine toutes ces années.
3: Mais ça va changer. Ce serait très injuste que ça reste comme ça. Du calme. Je suis sûr que Barros va pouvoir contester le document que tu as signé.
4: J'espère que oui. Je vais faire tout mon possible pour le sortir de la Magnolia et récupérer mon patrimoine.
3: C'est ce que je voulais entendre. Je suis avec toi, quoi qu'il arrive. Ne l'oublie pas.
4: Merci.
9: C'est dommage que vous vous en alliez. Pendant le temps que vous avez passé ici, l'ambiance au bureau s'est améliorée.
10: Moi aussi, je me suis senti à l'aise.
9: Monsieur Armando va-t-il revenir?
10: Oui.
9: Tout le monde a peur de lui, et l'ambiance est très tendue quand il est aux commandes.
10: Je suis désolé que vous deviez subir ces conditions de travail.
9: Beaucoup d'entre nous continuent à travailler ici seulement parce qu'on a besoin de l'argent. Sinon, on aurait déjà démissionné.
10: Tu pourrais obtenir un emploi ailleurs. Tu es très rigoureuse et responsable.
9: Peut-être bien, mais ce n'est pas si facile.
8: Monsieur Lamberto, une machine est en panne dans les ateliers. J'appelle le technicien?
10: Non. Attends demain pour t'en occuper. À bientôt, Ingrid.
9: Prenez soin de vous.
10: Toi aussi. Et sois courageuse. Merci.
8: Quoi? Il continue pas comme directeur?
9: Non.
8: Eh ben, c'est parce que Monsieur Armando est de retour?
9: Je n'en sais rien.

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3: Bonne soirée.
4: À demain.
5: Bye.
3: Bye.
4: Reposez-vous bien.
3: Au revoir les filles.
6: Au revoir. Bonjour.
3: Hé, hey, Girardeau, qu'est-ce que tu fais là?
6: Je suis venu te chercher pour que tu ne partes pas à pied toute seule.
3: Merci.
6: Et je te raconte, le directeur de l'hôpital m'a dit qu'il pouvait muter à Tuxtla Gutiérrez.
3: Waouh, super, j'ai toujours voulu connaître le Chiapas.
6: Oui, c'est l'un des plus beaux états de la République mexicaine. On pourrait aller visiter Palenque ou Acuazul ou encore le canyon del Sumidero. Tu vas adorer, tu verras.
3: Oh oui, je n'ai aucun doute là-dessus. Mais nous allons devoir attendre pour partir jusqu'à après le 18.
6: Pourquoi?
3: C'est le mariage de nos parents.
6: Ah, je savais pas. Quand est-ce qu'ils ont pris la décision?
3: Ça faisait déjà un moment qu'ils en parlaient, mais pour plusieurs raisons, ils l'avaient reporté. Mais maintenant que je leur ai dit qu'on partait, ils ont accéléré la date.
6: Ah, tu veux dire que tu leur as déjà tout dit, n'est-ce pas?
3: Oui, hier soir. Ton père nous a immédiatement soutenus.
6: Ah,
3: en revanche,
6: bien.
3: Ma mère était bouleversée. Elle m'a dit que j'allais beaucoup, beaucoup, beaucoup.
7: Lion et Capricorne. Il s'agit sans aucun doute d'une union pleine d'aventures et de complicité. Vous êtes tous deux joviaux, chercheurs, aventuriers et spontanés.
8: C'est écrit ça?
7: Oui, qu'en penses-tu?
8: Aventurier et spontané, j'aime ça.
7: Je veux dire, ce n'est pas que je crois beaucoup aux horoscopes, mais il vaut mieux être sûr, non?
8: Je ne crois pas non plus en l'astrologie. Mais je crois sincèrement que nous sommes faits l'un pour l'autre.

0: Lion et Capricorne.
1: Le couple idéal.
2: Chef ? Chef ! Qu'est-ce qu'il y a ? Vous tremblez ? Vous allez bien ?
0: Oui, tout va bien. Allons-y.
3: Ton rêve ? C'était d'être batteur.
4: Ouais, c'est ça. Mon père m'a même acheté une batterie et tout. Tu ne sais pas combien de fois j'ai fait souffrir tout le monde avec le bruit.
3: Et alors pourquoi ? Pourquoi t'as renoncé au rêve d'être batteur ? Je comprends pas.
4: La vérité, oui, c'est que j'étais vraiment très très mauvais. C'était un rêve, mais c'était impossible. Quand j'ai dit à tout le monde que j'allais renoncer, ça a été comme une fête nationale chez moi.
3: Et t'as d'autres talents cachés que tu pourrais exploiter ?
4: Oui. Je danse très bien le ballet. Le plié, le demi-plié...
3: Pardon, excuse-moi. C'est Andrés, je dois répondre. C'est peut-être au sujet d'Eva. Andrés, qu'est-ce qu'il y a ?
5: Je viens de voir l'alerte enlèvement de Eva.
3: Sérieusement ? Tu l'as vue où ?
5: Sur le canal 4, je viens de le voir, là.
3: Ah, c'est super. J'espère que quelqu'un la verra pour en informer la police.
6: Oui, tu verras.
5: Moi, j'ai la foi. Et... que penses-tu du fait que Quiroga soit sorti de prison ?
3: Quoi ?
5: Tu ne le savais pas ?
3: Non. Comment c'est possible ?
5: Ah, je suis vraiment désolé de te donner cette nouvelle.
3: Mais comment ça a pu se produire ? Il devait rester enfermé et payer pour tous ses crimes.
5: Nous devons le dénoncer pour nous avoir enlevé Eva.
3: Crois-moi, je serais enchantée de le faire. Mais celui qui irait en prison ne sera pas Quiroga. Ce serait le père Reynaldo, celui qui a donné Eva au Sotomayor. Quiroga n'a été que l'instigateur de ce délit. Pardon, mais je dois raccrocher. Plus tard, si tu veux, on en reparle. Bonne nuit, à demain. Désolée, vraiment. Il fallait que je réponde. C'est toujours au sujet d'Eva.
4: Pourquoi Andrés t'a appelé ?
3: Pour me dire qu'il a vu l'alerte d'enlèvement à la télévision. Et que Quiroga est sorti de prison.
4: Oui, je suis content pour l'alerte, mais... je ne comprends pas pourquoi il devrait t'appeler pour parler de Quiroga.
3: Il m'a pas appelé pour ça. Il m'a appelé pour l'alerte et il ne savait pas que j'étais pas au courant pour Quiroga.
4: Bon, mais c'est pareil. Il ne devrait pas t'appeler pour te parler de ta famille. Tu aurais pu le savoir par ta mère.
3: Je sais même pas si ma mère est au courant, Horacio. Mais ne te fâche pas. On est en train de s'amuser, non ?
4: Oui, c'est justement ce que je pense.
3: Désolée d'avoir dû répondre à Andrés. Mais à chaque fois qu'il appelle, c'est au sujet d'Eva.
4: Très bien.
3: Je peux t'avouer quelque chose, si tu veux ?
4: Bien sûr, raconte-moi.
3: Tout comme tu avais le rêve d'être batteur, moi aussi j'avais un rêve. Je voulais être chanteuse et je rêvais d'avoir un groupe de rock. Ma mère m'a même payé des cours de chant et tout et tout et tout.
4: Et alors, pourquoi tu n'as pas continué à chanter ?
3: Parce que la professeure a dit à ma mère que c'était inutile qu'elle continue à payer pour moi. Je chante très faux, je n'ai pas d'oreille, voyons.
4: Vas-y, vas-y, chante.
3: Tu n'arriveras pas à me faire chanter. Encore moins ici. Devant tout le monde, je veux pas être ridicule.
4: Un tout petit peu, Elsa.
3: Non.
4: Eh bien, en italien, si tu veux. Comme on est dans un restaurant italien, les gens, ils vont penser que tu travailles ici.
3: Je ne veux rien chanter, s'il te plaît.
7: Je me suis pas trompé avec toi. T'es le genre de femme que les clients adorent. Fais pas cette tête. T'as intérêt à être souriante et attentive. Tu vas descendre et tu vas être charmante avec les clients, compris ? Montre-moi comment tu souris. Voilà, comme ça c'est mieux. Allons-y. Allons-y. Allez. Maître Mendez, comment ça va ?
8: Très bien, oui. Et maintenant que je vois cette beauté, ça va encore mieux.
7: Ça, c'est Esmeralda.
8: Assieds-toi, ma reine.
7: Coopère ou tu vas avoir des problèmes avec moi. Allez.
8: Approche-toi, ma jolie. Je ne mords pas. Enfin, à moins que tu aimes ça, pas vrai ?
7: Garçon, viens par là. Prends leur commande, s'il te plaît.
8: Apportez-moi une bouteille du meilleur champagne que vous
7: avez. Monsieur.
8: Pour que tu sois à l'aise. On va passer un bon moment.
2: Chef, Nous avons arrêté toute la bande de voleurs de voitures.
0: Bon travail.
2: Vous allez les interroger ?
0: Non, non, que Ramos aille avec toi. Ramos, viens un instant, s'il te plaît.
1: Oui ?
0: Tu peux te charger d'interroger les détenus, s'il te plaît ? Je ne suis pas d'humeur, je veux aller me reposer.
1: Oui, ne vous inquiétez pas, nous occupons de tout.
0: Merci. À demain.
1: Reposez-vous.
2: C'est quand même bizarre qu'elle ait pas voulu le faire personnellement.
1: Elle n'est pas bien. Allons-y.
8: Santé, princesse. Au plaisir de t'avoir ici avec moi.
6: Excusez-moi.
8: Hey, Fabian.
7: Ouais ?
8: D'où as-tu sorti cette bonne femme ?
7: Pourquoi vous me demandez ça ?
8: Elle est malade, je ne veux rien attraper par sa faute. À peine a-t-elle bu une gorgée de champagne qu'elle est partie vomir.
7: Elle a dû manger quelque chose qui lui a fait mal. Un instant, je vais lui parler.
8: S'il te plaît, appelle Deyanira.
7: Bien sûr. Deyanira ? Viens.
8: Assis-toi. Garçon, un autre verre, s'il vous plaît.
9: Comment Quiroga a-t-il pu faire signer ce document à Madame Estella alors qu'elle était à l'hôpital psychiatrique ?
1: Parce que c'est un misérable. Il se soucie de personne, pas même sa femme.
9: Je me souviens dans quel état elle était quand Monsieur Hector l'a sauvée. Il l'a cachée à l'hôtel pour qu'elle reprenne des forces. Bon, et que dit l'avocat ?
1: Je ne sais pas. Estella devait le voir aujourd'hui, mais elle m'a pas rappelé.
9: Mais de toute façon, ce n'est pas légal, un document signé dans ces conditions, non ?
1: Bien sûr que non. Mais il faudra le vérifier pour le contester, ça va prendre du temps.
9: Oui, et en plus, Quiroga est un délinquant. Il s'arrange toujours pour s'en sortir.
1: Tôt ou tard, il finira par tomber. Et il paiera pour tout ce qu'il a fait.
9: Espérons.
7: Aurora ! Qu'est-ce qui t'arrive, sérieux ?
6: Désolée, je pensais que j'étais déjà mieux. Mais dès que j'ai bu une gorgée, j'ai dû aller vomir.
7: Tu m'as pris pour un idiot ? Je commence à en avoir assez. Ça ne va pas se passer comme ça, t'as compris ?
6: Je ne l'ai pas fait exprès, je n'ai pas pu le contrôler. J'ai à peine pu arriver jusqu'aux toilettes. Je dois avoir une infection, c'est sûr. J'ai besoin de voir un médecin.
7: Pas de médecin ni quoi que ce soit. En aucun cas, tu ne quitteras cette maison. Donc si vraiment t'es malade, tu vas guérir à base de thé à la camomille. C'est la dernière fois que je te pardonne ce genre de bêtises. Je veux pas savoir comment tu vas le faire, mais je te veux en parfait état pour demain. T'as pas envie de me voir vraiment en colère, n'est-ce pas ?
1: Bonjour.
10: Bonjour. Je vais préparer des œufs au jambon, tu en veux ?
1: Non, merci, j'ai un petit déjeuner dehors. Mais je bois un café avec toi. Au fait, qu'est-ce que t'as pensé de l'affaire que tu allais voir ?
10: Très bien. Ah, je trouverais rien de mieux, franchement. Le magasin de matériaux est très bien situé et il a de nombreux clients.
1: Excellent.
10: Ouais, c'est une bonne option. Et en plus, Monsieur Louis peut m'aider pour quelques problèmes que ce soit.
1: Monsieur Louis ?
10: Ouais, le propriétaire de l'entreprise où j'ai travaillé lorsque j'étais à Mexico.
1: Eh bien, dans ce cas, tout a l'air correct. Donc, tu as un accord avec le propriétaire ?
10: Bah, pas encore. Je vais le voir aujourd'hui.
1: Eh bien, si tu veux, je t'accompagne.
10: Non, merci, mais tu dois aller travailler à la Magnolia, toi.
1: Eh bien non, ça, c'est fini. Armando a fait des siennes.
10: Non, eh ben ça m'étonne pas de lui. Et qu'est-ce qu'il a fait ?
1: Quand Estella était à l'hôpital psychiatrique, le misérable a profité de la situation pour lui faire signer des papiers.
11: Bonjour !
12: Patron, bonjour. Je suis ravi de vous revoir ici. La Magnolia sans vous, ce n'est pas pareil.
11: Merci, merci. Ingrid, comment vas-tu ?
13: Bien, Monsieur Armando.
11: Très bien. J'ai appris que l'assassin d'Irène a également essayé de te faire du mal. Je suis heureux que tu n'aies pas connu la même fin qu'elle.
13: Heureusement, la police est arrivée à temps.
11: Oui, heureusement. Bon, alors, au travail, comme si de rien n'était. Renzo, va aux ateliers et dis à Angela de venir à mon bureau.
12: Oui, patron.
14: Donne-moi les clés de la camionnette. Eva n'a pas arrêté de tousser toute la nuit. Je vais l'emmener chez un médecin pour qu'il l'examine.
15: Je te l'ai dit, elle ne peut pas sortir.
14: Mais elle est malade. Si elle ne sort pas, elle va empirer.
15: Il ne s'agit que d'une simple toux. Avec un sirop, elle ira
14: elle
15: mieux.
14: Elle ne prendra pas n'importe quoi. Alors laisse-moi parler à sa pédiatre pour savoir ce que je dois
15: Mais
14: faire.
15: Mais comment vas-tu appeler la pédiatre? Qu'est-ce que tu ne comprends pas? On ne peut dire à personne où on est.
14: Mais c'est la pédiatre d'Eva. Elle ne dira rien à personne.
15: C'est non et c'est tout. Je vais aller à la pharmacie et je vais voir ce qu'on me recommande.
14: Et pourquoi toi tu peux sortir et pas moi?
15: Parce que... Je reviens tout de suite.

0: Ah, enfin. Enfin. Tu ne sais pas à quel point ça me rassure de te voir ici et pas cet idiot de Lamberto, ici dans ton bureau.
1: Trop tard, tout revient à la normale.
0: Ah, mais comment t'as fait? Qu'est-ce que t'as fait pour convaincre Estella de te rendre ton poste?
1: Non, j'ai pas eu à la convaincre, elle n'a pas eu le choix. Lorsqu'elle était internée en psychiatrie, elle m'a signé un document dans lequel elle m'a cédé ses actions de la société.
0: Oh, tu es un génie, j'adore ça. Ah, je n'ai jamais rencontré quelqu'un d'aussi brillant que toi, tu sais.
1: Non, s'il te plaît, Estella n'avait pas toute sa tête. Donc il fallait bien que je prenne sur moi pour gérer sa
0: part. Tu sais combien je t'admire, non? Tu penses toujours à tout.
1: Je n'allais pas laisser se perdre tout ce que j'ai eu tellement de mal à construire.
0: Et comment a fait Ponce? Comment est-ce qu'il t'a sorti de prison? Comment?
1: Il a simplement trouvé le vrai coupable du meurtre de ma belle-sœur.
0: Oh, quel bon avocat tu as trouvé, n'est-ce pas?
1: L'argent dirige le monde.
0: Qu'est-ce que tu m'as manqué?
1: Tu sais, en ce moment, les choses sont un peu tendues.
0: Quand?
1: Dès que j'ai un moment, je t'appelle.
0: Très bien.
1: Merci.
2: Oui? Qui ça? Qu'est-ce qu'il veut? Oui, faites-le entrer. Entrez.
3: Bonjour, docteur.
2: Bonjour. Entrez, asseyez-vous, s'il vous plaît.
3: Merci.
2: En quoi puis-je vous servir?
3: Je suis l'avocat Camilo Barros, représentant de Madame Estella Caceres.
2: Oui. Et que puis-je faire pour vous?
3: Je voudrais lire l'avis médical sur l'état de santé de ma cliente pendant le temps qu'elle a passé dans votre clinique.
2: Et puis-je vous demander pourquoi en avez-vous besoin?
3: Il s'agit d'une procédure de l'assurance.
2: Très bien. Eh bien, un instant. J'ai tous les dossiers. Ici, de toutes les personnes qui sont rentrées, me voici. Estella Caceres.
3: Ah, très bien. Merci. Voyons voir. Je ne comprends pas. Si Madame Caceres était en pleine possession de toutes ses facultés mentales, pourquoi a-t-elle été internée dans ce lieu?
2: Eh bien, elle n'était pas là que sous observation médicale. Madame a eu une très forte crise nerveuse suite à l'accident de son fils. J'imagine que vous savez qu'elle l'a renversé, n'est-ce pas? C'est naturel. Mais on ne lui a fourni que des calmants durant les premiers jours où elle était ici, comme c'est indiqué dans le dossier.
4: Ce qui s'est passé hier soir est une honte. Tu as l'air d'aller très bien. Ou tu vas me dire que tu continues à te sentir mal?
5: Non, je pense que je vais mieux. Non, ce n'était pas mon intention de déranger qui que ce soit, vraiment. Je n'ai pas pu contrôler mes nausées.
4: Je vais juste te dire une chose. Si tu n'es pas bonne pour travailler, tu ne me sers à rien. Et si tu n'apportes rien à cette maison, il faudra peu de temps pour qu'on te retrouve morte dans un ravin. Ici, les boss ne rigolent pas.
5: Non, vraiment, je ne veux mettre personne en colère.
4: Eh bien, tu l'as déjà fait.
5: Non, je peux vous aider à nettoyer, par exemple. Je ferai ce que vous voudrez.
4: Tu as déjà lavé des toilettes une fois dans ta petite vie?
5: Non, mais... Ah, je peux apprendre le temps que je me rétablisse.
4: Ça me semble être une bonne idée. Parce qu'ici, personne ne mange gratuitement.
5: Ok.
4: Remue-toi. Allez.
6: Voilà, mon amour. Viens ici, viens par là.
7: Qu'est-ce qu'ils t'ont dit? Eva est très contrariée, elle doit avoir très mal à la gorge.
8: La femme de la pharmacie m'a dit que c'était le meilleur remède pour la toux. Il faut lui donner 5 gouttes toutes les 6 heures. Ça va aller.
7: J'espère que ça lui fera effet très vite. Je ne veux pas que ça s'aggrave. Voilà, ma chérie, ne t'en fais pas, mon amour. Avec ça, tu vas te sentir beaucoup mieux. Hein?
9: Maman!
7: Avec ça, tu vas te sentir super bien, mon amour. Allez, prends ça.
0: Je peux?
10: Bien sûr. Entre. Assieds-toi. Alors, comment vas-tu?
0: Je veux qu'on parle de nous deux. Je sais que je t'ai souvent dit que je n'avais pas le temps. Excuse-moi. Ces derniers jours, pendant que tu n'étais pas à la maison, j'ai réalisé...

0: et que je ne voulais pas perdre tout ce qu'il y avait entre nous.
1: Il ne reste plus rien de tout ça. Notre mariage s'est éteint petit à petit.
0: Oh, on peut encore le récupérer. On se doit au moins d'essayer, tu ne crois pas? On pourrait peut-être dîner ce soir pour en parler.
1: Pour moi, tout est déjà dit.
0: S'il te plaît, j'ai trouvé un endroit que tu vas adorer. On y fait de la cuisine française. J'ai beaucoup de choses à te dire.
1: Vraiment, je ne pense pas
0: que... S'il te plaît, fais-le pour l'amour qu'on a partagé pendant toutes ces années. Je te demande simplement de m'écouter.
1: C'est d'accord.
0: Merci. Je t'envoie l'adresse sur ton portable et on se voit à 8 heures. Mercedes, comment allez-vous?
2: Bonjour. Que faites-vous ici?
0: Je suis venue voir Bruno pour qu'on puisse discuter. Nous allons dîner ensemble ce soir. Passez une belle journée.
3: Passe bien la serpillière jusque dans les coins, pendant que je nettoie les fauteuils, d'accord? Ils doivent être super brillants avant que les clients arrivent.
4: D'accord.
3: Attends, ma petite chérie. Il faut bien l'essorer. Tu ne peux pas l'utiliser avec toute cette eau.
4: Ah, d'accord, j'ai compris. Merci.
3: Quoi? Tu n'as jamais fait le ménage de toute ta vie?
4: Eh bien non, en vérité, non.
3: Ah, regarde. Donne-moi ça, tu n'es bonne à rien. Et regarde bien comment on fait, hein. Oh, regarde. Comme ça. Tu vois?
5: Dites-moi, patron.
6: Bien là. Prends-moi quelques photos.
5: Oui, monsieur.
6: Je te dirai quand. Maintenant.
5: Tenez, regardez.
6: Celle-ci est très bien.
7: Bonjour, Camilo. Comment allez-vous?
6: Estella.
7: Asseyez-vous.
8: Je reviens de la clinique psychiatrique. Et je n'apporte pas de bonnes nouvelles.
7: Ah, et pourquoi? Qu'est-ce qu'il y a?
8: Le directeur de la clinique, le docteur Leonidas, m'a montré votre dossier médical. Oh. Et il indique que vous n'étiez là qu'à cause d'une crise de nerfs, et donc...
7: Ah non, mon Dieu, c'est absurde.
8: Il dit qu'il vous a administré des calmants à votre arrivée. Et qu'après, on vous a gardé qu'en observation.
7: Non, enfin, bien sûr que non, ce n'est pas vrai. J'ai été sous sédation tout le temps. Et on m'a fait des électrochocs. Oh, un instant, si vous le permettez.
6: Tôt ou tard, tout rentre dans l'ordre.
9: Les liaisons du péché.

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0: Négatif, commandant. Nous n'avons pas encore de résultats dans la recherche de l'enfant Ryora.
1: Merci.
2: Voilà les résultats du laboratoire sur le cas Ernesto Ryora. Bonne ou mauvaise nouvelle ?
1: Très bonne. Il n'existe aucune correspondance génétique entre les deux échantillons fournis. Cela signifie qu'il n'y a pas de relation de consanguinité entre Madame Isabelle et le présumé Ernesto Ryora.
2: Alors, il n'est pas son fils ?
1: Non. C'est exactement ce qu'Inès pense depuis le début.
2: Et maintenant, qu'est-ce qu'on fait ?
1: Prouver que celui qui se fait passer pour Ernesto Ryora est Miguel Hernandez. Contactez le docteur Ramirez. Appelez-le et dites-lui que je veux le voir, qu'il vienne à mon bureau. Et demande également un...

0: un membre de la division juridique de venir. Moi, je vais appeler Villa Senior.
1: Oui, monsieur.
2: Monsieur Villa Senior, j'ai les résultats du laboratoire. Oui. Eh bien, tout ce que nous avons fait analyser, les résultats sont déjà là et...
3: On vient de communiquer que je dois comparaître devant le tribunal 56. Elena m'accuse de négligence.
4: Je vais au tribunal pour voir de quoi il s'agit. Quelle que soit la situation, je doute qu'un juge accorde du crédit pour ce que dit une femme emprisonnée.
3: Écoute, si on ne retrouve pas mon fils, je me fiche complètement de toute cette accusation.
4: Du calme. Vous êtes trop nerveux, vous.
3: Mais comment tu veux que je sois, bon sang, hein? Nicolas a disparu depuis 2 jours. 2 jours! Je ne sais rien de lui! Si quelque chose lui est arrivé, de bon sang!
1: Nico?
5: C'est nous.
1: Il n'est pas là. C'est pas croyable.
6: Si ça se trouve, l'appel que t'as reçu, c'est une blague. Il y a de ces idiots.
1: Non, je crois pas. La personne qui m'a appelé avait l'air très sincère. Il m'a dit qu'il avait vu avec une fille, qu'il avait vu plusieurs fois demandant de l'argent dans la rue, et que plusieurs fois il avait vu entrer ici avec d'autres enfants. Et c'est clair que quelqu'un vit ici, non? Du nouveau, monsieur Horatio?
7: Le commandant Robles vient de m'appeler. Ils ont enfin les tests d'ADN. Ernesto Riora n'est pas le fils de madame Isabelle.
1: Quoi?
8: Celle-ci. Celle-ci est parfaite.
1: Que comptent-ils faire? Ils vont dénoncer Riora ou...
9: J'en sais rien, il m'en a pas dit plus. J'imagine qu'ils devront trouver que le présumé Riora a volé l'identité du vrai, non?
1: Et c'est aussi une très bonne nouvelle pour Elena.
9: Ouais, et j'espère que justice sera faite et que les droits de cette saleté sur Nicolas seront annulés.
6: J'ai hâte de voir le visage d'Irène quand elle apprendra que son amant est un usurpateur.
9: Comment? Quoi? Attends, Ernesto est l'amant d'Irène?
6: Exactement.
9: Attends, je peux pas y croire. Mais Elena le sait?
6: Eh ben oui, on l'a découvert peu avant qu'elle ne décide de partir à Los Angeles.
9: Et comment elle l'a pris?
6: Ça lui a permis de confirmer qui était vraiment Ernesto et qu'elle peut pas faire confiance à Irène.
9: Maintenant, je comprends pourquoi ta sœur m'a appelé si souvent pour me conseiller de continuer avec Elena.
6: Eh ben ouais, c'était ce qui lui convenait.
9: Et tes parents le savent?
6: Oui, ma mère est convaincue qu'elle est une victime. C'est pour ça qu'on n'a rien voulu lui dire au sujet de l'enquête du commandant Robles.
9: D'accord. Je vais continuer à chercher Nico. Vous pouvez rester ici s'il apparaît.
1: Oui, bien sûr, mais où vas-tu le chercher?
9: Dans la zone. Cette construction n'est pas sur les routes que nous avons tracées, alors... Je pense que je me suis trompé en pensant qu'il venait me chercher.
6: Il doit pas savoir comment y arriver.
9: Et au moins, ça me rassure qu'il n'est pas tout seul. On se rappelle plus tard. À toute.
10: Ravissante. La maternité te va bien.
11: Tu crois?
10: Eh ben oui, je trouve que oui.
11: Ce n'est pas plus tôt qu'avant, tu ne m'avais pas remarqué.
10: Non. C'était toi qui ne m'avais pas remarqué. Mais je suis heureux que tu sois venue. On va passer un très bon moment.
11: Ah oui, s'il te plaît, parce que je supporte plus la petite qui pleure à toutes les heures. Pitié.
10: J'imagine. Oui, bon, on y va?
11: Allons-y, bien sûr.
10: Très bien. Permettez-moi.
12: C'est incroyable qu'il se soit fait passer pour le fils de Madame Isabelle toutes ces années. Avec ce test, que faut-il de plus pour le dénoncer?
0: Eh bien, que Madame Isabelle déclare et dise que c'est Miguel Hernandez et non son fils.
12: Malheureusement, sa récupération avance peu. Elle a été intoxiquée pendant trop d'années.
0: Ouais, c'est très dommage. Et si vous lui changez son traitement, docteur?
12: Non, elle prend ce dont elle a besoin. Je vais consulter un collègue pour voir s'il y a quelque chose qui pourrait l'aider à clarifier un peu plus son esprit.
0: Ça nous serait très utile, docteur.
7: Merci. Merci. Commandant.
0: Maître Abreu.
13: Bonjour.
7: Comment ça va?
0: Horatio.
13: Comment allez-vous?
0: Je vous présente le docteur Ramirez.
13: Enchanté.
7: Un plaisir, docteur.
0: Malheureusement, il ne m'a pas donné de bonnes nouvelles sur Madame Isabelle.
12: Je disais au commandant que la vieille dame n'a pas fait de grands progrès.
0: Nous devrons voir ce qu'on peut faire uniquement avec les résultats du test ADN.
7: C'est-à-dire que Elena va rester en prison pour qui sait combien de temps encore?
0: Oui, pour l'instant, c'est comme ça.
12: Je vous laisse. À bientôt.
0: Merci encore, docteur.
7: Bonsoir. À bientôt, docteur. Merci. Je suis passé par le tribunal. Et Ernesto a déjà été informé de la plainte pour négligence. Il est convoqué pour déclarer. Horacio et moi-même souhaitons vous proposer de discuter avec le juge, pour le mettre dans le contexte de votre enquête.
0: Non. Si ces informations sont entendues devant les tribunaux, Riora sera alerté.
7: Nous allons demander au juge de faire preuve d'une discrétion absolue. Si nous lui démontrons qu'Ernesto est impliqué dans un crime majeur, alors il verra le cas d'Elena différemment.
0: D'accord. Mais nous allons nous mettre d'accord avec le conseiller juridique de la mairie sur ce que nous allons raconter au juge, pour ne commettre aucune erreur.
7: Bien, très bien.
13: Oui.
0: Un petit café?
7: Oui, je vous...
0: Asseyez-vous, s'il vous plaît.
3: Tu as du nouveau pour moi?
7: Eh bien, effectivement, Elena a déposé une plainte pour négligence. Mais je ne pense pas que le juge va en tenir compte. Après avoir voulu enlever Nico, elle n'a pas de crédibilité.
3: Oui, mais si mon fils s'est perdu, c'est parce que je l'ai négligé, et ça m'inculpe.
7: Ne dites plus jamais ça. Ne vous mettez surtout pas la corde au cou. Vous allez devoir changer de discours.
3: Et comment? Je l'ai déjà dit à la police.
7: Peu importe. Il faut dire que vous étiez perturbé et que vous ne saviez pas ce que vous disiez.
3: C'est que tout ça me dépasse. Ça me dépasse. Je ne sais pas, je veux juste que mon enfant réapparaisse.
14: Bonjour, bonjour. Comment ça va?
15: Quelle surprise, je savais pas que t'allais venir, ça me réjouit.
14: Ah, et moi aussi. Je ne pouvais plus rester enfermée dans cette maison. Oh là là, comment va ton bébé? Je meurs d'envie de la connaître, Dina.
16: Bien, très bien, c'est Georges, je l'emmène au bureau.
17: Au fait, à qui elle ressemble?
16: À son âge, tous les bébés sont pareils. Non, elle ne ressemble à personne.
18: Ah, et comment tu as pu venir à la fête?
16: Oui.
18: Elle est très petite pour la laisser toute seule.
16: Elle est restée avec son papa.
18: Ah.
16: J'avais besoin de sortir, parce que la maternité, ce n'est pas pour moi. Si j'avais su le travail que demande un bébé, je n'aurais pas été enceinte.
17: Ah, mais je te voyais tellement enthousiaste.
16: Oui, mais ça change, les circonstances changent. Carlos?
19: Ah, je vois.
16: Tu me sers?
19: On va...
10: Oui, bien sûr, tout de suite.
19: On part plus tard.
10: Ça?
16: Oui, parfait.
17: Elle a l'air bizarre, non?
16: Oui. Au fait, ces deux-là, ils sortent ensemble.
17: Mais non, enfin, elle est mariée.
19: Ça, ce n'est pas un obstacle, n'est-ce pas?
16: Exactement, pourquoi pas?
17: Ils ont l'air riables ensemble. Vous avez remarqué qu'elle ne parle pas avec amour de sa fille comme
16: ça. Oui, tu as raison. Non, mais regardez comment elle va habiller.
17: C'est vrai.
16: Regardez-la. Regardez-la.

0: S'il vous plaît, est-ce que Pedro travaille ici?
1: Oui. Pedro! Pedro, on te cherche!
2: J'arrive. Je suis là, on me cherche?
3: Non, ce n'est pas ce garage. Et lui n'est pas Pedro.
2: Comment ça, je ne suis pas Pedro? Je suis Pedro Galindo. En fait, on m'appelle Peyuko pour les amis, mais qu'est-ce que vous désirez?
3: C'est que ce n'est pas toi.
2: Qui vous cherchez alors?
3: À Pedro, qui fait du tuning. Au garage Nelson Turbina.
2: Non, nous ici, nous ne faisons que du travail de carrosserie et peinture.
0: Et vous ne savez pas où se trouve le garage Nelson Turbina?
2: Non, non. La vérité, non. Hé, hey, Jojo! Jojo, tu connais un garage appelé Nelson Turbina?
4: Aucune idée, Pedro.
2: Non, aucune idée. Désolé.
0: Merci.
3: Le garage de Pedro est beaucoup plus grand que celui-ci.
5: Eh bien, nous allons continuer à chercher.
6: On y va?
0: Merci.
2: Au revoir.
5: Au revoir.
0: À plus tard.
7: Quelle confiance, hein.
8: Oui, elle n'a pas honte, n'est-ce pas? Elle vient d'avoir son bébé et regarde-la, comment elle s'éclate.
7: Non, vous comprenez pas, elle profite comme elle peut de son congé de maternité.
9: Et elle fait ça très bien. Hein?
10: Ces vipères n'ont pas cessé de parler de moi, quel commerce.
11: Ne les écoute pas.
10: Ce sont des imbéciles, de quel droit elles me jugent? Elles n'ont aucune idée de ma situation. Et moi qui voulais m'amuser.
11: Eh bien, je suis là pour ça. Tu m'as toujours beaucoup plu.
10: Vraiment? Tu me le dis seulement pour que je me sente bien.
11: Non. Ce qui se passe, c'est que tu étais mariée et puis enceinte. C'est pour ça que je ne disais rien. Mais maintenant...
10: Là quoi? Là je suis pire? Avec une fille et un type que je dois voir tous les jours et que je ne supporte pas.
11: Alors ça me donne une chance, n'est-ce pas? D'ailleurs, est-ce qu'on allait ailleurs pour être plus à l'aise? Ou tu préfères aller prendre soin de ta fille?
10: Que son papa s'occupe d'elle.
11: Très bien.
10: Oui, on y va?
11: Okay.
10: Et sans dire au revoir.
11: D'accord.

0: quoi de neuf, Chano? Vous l'avez trouvé?
1: Non, en fait, je t'appelais pour savoir s'il n'était pas apparu de ton côté.
0: Eh ben, non.
1: Benito et moi avons déjà parcouru toute la zone de Coapa et rien.
0: Et Agustin, il n'était pas avec vous?
1: Non.
0: Merci d'avoir appelé. Agustin, t'as des nouvelles de Nicolas?
2: Non, je suis à la maison, j'ai dû rester avec Maria.
0: Et Gina?
3: Elle est sortie.
2: Elle en avait marre de prendre soin d'elle. Quelle femme difficile!
0: Vous vous êtes disputé?
3: Ouais.
2: Vraiment, je sais pas comment j'ai fait pour tomber amoureux d'elle.
0: Pourquoi vous vous êtes disputé?
2: Non, si je te le dis, tu vas te fâcher.
0: Et pourquoi? Elle a dit quelque chose sur moi?
3: Ouais.
2: En fait, elle pense... Enfin, elle m'a dit que la seule raison qui existerait pour aller chercher Nico, ce serait d'être avec toi.
0: Je me demande comment elle a pu se mettre ça dans la tête.
2: Comme je lui ai dit qu'elle ne m'intéressait plus comme femme, maintenant elle croit qu'on a une affaire.
3: T'arrives à le croire?
0: Mais attends, je sors avec Samuel et elle sait que c'est l'amour de ma vie.
2: Eh ben ouais.
0: Ah non, surtout ne l'écoute pas, tu sais comment elle est.
3: Ouais.
2: Ouais, si c'était pas pour ma Maria, j'aurais plus aucun contact avec elle. Et tu sais quoi? Pardon, Rosa, je te laisse. Il faut que je lui donne son biberon.
0: Oui, ne t'en fais pas.
2: Oui, chut. Dommage, princesse. J'ai été lent et Samuel me l'a prise. Il est où le biberon?
4: Je suis fatiguée.
5: Vite, faites-le s'asseoir.
4: Ça va? Respire, repose-toi. Ça va aller.
5: Attendez-moi. Je vais demander à ce policier s'il connaît le garage. Monsieur, excusez-moi. Vous connaissez par hasard un garage par ici appelé Nelson Turbina?
6: Un garage de quoi?
5: Eh bien, automobile et aussi de tuning.
6: Non, je n'en ai vu aucun de ce genre. Mais attends, de ton côté, tu n'aurais pas vu cet enfant?
5: Non. Bon, et bien bonne chance.
6: D'accord, merci.
5: Écoutez, on doit partir.
4: Pourquoi?
5: Parce que la police te recherche. On se dépêche, vite.
4: Allons-nous-en, vite. Nico, respire.
5: Allez,
4: Nico.
5: Vite.
4: Allez.
7: Je peux te poser une question?
8: Oui, bien sûr.
7: Pourquoi as-tu dit que tu n'étais avec moi que pour passer le temps?
8: Je te jure que je ne l'ai pas dit sérieusement. Je voulais te l'expliquer quand on s'est rencontrés au restaurant, mais tu m'as pas laissé le temps. J'ai dit ça parce que je voulais faire croire à Irène que... qu'Elena s'intéressait plus à Pedro. Et qu'elle voulait revenir avec Ernesto. Et la seule chose qui m'est venue à l'esprit, c'était que Pedro et toi serviez à passer un bon moment. La dernière chose que j'ai imaginée, c'était que t'écoutais.
7: Ça m'a vexé.
8: Je sais. Excuse-moi. Évidemment que je ne voulais pas te faire de mal. Je t'ai toujours respectée. Tu es très important à mes yeux. Tu me pardonnes?
7: Je te pardonne.
8: On est amis?
7: Pour moi, tu es aussi quelqu'un de très important. Avec Gustavo, c'est sérieux ou...
8: Oh, s'il te plaît, non. Non, je veux pas en parler. Maintenant, la seule chose qui m'inquiète, c'est Nico.
7: Très bien.
9: Ça dans une construction abandonnée.
10: Oui, la personne qui m'a appelé m'a dit qu'il avait vu avec une fillette qui vivait là-bas. Je suis allé le chercher, mais il n'y avait plus personne.
9: Mon enfant! Quelle difficulté il doit surmonter! Combien de temps il va résister sans ses médicaments? Quelle impuissance! Et moi ici enfermée sans pouvoir rien faire!
10: Faut qu'on reste positif, mon amour. On va penser qu'il va bien, ok? On ne peut pas se laisser abattre.
9: Sois Dieu, qu'il t'a toi, mon chéri.
10: Je vais le trouver, mon amour.
9: Merci, mon amour, merci.

0: Voici Roman Patigno, le conseiller juridique dont je vous ai parlé.
1: Très bien. Enchanté. Rodolfo Abreu.
2: Enchanté. J'ai été mis au courant de l'enquête du commandant Robles. Alors j'aimerais que vous me clarifiez quelques questions que je me pose.
0: Très bien, prenez place, s'il vous plaît.
2: Merci. Tout d'abord, s'il s'agit de vérifier que Miguel Hernandez a volé l'identité d'Ernesto Riora, il faudrait prouver que le vrai Riora existe. Quelles preuves on a à ce sujet ?
0: Eh bien, nous n'avons que son départ pour le Canada et son retour au pays. Mais nous pensons que ce n'est pas lui qui est revenu, mais Hernandez.
2: D'après ce que j'ai lu, Hernandez n'est jamais revenu.
0: C'est exact. C'est pourquoi nous avons déduit que l'usurpation a eu lieu au Canada.
2: Il faudra aller chercher au Canada des preuves de l'existence du vrai Riora. Ou sinon, je ne vois pas comment vous prouverez que celui qu'on appelle actuellement Riora n'est pas Riora.
1: Pour cela, nous avons bien sûr les résultats des tests ADN venant du laboratoire. Dans celui-ci, aucune relation de consanguinité n'a été retrouvée entre la mère du vrai monsieur Riora et notre homme.
2: Mais cela ne prouve pas que le sujet est Miguel Hernandez.
0: C'est exact. C'est pourquoi nous devons continuer à travailler sur l'affaire, mais... nous devons aussi convaincre le juge qu'il existe un doute raisonnable, qu'Ernesto Riora n'est pas le vrai, pour aider Elena Villaseñor, sa femme, à sortir de prison.
1: C'est exact. Ah, pardonnez-moi. Allô ? Oui, c'est moi. Ah, parfait. Merci beaucoup. Eh bien, nous avons rendez-vous avec le juge demain matin.
0: Eh bien, nous allons travailler pour pouvoir lui expliquer ce que nous avons. On y va ?
1: Très bien. D'abord, les documents.
3: Qu'est-ce qui se passe ? Ah, c'est pas vrai. Pas possible, les sens, il manquait plus que ça, sérieux.
4: Bonjour, Rosa. Il y a des nouvelles ?
5: Non. Chano et Benito continuent de chercher du côté de Cuapa. Et les garçons accrochent des panneaux dans l'Alameda.
4: Et Agustin ?
5: Il est chez lui.
4: Pourquoi ?
5: Il m'a dit que Gina en avait assez de prendre soin de la petite et qu'elle était partie. Je vous dis ça, mais c'est mieux que vous parliez à Agustin.

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0: peux plus.
1: Assieds-toi.
0: Pourquoi vous ne continuez pas? Moi, je reste avec Nico pour qu'il se repose.
1: D'accord, mais ne bougez pas d'ici.
0: Promis.
1: Allons-y. Vous voulez qu'on vous donne un coup de main?
2: Ouais, merci beaucoup.
1: Allons-y.
2: C'est jusqu'à la station d'essence, juste au coin.
1: D'accord.
2: Ouais, allons-y. Merci. Prêt?
1: Ouais.
2: Allez, encore un peu.
0: Et alors? Vous ne deviez pas aller chercher le garage? Pedro!
2: Nicolas?

0: enfin trouvé. Comment tu vas? Tu vas bien?
1: Non, je suis très fatiguée.
2: Hier, il se sentait mal. Nous lui avons donné un comprimé pour la fièvre.
0: Je crois que je vais t'amener à l'hôpital, d'accord, champion?
2: Qu'est-ce qu'il a?
0: Une leucémie. Il n'a pas pris ses médicaments. Viens, champion, on y va! Vous prenez soin de ma voiture?
3: Oui.
0: Ok? Merci! À tout à l'heure! Taxi! Taxi, taxi! L'hôpital d'oncologie pour enfants, s'il vous plaît.
3: Et maintenant, on fait quoi?
4: Qu'est-ce qui s'est passé?
0: Il n'a pas pris ses médicaments. Il était perdu depuis 2 jours.
4: Il est très faible.
0: Mais il a probablement rien mangé. Il s'est échappé de chez lui.
4: Et Madame Elena?
0: Elle est en prison. Accusée par Yura de vol d'enfants.
1: Ne laisse pas mon père.
5: Mon amour, je suis là.
1: Je ne vais pas aller avec lui.
0: Ne t'inquiète pas, Nico. Je ne vais surtout pas le permettre.
1: Ne me laisse pas seul.
0: Je vais plus m'éloigner de toi, je te le promets. Rassure-toi. Il était dans la rue avec des enfants.
4: Il faut faire vite, permettez-moi.
0: Faut prévenir le commandant Robles que nous avons trouvé Nico pour qu'il retire l'alerte.
5: C'est déjà fait, je viens de lui parler.
0: Oui.
5: Béni soit Dieu qu'il soit réapparu. Merci, merci, merci.
6: Demain, Rita sera transférée dans une autre prison.
7: Très bien, on va enfin se débarrasser d'elle une bonne fois.
8: On verra bien combien de temps ça va durer. Puis il y aura sûrement une nouvelle qui aura peut-être le même caractère. Ou pire
3: mais
8: encore.
3: Non,
7: nous ne pouvons pas permettre qu'on abuse de nous.
6: Eh bien non.
9: Elena, ton avocat a appelé. Ils ont retrouvé ton fils.
7: Béni soit Dieu. Comment va-t-il? Qui l'a retrouvé?
9: Pedro, mais il semble qu'il ne va pas bien. On l'a emmené à l'hôpital.
7: Quoi? C'était ce que je craignais. Juana, j'ai besoin de parler à Pedro, s'il vous plaît.
9: Laisse-moi voir ce que je peux faire.
6: Rassure-toi. Au moins, ils l'ont retrouvé et ils s'en occupent.

0: Garrido.
1: Maudit soit-il. Écoute, je vais à l'hôpital, j'aurai besoin de toi. Je ne vais pas permettre que cet imbécile soit aux côtés de mon fils, je suis son père.
0: Bien sûr, mais calmez-vous, n'allez pas faire une bêtise que vous allez regretter. Je termine de remplir des formalités et je vous rejoins là-bas.
1: Très bien, à tout à l'heure.
2: Je vais à l'hôpital voir Nico.
3: Oh, béni soit Dieu qu'on l'ait déjà trouvé.
4: Maman, je viens avec toi, attends-moi.
2: Non, non.
4: Mais pourquoi?
2: Parce qu'Ernesto va être à l'hôpital, je ne veux pas que tu le vois.
4: Maman, s'il te plaît,
2: mais... Il n'y a pas de mais. Je t'appellerai pour te dire comment va Nico.
4: Réponds-moi, Ernesto!
5: Est-ce que vous pensez que Nico va bien?
6: Je sais pas. J'espère qu'il va mieux. Qu'est-ce que vous voulez?
7: Je m'appelle Samuel, frère de Pedro. Il m'a demandé de venir chercher sa voiture.
5: Comment va Nico?
7: Je ne sais pas. Pedro m'a simplement dit qu'il allait à l'hôpital et m'a chargé de sa voiture. Je vais mettre de l'essence.
4: Où avez-vous trouvé Nico?
5: Dans la rue. Il a dit qu'il s'était échappé de sa maison parce qu'il ne voulait pas être avec son papa.
4: C'est bien que vous l'ayez aidé. Qu'est-ce que vous faisiez par ici?
5: Nous cherchons le garage de Pedro.
7: Voilà, on est prêt.
6: Les clés sont sur le tableau de bord. Et nous, on va partir.
7: Et attendez, non, comment ça, vous partez? Vous n'avez pas envie d'un hamburger?
6: Oui.
7: Eh bien, allons-y alors.
8: Mon amour, comment va Nico?
9: Il est très mal, mais ils sont en train de le soigner, ma chérie. Maudite maladie, il est arrivé en saignant du nez.
8: Il a rechuté?
9: Eh bien, j'espère que non. Voyons ce que nous dit le docteur Vega. Le voilà.
10: Bonjour.
8: Bonjour.
10: Où est Pedro?
9: Il parle au téléphone avec Elena, mais je lui dirai ce que vous direz, docteur. Comment va Nico?
10: Nous avons contrôlé l'hémorragie, mais nous aurons besoin de quelques tests pour connaître précisément quel est son état.
8: La leucémie est revenue?
10: C'est précisément ce que je veux exclure. Je ne peux pas encore vous le garantir.
11: Ouais, mon amour, je l'ai retrouvé. Je suis avec lui à l'hôpital. Le docteur Vega prend soin de lui.
8: Il va très mal?
11: Je sais pas, il avait une hémorragie nasale. La vérité, c'est que je l'ai juste vu très faible.
8: Oh. Mon Dieu, faites qu'il ne rechute pas, s'il vous plaît. Qu'il se rétablisse.
11: Ça va aller. Il s'occupe de lui.
8: Merci, mon amour, merci.
11: Non, ne me remercie pas. C'est notre fils et je suis capable de donner ma vie pour lui, et tu le sais.
8: Notre fils, ça me semble si beau. Comment, raconte-moi comment tu l'as trouvé.
11: Eh bien, j'étais à court d'essence à force de le chercher et... Des enfants de la rue m'ont aidé à pousser la voiture. Chérie, imagine ma surprise lorsque j'ai découvert que ces enfants étaient avec Nicolas. Il me cherchait.
8: Dieu ne l'a pas abandonné. Dieu ne l'a jamais abandonné.
11: Non. Et à toi non plus, mon amour. Tu vas voir que bientôt, tu vas pouvoir être avec lui, ok?
8: Et qu'est-ce qu'il t'a dit? Raconte-moi.
11: Eh bien, nous n'avons pas pu parler beaucoup, mais... Ce qu'il m'a dit, c'est qu'il ne veut pas revenir avec Ernesto.
8: Et qu'est-ce qu'il a pu se passer?
11: Je ne sais pas. Attendons qu'il nous en parle, t'es d'accord?
8: Ne te sépare pas de lui, je t'en prie, pas une seule seconde.
11: Non, ne t'en fais pas. Je vais pas m'éloigner de lui, quelle que soit la raison, et ça, je te le promets.
8: Merci, mon amour. Merci, je dois raccrocher.
11: Ok, à plus tard.
1: J'en ai marre que tu t'accroches dans nos vies. Marre!
12: Tu n'as rien à faire. Écoute, je bougerai pas d'ici. Je suis venu pour mon fils et je vais pas m'éloigner de lui, c'est compris?
1: Toi, tu n'es rien pour Nicolas. Un père absent, alors dégage!
9: Assez! Arrêtez! Assez! Qu'est-ce qui vous arrive? Vous ne pouvez pas vous battre ici.
10: Et je vais devoir vous demander de sortir.
11: Toutes mes excuses, docteur. Mais cet homme est responsable de ce qui arrive à Nico actuellement.
1: Ne parle pas de moi, tu n'as aucun droit de me juger.
10: Ça suffit!
1: Je veux voir mon fils, docteur.
10: Pour le moment, je ne peux pas vous autoriser à le voir, on est en train de le traiter. Alors s'il vous plaît, essayez de vous calmer.
1: D'accord. Oui, d'accord.
13: Oh, tu as bien mangé, joli petit bébé chéri. Tu avais donc faim, mon amour?
14: Regardez-le, qui l'aurait cru? Tellement grognon. Et avec sa petite fille, il roucoule.
13: Eh, un peu de respect, hein. Que va penser Maria de son grand-père? Alors, qui aime cette douce beauté? Qui l'aime pour de vrai? Qu'est-ce qui te fait rire?
14: Bah, c'est vous, qui d'autre? Regardez-vous un peu.

0: Ah, Gina. Alors, où est-ce que tu étais?
1: Je suis sortie un moment, je peux? Alors moi, non, mais s'il s'agissait d'Agustin, alors lui, il peut sortir toute la nuit.
2: Je t'ai dit que je l'ai passé à chercher Nico. Et à propos, on l'a retrouvé, au cas où ça t'intéresserait.
0: Comment se peut-il que tu sois si insensible?
1: Ah, que voulais-tu? Que moi aussi je sorte en courant pour le chercher ou quoi? Je devais prendre soin de ma fille.
2: Maria. Oh, elle s'appelle Maria.
1: Maria. Je n'ai pas envie de discuter, je vous laisse.
3: Bonsoir. Je m'appelle Servando Guizard. Je suis agent du procureur. Je viens prendre la déclaration de l'enfant Nicolas Rioravia Senior, qui a été signalé comme disparu.
4: Veuillez vous asseoir, s'il vous plaît.
3: Merci, docteur.
4: Écoutez, en ce moment, l'état de santé de Nico n'est pas suffisamment stable pour qu'il puisse vous parler. L'enfant est très faible.
3: Et de quoi est-il malade?
4: Leucémie. Et pendant le temps qu'il n'a pas pris ses médicaments, il a fait une rechute.
3: Je comprends. Et quand pourrions-nous entendre sa déclaration?
4: Eh bien, nous attendons des résultats du laboratoire. Dès que ce sera possible, je vous en informe. Mais pour l'instant, vous devrez attendre.
3: Très bien, nous attendrons, docteur. Merci beaucoup. J'ai besoin de parler à la personne qui l'a trouvée. Sauriez-vous où elle est?
4: Il est ici, à l'hôpital. Son nom est Pedro Garrido. Venez, je vais vous le présenter.
3: Merci beaucoup, docteur.
4: Pedro. Monsieur est un agent du procureur. Il veut vous parler au sujet de Nico.
5: Oui, attendez, excusez-moi, monsieur. Pourquoi vous parlez avec lui? Nicolas Riora est mon fils.
3: Je prends la déclaration à la personne qui l'a trouvée. La vôtre est déjà intégrée au dossier. Monsieur, vous m'accompagnez à l'unité mobile, s'il vous plaît.
6: Bien sûr.
5: Je t'ai dit, Villalobos, que je te voulais ici à l'hôpital. Où diable es-tu?
7: Merci pour les hamburgers.
8: Et pour les bonbons que vous nous avez achetés. On va les vendre, ça va beaucoup nous aider.
6: Ce n'est rien. Nous vous sommes très reconnaissants d'avoir pris soin de Nico.
7: J'espère qu'il se rétablira bientôt.
9: Il va aussi nous manquer.
1: Prenez soin de vous, d'accord?
9: Au revoir.
6: Ce sont de bons gamins. C'est dommage qu'ils vivent dans ces conditions.
1: Je vais demander à une association qui aide les enfants des rues de prendre soin d'eux, de faire quelque chose pour eux.
6: Merci de m'avoir accompagné.
1: Mais c'est normal, Nico est mon neveu. Enfin, notre neveu.
6: Viens, je t'ouvre la porte.
1: Merci.
10: Qu'est-ce qu'il y a? Pourquoi cette urgence?
5: Je suis invisible. Personne ne tient en compte que je suis le père de Nicolas.
10: Calmez-vous.
5: Non, je ne peux pas me calmer. Je veux que tu fasses quelque chose pour empêcher que le mécanicien, que le patriarche Horatio et l'entremetteuse d'Andrea aillent voir mon fils. Je veux qu'on leur interdise l'accès.
10: S'il vous plaît, Ernesto, on ne peut pas faire ça.
5: Mais pourquoi
10: c'est
5: pas?
10: C'est le médecin qui décide de ce qui convient le mieux à votre
5: ah
10: enfant.
5: Oui, vraiment? Et comment expliques-tu que je sois le seul qui ne peut pas le voir? L'imbécile du ministère public accorde plus d'importance à ce mécanicien qu'à moi.
10: Écoutez, il vaut mieux vous calmer. Vous êtes très perturbé et cela vous dessert. N'oubliez pas que vous avez une plainte pour négligence à votre encontre.
5: Quoi? Toi, tu m'as dit de ne pas m'inquiéter à ce sujet parce que toi, tu allais t'arranger avec le juge.
10: Et je n'ai pas pu l'arranger. Ils ont assigné l'affaire au juge qui instruit l'enlèvement du mineur.
5: Le vol du mineur? Mais quel genre d'avocat es-tu?
10: Ne vous en prenez pas à moi, s'il vous plaît.
5: Ah, cette bonne femme qui appelait appel.
10: Quelle femme?
5: Oh, une femme, peu importe.
10: Je viens du bureau du commandant Robles. Nous avons préparé ce que nous allons présenter demain au juge.
6: Ok, que va-t-il se passer avec Nico?
10: Jusqu'à présent, Ernesto détient toujours la garde de l'enfant.
6: Oh, mais Nico m'a dit qu'il voulait pas revenir avec lui, monsieur.
10: Cela devra être évalué par le procureur qui va mener cette enquête. S'il sort de l'hôpital aujourd'hui, Riora peut emmener l'enfant chez lui. Comment va Nicolas?
6: Nous ne savons pas encore. Le docteur Vega lui a fait faire des tests pour savoir exactement quel est son état.
10: Eh bien, mieux vaut qu'il soit ici. Autre chose que je peux faire pour vous?
6: Non, rien.
11: Non, merci.
10: Très bien, alors je me retire et je vais préparer la documentation pour demain.
12: Merci d'être venu et bonne chance demain.
10: Je t'en prie.
6: Dès que vous savez ce que le juge a décidé, appelez-nous, s'il vous plaît.
10: Bien sûr que oui, bien sûr. À plus tard.
6: Oui, merci, à bientôt.
11: Alors, comment va Nico?
13: Nous ne savons rien encore.
11: Ça fait longtemps que je t'ai pas vue, t'en es à quelle semaine?
13: Ça va, j'en suis à 4 mois.
0: Bonjour, ma fille.
11: Bonjour, papa.
6: Je savais pas que tu étais là?
11: Je viens d'arriver.
6: Et ma voiture, elle est où?
11: Samuel l'a emportée. Les enfants s'en sont occupés, ce sont des enfants très gentils.
6: Ouais, je leur en suis tellement reconnaissant. Quand Nico ira bien, je vais l'amener leur dire bonjour.
11: Mais ça veut dire que t'auras la garde de Nico?
6: Non, j'aimerais bien, mais non. L'avocat Abreu m'a dit que les droits sont toujours détenus par Ernesto.
13: Nous ne pouvons pas le permettre. Nous sommes ses grands-parents. Qu'ils viennent avec nous.
0: Il faut attendre de voir ce que décide le juge.
14: Bonjour. Le docteur Vega a enfin autorisé l'agent du procureur à prendre la déclaration de Nicolas.
5: Mais comment on lui a permis de le voir avant moi?
14: C'est la procédure habituelle. Si vous le voyez en premier, ça peut prêter à dire que vous avez influencé sa déclaration.
5: Mais non, enfin! Non, non, je n'aime pas cette affaire, tu sais. On ne nous tient pas en compte.
14: Ne le prenez pas personnellement, ce sont les procédures...
5: J'en ai rien à cirer de tes procédures!
3: Très bien, Nicolas, merci beaucoup. Avec ce que tu m'as dit, je comprends pourquoi tu es parti. Pour ma part, c'est tout. Mais je veux que tu bavardes un moment avec Madame Lina Saldivar. Elle aide les enfants et les parents des enfants à bien s'entendre. Elle va te poser quelques questions.
9: D'accord.
3: Je te laisse. Ravi de t'avoir rencontré.
15: Tu te sens bien? Tu as la force de parler?
9: Oui.
15: On m'a dit que tu es adoptée, n'est-ce pas?
9: Oui.
15: Et comment t'entends-tu avec tes parents?
9: Bien, mais je ne veux pas vivre avec mon papa. Parce qu'il a envoyé ma mère en prison. Et qu'il m'avait promis qu'il n'allait pas le refaire encore une fois.
15: Il l'avait déjà fait avant?
9: Oui. Mais elle était sortie très vite. Mon père veut maintenant qu'elle reste en prison. Parce qu'il veut épouser ma tante Irène.
15: Avec ta tante?
9: Oui, je les ai vus s'embrasser.
14: Merci de nous recevoir, monsieur le juge. Nous sommes là pour vous demander de bien vouloir reconsidérer le montant de la caution pour Elena Villaseñor Espinoza, en tenant compte qu'elle a déposé une plainte pour négligence contre Ernesto Riora Armida. Son fils Nicolas a disparu pendant 2 jours, alors qu'il était sous sa garde. Une telle accusation a été portée devant le tribunal 56 de la famille.
16: Je l'ai déjà intégré dans le dossier. Malgré cela, Madame Villaseñor est inculpée de 2 délits graves et reconnus. Et cela ne lui donne pas droit à caution.
14: Oui, oui, c'est précisément pour cela que nous vous demandons de le reconsidérer. Madame Elena Villaseñor a décidé d'emmener son fils à Los Angeles parce que Ernesto Riora avait déjà attenté contre elle. En outre, le commandant Robles de la division du renseignement de la police fédérale a déjà ouvert une enquête contre lui pour usurpation d'identité.
16: Usurpation?
14: Oui.
17: Nous essayons de démontrer que Monsieur Ernesto Riora n'est pas lui, mais qu'il s'appelle en fait Miguel Hernandez.
16: Veuillez vous expliquer, s'il vous plaît. Ce que vous dites est très grave.
17: Nous avons des preuves substantielles qui prouvent que la personne que nous connaissons sous le nom d'Ernesto Riora Armida s'est fait passer pour le vrai Riora en lui volant son identité.
18: Bonjour.
19: Hey, Agustin. Alors, j'ai réfléchi à une chose. Gina s'ennuie à la maison, je la comprends, elle est habituée à travailler.
18: Ouais, mais bon, d'accord, mais il n'y a rien à faire, quelqu'un doit bien s'occuper de Maria. Dès que son congé maternité sera terminé, je vais essayer de trouver une garderie.
19: Et je me demandais... J'ai une idée. J'aimerais qu'elle prenne en charge certaines affaires du garage. Elle peut les faire à domicile.
18: Ben ouais, ça serait bien, mais... Elle voudra pas le faire pour rien, vous la connaissez.
19: Non, je lui paierai un salaire, bien sûr. Allez, on travaille. Il y a beaucoup à faire.
18: Ouais. Écoutez...
19: Quoi?
18: Maria ne pourrait pas avoir de meilleur grand-père que vous.
20: Vous voyez, je n'ai pas vraiment quelque chose comme...
5: Excusez-moi, puis-je enfin voir mon enfant?
20: Oui, monsieur, allez-y.
5: Merci.
20: De rien.
21: C'est Abreu.
14: Allô? Ça s'est très bien passé. Le magistrat a accepté de laisser Elena sortir sous caution.
10: Quelle bonne nouvelle! Elena va sortir sous caution.

0: Je l'ai autorisé en vertu
1: de l'accusation pour négligence à l'encontre d'Ernesto. Et pour le reste, il fera preuve d'une discrétion totale.
2: Mon chéri, j'étais tellement inquiet pour toi, mon amour. Pourquoi tu t'es enfui, mon chéri, hein?
3: Parce que je ne veux plus vivre avec toi.
2: Mais pourquoi tu dis ça, mon amour? Tu sais que je t'aime par-dessus tout. Tu ne sais pas dans quel état j'étais tout le temps que tu étais perdu.
3: Tu m'as promis que la police n'emporterait plus jamais ma maman, et elle l'a emmenée.
2: Attends, je vais t'expliquer. Je n'ai rien pu faire pour l'éviter.
3: Ce n'est pas vrai!
2: Mon amour, s'il te plaît, calme-toi. Je ne t'ai jamais menti, tu sais.
3: Oui, oui, tu m'as menti, je ne veux plus te voir.
2: Mais qui t'a dit que je t'ai menti, mon chéri?
3: Mais
2: pourquoi tu dis...
4: Que se passe-t-il?
2: Non, je ne sais pas, nous bavardions et tout à coup...
3: Je ne veux plus te voir,
2: il s'est énervé.
4: Excusez-moi, pardon.
5: Monsieur, sortez.
4: Nicolas, qu'est-ce qu'il y a?
2: Vous ne pouvez pas me dire...
5: Monsieur, l'enfant est malade. S'il vous plaît, retirez-vous.
4: Arrête, Nicolas. Regarde-moi. Du calme. Je suis là.
1: Que s'est-il passé?
2: Nico est très fâché avec moi, il veut pas me voir.
1: C'est compréhensible, il doit penser que vous êtes le responsable de l'emprisonnement de sa mère.
2: Oui, c'est exact. Qui sait ce que lui a dit cet imbécile de mécanicien quand il l'a trouvé? Où sont-ils?
1: Je ne sais pas, ils sont partis.
6: Ah. Regarde.
1: Ah, merci beaucoup, commandant.

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0: Pour la fête de la musique, la médiathèque du Tampon s'est transformée en piste de danse. DJ Licorne y a proposé son désormais célèbre Ballade des poussières, un set festif pensé pour les petits comme pour les grands.
1: Cette année, on voulait faire quelque chose d'un peu différent et proposer ce qu'on appelle le Cabar Kid, c'est-à-dire un invité musical, mais qui a un répertoire plus adapté aux tout-petits. La fête de la musique, c'est aussi l'occasion d'explorer une variété de genres et de faire connaître des artistes, favoriser l'accès à la culture. On est très contents, nous, les médiathèques, d'y participer, nous aussi.
0: Sega, Maloya, rock, hip-hop, électro, DJ Licorne a puisé dans un répertoire mondial de chansons pour enfants, sélectionnées avec soin pour leur originalité et leur énergie, et pensées pour faire danser toutes les générations ensemble.
2: Je choisis les musiques de DJ Licorne parce que c'est vraiment des chansons et des musiques qui ont été écrites pour les enfants. Moi, je suis très, très attachée à l'enfance et au jeune public et aux

0: enfants. J'y mets toute mon énergie pour tout ce que je peux faire qui peut rendre joyeux. Et je trouve que de faire en médiathèque des choses comme ça, vivantes, moi, ça me tient à cœur. C'est des lieux qu'il faut vraiment fréquenter.
1: Parents, enfants et grands-parents se sont retrouvés sur la même piste, chacun vivant la musique à sa façon.
2: Alors, elle est très particulière, mais elle est très ludique. Et je trouve ça génial. Pour les petits, c'est revisiter, c'est des comptines qu'on a l'habitude d'entendre assez monotones. C'était dans la joie et la bonne humeur et c'était génial.
1: Danser, transpirer, partager un fou rire en famille, à la médiathèque du Tampon, la fête de la musique a rappelé que la culture, avant tout, c'est de la joie à vivre ensemble. Direction le parcours de santé de la Pointe pour découvrir le yogging, une activité entre course douce, yoga et respiration.
3: Le principe du yogging, c'est vraiment avoir comme si on avait un œil au milieu des yeux, prendre conscience de son corps et de ce qu'on est capable de faire. On fait travailler le cœur parce que c'est important, c'est un muscle. Le critère, c'est de ne pas être essoufflé. Et ensuite, on associe des postures de yoga parce que ça permet d'avoir une meilleure fluidité entre les membres. C'est vraiment une activité de bien-être pour tout le monde et du coup, dans la vie tous les jours des gens.
4: On souffle bien, pas tension, mais marche rapide. Super les filles, vous êtes en forme.
1: La séance alterne échauffement, marche ou course légère, posture de yoga et renforcement musculaire. Chacun avance à son rythme en restant attentif à son souffle et à ses sensations.
5: Je ne connaissais pas du tout cette activité. C'est une discipline assez complète. On fait tout à notre rythme. Il y a une bonne ambiance. Nous, seniors, on a besoin de sortir, on a besoin de voir du monde. Le cadre est bien, il est magnifique, il est en plein air. Qui dit mieux ?
1: Pratiqué en groupe et en pleine nature, le yogging permet de bouger, de mieux respirer et de relâcher les tensions. Une activité complète qui agit aussi bien sur le corps que sur le mental.
6: On court, on marche, on respire, on fait des exercices. Il y a pas mal de choses très intéressantes qu'on a découvertes. Et finalement, j'ai voulu l'accompagner. Et il se trouve que je me suis pris au jeu. Et là, maintenant, je suis ici et puis j'ai aucun regret. Tous les jeudis, on vient faire notre yogging et on attend le jeudi avec impatience. Moi qui cours jamais, qui fais jamais de sport, franchement, là, j'ai découvert quelque chose de super bien.
1: Accessible à tous, le yogging associe remise en forme, détente et convivialité. Une façon douce et agréable de prendre soin de soi au grand air, au cœur du Tampon. 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Du 16 au 26 juillet, le bas de carré culturel et sportif revient à la Châtoire et aux Araucarias. Animation, ateliers créatifs, activités sportives et spectacles vous attendent chaque fin d'après-midi. Un rendez-vous gratuit et ouvert à tous pour découvrir les associations locales et partager des moments conviviaux. Retrouvez tout l'agenda sur le www.letampon.fr.
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13: Bonsoir à tous et ravi de vous retrouver pour votre météo. Regardons notre animation satellite. Pour ce soir, on récupère de l'humidité sur la façade est de la Réunion, d'une ligne de Saint-Denis jusqu'à Saint-Philippe, mais ça passe aussi par les plaines, le massif du volcan. Plus à l'ouest, un ciel dégagé pour ce soir. Le vent perd en intensité, mais reste une fois de plus sensible sur le sud sauvage, également vers le secteur de la Grande Chaloupe. Et quant à la mer, elle se calme. On conserve cette fois-ci une mer agitée, un peu plus calme sur le nord-ouest. Regardons le temps pour demain matin. Sans surprise, même scénario. Sur une grande moitié est de l'île, également en passant par les plaines et le volcan, on a de l'humidité et plus à l'ouest, on se réveille au sec. Dans l'après-midi, retour des éclaircies sur le littoral est, sud-est, voire même sur le nord de l'île. Dans l'intérieur, c'est un peu plus bâché. On a des débordements sur les hauteurs de l'ouest, les hauteurs de l'est, avec des précipitations assez faibles. Normalement, ça ne devrait pas glisser jusqu'au littoral ouest. Regardons maintenant le vent. Entre 40 et 45 km/h sur le nord, nord-ouest, entre 50 et 55 sur le sud sauvage, une mer agitée dans l'ensemble, elle restera calme sur le nord-ouest. Pour les températures minimales, 17 degrés à Saint-Denis, 19 au port, entre 7 et 9 pour les cirques, et on terminera avec le volcan avec 3 petits degrés. Pour les maximales, 27 degrés à Saint-Denis, également à Saint-Pierre, 21 au Colimaçon, on terminera avec Salazie avec 22 degrés. Demain, nous sommes le vendredi 10 juillet, des bisous d'avance à vous les Ulrich. Le soleil se lèvera à 6h55, nous quittera à 17h52. On se retrouve juste après le journal d'Antoine Asselin. À tout à l'heure.
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Le 19h sur Antenne Réunion, bonsoir, votre journal. Voici les titres, c'est du foot ce soir. France-Maroc, l'affiche choc des quarts de finale de la Coupe du Monde. Match à enjeu pour les Bleus face aux Lions de l'Atlas. Point de vue de supporters, nous serons en direct du Carré Cathédrale avec Johan Mazard dès le début de ce journal. L'enquête et l'émotion après l'agression d'un policier municipal à son domicile à Saint-Pierre. L'agent choqué, un individu recherché. Au bonheur des Gramounes, à Saint-Paul, le bal des seniors pour les fêtes de juillet. Des hanchés garantis sur la piste de danse, nous le verrons. Et puis, inimitable voix de Bonnie Tyler. Elle s'est éteinte, la chanteuse britannique disparaît à 75 ans. Nous réécoutons quelques-uns de ses tubes dans quelques minutes. Et pour commencer, c'est donc l'événement football de la soirée. France-Maroc pour une place en demi-finale. Pour l'instant, c'est le quart de finale de la Coupe du Monde, les Bleus face aux Lions de l'Atlas. Match entre amis de haut niveau, ambiance à monter à la case ou bien dans les bars. La rencontre sera suivie attentivement et commentée, sans nul doute. Comme à Saint-Denis, Carré Cathédrale, bonsoir Johan Mazard. Voyez-vous déjà du bleu ou du rouge là où vous vous trouvez, Johan ?

0: Bonsoir Antoine, et eh bien oui, il y a quelques supporters déjà qui portent les couleurs de l'équipe de France, et vous voyez derrière moi, avec ce monde, alors que le match s'ouvre dans plus de 5 heures, et eh bien il y a déjà beaucoup d'affluence, et vous allez le voir, il y a des supporters qui comptent justement rester ici jusqu'au début du match pour garder leur place. Alors je suis avec plusieurs supporters de l'équipe de France, bonsoir à tous. Alors justement, vous avez prévu assez tôt cette place pour pouvoir être aux premières loges.
1: Oui, on est venu assez tôt parce que, comme on peut le constater, il n'y a pas beaucoup de places qui restent disponibles. Si on arrive trop tard, on n'aura pas de place. On a envie de voir le match de manière confortable. C'est pour ça qu'on est venu très très tôt. Et après, bah, il faut attendre, hein. C'est ça le plus compliqué.
0: Ouais. Alors, est-ce que vous avez un petit pronostic ? Je pose la question à vous. Est-ce que vous voyez la France aller au bout de ce match et se qualifier pour les demi-finales ?
2: Bah, évidemment, moi, pour moi, un pronostic, je dirais 3-1. 3-1 pour la France avec un but du Maroc qui, en ce moment, est quand même en forme. Donc, je pense qu'il pourrait nous mettre en difficulté, mais une victoire de notre part quand même.
0: Et vous, j'entendais que vous contredisiez.
1: Non, moi, je pense à un 2-1. Pour le but du Maroc, ce sera sur un pénalty ou une faute qui sera sifflé par les quatre arbitres argentins. Mais le Maroc, avec tout le respect, ils vont se faire éteindre. On a la meilleure attaque de toute l'histoire du football. Donc non, ils vont pas passer. Ce soir, ils passent pas.
0: Merci pour ces pronostics. C'est ça, la France peut compter sur des attaquants de pointe. Plus de 14 buts inscrits déjà depuis le début de cette compétition. Des avis qui divergent. Et ici, on a avec nous Elias, un supporter marocain. Alors justement, est-ce que le pronostic pour vous n'est pas le même ?
3: Mais c'est n'importe quoi. Après, je vais rester humble. Je vais dire un 2-0 pour le Maroc. Oh. Pour moi, c'est assez. Mais non, là, franchement, je le sens bien. On va aller chercher le quart, ouais. On va aller chercher le quart, je pense.
0: Merci à tous les trois. Merci beaucoup et bon match à vous. Alors, vous le voyez, les avis ici divergent, mais les supporters des Bleus comptent bien aller chercher une demi-finale. Et en cas de qualification, la France pourra affronter la Belgique ou l'Espagne, Antoine.
4: Merci Johan Mazar, merci Thierry Sueur pour ce direct. On reviendra vers vous dans quelques minutes pour refaire un point d'ambiance. France-Maroc, espoir d'une place en demi-finale. Donc pour les Bleus, même ambition pour les Marocains de la Réunion avec le maillot le plus adapté. À parole de supporter entre Saint-Pierre et Sainte-Marie, on retrouve Johan Mazar avec Didier Payet.
5: France-Maroc, une rencontre de choc qui s'annonce technique pour cet ancien footballeur réunionnais.
6: Je pense que la France, par rapport à les individualités qu'ils ont, ils pourront passer. Et les buteurs français, tu as Mbappé, tu as Mbélé, tout ça. Mais c'est pas forcément eux, peut-être, qui vont marquer ce soir. C'est peut-être un inattendu Olise.
5: Avec 14 buts depuis le début du mondial, les attaquants français sont encore une fois pressentis pour marquer plusieurs fois ce soir.
7: Qui ça qui va marquer ? Bon, on va dire deux buts d'Mbappé et un Dembélé. Un coup de tête et bim. Après, la France jouait très bien le ballon. On a une super attaque. Quand il arrive devant, il marque. Du coup, non, pas peur. Fais pas peur à nous.
5: En 2022, les Lions de l'Atlas s'étaient inclinés 2-0 face à la France en demi-finale. 4 ans plus tard, les Marocains de la Réunion espèrent écrire une autre histoire.
8: C'est le match de la revanche de 2022. Et pour moi, Inch'Allah, l'équipe de France est une équipe très forte. Et le Maroc, il monte en puissance, on voit bien les réalisations, tout, comment ils jouent. C'est, franchement, on les encourage. Et j'espère vraiment que le Maroc, il va gagner.
9: Je dirais tir au but et c'est le Maroc qui gagne.
5: Avec Dembélé, Olise et Mbappé probablement titulaires, les Bleus disposent d'un arsenal offensif capable de faire la différence. Mais face à eux, le Maroc, surmotivé, joue l'un des matchs les plus importants de son histoire.
10: Diva Madrid !
4: Voilà, France-Maroc, match choc des huitièmes de finale de la Coupe du Monde. Des quarts de finale plutôt à suivre sur Antenne Réunion Radio. Ce soir en direct à partir de minuit. Et puis toute l'actu du Mondial dans nos deux émissions. 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Dans l'actualité, émotion et soutien au lendemain d'une agression à domicile à Saint-Pierre. Un policier municipal a surpris un individu chez lui. Hier soir, l'homme a saisi un couteau, attaqué l'agent avant de prendre la fuite. Récit et réaction, Rebecca Alexis Langard avec Didier Payet.
11: 22h hier soir, à Grand-Bois, Un agent de la police municipale de Saint-Pierre s'apprête à quitter son domicile pour se rendre sur son lieu de travail lorsqu'il surprend un individu dans sa maison. Celui-ci s'empare d'un couteau de cuisine pour agresser le policier. En présence de sa femme et ses enfants, ce dernier réussit à le désarmer. Sans blessure, le policier se dit profondément choqué. Après une visite médicale, la victime compte porter plainte au commissariat de Saint-Pierre. L'agresseur, qui a pris la fuite, est activement recherché. La mairie de Saint-Pierre réagit. Elle souhaite bon rétablissement à la victime.
12: Parce que ce sont des agents assermentés et c'est impardonnable, incompréhensible ce qui est arrivé. Pourquoi a-t-il fait l'objet de cette attaque au couteau ? Heureusement qu'il n'est pas blessé, mais je condamne fortement, fermement ces attaques sur les forces de l'ordre. On en a besoin, c'est eux qui nous secourent. Et donc je dis, faites attention, il faut respecter les forces de l'ordre.
11: Plusieurs syndicats apportent également leur soutien à la victime d'agression.
4: L'heure de vérité pour la Soficoop et l'avenir de l'Urcopa. Dessinée le 29 juillet, le tribunal de commerce rendra sa décision concernant la sortie du redressement judiciaire, en filigrane toujours également le bras de fer pour la gouvernance de la structure. Julie Lerman.
13: C'est le sourire aux lèvres que le directeur général d'Urcopa sort de l'audience. Le feuilleton s'est poursuivi ce jeudi au tribunal mixte de commerce. Au cœur du dossier, cette filiale du groupe Urcopa, qui concentre une grande partie des ressources financières de la coopérative. Lors de cette audience spéciale, deux requêtes sont examinées. L'une pour mettre fin au redressement judiciaire après extinction du passif. L'autre pour prononcer la liquidation judiciaire.
14: Aujourd'hui, dans le cadre du remboursement du passif échu, somme que nous sommes en capacité de rembourser, la somme est de 10,4 millions d'euros. Des accords ont été trouvés avec les partenaires bancaires et également une restructuration importante qui a été réalisée pendant 2 ans au sein du groupe.
13: À la barre, les débats ont duré bien plus longtemps que prévu, notamment sur l'assainissement financier de Soficoop. À l'issue de l'audience, le directeur général d'Urcopa espère obtenir la sortie du redressement judiciaire.
15: Nous avons présenté nos arguments, je les crois très sérieux, puisqu'aujourd'hui, je pense que la Soficoop a les moyens financiers de faire face à son passif exigible. Nous attendons donc la décision du tribunal le 29 juillet.
13: En parallèle de cette procédure financière, le groupe Duchemin et Grondin a déposé une plainte au pénal contestant les conditions de la mise en sauvegarde de Soficoop. Ce jeudi, il n'était pas autorisé à assister à l'audience.
16: Nous avons été, je pense, les grands absents de cette audience. Je rappelle qu'on a une créance de préjudice déclarée à hauteur de 247 millions d'euros. C'est une somme colossale. Nous considérons qu'il appartiendra à la justice pénale de faire la lumière sur les circonstances qui ont fait que, d'après nous, le tribunal a été purement et simplement manipulé. Trop d'entre-soi, trop de pouvoir.
13: Un dossier très technique et qui dépasse largement la seule question financière. Il dessine aussi le futur paysage du monde coopératif agricole réunionnais.
4: La santé du GHER, le groupe hospitalier Est Réunion, régulièrement dans l'actualité, des dysfonctionnements parfois signalés. Un préavis de grève est d'ailleurs déposé pour lundi pour dénoncer la réorganisation des astreintes. La direction, elle, affiche ses ambitions. Les finances vont mieux avec une bonne partie du déficit absorbé. De nouvelles urgences devraient voir le jour au mois de septembre. Le service de cancérologie sera développé et les effectifs renforcés. État des lieux et projections avec Marianne Bultel.
17: Le groupe hospitalier Est Réunion prépare l'hôpital de demain. Parmi ses priorités, un nouveau service des urgences pour répondre à une activité en forte hausse. En 14 ans, le nombre moyen de passages est passé d'une soixantaine à plus de 110 patients par jour.
18: C'est une innovation c'est vraiment un projet très très attendu par la communauté médicale. Moi, je suis d'astreinte ce week-end. J'ai peur. J'ai peur pourquoi ? Parce qu'on a cette difficulté de trouver les lits. On est obligé d'héberger souvent les patients en chirurgie, où malheureusement la prise en charge n'est pas la même que dans un service de médecine.
17: Autre projet majeur, le développement de la prise en charge du cancer du sein. Dès la rentrée, les patients du Nord-Est pourront être opérés directement au GHER.
19: Il va s'agir de l'unique offre publique sur le secteur Nord-Est, en complément de l'offre privée qui existe déjà au Nord à la clinique des Saint-Clotilde, de praticiens du secteur public du CHU ainsi que des praticiens du secteur privé vont venir consulter et opérer les patientes atteintes d'un cancer du sein ici, sont aussi du GHR.
17: Ces ambitions s'accompagnent aussi d'un chantier plus sensible, la réorganisation des astreintes au bloc opératoire, un changement rendu nécessaire pour respecter la réglementation.
20: Moi, j'ai jusqu'au 31 décembre 2026 pour le mettre en conformité sur l'astreinte. C'est le délai que m'a donné la Chambre des comptes. Eh bien, se fera grâce à des embauches supplémentaires pour notre territoire.
17: Malgré ces garanties apportées par la direction, les infirmiers du bloc opératoire ont déposé un préavis de grève pour le 13 juillet. Ils dénoncent un manque de moyens humains et une réorganisation des astreintes qu'ils estiment incompatibles avec leurs conditions de travail.
4: L'activité économique 2025 et les tendances pour la suite, l'INSEE dévoile ses statistiques et prévisions. Le PIB de la Réunion établi à 25,7 milliards d'euros, 28 300 euros par habitant pour 2025, c'est deux tiers du niveau national. L'activité économique repart légèrement, plus 1,1%, un peu mieux que dans l'Hexagone, grâce à une plus forte consommation des ménages. La précision de Joachim Timoteo, chef de la division compte économique. L'INSEE interrogé par Rebecca Alexis Langard.
21: L'économie se porte mieux, oui, par rapport à l'année dernière, par rapport à 2024, parce qu'elle est soutenue par des investissements qui repartent à la hausse. C'est vraiment la nouveauté cette année, c'est que l'investissement repart alors qu'il était en forte chute l'année dernière. Et ça, c'est comme au niveau national. Par une consommation des ménages et des administrations publiques qui sont toujours dynamiques, mais également par des recettes touristiques qui sont en forte augmentation. La consommation des ménages à La Réunion a continué à progresser cette année grâce à un pouvoir d'achat qui a continué à croître, contrairement au niveau national où il a baissé.
4: Ça, c'est fait aussi après le bac. Les résultats du brevet pour un peu plus de 13 600 collégiens à La Réunion. Premier examen, étape symbolique. Marmaille heureux, parents pas peu fiers et émus, c'est du vécu. Dans deux établissements dionysiens, le reportage d'Émilie Boyer.
22: Dès les résultats affichés, les cris de joie résonnent devant l'établissement. Après 9 jours d'attente, les collégiens obtiennent leur tout premier diplôme.
23: Je suis très fière de moi parce que j'ai eu mention bien.
24: Je ne m'attendais pas à avoir une mention, mais bon, je l'ai eu. Je merci, je suis content. Après, on a travaillé pour ça.
25: C'est un diplôme que j'ai réussi et franchement, je me suis donnée à fond pour ce diplôme. C'est vrai qu'en général, je stresse à l'école, etc. Et franchement, je n'y attendais pas.
22: Quelques minutes plus tôt, devant les grilles du collège, le stress est à son comble. Entre amis ou accompagnés des parents, le doute pèse sur le moral.
26: Je suis stressée et j'espère que j'ai au moins la moyenne que je l'ai, quoi.
27: Stressée. Vu que c'est pas maman qui a passé le brevet, mais stressée pour mon garçon, oui.
22: Résonance particulière pour ce diplôme, le tout premier de leur parcours scolaire. Tout au long de ces années collégiennes, les élèves ont pu compter sur leurs professeurs.
28: C'est vrai que c'est important, là, cette année, c'est le changement, donc cette nouvelle organisation du DNB. Un peu d'appréhension aussi, hein, que ce soit pour les élèves, nous-mêmes, les équipes enseignantes. Est-ce que nous avons réussi notre mission de les accompagner au mieux cette année pour faire en sorte qu'ils réussissent?
22: Maintenant, place aux vacances. À la rentrée prochaine, les collégiens feront leur premier pas au lycée pour 3 ans.
4: Voilà, si vous n'avez pas encore l'info, il y a l'info, l'info.re pour retrouver tous les résultats des examens. Vous voyez le petit QR code à flasher pour accéder directement à la page dédiée avec votre téléphone. Les travaux et communications à leur sujet dans les communes à présent, une première pierre pour un projet au long cours, le nouveau centre artisanal à Saint-Louis. La Rivière, héritier de l'ancien centre artisanal du bois au lieu de l'ébénisterie pays. Abandonné au début des années 2000, les bâtiments démolis il y a 3 ans et désormais un nouveau projet plus adapté. Écoutez Julienne Mdoma, maire de Saint-Louis, interrogée par Didier Payette.
29: C'est une ville qui a travaillé, qui a amorcé des projets et aujourd'hui, les projets continuent à se concrétiser. On n'arrête pas la dynamique. Ici, l'ancien centre artisanal du bois, on y tenait. Il y avait une friche qui était là. Il y avait une nécessité de transformer l'entrée de ville de la rivière. On y est, des travaux, plus de 8 millions de travaux qui seront réalisés ici. 2 ans de travaux devant nous pour avoir un bel espace, un espace économique, un espace touristique et puis surtout un lieu de convivialité pour les Riviérois et les Riviéroises, un espace de référence où ils pourront venir se restaurer et aussi valoriser nos savoir-faire.
4: Les marmailles à la caisse, toujours étonnante cette initiative d'une enseigne de supermarché, faire passer les enfants derrière la caisse pour qu'ils scannent les articles. Alors pourquoi et comment l'expérience est-elle accueillie par les clients?

0: Candice Vessier a suivi ses mini-caissiers.
1: Nouveau recrutement dans ce supermarché, Abel, 7 ans, qui accueille son tout premier client, son père.
2: 70 euros et 76 centimes.
1: Épaulé par une caissière tout au long de l'opération, il reproduit soigneusement les gestes du métier.
2: C'est mon premier jour de caisse et je suis trop content.
1: D'autres marmailles tentent l'expérience, une immersion ludique qui les confronte à quelques difficultés.
3: Au début, j'avais pas très bien compris sur quoi il fallait appuyer, sur les boutons de la tablette.
1: Face à eux, les parents jouent le jeu. Ils se laissent guider par leur apprenti caissier, amusés et fiers de les voir faire comme les grands.
4: J'ai été étonné, je ne m'attendais pas et je trouve que c'est une très bonne initiative. Et franchement, ça améliore la journée des enfants surtout. Voilà.
5: C'est surtout amusant pour l'enfant comme pour la maman aussi. Donc c'est bien de voir son enfant être active.
6: Eh bien, ça lui remonte un petit peu d'être de l'autre côté de la caisse. Voilà, et puis ça permet aussi d'apprendre un petit peu à travailler déjà, même si elle est toute petite. Hein.
1: Une opération rééditée cette année après le succès de l'an dernier.
7: C'est vraiment un moment qui est très convivial et très sympa, puisque quand on est enfant, on aime bien aussi jouer à la caisse, à la dinette. Donc le faire avec de vraies machines, ça change tout.
1: Pour ces jeunes recrues, le salaire se résume surtout à de beaux souvenirs qui feront peut-être naître quelques vocations.
0: Dans l'actualité militaire maintenant, un nouveau chef de corps pour le 2e RPIMA, passation de commandement au 2e régiment d'infanterie de marine à Saint-Pierre cet après-midi. Le colonel Vincent Lemuller passe la main au colonel Jean-François Varry, cérémonie sous l'égide du patron des Fazoy, général de division Jean de Monico. Je propose d'écouter le colonel Jean-François Varry, nouveau chef de corps du 2e RPIMA, interrogé par Didier Payette.
8: Je suis extrêmement fier déjà de prendre le commandement d'un régiment prestigieux, avec une histoire qui est somme toute assez courte. Le régiment est jeune, mais déjà très glorieuse, puisqu'il a été engagé sur de nombreux conflits tout au cours du XXe siècle. Et c'est un régiment d'élite, puisqu'il est composé exclusivement de parachutistes. Le fait de prendre le commandement à la veille du 14 juillet et d'avoir la chance de défiler lundi à Saint-Pierre et mardi à Saint-Denis, devant la population réunionnaise, c'est quelque chose qui me remplit de fierté.
0: Voilà, qui nous mène au 14 juillet, avec ce rappel, le 14 juillet, nous allons vivre ensemble sur Antenne Réunion, édition spéciale dès 9h55, pour suivre en direct le grand défilé à Saint-Denis. Rendez-vous le 14 juillet, en compagnie de Laura Château. Dans l'Hexagone, canicule et incendie marquent toujours l'actualité. Dans les Pyrénées orientales, sur l'incendie le plus important qu'ait connu le département depuis 50 ans, l'évolution est enfin favorable selon les autorités. La prudence demeure toutefois, de fortes rafales de vent persistent. La chaleur en métropole, la pluie et des inondations en Chine, la saison des typhons comme les cyclones chez nous démarre. Des intempéries ont déjà fait 39 morts, 130 000 personnes ont dû être évacuées, des barrages ont cédé, des serpents sont sortis de l'eau. Joséphine de Franqueville, Louise Malnois, Élodie Dubosc.
9: À phénomène météorologique exceptionnel, évacuation hors norme. 6000 étudiants et enseignants ont été secourus ce matin sur ces immenses barges. Et ça ne représente que la moitié des élèves prisonniers d'une école chinoise de la ville de Guigang, encerclés par les eaux. Cela donne la mesure de l'événement climatique. Des inondations d'une rare intensité, alors que la saison des typhons en Chine commence tout juste. La tempête Maïsak a surtout emporté ce barrage, déversant des coulées de boue sur des centaines de kilomètres dans la région rurale du Guangxi, au sud-est de la Chine.
10: Appuie bien sur tes pieds. Oui, garde les pieds sur l'échelle.
9: Résultat, en aval, près de 2000 pompiers sont mobilisés pour évacuer en urgence 130 000 habitants. Des personnes âgées, des enfants qu'il faut rassurer, ramener en lieu sûr, tout en gérant l'urgence, car les courants sont violents. Ce policier les brave à pied.
11: Cela fait des siècles que l'eau n'est pas montée comme ça jusqu'au deuxième étage.
9: Et dans une zone inatteignable, tenez-vous bien, cet homme a même été sauvé par un drone. Ceci sert aussi à ravitailler les familles bloquées à l'étage de leur immeuble, en bouteille d'eau.

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0: Bonsoir à toutes et à tous, bienvenue dans l'Instant Foot, ravi de vous retrouver. Le compte à rebours est lancé ce soir, la France affronte le Maroc, les deux équipes se préparent, une seule décrochera son billet pour les demi-finales. Regardez le sommaire. La France dans les starting blocks, dernière séance, dernier réglage et dernière déclaration avant ce choc face au Maroc. Nous reviendrons sur le parcours impressionnant des Bleus depuis le début du Mondial. En face, le Maroc continue d'écrire l'histoire après avoir éliminé les Pays-Bas, puis le Canada. Les Lions de la Tasse rêvent désormais d'un nouvel exploit face aux Français. Nous reviendrons sur cette incroyable épopée. Et avant de parler de cette confrontation, retour 4 ans en arrière, France-Maroc, demi-finale de Coupe du Monde 2022. Les Bleus s'étaient imposés avant de poursuivre leur route jusqu'en finale. Depuis, beaucoup de choses ont changé. Le Maroc est devenu une référence du football mondial, finaliste de la Coupe d'Afrique des Nations, et rêve désormais de prendre sa revanche. Écoutez les mots de Didier Deschamps. Le coach ne considère plus le Maroc comme un outsider, mais comme une équipe capable de battre n'importe quel autre.
1: Le Maroc, pour ceux qui ne connaissent pas, qui sortent déjà, on les avait rencontrés il y a 4 ans à Doha en demi-finale. Ils ont fait une finale de Coupe d'Afrique, donc ils font partie des très très bonnes équipes avec de très bons joueurs. Ils ne sont pas là par hasard, donc il faudra être très performant demain parce que cette équipe du Maroc est de très bonne qualité.
0: L'équipe de France a elle aussi toutes les raisons d'y croire. Favorite sur le papier, 5 victoires en 5 matchs, parcours sans faute, 14 buts inscrits. C'est tout simplement la meilleure attaque de la compétition. Regardez, elle a terminé en tête de son groupe, le groupe I, avec 9 points avant de battre successivement

0: la Suède en 16e et le Paraguay en 8e. Retour sur le parcours des Bleus dans ce Mondial 2026, résumé.
1: La France avance avec la maîtrise des grandes équipes. Dès son entrée dans la compétition, les Bleus frappent fort en dominant le Sénégal 3-1, puis l'Irak 3-0, au terme d'un match interrompu par 2 heures d'intempéries. Qualifiée mais privée de Didier Deschamps, l'équipe de France continue de dérouler contre la Norvège. Triplé de Dembélé pour une victoire 4-1, les Bleus terminent sans trembler en tête du groupe I. En 16e de finale, les Français écartent ensuite la Suède 3-0. Leur match le plus dur sera en fait celui contre le Paraguay en 8e de finale. Équipe rude, défensive, difficile à jouer, limite vicieuse sous les yeux d'un arbitre totalement passif. Patient, les Bleus finissent par trouver la faille grâce à une bonne entrée de Désiré Doué et un pénalty transformé par Kylian Mbappé. Victoire 1-0, l'équipe de France trace sa route et aborde son quart de finale auréolé du statut de favori.
0: Et pour vaincre le Maroc, les Bleus disposent d'une impressionnante armada offensive, à commencer par Kylian Mbappé, deuxième meilleur buteur de la compétition actuellement avec 7 buts inscrits, juste derrière Lionel Messi. Un deuxième Français, vous le voyez, figure dans le top 5, il s'agit d'Ousmane Dembélé. Bien sûr, il y en a d'autres, hein, Doué, Barcola ou encore Olise. Justement, un point sur la compo probable des Bleus pour ce match de ce soir. Didier Deschamps devrait s'appuyer sur un 11 très proche de celui aligné face au Paraguay. Mike Maignan devrait débuter dans les buts. Une défense composée de William Saliba, Jules Koundé, Dayo Upamecano et Lucas Digne. En milieu de terrain, vous voyez Adrien Rabiot et Manu Koné. Et enfin, Ousmane Dembélé, Michael Olise, Kylian Mbappé en attaque, accompagné de Désiré Doué. L'interrogation sur l'aile gauche est finalement levée. Doué devrait commencer selon la presse spécialisée. Et enfin, on a appris que le recours de l'équipe de France contre le carton jaune de Michael Olise a été rejeté par la FIFA. Donc, Olise reste sous la menace d'une suspension pour une éventuelle demi-finale en cas de nouveau carton, de même que Barcola et Manu Koné. Et face à la France ce soir, c'est un adversaire qui ne cesse d'impressionner, qui avance sans aucun complexe dans cette compétition. Le Maroc veut à tout prix saisir sa chance. Écoutez son sélectionneur Mohamed Ouabi.
2: Je le dis depuis toujours, les bilans ils se font à la fin. Jamais je vais me contenter de quelque chose alors qu'on peut avoir plus. Nous, on veut absolument gagner. On veut tout faire pour gagner. On ne va pas écouter les gens qui nous diront « c'est très bien ce que vous avez fait déjà, c'est pas grave si on perd, la France est favorite ou autre. » Nous, on veut gagner.
0: Et le Maroc qui a débuté sa Coupe du Monde en accrochant le Brésil. Le Maroc a fini deuxième de son groupe, vous allez le voir. Cette sélection a ensuite éliminé les Pays-Bas et le Canada. Retour sur le parcours des Lions de l'Atlas qui avance dans ce mondial avec une défense solide et un collectif particulièrement bien organisé. Résumé.
1: Le Maroc est de retour, 4 ans après avoir atteint le dernier quart de Coupe du Monde. Pour leur premier match, les Lions de l'Atlas tiennent tête au quintuple champion du monde brésilien, un partout, et prouvent qu'ils n'ont rien perdu de leur appétit. Les finalistes de la Coupe d'Afrique des Nations enchaînent ensuite avec 2 victoires, 1-0 contre l'Écosse, puis 4-2 contre Haïti. Deuxième du groupe C, les coéquipiers d'Achraf Hakimi s'imposent en 16e de finale au terme d'un finish renversant. Issa Diop, but providentiel de la tête, arrache les prolongations dans les toutes dernières secondes. Le Maroc gagnera ensuite au tir au but. En 8e contre le Canada, victoire sans scier 3-0. Porté par un collectif en pleine confiance, le Maroc aborde désormais son quart de finale contre la France avec l'ambition de poursuivre son rêve mondial.
0: Allez, coup d'œil sur le tableau des phases finales. Premier quart de finale ce soir entre la France et le Maroc. Le vainqueur affrontera soit l'Espagne, soit la Belgique. De l'autre côté du tableau, 2 affiches à venir, Norvège-Angleterre et Argentine-Suisse. L'instant foot, c'est fini. Avant de se quitter, je vous rappelle l'horaire du match des Bleus ce soir. Rendez-vous à minuit. Premier quart de finale de Coupe du Monde 2026 entre la France et le Maroc. 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Merci de votre fidélité. Demain, 12h25, c'est Lionel Massard que vous retrouverez dans la Minute et vous retrouverez également après le journal de 19h dans l'Instant Foot. Bonne soirée, à lundi sur Antenne Réunion.
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9: Bonsoir à tous et ravi de vous retrouver pour votre météo. Regardons notre animation satellite. Alors, ça se calme quand même un peu en début de soirée, mais ensuite on va récupérer les fameuses entrées maritimes sur l'est de la Réunion, de Saint-Philippe en remontant jusqu'à Saint-Denis, en passant aussi par les plaines, le massif du volcan. Plus à l'ouest, on conserve un ciel calme pour ce soir. On notera que ce sera plutôt des brises, même si c'est vrai qu'on conserve un peu plus de vent vers la Grande Chaloupe et sur le sud sauvage. Quant à la mer, elle reste agitée dans l'ensemble et elle commence à se calmer. Regardons le temps pour demain matin. On retrouve cette humidité sur une grande moitié est de la Réunion, mais ça reste assez faible. Et plus à l'ouest, on reste au sec. Pour l'après-midi, retour des éclaircies sur la façade est-sud-est, même également sur le nord. On a un débordement de nuages sur les hauteurs de l'ouest. Les hauteurs de l'est, c'est un peu plus bâché avec quelques précipitations, mais normalement, on devrait conserver quelques éclaircies sur le nord-ouest. Regardons maintenant le vent, 40-45 km/h sur le nord-ouest, 50-55 sur le sud sauvage, une mer agitée dans l'ensemble, Vous noterez qu'elle sera calme, sur le nord-ouest. En ce qui concerne les températures minimales, 17 degrés à Saint-Denis, 19 au port, entre 7 et 9 pour les cercles. On terminera avec Takamaka avec 9 degrés pour les maximales. 26 degrés à Saint-André, 28 pour la pointe des Trois Bassins, 26 du côté de Piton-Sainte-Rose. On terminera avec le volcan avec 15 degrés. Pour les prochains jours, un ciel un peu plus couvert mais sec pour samedi, un ciel plus humide pour dimanche, des températures quant à elles qui seront comprises entre 5 et 28 degrés. Chez nos voisins, maintenant, le soleil brille toujours pour Madagascar, également pour Maurice et Rodrigue. Un peu plus loin, on retrouve du soleil pour Johannesburg et quelques averses pour Moroni et Mahé. Direction l'Hexagone, toujours du soleil pour tout le monde, des températures assez chaudes, entre 31 et jusqu'à 41 degrés. Retour chez nous demain. Nous serons le vendredi 10 juillet. Des bisous d'avance à vous les Ulrich. Le soleil se lèvera à 6h55 et nous quittera à 17h52. Excellente soirée à vous tous et d'ici là, restez dans l'air du temps sur Antenne Réunion.
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0: Ici véhicule de secours 19, on est à 2 minutes du Greystone avec un homme de 20 ans, inconscient, qui vient de faire un arrêt cardiaque.
1: Salut le futur maire.
2: Ah salut les gars, je vais vous chercher une bière.
3: Tu plaisantes. Le voleur déguisé en Père Noël coincé dans la cheminée, c'était la meilleure intervention du monde. Ouais. Et qui a jamais fait ce genre d'intervention, Dixon?
4: Ouais, bien sûr. Mais vous voulez que ce soit Dixon qui vous accompagne dans un incendie? Réfléchissez-y.
2: Oui, oui, je sais, je vois ce que vous voulez dire. C'est Dixon qui vous a promu.
1: Ouais.
2: Tenez, prenez vos bières.
1: Merci.
2: De rien.

0: Gibson.
1: Qu'est-ce que tu fous chez moi ?
2: Waigo ?
1: Herrera, joyeux Halloween !
3: Vous êtes de bonne humeur et en avance.
1: C'est Halloween, des bonbons, des blagues, tout le monde adore.
3: J'ai pas l'habitude que vous soyez aussi joyeux, je trouve ça très bizarre.
1: Je redeviendrai moi-même dès demain, c'est promis.
4: Je crois qu'ils t'ont trouvé intéressant.
5: Mais arrête, ils venaient me parler que quand je leur payais une bière.
4: Tu t'attendais à quoi avec des pompiers en repos ?
5: J'ai payé tellement de bières que ma banque a cru qu'on avait volé ma carte. Et je crois qu'ils ont vu que j'étais pas le candidat idéal.
6: Ça s'est pas si mal passé que ça.
5: Pas si mal passé ? Dixon m'a obtenu mon avancement.
4: Arrête.
5: Dixon était un bon chef, il n'avantageait pas que les flics.
4: Ça fait deux. Donne-moi $2. Donne-moi $2. Allez, plus vite.
5: C'est de l'extorsion.
4: Tout ça, c'est de ta faute. C'est tout.
3: Pourquoi ?
4: On le fait payer chaque fois qu'il se plaint de Dixon. À ce rythme-là, il va financer sa propre campagne.
3: Honnêtement, comment ça s'est passé ? On va dire...
6: Ça s'est mal passé, c'était une horreur.
4: Je me suis fait draguer toute la soirée.
6: Oui, ça s'est mal passé.
4: Salut ? On est en retard ou...
7: Si on est à l'heure, on est en retard. Si on est en avance, on est à l'heure.
3: Et tu es tellement en avance que tu t'en vas.
7: Je viens de finir ma garde avec Bishop et maintenant, je pars en week-end romantique avec ma nouvelle copine.
4: Oh, j'ai bien entendu, t'as rencontré une femme sur Internet.
3: Miss Gros Bonnet 47.
7: Andy, arrête. Ok, je vais tout vous dire. Elle s'appelle Alana, elle est intelligente, elle est marrante. Et oui, son pseudo, c'est... Miss Gros Bonnet.
6: Cool, c'est prometteur.
4: Quoi ?
7: Ah, elle habite dans l'Oregon, donc il faut que j'y aille. Souhaitez-moi bonne chance.
4: Ça fait beaucoup de route pour un premier encart.
7: Peut-être, mais je suis convaincu qu'elle vaut le coup.
3: C'est pour toi.
4: J'étais la seule femme pompier dans le bar hier soir.
6: Oh, j'ai trouvé ça bizarre.
4: La moitié de la brigade est venue parce qu'on offrait des bières, mais j'étais la seule femme.
3: Y a rien de surprenant. Les femmes ne représentent que 7% des pompiers de Seattle.
8: Je sais que le programme commence à décoller, mais c'est important ça aussi, d'accord ?
3: Tu sais ?
8: Non, je peux pas. Bien, d'accord. Oui, j'ai dit d'accord, ok. Au revoir.
4: Ouh !
9: Oh, quitte mes d'aussi bonne humeur, tu peux nous le dire ? Allez, c'était Dixon.
8: C'était Miranda. Miranda enchaîne plusieurs opérations aujourd'hui, et elle ne pourra pas emmener Pretty à la chasse aux bonbons.
3: Non, il faut qu'elle vienne. Non, on veut voir son costume.
4: Warren, on a besoin de la voir.
8: Laissez-moi finir. C'est Joey qui va nous l'amener.
6: Ah, okay. Donc tout va bien. On a évité la crise.
8: Oui, mais j'aurais préféré qu'elle vienne avec Miranda. C'est notre premier Halloween avec elle. Je peux pas demander de congé et Miranda a choisi de travailler.
4: Non. Warren, arrête ça tout de suite. Tu t'es plaint pendant des mois parce qu'elle avait démissionné. Et maintenant qu'elle a retrouvé la passion et qu'elle s'accomplit de nouveau dans son métier, je t'interdis de te plaindre parce que ça se passe pas comme tu veux. Le docteur Miranda Bailey est un super chirurgien et ses patients ont de la chance qu'elle ait choisi de leur sauver la vie. Ok.
9: C'est toi qui devrais te présenter aux élections.
4: Ouais. Honnêtement, j'y ai pensé.
8: Bon, alors... Qui a envie de voir des photos de Pretty dans son costume d'Halloween ?
4: Regardez-moi, bien sûr qu'on veut.
8: Boum. Elle est trop mignonne,
3: hein ? Quel précieux, ça !
8: Les garçons veulent plus qu'on leur fabrique des costumes, mais regardez-la. Quelqu'un a déjà vu plus joli ?
10: Où est ça ?
3: Ça va pas, non ?
1: Dans 10 minutes, dans le hangar.
3: Quelle horreur.
5: C'est Dixon qui a promu ce gars-là. Ce gars-là. Ouais, c'est ça que je veux combattre.
4: Et la Théo ?
5: Tiens, ça valait le coup.
4: Merci.
6: Non, ça va lui coûter cher.
1: Ce soir, on va ouvrir nos portes aux habitants du quartier pour notre soirée d'Halloween. Je veux tous vous voir aux petits soins et de bonne humeur. Je veux que vous mettiez du cœur à l'ouvrage quand vous décorez cette caserne aujourd'hui. Mais étant donné que la fête d'Halloween est une journée où on se fait des blagues, il faut s'amuser. Allez, un peu d'humour, je vous ai bien lu.
8: Capitaine, vous voulez quoi, la bagarre ?
1: Je t'attends, Warren. Joyeux Halloween, station 19.
8: Je crois qu'il ne visait pas que toi, c'était pour nous tous.
6: Tu devrais te prendre une douche parce que ton blond est plus très blond.
3: Ça va, tu veux de l'aide ? On peut faire quelque chose ?
4: Rien de légal. Warren est médecin et on est secouriste, donc si tu veux que ça ait l'air d'un accident...
8: On te soutient, Bishop. On cautionne pas les meurtres, mais on est avec toi.
4: Merci beaucoup.
8: Je suis avec toi.

0: T'es pas réel. T'es
1: Gibson.
0: Pas là. Reprends-toi, Gibson, allez, reprends-toi.
2: T'as pris une douche. T'as fait les 100 pas. T'as repris un comprimé et une autre bière. Tu t'es frotté les yeux au moins 100 fois. Mais je suis toujours.
0: Oh, c'est pas
2: là.
0: Vrai, il est pas réel. Il est mort. Il est mort, Rigaud est. Est mort.
2: Je suis mort, ça c'est clair. Hé, hey, Gibson. T'es peut-être mort toi aussi.
0: Eva. Eva, Eva, Eva, Eva, Eva. Tu m'entends? Tu m'entends? Tu m'entends?
3: Tu fais quoi, Jack?
0: Je suis désolé.
2: T'es pas mort en fait.
0: Mais puisque t'es réveillé, ça te dit qu'on aille prendre un café ou un petit déjeuner? Hein, ça te dit?
3: J'ai une meilleure idée.
0: Tu veux pas un de ces burritos que t'adores?
3: La ferme.
2: Gibson, si tu crois que je vais m'en aller pendant que tu tapes ma femme, c'est que tu me connais pas du tout.
4: Salut.
3: Non, désolé. Karina, t'as les cheveux rouges?
5: Oui, cadeau de Beckett. Je me suis lavé les cheveux 4 fois, mais il a utilisé du colorant alimentaire. Ah oui, c'est moi. Beckett a trempé mes fringues. J'ai pas plus propre en réserve. Il faudra que je m'en contente. Quoi?
6: Non, rien. Tu sens le vieux fromage.
5: Je sais. Merci.
6: Maya, je me moque pas. Je rigole seulement parce que t'as plus de fringues propres. Et en plus, tu m'évites. Tu veux pas discuter de nous. Et maintenant, tu sens...
5: Ouais.
6: Le vieux fromage.
5: C'est très drôle.
6: Je suis désolée, mais si je rigole pas, je vais pleurer. Donc.
5: Pourquoi t'es là et en blouse rose en plus? Le centre de soins, c'est demain?
6: Je suis bénévole. Je vais aider pour les portes ouvertes et ça, c'est mon costume. Je suis la femme qui espère que la situation va redevenir normale.
5: J'ai compris.
6: Maya. Mais... Maya!
7: Je sais que tu aimes quand il y a un thème. Mais t'es vraiment assortie à la moquette?
6: Moque-toi, en attendant, personne ne nous trouvera ici.
7: Dans la salle de jeu de Liberace?
8: Ça
7: fait des années qu'on n'a pas joué à ce petit jeu. Allez, on joue.
8: Ok.
7: Alors, c'est parti. Mon petit œil voit... La tête hideuse et terrifiante d'un animal empaillé.
8: Non,
7: non,
8: pas
7: okay,
8: du
7: okay,
8: tout.
7: Ok, ok, ok, ok, attends. Une vieille lampe, alors? Non, attends. J'ai trouvé un bel homme entièrement nu dans ton lit.
6: Qu'est-ce que tu racontes? C'était un téléphone. Mais dis pas que t'avais pas trouvé.
7: C'est beaucoup plus difficile qu'avant. Dans le bunker, comment on a tenu aussi longtemps?
6: Eh bien, parce qu'on est des gens intelligents, créatifs et brillants. Qu'est-ce que tu voulais faire pendant 72 heures dans un bunker?
7: Vielleicht das gleiche, was wir als Feind ist, Blick. Stundenlang in einem Hotelzimmer machen können.
6: J'avais oublié que tu parlais allemand. Je sais que les filles que tu dragues sur les applis adorent que tu parles plusieurs langues.
7: Ça, c'est sûr. Miss Grosbonnet 47 a posté, et je la cite, le mec le plus intéressant avec qui j'ai matché sur une appli
6: je
7: de rencontre.
6: Je sais ce qu'elle a dit. Miss Grosbonnet a envie de te mettre dans son lit.
7: Ouais, on dirait.
6: Comment se sont passés tes rencarts avec elle?
7: Mais de quoi tu parles? J'ai eu aucun rencard.
6: Pourquoi?
7: Pourquoi je le ferais?
6: Il faut étoffer le mensonge si tu veux que ça ait l'air vrai.
7: Ah ouais? T'as eu des rencarts, toi?
6: Oui. C'est toujours plus crédible s'il y a une petite part de vérité.
7: Ok.
6: Qu'est-ce que tu fais?
7: Je vais aller faire un tour.
6: Sully!
9: Bonjour.
10: Bonjour.
9: Je peux vous aider?
10: Ce sont des friandises pour les enfants.
9: Ah, c'est gentil, merci, mais on peut pas accepter des gâteaux offerts par des inconnus.
10: Même s'ils viennent d'un magasin et qu'ils sont tout frais.
9: Désolé, ce sera toujours non. Vous allez devoir les manger vous-même.
10: C'est dommage. En fait, je cherche Travis Montgomery.
9: Travis.
11: Herrera, Beckett m'a dit que t'avais apporté des bonbons. Ils sont où?
9: Waouh, alors ça, c'est de la magie. C'est vous qui l'avez fait apparaître.
10: J'ai des pouvoirs magiques, en effet.
11: Pardon, mais vous êtes...
10: Je suis votre nouveau directeur de campagne. Enfin, dès que vous m'aurez engagé. Ellie Stern.
9: En fait, il a déjà une directrice de campagne, elle est vraiment excellente.
11: Ouais,
10: ah oui,
11: pas sûr.
10: Qu'est-ce qu'elle fait? Vous passez totalement inaperçu dans les sondages.
11: Elle est... Elle mange des bonbons à l'étage, c'est pour ça qu'on manque.
10: Oh, elle est pompier, elle aussi. Ah, oh, je vois. Travis, Laissez-la tomber. Certes, elle a de bonnes idées, mais ça ne vous sera d'aucune utilité en dehors des pompiers.
9: Vous n'en savez rien?
10: Oh, si, je le sais. Je sais reconnaître un bon candidat quand j'en vois un. Et une campagne mal organisée quand j'en vois une.
1: Oh.
10: Trévis, vous êtes génial. Vous pourriez être encore meilleur si vous me laissiez travailler avec vous.
9: C'est très gentil, mais pensez à reprendre vos friandises en partant.
10: Vous êtes le genre de candidat dont cette ville a besoin. Vous plaisez à certains électeurs, à la majorité silencieuse. Vous en avez marre des politiciens qui sont prêts à tout pour se faire élire et qui ne sont motivés que par l'argent.
11: Oui, c'est ça.
10: Si vous tenez vraiment à vous imposer et à faire de vrais changements...
11: Bien sûr.
10: Appelez-moi.
9: Il est gonflé quand même, non? Il a peur de rien.
11: Ouais. Hey, j'étais pas en train de... Je pense pas travailler avec lui. D'ailleurs, tu pourrais éviter d'en parler
9: ouais,
11: vite.
9: D'accord.
11: Andy?
12: Beckett est un con.
13: Oh, ça, je le savais déjà.
12: Il me fait penser à un des profs que j'avais à l'école des pompiers. Selon lui, comme ses profs avaient été durs avec lui, il devait l'être avec nous.
13: Ah ouais? Son objectif principal, c'était de tout faire pour t'empêcher de devenir pompier? Ou d'être utile en cas de crise? Ou juste de te pourrir la vie?
12: C'est pour ça que tu fais tendeur sup, parce que Beckett t'en veut et tu veux lui prouver qu'il a tort?
13: Ça me plaît de pouvoir exercer mon métier de pompier de temps en temps. C'est pas exagéré, si?
12: Non. Non, je sais ce que ça fait de se tuer à la tâche. De travailler dur pour obtenir ce qu'on veut et... voir tout s'écrouler sans pouvoir rien y faire. Je crois que tu en fais trop, Maya.
13: Je suis un excellent pompier. J'étais un super capitaine et mon équipe avait du respect pour moi. Je sais que toi aussi t'as été un bon capitaine, mais c'est pas parce qu'on a un point commun qu'on a vécu la même chose tous les deux. Toi, tu as demandé à être rétrogradé. Moi, j'ai été rétrogradé parce que j'ai vexé la mauvaise personne. Et maintenant, je suis puni parce que cette même personne a nommé une personne qui a un ego aussi ridicule et fragile que le sien. Résultat, je dois me contenter de conduire le véhicule de secours, d'être à l'accueil ou de nettoyer le bordel des autres au lieu de faire

0: c'est pas vrai. Je connais cet endroit. Travis, Michael et moi, on est ici tous les ans. On faisait un concours, celui qui ferait le plus d'attractions sans vomir. Michael perdait tout le temps. Ça a dû changer depuis le temps.
1: Ouais, certaines attractions ont disparu. Vous êtes pompier, c'est ça? Eh oui, on n'a pas volé l'ambulance.
0: C'est vous qui nous avez appelés?
1: Ouais, il y a un abruti qui a eu peur au milieu du labyrinthe et il a frappé Dirk, un de nos employés. Sérieux, il est dans un labyrinthe hanté, quoi. C'est fait pour avoir peur, quand même.
0: Bonjour, Dirk. Comment vous vous sentez?
2: Je pense qu'on devrait avoir une prime de risque.
1: Est-ce que vous avez la tête qui tourne ou des nausées?
2: Non, il a essayé de viser mes testicules et ensuite il m'a frappé au visage. Ça m'a rappelé de toujours me protéger.
3: Je te vaincrai!
1: Hey, les abrutis! Allez jouer les geeks là où il y a moins de monde. Je vais cette fête.
3: Je te mets au défi. Viens m'affronter, moi et mon sceptre de feu.
1: Qu'est-ce que
3: tu
1: vous faites?
3: Rien
1: posez
3: pour
1: ça
3: attendre.
1: Tout de suite.
0: Hey.
3: Mangez cette orge.
1: C'est dangereux.
3: On file.
2: Ah, j'ai pas une bonne nouvelle.
4: Quand j'étais encore en vie, gentiment et avec douceur. Dommage pour elle. Elle est du genre qui aime quand c'est très cochon.
1: Ça va pas, non? Mais qu'est-ce qui t'arrive aujourd'hui? T'as pris un truc sans me le dire ou quoi?
4: Oui, Gibson, qu'est-ce qu'il y a?
3: Laisse-moi tranquille.
1: Wow. Va non. Te faire voir, Gibson.
2: Eva, c'était pas à toi que je parlais. C'était pas à toi, c'était...
5: Tu m'amuses comme un petit fou, alors. Te gêne pas pour moi.
2: Tu le vois pas?
1: Jack.
2: C'est lui, c'est Rigo, il est... Je sais que ça a l'air dingue et je suis peut-être un peu cinglé, mais il est là, il est assis juste là, tu le vois pas, toi?
1: Wow.
2: Eva, reviens.
1: Tu sais, je couchais avec toi parce que je me sentais seule et que t'étais un bon coup, mais ça, c'est dégueulasse. Je veux plus te voir.
2: Il y a un truc qui tourne pas rond chez moi, je sais pas.
1: Il y a rien qui tourne rond chez toi. T'es qu'un pauvre loser.
5: Un fantôme a mangé ta langue ou quoi? J'ai des plats chinois. Il y en a assez pour toi, moi et les autres gars avec qui tu sors.
6: Arrête. Sully, qu'est-ce qu'il y a?
5: T'as été plutôt clair.
6: Je suis contente que ce soit clair pour toi parce que moi je suis un peu perdue. Tu étais d'accord.
5: Écoute, je suis patient. J'ai même été très patient. Je drague sur des applis comme tu me l'as demandé. J'ai gardé mes distances aussi. Mais j'aime pas vivre dans le mensonge. Je mens à tout le monde, à part à mon parrain.
6: Pourquoi tu veux pas comprendre ce que je dis? Si jamais les gens apprenaient qu'on est ensemble, mon intégrité et mes capacités à diriger seraient remises en question. Je protège nos deux carrières de cette façon. C'est pas un mensonge, on joue un rôle pour protéger notre vie privée. T'as le droit d'avoir une vie privée. Tu vas te décider à me parler ou tu vas cacher tes sentiments comme un ado?
5: Pour l'instant, j'ai faim. On pourrait discuter plus tard.
7: Salut. Salut.
6: Salut. T'y vas pas?
7: Je suis bénévole pour organiser la journée porte ouverte. Ta machine est en panne?
6: Oh, non. Maya a plus rien à se mettre sur le dos. Je suis pas sa mère, mais... Je me suis dit que peut-être, si je l'aidais discrètement de loin, elle commencerait à s'aider elle-même.
7: En tout cas, je dois te dire, merci beaucoup. C'est un soulagement. Surtout pour moi qui dois m'asseoir à côté d'elle.
6: Ma femme me manque.
7: Oui, je sais.
6: Elle veut pas me parler. Est-ce qu'elle te parle à toi?
7: Karina, depuis que je la connais, elle travaille beaucoup trop. Et quand elle souffre, elle travaille encore plus. Elle a été élevée comme ça, elle repousse les limites. Tu imagines, les premières vacances que je l'ai vue prendre, c'était un week-end avec toi. Et elle nous a appelés toutes les 10 minutes.
6: Ce que t'es en train de me dire, c'est que je savais qui elle était quand je l'ai épousée, donc je devrais accepter sa façon de gérer.
7: C'est pas tout à fait ce que j'ai dit, mais en gros...
6: En gros, c'est ça.
7: Ouais, je sais qu'elle peut être exaspérante quand elle l'a décidé, et qu'elle se bat constamment contre ceux qui oseraient essayer de l'aider, parce que... il faut toujours qu'elle trouve un moyen de s'en sortir toute seule. Mais je suis sûre d'une chose, c'est qu'elle t'aime.
8: Madame, ne courez pas!
9: Oui,
0: J'arrive.
8: Qu'est-ce qu'on a?
0: L'incendie a démarré dans le labyrinthe.
9: On va vous sortir de là.
0: Il y a trois sorties possibles. Une sur le côté est et une plus petite au sud-ouest. Et là, il y a cette entrée-là. Tout est sur le plan. On a fait évacuer les attractions les plus proches. Il y avait du monde partout.
8: Compris. Cutler, mets l'échelle en position et fais monter la nacelle.
10: Oui, monsieur.
8: Je vais avoir une vue du dessus. Et arroser ce labyrinthe de tous les côtés. Hughes, Montgomery, Warren, Ruiz, préparez-vous. Je veux que vous entriez avec des tuyaux.
1: Oui,
8: on ne sait pas combien il y a de victimes à l'intérieur.
1: S'il vous plaît, il faut que vous retrouviez mon fils. Il doit être coincé à l'intérieur, s'il vous plaît. Son père a un très mauvais sens de l'orientation et je n'arrive pas à les joindre.
8: Madame, on fait aussi vite qu'on peut. Ils sont partis depuis longtemps.
1: Ils devraient déjà être sortis. Oh mon Dieu. S'il vous plaît. C'était une boîte aux lettres. Vous allez les retrouver, hein?
8: Madame, on fait tout ce qu'on peut.
11: Cutler au capitaine. L'échelle est dans les embouteillages.
8: Centrale, ici le capitaine Beckett. On a besoin de l'intervention de la police pour gérer les embouteillages sur les lieux. Larson, Klein, dégagez tous les véhicules. On a besoin de cette échelle.
11: Oui, monsieur. Bien, capitaine.
8: Bishop, descends de là! Bishop!
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3: Gibson, pourquoi t'es encore là?
4: Et toi, pourquoi t'es encore là? Tu crois que je me sens pas assez coupable?
3: De quoi? De m'avoir tué?
4: Ouais, c'est très drôle.
3: Non, c'est tordant. J'ai pas écouté Herrera, je t'ai pas écouté toi. T'es un gros naze, mais t'es pas un meurtrier. Alors qu'est-ce qu'il y a cette fois? Aide-moi un peu, parce que tout ça, là, c'est déprimant à souhait, et pourtant, je suis mort. Qu'est-ce qui t'a fait tellement de mal et qui t'a rendu assez faible pour revenir auprès de la veuve du gars que tu crois avoir tué? Hein? D'accord. On va revoir ce qu'on sait déjà. T'as pas de vraie famille, t'as plus de vrai boulot. De toute évidence, t'as plus de
4: copine. J'ai compris ton jeu, c'est bon, je suis un loser, je le sais. Merci, merci beaucoup, mais... Tu vas pas m'apprendre des choses sur moi que je sais déjà, ok? Je suis un loser, je suis pas un mec bien. Je mérite rien de bien dans la vie. Le bonheur, l'amour, la famille, rien. J'apporte rien à personne.
3: T'es qu'un idiot, Gibson. Y'a aucun doute là-dessus. Donc toi, tu ne mériterais ni bonheur, ni amour. Alors ce serait quoi le but de tout ça? Tu te rends compte de la chance que tu as d'être en vie? Oui, tu as la chance d'être en vie. Et tu gâches tout! Trouve un moyen de me sortir de ta tête. Ou au moins, fais en sorte que je puisse boire. Parce que là, c'est encore pire que de mourir.
4: Ouais.
5: Station 19, le directeur dit qu'il pourrait y avoir 10 civils dans le labyrinthe. Je veux des infos maintenant.
6: Ici Warren, on a trouvé 3 employés, on les évacue tout de suite.
7: Ici les pompiers de Seattle.
8: Pompiers de Seattle, Paul, Aiden.
9: Ce labyrinthe est plus dur quand on est sobre.
5: Bishop, tu prends des risques inconsidérés, tu mets ton équipe en danger. Descends et viens aider au triage.
10: Sur la grande roue. J'ai une vue d'ensemble. Il y a 4 employés approximativement à 5 mètres de votre position.
9: Bishop, il n'y a que du maïs devant nous.
10: Ils sont de l'autre côté.
11: Traversez, vous les trouverez.
10: Dirigez-vous plus vers l'est. Ils essayent de trouver la sortie. Ils sont là. Restez à terre.
9: On est là pour vous aider. S'il vous plaît, restez le plus près possible du sol et couvrez-vous la bouche.
11: Prenez ça.
9: Vous êtes prêts? On y va. Hé, hey, Vic!
12: Bishop, la sortie est bloquée par les flammes.
9: Le tuyau est endommagé, il faut qu'on sorte.
10: Il y a une sortie étroite au sud-ouest de votre position, approximativement à 12 mètres.
12: Okay,
9: restez
12: bien
9: toujours près du sol et continuez de vous couvrir la bouche. Restez les uns avec les autres.
5: Tu n'es pas en sécurité là-haut.
3: Descends et viens nous aider au triage.
5: Bishop, ne bouge pas. On va venir t'aider.
3: Oui,
13: Vertige.
5: Le groupe électrogène a explosé. Prends l'échelle de 10 mètres et amène-la vers Bishop.
14: Accroche-toi, Bishop, on arrive.
15: Non. Allez, tenez le coup, on y est. On y est presque. Voilà, c'est bon, c'est là.
14: Tous les employés ont été évacués. Maintenant, gardez, on cherche deux civils qui n'ont pas été retrouvés. Ils devraient être quelque part à l'intérieur.
13: Ah, ils sont là. Vous allez du mauvais côté. J'arrive, vous allez du mauvais côté. J'arrive.

0: Jacob, je répète, tu vas au triage.
1: Capitaine, j'ai repéré le gamin et son père. Ils sont au sud du départ de feu.
0: Brise la sonde, Craig. Attrapez les tuyaux.
2: Et des Bishop.
3: Mon père et moi, on jouait à ce jeu quand il m'emmenait pêcher. Et je détestais ça. Pas faire de bruit, établir des stratégies. J'étais pas patiente quand j'étais petite. Et finalement, avec le temps, j'ai appris à aimer ça. J'ai aimé ce que j'ai appris en jouant avec lui. Même en vieillissant, je continuais d'aller pêcher avec lui pour cette raison. Pour qu'on s'assoie, rien que nous deux, et qu'on joue aux échecs. Ma mère nous préparait du kimchi et on l'emportait.
4: Tes parents ont été mariés pendant quoi, 40 ans ? C'est le mariage idéal.
3: On peut parler ? J'ai eu un rencard. Un seul rencard, c'est tout. Et c'était pitoyable. J'ai rêvé d'être avec toi toute la soirée. C'est vrai. Qui a connu ce qu'on a connu? Qui a vécu les mêmes choses que ce qu'on a vécu?
4: Personne.
3: On a les mêmes blessures. Sully, le monde a ses propres règles. Je suis contente que t'aies pas eu de rencard. Rien que de t'imaginer avec quelqu'un d'autre, c'est de la torture. J'étais sur le point de prendre ta reine.
4: Moi, j'allais prendre la mienne.
5: Waouh, c'est... Qu'est-ce que c'est que ça?
1: Les portes ouvertes ne seront pas ouvertes avant encore une heure.
6: Excusez-moi, vous n'avez pas le droit de vous promener où ça vous chante.
1: Merci.
6: Ça pourrait être dangereux.
5: Je suis allé marcher, j'ai mangé, j'ai préparé de nouveaux speeches pour convaincre Montgomery, s'il est là.
6: Il est sorti.
5: C'est parfait. Ça me donnera l'occasion de vous convaincre, de m'aider à le convaincre lui.
6: Il n'en est pas question.
5: Je crois que je peux y arriver. Et si je vous disais que je suis sorti avec une fille qui faisait une école d'art? Sortir avec une étudiante en art, c'est pratiquement la même chose qu'être un artiste.
1: Sauf que c'est faux.
5: Oui, c'est faux, mais je pourrais vous aider parce que le papier crépon, c'est pas votre truc.
6: Et si je dis oui, vous allez enfin vous taire?
5: Oui.
6: Ok. Venez. Pour info, j'ai dit oui uniquement parce qu'aujourd'hui, c'est la journée des enfants et qu'on est mauvais en déco.
5: Ça se comprend, et c'est vrai.

0: Je suis un idiot.
1: T'es qu'un con, en fait.
0: Oui. Oui, c'est vrai.
1: Rigo était l'amour de ma vie. Rigo était l'homme le plus merveilleux que j'ai connu. Et c'est déjà la deuxième fois que tu viens raviver un souvenir qui me fait encore très mal. Alors, c'est fini. Sérieux, Jack, c'est fini.
0: On pourrait sortir discuter, que je puisse m'expliquer, ou au moins m'excuser pour ce que j'ai
2: Dégage,
0: fait.
2: Dégage, mec. Elle est clairement pas intéressée. Tu ferais mieux de te
3: faire. Oh, ouais.
0: Va te faire foutre, mon gars.
2: Hein? C'est à moi que tu parles?
4: Non, non, non, pardon, je...
1: Je peux avoir une autre bière, s'il te plaît? Aiden! Paul! Vous êtes là?
5: Aidez-nous, on est là!
6: Bishop, quelle est ta position?
1: Faites du bruit!
6: Bishop, dis-moi où tu es!
2: Enfin!
1: J'ai localisé Paul et Aiden à peu près à 6 mètres en partant, sur le côté du labyrinthe, je crois.
2: Sauvez mon fils, s'il vous plaît.
7: On va vous faire sortir tous les deux. Je vais t'aider à retirer ça. Voilà, c'est bien. Mets ça sur ta bouche. Voilà, vous pouvez bouger.
2: J'ai les jambes brûlées, mais je trouverai la sortie. Faites sortir mon fils, s'il vous plaît.
7: Je vais vous faire sortir de là.
2: Non, non, non, non.
7: Ça va aller, venez. Je compte jusqu'à 3. 1, 2, 3.
2: Posez-moi. Posez-moi. Vous devez me laisser là et sauver mon fils.
7: Non.
2: Il voulait même pas venir, le labyrinthe lui faisait peur. Et c'est moi qui l'ai obligé.
1: Papa, arrête.
2: Sauvez mon fils, s'il vous plaît.
1: Je te laisserai pas.
7: Ruiz, quelle est ta position? Beckett, je suis avec deux civils, on est bloqués par le feu. Est-ce qu'il y a une autre sortie?
1: Papa, je veux pas te laisser.
2: Regarde-moi, je t'aime. T'entends, regarde-moi. Reste avec elle, tu seras en sécurité, c'est d'accord? Je t'aime plus que tout. Tu es la personne que j'aime le plus au monde. T'entends? Je veux que tu la suives. T'es en sécurité maintenant. Allez, je vais m'en sortir.
1: Papa,

0: Bon, arrête, Bishop. Laisse-moi examiner ta cheville.
1: Ça va, Warren. Faut que je marche, c'est
0: tout. C'est pas comme ça que ça fonctionne. Viens.
2: T'as fait n'importe quoi sur ce coup-là, tu le sais.
1: On leur a sauvé la vie.
2: T'aurais dû rester où t'étais. Tu nous aurais dirigé comme tu l'as fait avec Vic et Travis. T'as voulu être héroïque, mais c'était vraiment idiot.
3: Beau travail ce soir.
2: Beau travail? C'est sérieux?
1: Qu'est-ce qu'il y a?
3: Oui.
2: Vous êtes tellement occupé à prouver que vous êtes le plus fort que vous savez même plus gérer votre équipe. Vous savez que Bishop a enchaîné 5 gardes de suite? Ça fait 120 heures de travail sans repos ou presque parce que vous savez pas vous comporter avec dignité. Elle se tue à la tâche pour prouver qu'elle mérite sa place dans l'équipe.
1: Je vais bien, Ruiz. On a sauvé cette famille.
2: Maya, enfin ta femme est peut-être enceinte. Tu pourrais être la mère d'un enfant là prochainement et tu joues les cow-boys comme si tu avais envie de mourir. La mort fait partie de notre métier, mais les pompiers meurent encore plus vite quand leurs capitaines sont dévorés par leur ego. Et je suis bien placé pour le savoir. Alors faites quelque chose.

0: Sorpresa.
1: C'est quoi tout ça? Des souvenirs de notre première nuit. J'ai eu envie de la recréer. Je porte la même lingerie, j'ai éparpillé les mêmes fleurs. Je t'aime. Et quel que soit le problème, on le surmontera toujours ensemble parce que on vit une histoire d'amour magnifique et je n'ai aucune envie de la perdre. Je n'ai aucune envie qu'on se perde.

0: quoi de neuf, les filles? C'est encore
1: Vic Hughes? Je vous propose de vous joindre à nous pour une journée secourisme où vous pourrez apprendre plein de trucs qui sauvent la vie en compagnie des femmes pompiers de Seattle. Ce sera super sympa. On sera dans le parc au grand air, on pourra se rouler dans l'herbe et... Sérieux? On pourra se rouler dans l'herbe? Tu le crois que j'ai dit ça?
2: T'as cru que tu parlais à des chiots?
1: Non mais comment je peux être aussi nulle?
2: Non, c'est pas que t'es nulle, c'est que t'as encore du mal à cibler un public humain.
1: Oh, tu fais quoi?
2: De la maintenance, je vérifie le bon fonctionnement des détecteurs de fumée et des douchettes.
1: Oh!
2: L'inspection habituelle, quoi.
1: Faut toujours anticiper, hein.
2: Eh oui, moi j'y pense, contrairement au capitaine.
1: Ouais. N'hésite pas à me dire si tu as besoin d'aide.
2: Non, t'as déjà assez à faire aujourd'hui. Tu dois pas préparer Travis pour le rendez-vous au syndicat?
1: Oh merde, le fait que tu doives me le rappeler, c'est pas bon signe, pas vrai?
2: C'est vrai.
1: On est d'accord. Merci en tout cas.
3: Waouh, c'est un vrai festin. Quelqu'un a perdu un pari?
4: Je sais pas quelle mouche a piqué Bishop, mais il faut l'embaucher.
5: Moi j'y retourne, mais t'as intérêt à te prendre double ration avant que Ruiz et Hughes arrivent.
3: Ouais, c'est vrai qu'aujourd'hui, on a le centre de soins. On sait pas à quelle heure on pourra prendre un autre repas. Alors, ça t'a fait du bien, ces deux jours de congé, on dirait?
6: Oui, je me suis reposée et maintenant je suis en pleine forme.
7: Bishop?
6: Oui, chef.
7: Merci pour le petit déjeuner. C'est gentil à toi. Ça fait plaisir de voir quelqu'un qui prend autant soin de son équipe.
4: Changer.
3: C'est vraiment la première fois de ma vie que je vois Beckett faire un compliment à une femme sans la moindre remarque misogyne.
5: Ah, c'est délicieux, tu devrais goûter.
8: Je préfère mon smoothie. Que des protéines, ça tient au corps et c'est rassasiant.
5: Bah, dans ce cas, t'as qu'à te faire une assiette avec des œufs au bacon et tu les passes au mixeur.
8: C'est une bonne idée.
4: Oh non. Non, non, non. Oh,
5: ça, c'est pas bon. Travis Montgomery, arrêté pour ivresse sur la voie publique et agression de l'un de ses collègues. Ça vient juste de sortir.
3: Alors là, on touche vraiment le fond. C'est minable, même pour Dixon.
4: Tu trouves? Parce que me gâcher la vie dès le matin, c'est devenu son passe-temps préféré.
9: Je vais arranger ça! T'en fais pas! Je vais arranger ça, ok? T'en fais pas, je suis là! Je suis sur le plan.
4: Super, je sens mieux, parce qu'on a besoin d'un plan d'urgence pour ce genre de situation. Vic, dis-moi que t'as quelque chose, n'importe quoi.
9: Il faut réagir vite. Déjà, tu vas faire une vidéo pour t'expliquer, et après... On va donner une conférence de presse. Et il vaut mieux dire simplement la vérité.
4: Il est en train de bousiller mon image. Et celle de toute la caserne avec. On a du pot qui t'est pas traîné dans la boue, toi aussi. Et ça tombe juste avant mon entretien avec le syndicat de la police. C'est pas vrai, on aurait dû le prévoir. Comment est-ce qu'on a pu être naïf à ce point?
5: Tiens pour toi et moi, Sullivan.
10: Soyez sympa et restez connectés.
5: Compris? Il est en état d'ébriété sur le toit d'un parc.

0: normal.
1: Je t'ai vu en train de surveiller fébrilement ton téléphone, on aurait dit un ado en pleine crise post-rupture. Ou alors t'as appris que ta salle de gym avait fermé.
0: Non, non, en fait je... Ouais, bon d'accord, c'est vrai qu'il y a une femme qui me plaît, particulièrement.
1: Je sais ce que c'est. Hier soir, j'avais rencard avec un masseur professionnel.
0: Parce que tu voulais un massage ?
1: J'aurais adoré ça, mais j'ai pas arrêté d'y faire allusion, et à la fin de la soirée...
0: Il t'a annoncé le tarif.
1: Ouais, $140 de l'heure.
0: Oh,
1: non, mais franchement, c'est abusé. Et donc...
0: Tu vas pas le revoir.
1: Non, mais la leçon que j'en ai tirée, c'est que soit le mec m'intéresse, soit je vais directement voir un masseur. Et donc, tout ça pour dire... Que si t'as vraiment un truc pour cette fille et que tu veux aller plus loin, bah dis-lui, il faut demander ce qu'on veut pour l'obtenir.
0: Ouais, c'est un bon conseil. T'as fait des progrès en psychologie.

0: fais en sorte qu'il n'y ait pas de ragots, et tu passes ton temps à remonter le moral des troupes. Et ça donne de bons résultats.
1: Tu regrettes de pas m'avoir passé capitaine, c'est ça que tu veux dire?
0: C'est un peu ça.

0: Oh, pourquoi vous avez appelé les flics? Et depuis quand il y a des flics aussi jolis?
1: Station 19?
2: Oui, ouais. Lieutenant Herrera et Sullivan. Vous nous faites un topo vite fait.
1: Moi, c'est Clark, bénévole à première ligne. Et lui, c'est Raphaël. Des employés du centre commercial ont signalé la présence d'un individu agité qui semblait avoir bu. Là, il s'est un peu calmé, mais je crois pas qu'il soit prêt à lâcher sa bouteille.
2: Ok. Hey, ça va, Raphaël? Je m'appelle Andy. Je fais partie des pompiers de Seattle. Je suis pas flic. Vous voulez bien me raconter ce qui vous arrive?
0: Je suis malade. J'ai une saloperie de maladie.
2: J'en suis désolée pour vous. Vous voulez qu'on vous emmène à l'hôpital?
0: Ils peuvent rien pour moi. Personne peut rien pour moi. Ouais, y a pas le choix. C'est mon destin, c'est de vivre une vie de misère et de souffrance. Et de mourir dans une lente agonie extrêmement douloureuse. Sauf si je décide du jour de ma mort. C'est ce que je vais faire. Ouais, je vais mourir. Mais c'est moi qui dis où et quand.

0: Bonjour Ben.
1: Salut. Ah, salut. J'ai récupéré des boîtes de gants au Grey Sloan.
2: Génial. Il y avait pas de poche de solution saline?
1: Non, on fera avec ce qu'on a.
2: Ok. Jack est là aujourd'hui? Il est venu nous donner un coup de main?
1: Ouais, enfin, ouais, on va dire ça.
2: Ok, cool, parce que moi aussi, j'ai des bénévoles qui sont là pour nous aider. Tu te souviens de Peggy et Dena? Peggy était l'une de mes patientes.
1: Et Dena, c'est sa femme, ouais. Et je me rappelle surtout combien elles sont maladroites. Faut mettre leur bureau en zone de danger.
2: Arrête, ce sont mes copines, elles sont formidables et en plus, elles viennent nous aider.
1: Bah, colle-leur un écriteau à vos risques et périls et les laisse pas entrer dans la cuisine.
2: Ça, c'est les propres. Salut, bienvenue au centre de soins de la caserne.
3: Il s'agit du mémorial d'Ine Miller.
2: Ah ouais?
4: T'as peut-être pas remarqué, mais il y a une énorme banderole là, juste au-dessus de nos têtes.
2: Oh, pardon, c'est notre première journée. En quoi puis-je vous aider?
4: Laissez-moi deviner, c'est pour votre poignet?
2: Oh, comment vous vous êtes fait ça? Mais vous travaillez pas ici? Oh, pardon, ça doit rester confidentiel.
4: Remplissez le formulaire. Et ensuite, un docteur vous recevra. Par ordre d'arrivée. Et vu qu'il y a déjà du monde, il y aura sûrement un peu d'attente. Je préfère vous prévenir.
3: Non, non, non, c'est pas à moi. Enfin, qu'est-ce qui se passe ici? Depuis quand il y a des formulaires?
4: C'est ce qu'a demandé le docteur Warren.
3: Super.
4: Merci.
2: Désolée. Tu crois qu'on aurait dû le remplir à sa place?
4: Peut-être, ouais.
2: Il peut sûrement pas écrire.
5: Merci d'être venu nous prêter main forte aujourd'hui.
6: Bon, qu'est-ce qu'il y a? Vous nous faites quoi aujourd'hui? C'est encore un petit jeu psychologique? Pourquoi faire? Pour nous déstabiliser?
7: Non, c'est parce que je suis là.
6: Chef?
7: Oui. Posez votre boîte et suivez-moi en salle de réunion, s'il vous plaît.
6: Génial, c'est juste ce qui me manquait.
8: Je suis vraiment désolé que vous ayez dû venir pour ça. Avec tout le boulot que vous avez, c'est pas à vous de gérer mes problèmes ni de subir les conséquences de mon image médiatique.
7: Détendez-vous, je suis là parce que c'est aujourd'hui que je lance mon programme pilote et je passe de caserne en caserne pour évaluer le signalement des incidents. Ce n'est que pure coïncidence que je commence par celle qui abrite notre célébrité locale.
8: D'accord, mais vous inquiétez pas. Je vais tout arranger, je vais présenter des excuses publiques. Faire en sorte que...
7: Ça, c'est qu'une broutille.
8: Comment ça, une broutille?
7: Bienvenue dans le monde de la politique. Là-dedans, tout le monde a les mains sales. Vous savez combien de torrents de boue je prends tous les jours?
8: Non, madame.
7: Il y a largement de quoi perdre pied. Et je dois garder mon calme et faire comme si de rien n'était quand je meurs d'envie de répondre aux insultes. On sait tous les deux, grâce à nos expériences respectives, que faire les choses à moitié, c'est jamais suffisant.
8: On doit faire deux fois plus.
7: Exactement. Dans le métier, vous êtes à 200%. Mais comme candidat, vous n'êtes qu'à la moitié. Si vous voulez battre Dixon, arrêtez de vous cacher. Ça sert à rien d'esquiver les coups. Il faut commencer à les rendre. Ou trouver quelqu'un qui le fera pour vous.
9: Écoutez, Raphaël, on va essayer de se calmer, d'accord? Prenez une profonde inspiration et expirez le plus lentement possible. Ça va vous aider à vous calmer.
10: J'ai pas envie de me calmer.
4: D'accord, c'est pas grave. On peut parler, vous voulez bien?
10: J'adore cet endroit. C'est là que je venais avec mon père quand j'étais petit. On venait souvent ici pour voir les feux d'artifice ou pour écouter les concerts pas loin. C'était les seules places qu'on pouvait s'offrir. On pique-niquait dans la voiture et on avait tout le parking pour nous tout seuls. Vous voulez pas me laisser? J'ai besoin d'être seul. Ici, c'est chez moi. Tout ça, c'est mon enfance.
11: Première ligne au central, l'homme est sous l'emprise de l'alcool. Il peut éventuellement sauter. J'ai un harnais de sécurité. Tenez-vous prêt à m'envoyer de l'aide.
4: Un bon directeur de campagne aurait dû l'anticiper, non? Dès que je pense maîtriser la situation, il arrive un truc qui me fait passer pour une idiote.
12: Honnêtement, je t'ai jamais vu te planter quand tu te mets à fond dans quelque chose. Alors, c'est peut-être ça le problème.
4: Comment ça?
12: Est-ce que t'as vraiment envie de faire ça?
4: Trévis a besoin d'aide, il serait anéanti si je le laissais
12: non,
4: tomber.
12: Non, non, il n'est pas question de Trévis, je te demande à toi ce que tu veux.
4: Ok, est-ce qu'on pourrait passer à autre chose? Si tu me parlais plutôt de ce qui te préoccupe.
12: Et qui, moi?
4: Ouais, t'as vérifié un détecteur de fumée 3 fois alors qu'il bipait pas.
5: Allez tout le monde, on arrive! On se réveille! Vous qui avez appelé?
13: Oui, j'ai 8 de mes collègues coincés dans la salle de fusion. C'est là qu'on fait fondre les composants de batterie pour les recycler.
5: C'est juste un four à ultra haute température. Pourquoi vous l'avez pas éteint?
13: On peut pas, le labo et les systèmes d'aération sont scellés. Dépêchez-vous, il risque de mourir étouffé à cause du soufre.
5: Ok, prenez tout le matériel pour forcer les issues. Prenez des respirateurs, des masques et équipez-vous immédiatement. Centrale, envoyez une unité spécialisée dans les matières dangereuses.
7: première ligne, ici la caserne. Donnez-moi des détails sur la situation actuelle.
0: On est sur le toit du parking.
4: C'est d'ouvrir le dialogue avec l'individu. Il s'appelle Raphaël, il a une trentaine d'années et il a l'air au bout du rouleau.
9: Apparemment, vous avez de très bonnes relations avec votre père. Vous savez où il se trouve ?
10: Il est avec Dieu. Ouais, c'est ce que ma mère disait. Il est avec Dieu. Il est mort. Quand j'avais 14 ans, un jour, il est tombé raide. Comme ça, devant moi. Et après, je me suis mis à trembler. De tous mes membres, tout le temps, je tremblais. Vous imaginez, en classe, je veux dire, les enfants, ils sont terribles entre eux. Mais je pouvais pas arrêter de trembler. Et ma mère, elle me disait du matin au soir, « Ça va aller, mon petit. Papa est avec Dieu. » Comme si ça devait me consoler. Mais j'étais qu'un gamin, j'avais besoin de mon père. J'avais besoin d'un père qui m'aime, un père qui soit avec moi.
4: Ma mère nous a fait croire qu'elle était morte pour nous abandonner, mon père et moi, quand j'étais petite. Et j'essaye pas de minimiser votre douleur, c'est pas le concours de celui qui a eu la pire enfance. Au contraire, je vous comprends. Je suis bien placée pour savoir ce que c'est. Je l'ai vécu, et cette douleur-là, elle s'en va jamais. C'est la douleur de se sentir vide. De savoir que celui qu'on aime plus que tout au monde n'est plus là. Et moi, mon père, je donnerais tout pour le revoir. Mais je sais aussi que si j'étais malade, mon père voudrait que je me batte jusqu'au bout pour vivre. Et pas que je baisse les bras dans l'endroit où on
10: me
4: a autant de
10: pourquoi
4: souffrir.
10: Pourquoi ? C'est foutu ! À 35 ans, mon corps est en train de lâcher à cause des particules toxiques auxquelles j'ai été exposé tous les jours et qui sont maintenant dans mon organisme.
4: Je suis vraiment désolée. Oui, c'est horrible.
10: Et pour votre mère, c'est une histoire inventée ?
4: Non, malheureusement, c'est vrai, croyez-moi.
14: Bonjour. Bienvenue au centre de soins Dean Miller. Que puis-je pour vous ?
15: Je suis venue là parce que je...
16: Jack Gibson !
17: Je dois remplir un formulaire et on me fait attendre une plombe. Quel accueil !
7: T'étais assis bien au chaud avec un toit qui fuyait pas au-dessus de ta tête. Mais quelle horreur! Allez, viens.
16: Suis-moi.
17: Ok.
7: Il est sexy, ce gars-là, hein?
14: Il bossait ici avant. Ah, oui, pardon. En quoi puis-je vous aider?
16: Je ressens des brûlures quand je fais pipi.
7: Ah oui, j'ai déjà eu ça. Voilà une petite brochure sur les IST. Mais franchement, si c'est ce que je crois, c'est pas bien grave.
14: Il y a un formulaire à remplir.
16: D'accord.
18: Pourquoi vous pouvez pas éteindre les machines ? Les nouveaux directeurs ont informatisé tous nos systèmes, depuis la ventilation au four en passant par le verrouillage des portes. Il n'y a que notre ingénieur qui peut y accéder en cas d'urgence.
19: Et il est où, votre ingénieur ?
18: J'en ai pas la moindre idée. Il n'est pas venu ce matin. Et la direction m'a dit que c'était automatisé de manière basique et qu'on pourrait se débrouiller seul.
19: Ils les ont jetés là-dedans sans issue de secours ?
20: Bah oui, ça vaut quoi quelques vies contre quelques milliers de dollars ?
18: C'est par ici. Ils sont là.
20: Bon, ils sont encore conscients. La porte fait quelle épaisseur ?
18: Elle est renforcée pour protéger l'extérieur d'une exposition thermique. La température peut monter à 100 degrés dans la salle.
19: Leurs combinaisons peuvent tenir combien de temps ?
18: Elles sont pas prévues pour les toxiques. Il y a un système de filtration, mais pas d'oxygène.
20: Je vois que dans cette boîte, on ne recycle pas seulement les batteries.
18: Je suis prête à défoncer la vide, capitaine. Et elles sont incassables. C'est du verre en polycarbonate.
21: Vapeur d'acide ! Il y a des vapeurs d'acide !
18: Non ! Il dit qu'il y a de l'acide !
21: Non, il y a de l'acide !
18: Il y a de l'acide dans l'air !
19: Hughes, Ruiz, faites-moi un trou dans le toit pour aérer.
18: D'accord, capitaine. Si on les sort pas dans les 20 minutes, ils vont mourir.

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5: C'est juste un test urinaire, donc comme vous l'a dit le docteur De Luca, il faut mettre un peu d'urine dans le flacon.
6: Notre slogan quand on était à la fac...
5: Mais non, pitié.
6: C'était, si vous tirez moins de 150 coups, faites-vous rembourser. Aucun de nous n'a été remboursé, mais on a tous eu la blénorragie.
5: Non, c'était pas une bléno, c'était des chlamydia.
6: C'est pas la même chose.
7: La blénorragie, c'est la gonorrhée.
5: On voulait la réconforter en lui racontant nos histoires.
7: Et je suis persuadée que vous faites ça très bien, mais si vous voulez vraiment être utile, allez vous occuper de l'inventaire.
6: C'est l'équivalent d'une mise au placard.
5: On est là pour aider, on fait ce qu'elle dit.
7: Ça va, Brooke? Alors, je vous laisse aller aux toilettes qui sont au fond du couloir.
5: D'accord, j'y vais.
7: Ok.
8: T'as vraiment mis du scotch autour de l'orthèse?
9: Ouais, parce qu'elle tenait plus. Vu que j'ai tendance à bouger.
8: Bon, écoute, je te dis ça avec tout l'amour et tout le respect du monde.
9: Non,
8: mais...
9: s'il te plaît, me fais pas la morale. Je suis pas en état.
8: Je te fais pas la morale, mais tu dors dans ton pick-up juste devant la caserne. Tout ça parce que tu veux pas qu'on t'aide.
9: Non, si je me gare ici, c'est parce qu'en ville, j'ai pas le droit de stationner et je veux pas prendre une autre amende.
8: Faut vraiment que tu te reprennes, ok? T'as fait l'erreur de débarquer ici pour Halloween, et maintenant, Pretty se souvient que tu existes. Du coup, c'est tonton Jack par-ci, tonton Jack par-là, et où est tonton Jack? Et pourquoi tonton Jack ressemble à un boxeur? Tu lui manques, elle en souffre parce qu'elle t'aime. Quand tu lui fais du mal à elle, tu me fais du mal à moi. C'est là que je te fais la morale.
9: Tu sais ce qui me fait du mal?
8: Quoi?
9: C'est de voir ce que notre centre de soins est devenu. Normalement, ça devait être accessible à n'importe qui. Mais avec ce que vous en avez fait, les secrétaires à l'accueil, les blouses, les formulaires, ça a tout flingué. Maintenant, je me sens exactement comme à l'hôpital.
8: Peggy et Dana n'auraient pas le droit de bosser dans un hôpital. Ok, si tu penses qu'on a trahi l'esprit d'origine, eh ben reviens et aide-nous à tout remettre comme c'était au début. Parce que moi, je peux pas.
9: Arrête, ça c'est de la manipulation.
8: Non, c'est la stricte vérité. Moi, je saurais pas.
9: Je vais le faire.
8: Moi, je suis médecin, comme Karina. Donc, on a recréé notre environnement habituel, alors que toi, tu as l'expérience de la rue et la phobie des médecins. Si tu penses qu'on s'est éloigné de notre mission première, reprends les rênes. Mais pour l'instant, prends une douche, rase-toi et va faire une sieste en salle de repos.
9: Non, ça c'est contraire au règlement.
8: On s'en fout. C'est un ordre du médecin.
9: Oh, pardon, désolé.
5: Oh,
9: j'ai pas fait exprès.
5: C'est ma faute. Désolé.
7: Oh, vous m'avez rapporté votre échantillon?
5: Non, j'ai oublié. En fait, j'ai oublié où sont les toilettes.
7: Au fond à droite.
5: Merci.
7: De rien.
10: Alors, qu'est-ce que ça donne? Je t'en prie, dis-moi que t'as réussi à faire un trou, qu'on envoie de l'air.
5: Toujours pas. Allez, on continue.
10: Ça brûle. Mais qu'est-ce qui lui arrive à lui?
5: Ça doit être le niveau d'acide sulfurique. S'il y en a trop, ça peut ronger leur combinaison. Allongez-vous, restez
10: allongez-vous
5: au sol.
11: Il faut qu'on se mette au sol.
10: Le dirigeant est un criminel. Pour faire ça, faut être criminel.
5: Oui, ou complètement débile. Dans les deux cas, on continue.
12: Échec 19 à caserne. Le taux d'oxygène a chuté à 16,5%. L'acide sulfurique est à un niveau beaucoup trop dangereux. Est-ce que quelqu'un connaît la manip pour couper l'alimentation générale?
7: Négatif, échelle 19. J'attends toujours la réponse des responsables de l'entreprise.
12: Hughes, Whis, on en est où pour le système de ventilation?
13: Capitaine, le problème c'est que toutes les bouches d'aération sont scellées avec des plaques de métal. C'est une forteresse, mais on va essayer de creuser.
12: Continuez et tenez-moi au courant des progrès. Centrale, on en est où de cette équipe en produits dangereux? Le niveau d'acide est déjà critique et continue de grimper. Il reste plus beaucoup de temps. Madame, à qui vous parlez?
5: Mais c'est mon patron, il dit qu'il sait rien et qu'il peut rien faire.
12: Mettez-le moi sur haut-parleur, je veux lui parler.
14: Capitaine, communiquez-nous les derniers relevés.
12: Je vous mets en attente, Centrale. Ici le capitaine des pompiers de Seattle. Si vous n'êtes pas là dans moins de 10 minutes pour nous donner accès à la salle de fusion, vous serez personnellement responsable de la mort de vos employés. Est-ce que j'ai été assez clair?
15: Je peux rien faire, j'ai pas l'accès d'urgence. Il y a Raspin, notre ingénieur, qui l'a. Et Raspin est pas plus, madame.
12: Mais c'est vous qui avez fait démarrer le processus, alors que Raffi n'était pas là.
15: C'est vous qui irez en prison.
16: Essayez de relativiser.
12: J'ai pas envie de relativiser.
16: Vous voulez quoi?
12: Être traité comme un être humain.
16: D'accord.
12: Je veux plus être un pantin que la boîte utilise et qu'elle balance quand elle en a plus besoin.
16: Et vous avez raison.
12: J'étais en binôme avec mon collègue, qui
11: était un ami. Ce mec-là m'avait fait entrer dans la boîte au moment où j'étais au plus bas. C'était un mec en or, un gars hyper réglo. J'ai vu les effets de la contamination sur lui. Je l'ai vu mourir à petit feu jour après jour. Et les patrons, ils s'en foutaient. C'était un dommage collatéral. Ils lui ont dit de trouver un remplaçant capable de prendre la relève.
16: Vous avez tout à fait le droit d'être en colère.
11: Ça fait même pas une semaine qu'on l'a enterré. Je les ai vus détruire mon ami et j'ai rien dit.
14: RR1, vous me recevez ?
16: Je suis désolé pour ça.
14: Je vous écoute, chef.
7: Personne ne doit entendre notre conversation.
6: Compris, chef.
16: Je comprends votre
6: tristesse
16: et c'est votre rage, mais...
14: Comment s'appelle l'individu à qui vous portez secours ?
6: Raphaël, madame.
7: Il travaille bien comme ingénieur dans une usine de recyclage de batteries.
6: Je sais juste qu'il travaille dans une usine avec des produits dangereux. Pourquoi ?
14: La 19 a été appelée dans une usine de batteries. Leur ingénieur ne s'est pas présenté ce matin.
7: Si c'est bien notre gars, il est le seul à pouvoir sauver 8 employés qui sont enfermés.
16: Raphaël, je sais ce que ça fait de n'être qu'un rouage. De se sentir impuissant face à tout système qui vous broie, qui vous presse comme un citron et vous jette dès que vous servez plus à rien. Oui, c'est insupportable, mais c'est d'eux dont il faut se libérer. C'est à ce boulot qu'il faut renoncer, pas à vous-même. Vous avez droit à une vie décente, vous avez droit à une vie qui vous permet de faire vos propres choix. Vous avez la possibilité de choisir votre vie, pas seulement votre mort, Raphaël, votre vie.
11: Pourquoi vous murmurez ? Qu'est-ce que vous mijotez dans mon dos ?
6: Attendez, vous êtes bien ingénieur dans une usine de recyclage de batteries ?
11: Comment vous le savez ?
6: 8 employés sont en danger de mort. Il faut que vous les aidiez.
11: Qu'est-ce qui s'est passé ?
6: Ligne. Sauvetage au centre Caldwell réussi.
14: J'ai reçu première ligne.

0: J'ai vos résultats. Tout est négatif. Aucune IST et vous n'êtes pas non plus enceinte.
1: Parfait. Youpi.
0: Dites-moi, c'est vraiment la seule raison de votre venue ici? Parce que d'habitude, quand j'annonce aux jeunes filles qu'elles ne sont pas enceintes, elles sont beaucoup plus soulagées. Y aurait pas autre chose?
1: Non. Enfin... ça vous est déjà arrivé d'essayer de rencontrer quelqu'un qui vous rejette et de vous dire qu'il pourrait peut-être changer d'avis? Que si vous lui montrez que ça en vaut la peine et à force de vous obstiner, alors peut-être qu'il accepterait de vous connaître?
0: Je suis perdue. Vous auriez peut-être besoin de parler à un psychologue parce qu'on en a un qui est très bien.
1: Non,
0: ça ira. Peut-être vous recevoir?
1: C'est gentil. Non, quand on aime quelqu'un, on respecte ses choix, non? Je connais déjà la réponse, laissez tomber. Mais merci beaucoup. Pardon de vous avoir dérangé et vous remercierez vos deux bénévoles un peu trop curieuses.
0: D'accord.
1: Et je peux vous demander de remettre cette lettre?
0: Bien sûr. Mais je la donne à qui?
2: Voilà. C'est pour vous décontaminer. Vous ne risquez plus rien, vous en faites pas.
3: On va vous emmener au précipice.
4: C'est bon, la chose vient là. Ok, vous pouvez l'emballer.
1: Il va s'en sortir.
5: Élise!
3: Là, on lui donne de l'oxygène et on va l'emmener à l'hôpital.
5: Il fait une crise. Il faut lui donner de la benzodiazépine.
3: Il a inhalé trop de produits toxiques. Laissez-le faire le travail.

0: Non.
1: Tout ça, c'est ma faute.
2: Eh, vous restez là.
3: Mais je n'ai pas fait.
4: Ça va vous aider.
5: Je vais la lui faire.
6: Faites quelque chose. Sauvez-le, je vous en supplie.
5: C'est bon, il s'est calmé. Il faut qu'on l'emmène à l'hôpital tout de suite. Vivez chez vous, il n'y a pas une seconde à perdre.
1: Je suis vraiment désolé, j'étais pas au courant. Le seul à qui je voulais du mal, c'était moi. Je te jure que je pouvais pas imaginer. Liz!
5: Mademoiselle!
6: J'aurais jamais dû lancer le processus. C'est de ma faute, Silver, c'est de ma faute.
1: Non, non, non, écoute-moi. C'est pas toi, tu n'y es pour rien. T'es pas responsable, ok? C'est de leur faute, toi t'as rien fait. C'est pas de ta faute, t'as compris? Je jure devant Dieu que j'y passerai le peu de temps qui me reste à vivre s'il le faut, mais ils vont le payer. Ok, c'est pas de ta faute. Je me laisserai plus faire. Ma vie m'appartient. Tu n'y es pour rien.
7: Comprenons-nous bien, j'ai rien contre le fait que des bénévoles viennent nous aider, mais tes copines, là, on aurait dit deux éléphants dans un magasin de porcelaine.
8: Je suis tellement crevée que j'ai pas la force d'essayer de comprendre ton expression. Au fait, Jack est toujours là?
7: Ouais, il est là, à côté, il avait besoin de dormir. C'est quoi cette enveloppe?
8: J'en sais rien, mais une patiente m'a demandé de la lui remettre.
7: Quoi? Maintenant, les gens passent déposer du courrier pour Jack?
8: Non, en fait, la jeune femme est venue pour faire un test de dépistage pour les IST, pour savoir si elle était enceinte.
7: Ah, super. Je sais pas s'il peut encaisser d'autres mauvaises nouvelles.
8: T'en fais pas, les deux sont revenus négatifs.
7: Ok, donc tout va bien.
8: Tiens.
7: Bah... Non, malheureusement, je suis désolé, mais ça va pas être possible.
5: Trévis, t'es là. Je peux t'interrompre une minute?
7: Écoute, si c'est
5: non,
7: à cause...
5: Non, s'il te plaît, laisse-moi parler.
7: D'accord.
5: J'ai été trop naïve. J'aurais dû prévoir l'attaque de Dixon.
7: Non, tu pouvais pas l'anticiper parce que c'était une attaque déloyale et mesquine.
5: Si, j'aurais dû anticiper que Dixon serait capable de faire un coup pareil. Mais pour ça, il aurait fallu que je déploie mon côté parano de l'extrême. Et ça fait des années que je travaille sur moi pour laisser ça en dehors de mon système de pensée pour pas entrer en guérilla. Donc du coup,
9: ce que quelqu'un aurait dû faire, c'est verrouiller l'accès au dossier de Trévis.
5: Oui, dès le début, j'aurais dû le faire.
9: Là, ce qu'il faut faire, c'est désamorcer le buzz.
5: Et vous êtes qui, au juste?
7: Vic, je te présente Ellie. Ellie essaie de me convaincre de le prendre comme directeur de campagne. Enfin, il essaie, parce que je lui ai dit que...
5: Ok, et comment on désamorce une attaque aggravée?
9: On veut que les pompiers soient de notre côté, non? J'ai eu le rapport de police entre les mains et Trévis s'est battu pour défendre un collègue après des propos désobligeants sur l'un de vos chefs récemment décédés, c'est ça?
5: Ouais, en fait c'est moi qui l'a voulu défendre.
9: C'est encore mieux ça. Il est prêt à se battre pour que les femmes aient leur place ici. Avec les nouvelles mentalités, ça vous vaudra les applaudissements des pompiers et du syndicat. Là, ils pourront se mettre en empathie avec vous.
5: Je reconnais qu'il a d'excellentes idées.
9: J'ai d'excellentes idées, si on me le permet, et pour ça, je dois être sur le terrain.
7: Oui, merci. Merci à vous, vous êtes vraiment très compétent, j'en doute pas un seul instant, mais je vous ai déjà dit
5: non,
7: que c'est
5: non.
7: elle...
5: Non, en fait, avec ce nouveau communiqué de presse, j'aurai plus le temps de m'occuper de ta campagne. Toutes les femmes pompiers vont postuler chez nous et il faudra que je les recrute.
7: C'est idiot, Victor, arrête.
5: C'est logique, vaut mieux que je te vire.
7: Attends, c'est moi que tu vires?
5: Non, pardon, c'est moi qui me vire, d'accord? Mais t'as qu'à le prendre, puisque il veut la place. Et il est top.
9: Quand vous aurez fini les adieux déchirants, on se verra pour la suite.
8: Je suis tellement contente que tu sois encore là. Alors, l'intervention? Ça a très mal démarré, ça a failli virer au drame, et contre toute attente, ça s'est bien fini. Du genre nous deux, quoi. T'as fait un test de grossesse?
10: Non, tu sais bien que je le ferai pas sans toi.
8: Ok, alors qu'est-ce que t'as?
10: Je pense toujours qu'il faut que tu te fasses aider. J'aimerais bien que ça marche entre nous, qu'on fasse des câlins, qu'on ait un bébé, mais si toi aussi tu veux que ça marche, il faut que t'ailles voir un psy. Maya, si tu m'aimes, il faut que tu tiennes compte de ce que je te demande.
8: Je t'aime, mais je pense que t'es en train de reproduire ce besoin que ton père avait de contrôler les autres.
10: C'est malhonnête de te servir de mon passé comme d'une arme quand t'as plus d'autres arguments.
8: J'ai plus envie d'argumenter, ok? J'aimerais que tu comprennes que je résous mes problèmes d'une manière qui me convient à moi. Et parler, ça ne me convient pas. Je guéris mes blessures et ma colère à ma manière. Et si ça te met en colère ou que ça te contrarie, alors tu devrais travailler là-dessus à ta manière. Mais vouloir me contrôler, ça ne fera que nous éloigner.
9: Dixon n'a rien fait d'autre que jouer sa partie. En fait, il vous craint tellement qu'il n'hésite pas à taper là où ça fait mal. Donc, ce qu'on va faire, c'est lui rendre la politesse.
2: Ah, oh, je vois que Lucifer a réussi à te traîner du côté obscur de la Force.
7: Oui, en parlant de ça, on tape jusqu'où, dans le côté obscur?
9: On fera rien d'illégal ou contraire à l'éthique.
2: Ah, vous entendez quoi par contraire à l'éthique? Parce que je suis pas sûre qu'on ait la même définition.
9: Vous voyez bien que sa cote est en progression. Il serait peut-être temps de réagir.
2: Oui, mais ça veut pas dire que Travis doit se mettre une fausse moustache et des petites lunettes pour aller espionner Dixon chez lui.
7: Si on en arrive au point où il faut sacrifier Kitty Dixon pour remonter dans les sondages, ce sera sans moi.
9: Marché conclu.
2: Autant signer avec le diable.
9: Libre à vous de croire ce que vous voulez, mais il n'est pas question que je laisse Michael Dixon ruiner cette ville sans bouger le petit doigt.
2: Cette ville, comme vous dites, c'est notre ville. On a grandi ici, on est tous de Seattle.
9: Ah, oh, je vois, vous êtes une fan de Dixon.
2: Ne faites pas ça.
9: Faire quoi?
2: Me manipuler.
9: J'aimerais bien essayer.
2: Écoutez, on a déjà vécu assez de coups durs comme ça, alors j'ai pas envie que vous transformiez Travis en quelqu'un qu'il n'est pas.
9: Vous voulez dire en future mère?
2: Ah, oh, vous ne lâchez jamais rien.
9: Non, c'est pour ça que je gagne.
2: Et c'est pour ça que je m'en vais.
7: J'espère que vous êtes plus diplomate dans le cadre du travail.
3: Non mais sérieux, t'as plongé du haut du toit? Imagine si moi j'avais fait ça, comment tu m'aurais engueulé. Bonsoir chef, ça
11: va? Monsieur,
12: chef,
11: je vous félicite. Cette mission a encore été très éprouvante, n'est-ce pas Sullivan?
12: Mais grâce à vous qui avez fait le lien, on a évité un drame. Heureusement que vous étiez là.
11: Ça fait toujours plaisir.
13: Chef, je peux vous dire un mot?
11: Oui, qu'est-ce qu'il y a?
13: Je suppose que vous connaissez mes antécédents. J'ai été capitaine. J'ai pris une mauvaise décision qui a coûté la vie à mon meilleur ami.
11: Oui, je sais, oui.
13: Et cette caserne, c'est la mienne maintenant. C'est ma famille. Et j'ai pas envie que l'un des nôtres y reste parce que le nouveau capitaine se moque d'avoir une équipe soudée et
11: unie. Louise, les accusations que vous portez sont extrêmement graves.
13: Ça a été difficile aujourd'hui.
11: C'est pas la faute de Beckett.
13: Peut-être pas, non. Mais en ce moment, on a beaucoup de missions délicates. Et on est tous démotivés. Du coup, ça me fait peur. Je suis stressé. Je repasse plusieurs fois derrière lui, je vérifie tout. C'en est presque un toc. Et j'angoisse parce que j'ai pas envie de revivre ce qui s'est passé.
11: Je comprends.
13: J'ai pas envie qu'on perde l'un des nôtres. Et je dis pas que c'est un mauvais pompier. C'est pas le cas. Mais c'est pas un capitaine. Il faut quelqu'un qui nous tienne. On est une équipe qui a pas peur d'aller au conflit avec des caractères forts. Il faut un vrai leader. Ça me fait pas plaisir de vous dire ça, mais j'ai un mauvais pressentiment.

0: T'y voilà. Ça faisait longtemps.
1: Je te le fais pas dire.
0: Warren a une lettre pour toi, il voulait que je te la donne.
1: Encore un autre sermon? C'est sa nouvelle passion avec moi.
0: Non, un sermon, ça m'étonnerait. C'est peut-être plutôt un test de paternité.
1: T'es sérieuse?
0: Ouais, une jolie demoiselle l'a déposé ce matin. On est en train de faire des paris en bas. Tu manques à l'équipe. Et tu me manques à moi aussi. Je crois que tu te rends pas compte. Tu sais pas combien on t'aime. C'est pas un reproche, c'est juste pour dire que ça fait du bien de te retrouver.
1: Je suis pas encore revenu.
0: Mais tu pourrais. Je veux dire, il te suffirait d'aller voir la colonelle.
1: Je le ferai.
0: C'est vrai? Tu vas le faire?
1: Oui.
0: Tu dois t'attendre à ce que je crie ou que je saute de joie. Ou que je me mette à pleurer, mais je suis complètement lessivée après cette journée, donc je vais simplement... Je vais descendre. Et si tu ouvrais ton enveloppe, je serais pour le pari.
1: Tu penses que c'est quoi?
0: Une ado qui t'annonce que t'es son père.
1: J'espère que tu vas perdre le pari.
0: Tu me diras.

0: c'est plus qu'une affaire de secondes.
1: Il y a des survivants?
2: C'est ce qu'on va voir.
0: Un mauvais capitaine, c'est la descente aux enfers. Et je sais de quoi je parle, j'en étais un.
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0: Pour présenter leur voyage scolaire à Paris, les 39 élèves de l'école Damas Le Gros ont offert un spectacle remarquable. Chorégraphie, chant et scénette pour raconter avec enthousiasme et émotion leur séjour inoubliable. Pendant 10 jours au mois d'avril, les découvertes se sont succédées à un rythme soutenu. Tour Eiffel, Arc de Triomphe, Assemblée Nationale, Musée du Louvre, Château de Versailles, Zoo de Vincennes ou encore Parc Astérix et bien d'autres encore, les élèves ont alterné visites culturelles et moments de loisirs. Pour beaucoup d'entre eux, ce voyage était une première à plus d'un titre. Prendre l'avion, découvrir Paris, visiter des lieux emblématiques qu'ils ne connaissaient jusque-là qu'à travers des livres ou les écrans, des souvenirs encore très présents dans leur esprit.
1: Mais le parc Astérix, j'ai inventé ma grande peur, les montagnes russes. J'ai pleuré, mais j'ai aimé. J'ai vu plein de choses qu'on ne peut pas voir à La Réunion et c'était super chouette.
2: Moi, j'ai aimé le pays de la France.
3: J'ai aimé la Tour Eiffel, j'ai aimé le Panthéon, l'Arc de Triomphe.
0: Ce premier voyage, organisé par une équipe pédagogique pleinement investie, a demandé de longs mois de préparation. Les enseignants se sont mobilisés avec un objectif commun, offrir aux élèves une expérience unique, riche en découvertes et en autonomie.
4: On est parti vraiment avec énormément d'obstacles, mais j'avais envie qu'ils apprennent à persévérer, à fournir des efforts, à comprendre que tout ce qu'on fait apporte quelque chose. L'objectif était de faire comprendre aux enfants que rien n'est impossible. Il faut travailler, persévérer, oser croire en ses rêves.
5: La finalité, je dirais, de l'école du bonheur, c'est avant tout l'épanouissement de l'enfant. Son épanouissement au sein de la communauté éducative, son épanouissement dans sa famille et son épanouissement dans la ville pour qu'il se sente libre, épanoui.
0: Les familles ont également joué un rôle essentiel dans la réussite du projet. Certaines ont participé à l'organisation, d'autres ont eu la chance d'accompagner les enfants tout au long du séjour. Pour plusieurs parents, c'était aussi une première découverte de la capitale française, un voyage partagé en famille, riche en émotions.
6: C'était une chance, première fois que je voyageais avec ma fille.
7: On savait que c'était fait pour elle, que ça allait l'apporter de la confiance en elle, de l'autonomie, elle est revenue grandie, elle est revenue confiante.
0: Pour tous les enfants, ce séjour laissera des souvenirs gravés dans leur mémoire, une belle illustration de ce que l'école du bonheur peut offrir aux écoliers, grandir, rêver et s'ouvrir au monde. La ville de Saint-Denis, en partenariat avec la CINOR, vient d'inaugurer la nouvelle déchetterie située au cœur du quartier des Camélias. Elle permettra aux habitants de déposer facilement leurs encombrants. Une réalisation qui s'inscrit dans le cadre de la transformation des quartiers engagés par la ville. Objectif, améliorer durablement le cadre de vie des Dionysiens.
8: L'idée, c'est d'éviter d'avoir des dépôts sauvages dans la rue des Camélias, éviter les dépôts sauvages dans le boulevard Mondon et faire en sorte que chacun, chacune prenne sa part et dire ben « moi, je voudrais avoir un quartier sain, un quartier propre, un quartier qui me ressemble, un quartier où je suis heureuse de vivre, heureux de vivre ».
0: Une initiative saluée par les riverains. Au-delà de l'équipement, c'est aussi un changement des habitudes qui est recherché.
9: Ça va sensibiliser les présents sur les lieux, donc de la nécessité qu'ils ont de faire un tout petit effort et de simplement avancer son bras pour poser à l'endroit approprié donc le détritus.
0: Pour la maire de Saint-Denis, cette ouverture va bien au-delà de la seule gestion des déchets. Elle s'inscrit dans une vision globale de la ville de demain.
10: Et avec les gens, on propose, un, de ne plus laisser les déchets partout, deux, de reboiser les espaces, à faire nos fameuses forêts urbaines.

0: Ou nos jardins bas d'immeubles, il y en a 7 à Camélia, et on est en train de créer une espèce d'écosystème, en tout cas un environnement de quartier où les gens se disent c'est tellement bien, c'est tellement beau quand les déchets ne sont pas sur le trottoir mais bien à la déchetterie.
1: Sur place, les habitants pourront aussi bénéficier d'un espace dédié à la réparation de certains appareils électriques et électroniques. Une seconde vie pour les objets, mais aussi une opportunité de créer de l'activité pour des habitants bricoleurs et de développer l'économie circulaire au sein du quartier.

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1: Bonjour, Midon Azote, rendez-vous le dimanche 12 juillet pour Artisan. Exposition de voitures anciennes, de motos également. Il y aura aussi des structures gonflables, nos tisaneurs locaux, nos artisans locaux, danse en line et bien sûr, nos forains au rendez-vous. Alain, nous ça va !
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15: Je peux vous dire qu'ici, en Uruguay, les gens font la fête jusqu'au bout de la nuit.
16: Bonsoir et bienvenue dans Enquête Exclusive. Nous sommes ce soir en Uruguay, un pays de 3,5 millions d'habitants à peine, qu'on a surnommé pendant longtemps la Suisse de l'Amérique latine en raison de sa tranquillité, mais aussi de son secret bancaire. Mais en quelques années, ce pays s'est laissé gagner par la violence, par la criminalité liée au narcotrafic. Nous sommes à Montevideo, la capitale. Derrière moi, le port avec des containers d'où partent cachés des centaines de tonnes de cocaïne chaque année vers les États-Unis et l'Europe. Tout a commencé il y a une douzaine d'années lorsque le gouvernement uruguayen a cru bon de légaliser la production et la consommation de cannabis. C'était sans compter la voracité et l'opportunisme des cartels colombiens et mexicains qui ont décidé de faire de ce pays une des plaques tournantes du trafic de cocaïne. Notre équipe a parcouru pendant des semaines l'Uruguay et vous allez comprendre comment les cartels ont peu à peu étendu leur emprise. Ici à Montevideo, où certains quartiers sont en proie à la guerre des gangs, mais aussi à Punta del Este, la station balnéaire très prisée par la jet-set internationale. Uruguay, un paradis en danger, c'est un document signé Sébastien Pérez-Pezzani pour Yemaya Productions et Enquête Exclusive.

0: En version carte postale, voici l'Uruguay et sa pampa à perte de vue. Dans ses immensités, des millions de têtes de bétail vivent en liberté.
1: Le troupeau, il faut s'en occuper tous les jours. C'est très important. On doit vérifier que chaque bête est en bonne santé.
0: À la tête de 30 000 hectares, Sébastien da Silva, 52 ans, propriétaire depuis 3 générations, à lui seul, il possède plus de 9 000 vaches et 140 chevaux.
1: Carlos, ramène-les par ici. Attrape-les. Et ici, vous pouvez observer ce qu'est l'élevage à ciel ouvert. En Uruguay, 80% de l'élevage est un élevage plein champ.
0: Maté à la main, la boisson nationale, Sébastien da Silva se veut le gardien de la tradition.
1: On est le seul pays au monde avec un carbone quasi nul. Il y a le Vatican, ne me demandez pas pourquoi, la Nouvelle-Zélande et nous.
0: Le défenseur aussi de tout un mode de vie où les enfants vont encore à l'école à cheval.
2: Elle adore l'école.
1: Oui, elle va dans une école où ils ne sont que 4 élèves.
0: Mais aujourd'hui, son monde est en train de vaciller. Depuis quelques années, l'Uruguay est la proie des narcotrafiquants de tout le continent sud-américain.
1: Nous, on croyait qu'on était la Suisse de l'Amérique latine. Et les narcos ont découvert la fragilité de notre pays. Il faut bien prendre conscience qu'on vit avec des gens qui sont une menace. Et il faut absolument les empêcher de nuire.
0: Sébastien da Silva est en première ligne. Il est sénateur et depuis son élection en 2020, les mauvaises nouvelles s'enchaînent.
1: Il s'est fait choper, tant pis pour lui.
0: Ce jour-là, un de ses alliés politiques, le sénateur maire d'une ville près de la frontière argentine, vient de se faire arrêter.
1: Je ne sais pas. On ne peut pas faire une campagne électorale quand on est enfermé entre quatre murs en prison.
3: Qu'est-ce qui se passe?
1: C'est le maire de la ville de Soriano. Il a été arrêté hier.
3: Pour corruption?
1: Oui.
0: Accusé de détournement de fonds, de trafic d'influence, de pots de vin et d'abus de pouvoir, le maire de Soriano a été placé en résidence surveillée. Un scandale de plus qui révèle une chose. Jusque-là épargné par le trafic de drogue et la corruption, l'Uruguay est bel et bien aujourd'hui rattrapé par les vieux démons sud-américains.
1: Faut y aller. Je crois qu'on va pas avoir le temps d'aller faire du lèche-vitrine.
0: Sébastien da Silva n'a pas le choix. Il doit quitter ses terres. Direction Montevideo, la capitale à 120 km de là. La guerre contre les narcos est désormais un combat de tous les instants. Situé entre l'Argentine et le Brésil, les deux géants du continent, grand comme à peine un tiers de la France, l'Uruguay compte seulement 3,5 millions d'habitants. Au premier abord, des paysages magnifiques, avec près de 700 km de plages sauvages qui bordent l'océan Atlantique et des stations balnéaires huppées dans lesquelles se donne rendez-vous la jet set de l'Amérique latine. L'autre grande richesse du pays, c'est l'élevage. Barbecue et rodéo, bienvenue dans le monde des gauchos, les cow-boys d'Amérique du Sud, très attachés à leur culture.
4: L'Uruguay s'est construit avec le cheval. Sans le cheval, l'Uruguay, c'est rien.
0: Un univers aujourd'hui sous la menace du trafic de drogue. Des narcos de tout le continent tentent de faire main basse sur l'Uruguay et la violence explose. Pour enquêter sur cette dérive, notre journaliste, Sébastien. Il est né en Uruguay. Il n'est pas revenu sur sa terre natale depuis 10 ans. Et il va en être le témoin. Depuis, tout a changé.
5: Tu te rends compte qu'il nous loue cette merde?
0: Il s'est fait accepter dans les quartiers les plus chauds du pays.
2: Ça s'est terminé avec des gens qui ont menacé de s'en prendre à nous. Ils voulaient même tuer mon bébé.
0: Les mafias.

0: plus rien ne va en Uruguay.
1: À terre, à terre.
0: Le dernier paradis d'Amérique latine serait-il en passe de basculer ? Après une heure de route, le sénateur Da Silva rejoint le centre du pouvoir, le Sénat, où il siège depuis 5 ans. L'élu de centre-droit a troqué ses bottes de caoutchouc pour son costume de représentant de la nation.
2: Merci de nous rejoindre. Nous sommes en direct avec le sénateur de l'opposition, Monsieur Da Silva.
0: Dans quelques minutes, une séance consacrée à la corruption va commencer. Le sénateur vient d'être touché de près avec l'arrestation de l'une de ses connaissances, la dernière d'une longue liste de politiques corrompues.
3: Premier étage, comme d'habitude.
4: Qu'est-ce que tu fais encore là, toi ?
5: Des films.
6: Bah, je filme.
4: Ah, ok.
7: Monsieur le sénateur, ici on peut faire quelque chose contre le narcotrafic ?
4: Évidemment.
7: Et qu'est-ce que vous allez faire ?
4: Du renseignement. Ces fils de pute, on les aura avec le renseignement. Du renseignement partout. Et dès qu'on repère un narco, on lui tombe dessus.
7: Et ici, je peux pas rentrer ?
4: Non.
0: Finalement, nous entrons dans le temple de l'une des démocraties les plus établies d'Amérique du Sud, où siègent 31 sénateurs. Mais les fondations ne paraissent plus si solides après les coups portés par les trafiquants de drogue. Il y a une douzaine d'années, ici même, l'État avait pensé trouver la parade. En 2013, l'Uruguay prend une décision historique. Il légalise, contrôle et organise lui-même la production et la vente du cannabis. Une première mondiale. Dans le pays, les militants de la dépénalisation, les fumeurs récréatifs et une partie de la société saluent cette avancée.
8: Ce qui est naturel ne peut être illégal. Ça vient de mère nature, mec.
0: Une politique voulue par le président de gauche de l'époque, Pepe Mujica. Et cela, dans un but bien précis.
9: C'est une mesure pour combattre le narcotrafic. Ce qu'il y a de pire que la drogue, c'est le commerce de la drogue et le poison qu'il laisse dans notre société. Et ce que nous faisons aujourd'hui, seul le futur nous dira si nous avions raison.
0: Une fois la loi promulguée, des agriculteurs commencent à produire du cannabis destiné à l'État. Et c'est avec une limite de 480 grammes par personne et par an qu'il est accessible en pharmacie. L'idée, couper l'herbe sous le pied du narcotrafic en vendant du cannabis de qualité à un prix imbattable. Mais ce que le président Mujica n'avait pas anticipé, c'est que les narcos, eux, ne se limitent pas au cannabis. Après plusieurs jours d'enquête, nous avons réussi à entrer en contact avec un groupe de narcotrafiquants.
10: On est juste au bout du carrefour, dans la Nissan blanche.
11: Allez, descendez, comme ça on se parle.
0: Nous cherchons à filmer une boca, un point de deal local. Un territoire interdit, où même les journalistes uruguayens n'ont jamais pu entrer.
12: Ok, là-bas, c'est une maison, c'est un squat. Il n'y a personne qui vit dedans. Il va falloir être très discret. Donc il y en a un seul qui vient avec moi. Lui, à la rigueur, il peut venir. Avec ses tatouages et sa tête, il passe dans le quartier. Alors, c'est ok ?
13: Allez, go !
0: Seul notre journaliste est accepté. Le reste de l'équipe doit rester sur place. Pour assurer sa sécurité, nous n'avons qu'un traceur installé sur son téléphone. Le point de rendez-vous se trouve à Cerro Norte, un quartier gangréné par les trafiquants de drogue. Près de 10 000 habitants, avec pas moins d'une trentaine de points de deal et une criminalité qui bat tous les records. Plus petit qu'un arrondissement parisien, ce quartier minuscule concentre à lui seul la moitié des 200 meurtres commis chaque année dans la capitale. À notre arrivée, on nous introduit dans une maison squattée par deux dealers. Obligation de tourner le plus discrètement possible. Et là, c'est une supérette de la drogue que nous découvrons. Ils proposent cocaïne, pasta basée, et plus surprenant, ils vendent aussi de la marijuana.
7: Mais c'est légal, la marijuana ?
14: Ils disent que c'est légal, mais ça ne l'est pas totalement.
7: Je croyais que c'était légal.

0: Il ne faut jamais croire ce qu'ils disent.
1: Impossible de les filmer, mais les deals s'enchaînent.
0: Donne-moi 4.
1: Ici, le produit phare, c'est la pasta basée. À moins de 2 euros la dose, les clients défilent sans discontinuer. Le business est des plus rentables.
2: Combien tu gagnes avec un endroit comme ça?
0: On gagne jusqu'à 50 000 pesos par jour.
2: Sérieux?
0: Oui, oui, sérieusement, 50 000.
2: Et comment ça se passe? T'as un patron?
0: Évidemment, j'ai quelqu'un au-dessus. Tout ça appartient à quelqu'un.
3: Si.
2: Et au-dessus, c'est quoi? Des gens corrompus?
0: Bah, à ton avis.
2: Quoi, vous payez des flics?
0: Ouais, bien sûr, on paye les flics.
1: Pour comprendre comment les narcos peuvent se faire autant d'argent avec la drogue en Uruguay, nous avons décidé d'aller rencontrer des consommateurs de pasta basée. Cette drogue, comparable au crack, a envahi depuis une vingtaine d'années le pays. Pour trouver ceux qui sont tombés dedans, pas besoin d'aller bien loin. C'est au centre de la capitale, à quelques pâtés de maison du palais présidentiel, que nous les trouvons. Il est 9h du matin et ils attaquent déjà leur première dose.
2: C'est pas cher comme drogue.
4: C'est la drogue la plus chère qui existe.
5: Pourquoi?
4: Parce que la dose que tu achètes, là, celle-là, c'est 3 taf. Et quand tu en prends une, tu veux toujours fumer. Encore et encore. Toutes les heures. Et j'ai déjà passé 11 jours d'affilée en fumant. Sans dormir.
1: Même une patrouille de la police ne les empêche pas de se droguer.
6: Venez, on va là-bas.
1: Chaque personne addict à la pasta basée dépense en moyenne 50 euros par jour. Une somme astronomique dans un pays où le salaire moyen est de 800 euros par mois.
4: Ça fait beaucoup d'années que je fume. Et cette merde m'a complètement ruiné. J'ai tout perdu. J'ai vendu ma moto, j'ai vendu ma voiture, j'ai perdu ma maison, j'ai perdu ma famille, j'ai été en prison.
2: C'est facile de l'acheter?
4: C'est aussi facile que d'acheter du lait. C'est encore plus facile parce que c'est ouvert 24 sur 24.
1: Une situation qui contraste avec le reste de la ville. Montevideo est depuis toujours la capitale la plus sûre du continent. Pendant l'été, des concerts et des défilés sont organisés. Lorsque le soleil se couche, les terrasses de café et les rues sont envahies. Ici, on peut encore sortir la nuit en famille, sans aucune crainte. Mais quand une partie de la ville fait la fête, une autre à quelques kilomètres se bat pour le contrôle des points de vente. Il est 23h au Cerro Norte. Une fusillade éclate. La routine désormais pour les forces spéciales. L'élite de la police chargée de combattre le crime organisé.
7: Ok, nous partons sur zone pour l'opération couverture au Cerro Norte.
1: Le capitaine Anthony Gomez connaît bien le terrain. Il est en poste ici depuis 12 ans.
7: Notre unité est spécialisée dans ce type de situation. On utilise des techniques spécifiques pour freiner la montée de la violence qui peut rapidement devenir incontrôlable ici, surtout lors des affrontements entre gangs. Dès qu'il y a des échanges de tirs comme il vient d'avoir, c'est à nous d'intervenir.
1: Nous entrons au Cerro Norte, une zone où deux clans narcos se font la guerre depuis plusieurs années. D'un côté, les Suarez, avec à leur tête Beto Suarez, ancien voleur de voiture. De l'autre, les Colorados, un gang ultra-violent qui grignote chaque jour un peu plus de territoire.
8: Les Colorados ont conquis de nombreux territoires et aujourd'hui, ils contrôlent de plus en plus de points de vente.
1: À peine un pâté de maison sépare les deux familles. Elles se partagent un pactole de 10 millions d'euros par an. Pour le capitaine Gomez, pas question de laisser le territoire sous domination narco.
7: Ce sont eux qui dominent le quartier. Ces deux bandes ont autorité sur le secteur et ils sont en conflit pour le contrôle du trafic de drogue. Mais il faut savoir qu'il n'y a aucun endroit où nous pouvons accéder.
1: Première étape de l'opération, s'emparer des rues. Toute voiture qui roule dans le quartier quelques minutes à peine après une fusillade est une voiture suspecte.
7: préparez-vous, nous allons arrêter la voiture. Allez, on y va.
3: J'étais chez un ami.
4: Compte la voiture.
7: Déjà, c'est une voiture avec les vitres teintées. Et ensuite, ils utilisent souvent les bébés comme une sorte de laissez-passer. Mais en fait, ils transportent de la drogue dans leurs vêtements.
3: Non, non, j'habite juste là. C'est à côté. Ne vous inquiétez pas, monsieur. Je suis un travailleur honnête.
1: Deuxième étape de l'opération, sécuriser les entrées et les sorties du Cerro Norte. Et pour ça, le capitaine Gomez a appelé des renforts. Pas moins de 2 camions blindés et une trentaine d'hommes lourdement armés. Fusils d'assaut israéliens à la main, ils vont contrôler en priorité les motos, le moyen de déplacement préféré des criminels.
4: T'es en train de conduire sans permis, là ?
5: Oui, oui. C'est une moto que j'ai empruntée.
4: Et le casque ?
5: Ben, j'en ai pas.
4: On arrête toutes les motos parce que c'est un moyen de locomotion très rapide. Ils font des vols à la tire, ils peuvent se déplacer rapidement, ils font des embuscades. Elles sont aussi utilisées par les sicarios, les tueurs à gages.
1: Parmi les personnes contrôlées, Damian, 35 ans, un habitant du quartier, au passé chargé.
6: Je faisais juste un tour, je suis livreur maintenant.
4: Eh, mais je te connais, toi. Quelqu'un t'avait tiré dessus, non ?
6: On m'a tiré une balle dans le ventre et une autre dans le fémur.
4: C'était dans le quartier ?
6: C'était juste vers l'école.
4: Et t'as un casier judiciaire aussi ?
6: Oui, j'en ai un, mais maintenant c'est fini.
4: T'avais fait quoi déjà ?
6: Bah, j'ai braqué un centre commercial.
1: Après vérification, Damian n'a plus rien à se reprocher depuis plusieurs années.
4: On ne sait pas ce qu'il fait maintenant et dans quoi il traîne, mais on le connaît un peu.
2: Mais il a l'air sympa.
4: Non, il ne faut pas se fier à ce que tu vois. Ce n'est pas parce qu'il a l'air sympa qu'il l'est. Dans ce quartier, il faut faire attention à tout.
1: Discrètement, nous allons donner nos coordonnées à Damian en espérant qu'il nous rappelle pour nous faire accepter dans le quartier. Cinq minutes plus tard, en gilet pare-balles et protégé par ses gardes du corps, nous avons le droit à la visite surprise de Nicolas Martinelli, le ministre de l'Intérieur en personne.
9: Bonsoir, comment allez-vous ?
10: Sébastien Pérez, je suis franco-uruguayen.
9: Tout va bien ?
10: Très bien, merci.
9: Vous avez fait des contrôles ?
4: On en a fait quelques-uns.
9: Et vous êtes arrivé tôt ?
4: En début de soirée.
1: Informé de notre présence, le ministre a bousculé son agenda pour venir rappeler devant notre caméra l'engagement total de son pays contre les narcos.
9: Vous savez, maintenant, on est obligé de travailler avec d'autres pays. Et des organisations comme par exemple la DEA américaine, qui est l'organisation la plus puissante du monde. On a beaucoup travaillé aussi avec les cellules anti-mafia italiennes. Avec eux, on peut échanger toutes sortes d'informations pour lutter contre le narcotrafic. Mais ce qu'il y a de plus important maintenant, c'est vraiment la protection de nos frontières. Nous ne sommes pas un pays producteur de cocaïne ou de drogue. La production est plus au nord du continent. L'enjeu, c'est vraiment la protection de nos frontières.
1: Si le pays tout entier est mobilisé contre la violence liée au trafic de drogue, cette croisade est une guerre globale. Elle se joue d'abord aux frontières du pays. Au nord du continent, la Colombie, le Pérou et la Bolivie, trois pays au cœur de la production mondiale de cocaïne. Et des routes qui s'organisent. Pour circuler, la drogue doit franchir les frontières. L'Uruguay en partage 600 km avec l'Argentine et un peu plus de 1000 avec le Brésil. Des villes comme Soriano, Artigas ou Rivera, par où transitent toutes les marchandises, deviennent alors des brèches que l'État peine à contrôler. Dans les environs de Rivera,
9: on va passer par là.
1: Habite ici depuis toujours Alberto, 63 ans. Il connaît la frontière comme sa poche. Il en

0: profitent largement et pas toujours légalement. Ici, c'est le petit terrain sur lequel je travaille. De la pointe là-bas jusqu'ici, on m'a tout prêté. C'est ici que j'ai mes ruches. Regarde, là, il y a un essaim d'abeilles. Avec une vingtaine de ruches, je peux produire jusqu'à 700 kg par an. Il est apiculteur, mais pas seulement. Elle est vraiment belle. Pour arrondir ses fins de mois, il est aussi à la tête d'une petite plantation de cannabis. Je ne sais pas si elle est déjà mûre. Je pense qu'il faut attendre encore un peu. Depuis la loi de 2013, tout citoyen peut cultiver de la marijuana à titre personnel. Une règle qu'Alberto respecte à sa manière. Chaque année, il revend sa production, quelques kilos à des connaissances.
1: Allez, c'est parti.
0: Le miel et le cannabis lui assurent un revenu de 150 euros par mois. C'est très peu en Uruguay. Alors, une fois par semaine, il fait l'aller-retour au Brésil avec des marchandises de contrebande. Un petit trafic qui montre une chose, la frontière est une passoire et des fortunes se constituent sur fond de corruption.
1: Ces maisons-là, c'est pas avec leur travail qu'ils les ont achetées. C'est uniquement avec le trafic. Regarde bien là, cette maison qu'ils sont en train de construire. C'est des policiers qui en sont les propriétaires. Il y aura une piscine, un jacuzzi, il y aura tout.
0: En à peine 20 minutes, Alberto parvient côté brésilien à Santana do Livramento, la ville jumelle de Rivera.
2: Tu te mets au centre de cette croix, tu lèves la tête et de ce côté c'est l'Uruguay. De l'autre, c'est le Brésil.
0: Rien ne sépare les deux localités. Les Uruguayens viennent ici en masse pour faire leur shopping. La vie est deux fois moins chère au Brésil et l'offre est abondante. C'est aussi le paradis de la contrefaçon. Et puis, il y a tous les trafics, comme ce jour de 2019, où la douane découvre un camion chargé de matériel de contrebande pour une valeur d'$1 million.
3: Il y avait des équipements de rayons X, des appareils de médecine dentaire, des vêtements, des téléphones haut de gamme.
0: À son petit niveau, Alberto est spécialisé dans les cigarettes.
4: Il me reste seulement 30 cartouches.
5: C'est un bon business, non?
1: Oui, c'est un super business. Je les vends 350.
5: C'est-à-dire le double,
1: à peu près.
4: Ouais, ils gagnent plus que moi. Regarde, moi je les achète 15,50 le paquet et je les vends 20,50. Je ne gagne presque rien. Lui, il va gagner plus que moi.
0: Alors qu'il n'a droit qu'à deux cartouches, en traversant la frontière avec une trentaine, Alberto s'assure un bénéfice de 150 euros.
4: C'est comme ça qu'on survit à la frontière.
0: En 30 ans d'activité, Alberto sait qu'il prend des risques.
5: Et si tu te fais choper, qu'est-ce que tu risques?
1: Ils confisquent la marchandise, et si t'en as beaucoup, bah, ils te traduisent en justice et tu vas en prison.
0: Mais il connaît surtout toutes les astuces élaborées par les trafiquants qui tentent de passer en Uruguay.
1: C'est dans des camions comme ça que va la drogue et la contrebande. Comment tu vas décharger des troncs pareils avec le soleil qui tape? Regarde, il y en a un autre qui arrive. Ces camions arrivent constamment du Brésil et personne ne les touche à la douane. Tu crois qu'ils ont une grue pour décharger? Non, ils ont que dalle.
0: Et en bon contrebandier, Alberto a une imagination débordante pour déjouer les contrôles.
1: Tu vois ce que je pourrais faire? C'est transporter des ruches. Je mettrai 400 kilos de cocaïne en dessous. Personne ne va aller les toucher. Avec ces petites bestioles qui te piquent partout, il faudrait qu'ils aient des combinaisons et des masques de protection. Qu'est-ce qu'ils vont décharger? Ils ne vont rien décharger du tout. Ici, on esquive le poste de douane qui est juste là-bas. Les seuls qui passent sur cette route, c'est les contrebandiers.
0: À Rivera, il y a un seul poste de douane. Il est à la sortie de la ville et Alberto le contourne en passant par des chemins à l'abri des regards. Et pour ceux qui ne connaissent pas ces itinéraires, le risque de perdre la

0: marchandise est bien réelle. Comme ce jour-là, avec ce semi-remorque chargé de bois brésilien arrêté par la douane.
1: Ah ouais, on voit bien le trou de la cachette.
0: Dissimulé sous les troncs d'arbres, plus de 5000 cartouches de cigarettes pour une valeur de 35 000 euros ont été interceptées. Des postes frontières comme celui de Rivera, il en existe des centaines en Uruguay. Et l'essentiel des prises, c'est la drogue. Principalement la cocaïne, en provenance de Colombie, du Pérou ou de la Bolivie. L'an dernier, les douanes du pays ont mis la main sur plus de 10 tonnes de poudre blanche. Un chiffre hallucinant dans un pays qui compte à peine 3,5 millions d'habitants.
2: Près d'une tonne de cocaïne en partance pour l'Europe a été saisie en Uruguay.
0: Si autant de drogues rentrent dans le pays, c'est parce que les organisations criminelles spécialisées dans le transport ont une cible. Le port de Montevideo, l'autre point faible de l'Uruguay. Première constatation, il suffit de dire qu'on prend le ferry pour rentrer dans le port.
1: Salut chef, on va à Buenos Aires.
3: Allez. Facile de rentrer.
4: Hallucinant. Une passoire.
0: Pays de terre et d'élevage, l'Uruguay s'est longtemps tourné vers l'intérieur. Mais depuis 10 ans, c'est vers l'Atlantique qu'il regarde. Montevideo s'est donné pour ambition de doubler le trafic maritime et de concurrencer le gigantesque port argentin de Buenos Aires. Une bataille logistique s'est engagée au détriment du contrôle des containers. Fernando travaille au port depuis 25 ans.
5: Oui, tous les camions arrivent par ici.
0: Et il connaît bien les failles du système. Pour accélérer les cadences, nombre de containers évitent le passage sur les balances qui permettent de détecter la présence de drogue.
5: Tu vois les camions là-bas? Eh bien, ceux-là, ils ne sont pas pesés.
1: Mais il y a quoi dedans?
5: Ça, c'est des céréales.
1: Et il y en a beaucoup?
5: Oui, il y a aussi du soja, de l'orge. Tu vois là, ils vont direct au bateau. Il y a un quai spécial où tu arrives et tu charges directement le conteneur sur le bateau. T'as pas besoin de passer par la pesée ou par la douane, ça va directement au bateau.
1: Ah bon?
0: Faute de contrôle, le port de Montevideo est devenu la plaque tournante du trafic de cocaïne vers l'Europe. Chaque année, des centaines de tonnes sont expédiées vers les principaux ports européens. La saisie record a eu lieu en août 2019 à Hambourg, en Allemagne.
6: C'est en Allemagne qu'a été interceptée une quantité record de cocaïne. Attention, tenez-vous bien, 4,5 tonnes en provenance de Montevideo.
0: Valeur marchande estimée, près d'1 milliard d'euros. Pour réduire au maximum le trafic de drogue, les autorités pensaient avoir trouvé la solution. En 2022, Luis Alberto Lacalle, le président de la République de centre-droit, inaugure 3 scanners, des machines de détection censées être l'arme fatale contre les narcos.
7: Monsieur le Président, nous inaugurons les 3 scanners de dernière génération qui fonctionneront 24 heures sur 24 et 7 jours sur 7. Leur première utilité sera la lutte contre le narcotrafic.
0: Le principe de ces scanners est le même que pour les valises des passagers qui prennent l'avion. Ils permettent de déceler un corps étranger au chargement sans ouvrir le conteneur. Mais rien ne s'est passé comme prévu. Dès le premier jour, le premier scanner était en panne. Et la situation ne s'est pas arrangée par la suite.
8: Là, on arrive sur l'autre scanner.
5: Ici, il est là, ici. Ah bah non, il n'y est plus. Il était là. Sur les 2 anciens scanners, il y en a un qui est tombé à l'eau pendant un processus de déchargement. On n'a pas toutes les informations. On ne sait pas bien ce qui s'est passé.
1: Il est tombé par hasard, peut-être.
5: On ne sait pas si c'est un accident.
0: Sur les 3 scanners qui devaient augmenter les contrôles sans freiner les cadences, un seul est encore en activité.
5: Celui-là, il est passé par la balance.
0: Faute de contrôle rigoureux, la drogue continue d'affluer. À l'intérieur des conteneurs non vérifiés, mais pas seulement.
8: Il n'y a pas longtemps, ils ont chopé un bateau de pêche traditionnel avec des centaines de kilos de cocaïne. Il était en train de livrer au large un porte-container qui était déjà sorti du port pour y déposer la drogue.

0: Charger la cocaïne au large, une nouvelle méthode qui nécessite des complicités sur chaque bateau. Pour exporter leur cargaison, les cartels ont des ressources inépuisables.
1: J'ai parlé avec un fonctionnaire de la douane. Et ce qu'il m'a dit, ça m'a fait réfléchir. Il m'a dit, pour un mois de travail, la douane me paye 1200 euros. Et pour fermer les yeux deux minutes, les narcos me payent la même chose. Ça te fait réfléchir, non? Le grand problème qu'on a ici, c'est la corruption.
0: Frontières poreuses, ports vulnérables, en Uruguay, la drogue circule sans beaucoup d'obstacles. Mais pour les narcotrafiquants, le pays a un autre atout, moins visible et peut-être plus précieux encore. Un privilège héritage du coup d'État militaire de 1973 qui a instauré une dictature jusqu'en 1985. Confronté à une crise économique sans précédent, la junte va prendre une décision qui va transformer le pays et le rendre très attractif pour les criminels du monde entier. Un cadeau empoisonné, toujours en vigueur aujourd'hui. Journaliste d'investigation et conseiller auprès du gouvernement, Ricardo Gil Iribarne est l'un des plus grands spécialistes latino-américains du crime organisé.
2: Pendant la dictature, les militaires ont autorisé l'entrée et la sortie des capitaux, le secret bancaire et la libre circulation des métaux précieux. L'objectif officiel était de faire venir les capitaux étrangers. Résultat, le pays s'est transformé en un centre de blanchiment d'argent sale. Et le crime organisé, c'est un crime d'argent. Et s'il y a crime d'argent, il y a blanchiment de capitaux.
0: Pendant 30 ans, Ricardo a enquêté sur l'arrivée de l'argent sale en Uruguay. Il nous emmène à un endroit qui symbolise pour lui la présence passée et actuelle des mafias sud-américaines.
2: Là, on est dans la maison de González Valencia. Son frère dirige le cartel de Jalisco. C'est des Mexicains. On l'a arrêté en 2017 et il a été extradé aux États-Unis.
0: Surnommé le Rasé, depuis l'Uruguay, il gérait des fortunes amassées par la famille en investissant dans l'immobilier à travers des sociétés écrans. À 40 ans, il a finalement été extradé aux États-Unis et condamné à la prison à vie. Son frère, Juan Carlos, considéré comme l'un des criminels les plus dangereux au monde, est toujours en cavale. Les États-Unis offrent 5 millions de dollars pour sa capture. Quartier résidentiel, villa luxueuse. Pour Ricardo, il est évident que l'Uruguay est un endroit parfait pour diriger un cartel de drogue.
2: Mais ça, c'est ce qu'ils viennent chercher ici, en Uruguay. La tranquillité. Parce que dans leur pays d'origine, ces gens-là sont constamment en guerre et risquent à chaque fois d'être tués, alors qu'ici, ils sont plus tranquilles.
0: Comme les frères González Valencia, la crème du narcotrafic a jeté son dévolu sur Punta del Este. À 200 km de Montevideo, une station balnéaire haut de gamme où les millionnaires du continent achètent des maisons ou des appartements à plusieurs millions de dollars. Ici, l'immobilier est la meilleure façon d'investir l'argent de la drogue.
2: Dernièrement, l'un des plus gros cartels colombiens a acheté des immeubles ici pour plusieurs dizaines de millions d'euros. Des immeubles terminés, d'autres étaient encore en chantier et certains ne sont même pas construits encore.
0: Géographiquement éloigné des sites de production et historiquement peu concerné par le crime organisé, l'Uruguay va finalement être rattrapé par le cancer du continent. Début 2025, un nouveau président prend ses fonctions. Yamandou Orsi est le fils spirituel de Pepe Mujica, l'homme qui avait légalisé le cannabis. Il voulait affaiblir les narcos, mais 10 ans plus tard, les espoirs se sont évaporés. Pire encore, pour la première fois de l'histoire, l'Uruguay possède son cartel de drogue.
3: En Uruguay, on avait l'habitude d'observer les autres pays d'Amérique du Sud en disant Regardez là-bas, les partis politiques sont financés par les cartels de la drogue. Et maintenant, nous avons Sébastien Marcette.
0: Sébastien Marcette, l'homme qui a fait rentrer le pays sur la carte mondiale du narcotrafic. Né en Uruguay, il devient en 2020 l'homme le plus recherché d'Amérique du Sud. Sa spécialité, le transport en avionnette de la cocaïne en provenance des pays producteurs. Au total, il transporte en Europe plus de 20 tonnes en 5 ans. On estime sa fortune à plus de 300 millions d'euros. Repéré par Interpol, la DEA et toutes les polices sud-américaines, il va changer plusieurs fois d'identité et de nationalité pour se cacher à l'étranger. Et c'est à Santa Cruz, en Bolivie, qu'il va finir par être repéré. Avec ses narco-dollars, celui qu'on appelle désormais le roi du Sud s'est acheté un club de foot. Et il se paye même le luxe de jouer dans l'équipe première et d'en être le capitaine sous un faux nom brésilien.
4: Le ballon est maintenant dans les pieds de Luis Amorim.
0: Alors qu'une récompense de 2 millions de dollars est proposée pour le retrouver, Sébastien Marcette est un joueur professionnel de deuxième division bolivienne. Il répond sans problème aux interviews des télévisions locales.
4: Qu'est-ce qu'il faut faire maintenant pour gagner ?
5: Tricher un peu.
6: Une opération policière est organisée aujourd'hui pour tenter d'arrêter le baron de la drogue uruguayen, Sébastien Marcette.
0: Après avoir nargué les autorités pendant 10 mois, la police bolivienne tente de l'arrêter, mais le narco réussit à s'échapper.
7: D'après nos informations, il serait caché dans le département de Santa Cruz avec ses trois enfants.
0: Sébastien Marcette a longtemps été introuvable, mais l'étau s'est resserré. Sa femme a été arrêtée à Madrid, son frère un peu plus tôt au Brésil. Et son bras droit, surnommé la méchanceté, à Dubaï. La cavale de Sébastien Marcette prend fin en Bolivie en mars dernier. Il est arrêté et extradé vers les États-Unis. À 32 ans, il avait créé le PCU, premier cartel uruguayen. Il contrôlerait toujours 80% du trafic de drogue qui part d'Uruguay vers l'Europe et les États-Unis. Le terrain de jeu privilégié des barons de la drogue, c'est l'arrière-pays de l'Uruguay. Une immense pampa où se posent des avions remplis de cocaïne. La drogue déchargée est ensuite cachée dans de petites exploitations agricoles. Le pays est devenu une zone de stockage géante. En août 2025, la police anti-narco découvre dans une petite ferme plus de 2 tonnes de cocaïne en provenance de Colombie.
8: Lors de cette procédure, 6 personnes ont pu être arrêtées, 2 tonnes de cocaïne ont été saisies, ainsi que des véhicules de luxe, des armes et de nombreux téléphones portables.
0: Dans sa province de Florida, le sénateur Da Silva connaît bien cette problématique. Chaque mois, il fait le point avec la brigade des stupes locales. Pour le chef de l'unité anti-drogue, le trafic touche surtout les agriculteurs les plus fragiles.
9: Ça fait 24 ans que je travaille chez les stupes. Et tout a commencé quand les agriculteurs avaient des problèmes économiques. S'il y a quelqu'un qui vient et qui cherche un terrain pour faire atterrir un avion, il en trouvera forcément un. 10 000 dollars et le mec met son terrain à disposition. Et les pilotes qui transportent la drogue, c'est des génies. Toutes les armées du monde voudraient les avoir avec eux. Ils partent du jeu de production en surcharge totale et ils te posent l'avion sur n'importe quel champ de patates. Allez, viens, on va faire un tour.
0: Au programme ce soir, une petite ronde dans les quartiers où se trouvent les Boca. Une manière pour le sénateur de prendre la mesure des ravages de la drogue dans la ville où il a grandi.
10: C'est un guetteur, ça, non ?
9: Certainement. À cette heure-là, les seuls qui sont dehors, c'est les guetteurs.
10: Ça, c'est une situation qui n'existait pas quand j'étais petit. Et d'ailleurs, quand j'avais 40 ans non plus. 10 ans en arrière, on voyait des gens dehors. Au pire, on les voyait en train de boire de l'alcool.

0: Retour à Montevideo, vers le pont qui relie la ville au Cerro Norte, le quartier le plus dangereux d'Uruguay.
1: Ah ouais.
2: Tout va bien ?
1: Ouais, ouais.
0: Damian, le jeune homme que nous avions rencontré lors du contrôle de police, nous a rappelé. Depuis quelques jours, la guerre entre les gangs s'est calmée.
3: Ça y est, on est rentré ?
2: Exactement.
0: Mais le quartier est toujours sous haute surveillance. Dans cet endroit, parmi les plus pauvres du pays, Damian vit avec sa mère et son frère dans une maison qu'il loue 150 euros par mois.
2: Tu te rends compte qu'il nous loue cette merde ? Ok, je te montre pas trop l'intérieur là parce que franchement, j'ai honte. Là-bas, je stocke la tôle. Là, c'est mes outils et les motos que je répare.
0: Ici, c'est le royaume du système D.
2: On pirate l'électricité. Tous les voisins sont branchés sur le poteau électrique et personne ne paye.
0: Ancien consommateur de pasta basée, Damian a longtemps été un criminel. Après 5 années dans la drogue et les gangs, il est blessé au cours d'une fusillade. Il décide alors de s'en sortir. Il vit aujourd'hui de petits boulots.
2: C'est une voiture qui était volée. Un policier me l'a vendue, alors maintenant je la revends en pièces détachées.
0: Depuis qu'il a décroché de la drogue,
2: ça arrondit les fins de mois.
1: Allô, salé.
0: Damian découvre le monde du travail. Depuis 3 ans,
2: je suis avec le français là, on peut venir ?
0: Il livre les pizzas d'Enrique, un ami d'enfance qui l'a aidé à s'en sortir. Il tient l'un des seuls commerces du quartier. Et d'après lui, le Cerro Norte ne présente pas que des inconvénients.
4: L'avantage, c'est qu'ici, je ne paie pas d'impôts. Quel est l'agent du fisc qui va entrer dans ce quartier et me demander de l'argent ? Par contre, j'ai demandé ça. Avec ça, je peux facturer. Ils te font un contrat et ça évite d'avoir du cash. Bon, c'est mieux de ne pas avoir du cash dans ce quartier.
0: Et en cas de problème, Enrique est paré.
4: Hé, français, c'est avec ça qu'on se protège.
2: Ouais, on protège nos pizzas.
0: À la nuit tombée, arrivent les premières commandes.
2: T'as vu ici, les gens sont honnêtes. Ils payent et on leur livre la pizza. C'est comme ça qu'on gagne légalement de l'argent, l'argent du travail.
0: Dans le quartier, Damian et Enrique sont des exceptions.
2: Ouais, on est là ! On est là !
0: La plupart de leurs amis d'enfance sont aujourd'hui enfermés entre 4 murs.
4: Hé, hey, regarde, on a un pote avec nous. On a kidnappé un Français.
2: Maintenant, on va demander de l'argent à la France.
5: Il est en prison ?
2: Oui, évidemment, il est en prison. Montre-lui la cellule. Tu peux montrer la cellule aux Français ?
5: Mais c'est la grande classe, sa prison.
2: C'est avec lui que je faisais des conneries avant. Hey, ils ont ouvert vos cellules.
0: Il est 23h.
4: Tu vois le lavomatique ?
0: Une dernière commande vient de tomber.
4: Le lavomatique, tu passes par Rodriguez et tu prends la rue Uruguay.
2: Ah, ok, celui qui est plus loin là-bas ? Ouais, c'est bon.
4: Me dis pas ouais ouais et tu reviens avec la pizza sans avoir trouvé l'adresse.
0: Nouvelle livraison pour Damian. Le natif du Cerro Norte connaît le quartier comme sa poche.
2: C'est vous qui avez demandé une pizza ? Non ?
6: Non !
0: Enfin, presque.
4: Putain, mais je vais te péter la tête.
2: J'étais juste à côté.
7: Mais on ne t'a pas vu.
2: J'ai dû me tromper alors. Non, bouge pas, j'y retourne.
0: En réalité, la commande de pizza vient d'une nouvelle Boca. Des dealers qui occupent ce nouveau point de vente de drogue viennent à notre rencontre pour nous escorter. Après négociation, ils acceptent de répondre à quelques questions à condition de cacher leur visage.
8: Voilà mec, on vient de s'installer ici.
0: À l'intérieur, une dizaine de dealers, certains très agités, consomment ce qu'ils vendent.
9: Hola,
8: Joue pas avec ça, putain, arrête.
0: Cette bande vient de s'installer dans le quartier.

0: au nez et à la barbe des deux familles qui le contrôlent. Ils n'ont désormais plus qu'une seule alternative, s'imposer ou mourir.
1: Ça, c'est juste pour se défendre, pour protéger le point de vente.
2: Et vous n'avez jamais de problème avec les autres gangs ?
1: Si, évidemment. Viens, je vais te montrer.
0: À l'extérieur, un mur criblé de balles.
1: Et ils nous ont tiré dessus il y a 3 jours. On était avec ma femme assis dehors, et il y a 2 mecs à moto avec des casques qui sont passés. Ils nous ont pointés, ils nous ont dit « Reste bien tranquille », et ils nous ont tiré dessus.
0: Dans la discussion, les dealers vont nous faire une révélation pour le moins surprenante et inquiétante.
1: D'abord, tu voles une maison. Et après, tu la transformes en point de vente.
0: Les bocas seraient des maisons d'abord volées avant d'être squattées.
3: C'est bon le français, on doit partir maintenant.
0: Un mode opératoire bien rodé. L'Uruguay compte au total près d'un millier de points de vente. Dans un quartier dont nous tairons le nom, nous avons retrouvé une mère de famille qui a subi la pression des narcos et a dû leur abandonner sa maison. Système anti-intrusion, caméra de vidéosurveillance, Déborah vit désormais loin du Cerro Norte, mais toujours avec la peur au ventre.
2: Toi, tu ne sors pas beaucoup d'ici, non ?
4: Non. Je fais les courses le plus rapidement possible. Sinon, je reste ici boire un maté avec mon mari.
0: À 47 ans, elle travaille pour la mairie de Montevideo. Elle nettoie les plages de la ville. Pour prendre sa maison, les narcos ont fait pression sur son fils aîné de 17 ans. Il est aujourd'hui à l'hôpital, victime d'une fusillade.
2: Comment ça s'est passé ?
4: Ils s'en sont pris à mon fils. Ils lui ont tiré 5 balles.
2: Pourquoi ?
4: Jusqu'à maintenant, je ne sais pas. La seule chose que je sais, c'est que c'est des embrouilles de gamins qui traînent dans la rue et que cette embrouille a dégénéré. Ça s'est terminé avec des gens qui ont menacé de s'en prendre à nous. Ils voulaient même tuer mon bébé. Alors mes enfants, celui de 14 ans et celui de 17 ans, m'ont dit qu'il fallait déménager. Parce qu'un jour ou l'autre, ils allaient entrer dans notre maison et tous nous tuer.
2: Et on connaît la bande ?
4: Oui, c'est une bande connue. C'est la bande des Colorados.
0: Déborah a dû fuir le quartier et abandonner son ancien domicile. Aujourd'hui, aucun service de l'État n'est en mesure de l'aider.
4: Ils m'ont menacé jusqu'à mon lieu de travail. J'ai aussi eu des menaces sur les réseaux sociaux. Et j'ai toujours cette peur. On entend tous les jours qu'ils ont attaqué la maison d'un tel pour récupérer celle d'un autre. Donc moi, ici, je ne sais pas ce qui peut m'arriver.
0: En permanence sur le qui-vive, Déborah passe l'essentiel de son temps à surveiller l'extérieur de sa nouvelle maison.
4: Tu vois, je filme ce côté. Mais je peux faire bouger la caméra.
0: Elle regarde aussi en boucle une autre vidéo, celle diffusée sur les réseaux sociaux par ceux qui ont pris possession de sa maison.
4: Regarde là, ils entrent dans la maison où je vivais avec ma mère.
0: Sur Internet, un Argentin qui fait le tour des quartiers les plus dangereux d'Amérique du Sud a suivi ceux qui ont volé la maison de Déborah.
4: Tu vois, on peut entrer dans la maison parce qu'elle est ouverte. Ici, on avait notre atelier.
5: Je ne sais pas du tout ce qui est arrivé à la famille qui vivait ici. Il n'y a plus personne.
0: Déborah le sait bien, elle risque de ne jamais récupérer son domicile. Dès qu'ils en auront besoin, les narcos vont le transformer en point de vente. La mère de famille a tout perdu. Elle s'accroche aujourd'hui à l'essentiel.
4: Moi, sincèrement, avec mes enfants, on veut que tout ça s'arrête. J'aimerais que les flics débarquent et qu'ils arrêtent toutes les bandes et qu'ils les mettent en prison. Parce que moi, je ne veux pas qu'un jour, quelqu'un m'appelle pour me dire qu'ils ont tué mon fils.
0: À l'image de Déborah, c'est tout un pays qui est impacté par le trafic de drogue. Et l'Uruguay n'est pas au bout de ses peines. Aujourd'hui, de nouvelles drogues ont fait leur apparition. Elles sont entièrement chimiques. Plus besoin de les faire venir en avion ou par les frontières, on trouve tous les produits sur place. Certains sont devenus...

0: devenus des experts en la matière. En plein centre de Montevideo, nous rencontrons ce que l'on appelle dans le milieu un cooker. En français, un cuisinier.
1: Il faut juste que je retrouve mon sac à dos.
0: À 27 ans, Rodrigo est devenu le spécialiste d'une nouvelle drogue à la mode, le Tusi, un cocktail explosif de produits chimiques.
1: Ça, c'est le produit final. Ça, c'est des MDMA. On les appelle les Elon Musk.
0: Rodrigo mélange ce puissant psychotrope avec un produit dont nous tairons le nom.
2: Qui t'a appris à faire ça ?
1: C'est les Colombiens qui m'ont appris à faire ça. Ils m'ont donné des cours intensifs.
0: Après des études en psychanalyse, ce fils de bonne famille a tout plaqué pour se lancer il y a 5 ans dans le business de la drogue. Il pensait pouvoir se faire beaucoup d'argent et contourner les fournisseurs de cocaïne. C'était sans compter sur l'appétit des cartels colombiens.
1: C'est simple. Ils te prêtent de l'argent et c'est 20% d'intérêt. Ils te prêtent 10 000 pesos et tu dois leur rendre 12 000. Mais ce n'est pas comme une banque. Tu dois les rendre dans la semaine. En gros, tu dois travailler pour eux non-stop, tout le temps. Tu n'as pas le droit de tomber malade. Il n'y a aucun moyen d'arrêter.
0: Et mieux vaut ne pas être en retard pour rembourser les sommes empruntées. Pour 1000 dollars de dette, Rodrigo a failli laisser sa vie.
1: Ils ouvrent la camionnette. Il y en a deux qui descendent. Ils sont armés. Ils me mettent dedans. Et là, ils me défoncent à coups de bâton. Ce qui m'a sauvé, c'est que je suis un bon baratineur. Alors, ils ne sont pas allés plus loin que les coups de bâton. Et là, ils m'ont lâché avec une condition. Les 1000 dollars que je leur devais sont devenus 2000. Et je devais les rembourser dans la journée.
0: Depuis, Rodrigo est en cuisine tous les 3 jours. Chaque mois, il vend 10 000 euros de Tusi. 9 000 vont dans les poches des Colombiens. Le soir même, sa drogue finira dans les fêtes de la côte uruguayenne. Direction Punta del Este. De janvier à mars, la station balnéaire change de visage. Elle devient l'Ibiza de l'Amérique latine. Les plus grands DJ font vibrer les clubs et une jeunesse dorée afflue en quête de sensations fortes. Mais la vraie nouveauté, ce sont les fêtes privées, secrètes et ultra-codées. On y vient par bouche à oreille. Alam organise tout, jusque dans les moindres détails.
3: Tu peux envoyer quelqu'un chercher de l'essence et de l'anti-moustique ?
0: Cette maison de luxe, avec piscine et terrain de padel, lui a coûté 5000 euros pour la nuit. Organisateur de ce type de soirée depuis 3 ans, Alam sait parfaitement ce qui plaît à la nouvelle génération de fêtards.
4: Il faut que ce soit privé et secret. Les gens ne savent toujours pas que ça se passe ici. Là, on va tous les prévenir. Et on va faire la promo du DJ très connu qu'on a fait venir de Serbie.
0: 2 heures plus tard, tout le réseau débarque. Il y a aussi autre chose qui plaît à ceux qui vont danser toute la nuit. Le Tusi. La drogue à l'effet euphorisant produit un sentiment de puissance et de désinhibition.
5: Elle est trop petite, ta cuillère.
0: Mais il est aussi addictif que l'héroïne et provoque des pertes de connaissance ou des overdoses.
6: Vas-y, c'est à mon tour maintenant.
0: Le Tusi est vendu 20 dollars le gramme. Pour l'instant, seuls les plus nantis peuvent le consommer. Sur la piste de danse...
7: T'en veux ? Elle est très bonne.
0: Un dealer travaille sans se cacher. Il est même le bienvenu.
8: Ici, la grosse différence, c'est que tous les gens sont sélectionnés. Et nous, les dealers, ben, on ne paye même pas l'entrée. Et je peux vous dire qu'ici, en Uruguay, les gens font la fête jusqu'au bout de la nuit.
0: Sans le savoir, la jeunesse dorée qui passe l'été dans les stations balnéaires d'Uruguay ouvre les portes à un nouveau marché des drogues synthétiques. Nul doute que les cartels vont mettre la main dessus.
9: Alors que le trafic de drogue fait monter le taux d'incarcération et de récidive en Uruguay, un lieu résiste à ce phénomène. Direction un quartier de la capitale, Montevideo. Nous sommes à une dizaine de kilomètres du centre-ville. Derrière ces murs,

0: se cache la prison de Punta de Rieles. Inaugurée en 2011, cette prison semi-ouverte est unique en Amérique latine. Son exploit, un taux de récidive de seulement 2% contre 70% dans le reste du pays.
1: Il faut savoir que l'Uruguay est un des pays au monde qui possède le plus fort taux de détention. Plus de 400 habitants sur 100 000 sont derrière les barreaux. Nous allons visiter une prison modèle où les détenus évoluent pratiquement librement, à l'intérieur des murs, bien évidemment. Ils ont aussi la possibilité d'avoir un téléphone portable et de travailler.
0: Après un contrôle de sécurité classique, nous entrons dans cette prison aux allures de village. Ici, détenus et gardiens peuvent se croiser dans les allées. Nous rencontrons Gustavo, personnage en couleur, qui va nous servir de guide.
2: Je vais vous faire visiter les différents bâtiments.
0: Difficile de s'en rendre compte, avec ses habits de civil, c'est le plus ancien surveillant pénitentiaire. À l'origine de la construction de Punta de Rieles, un rapport de l'ONU publié en 2010, les conditions de détention en Uruguay y avaient été qualifiées d'épouvantables. Il y a même des fleurs ici.
2: On plante de tout ici. Les détenus jardinent et plantent tout à la main.
0: Aujourd'hui, Punta de Rieles s'étend sur 40 hectares. 700 détenus sont actuellement incarcérés, répartis dans 11 bâtiments.
3: Voilà.
0: Nous rentrons dans l'un d'entre eux.
4: Je peux jouer dans votre reportage et être l'acteur principal si vous voulez.
0: Il bénéficie de cellules bien équipées.
2: Pardon, il y a quelqu'un ?
5: Oui.
2: Pardon. Il y a quelqu'un ici ?
3: Non.
2: Vous pouvez ouvrir n'importe quelle chambre. Vous trouverez toujours de la propreté, un certain ordre, leur télévision, leurs affaires. Ici, il faut maintenir l'hygiène, avoir une bonne conduite.
0: Et la porte de la cellule reste ouverte toute la journée ?
2: À l'intérieur du bâtiment, oui.
0: Du matin jusqu'au soir ?
2: Non, la nuit aussi.
0: La nuit aussi ?
2: Ce qui est fermé la nuit, c'est le bâtiment. Mais les portes des chambres restent ouvertes.
0: Parmi les détenus, d'anciens délinquants, mais aussi des criminels de plus haut rang.
6: Voilà. Bonjour monsieur.
0: Pourquoi vous êtes ici ?
6: Pour meurtre.
2: Il lui reste 6 mois.
0: Encore 6 mois. Et depuis combien de temps êtes-vous ici ?
6: Ça fait 5 ans.
0: Et comment ça se passe pour vous ici ?
6: Bien.
0: C'est très différent de la prison où vous étiez avant ?
6: Oui, ici c'est différent. Le bâtiment, le suivi, la manière de faire. On nous traite avec humanité, c'est plus familial.
0: Et vous travaillez ?
6: Oui, là-bas, je fais le ménage près de la tour de garde.
0: Et ça, c'est pour punir les détenus ?
2: Oui, c'est l'isolement. C'est pour qu'ils réfléchissent. S'il y a un problème de comportement, ils peuvent se retrouver enfermés là-dedans pendant 3 ou 4 jours.
0: Les agents pénitentiaires n'ont accès à aucune arme, ni matraque. Et contrairement à la France, ils ne portent aucun gilet de protection.
7: Merci à vous.
0: Ça ne doit pas être facile de travailler avec tous ces hommes.
7: Je me suis habituée.
0: Vous devez vous faire respecter.
7: Ouais, c'est ça. Le respect, c'est la base.
0: Et vous avez une arme ?
7: Non, on n'est pas armé.
0: Vous n'êtes pas armé.
2: Notre arme à nous, c'est la parole.
7: Et notre stylo.
2: Oui, le stylo, c'est une arme parce qu'on peut faire un rapport. Si tu ne te comportes pas bien une fois, on en parle. La deuxième, on t'avertit. La troisième fois, on fait un rapport.
0: Nous sommes mercredi, jour de visite. Entre les coupes enlacées sur un banc, les enfants qui jouent et l'odeur du barbecue, on est bien loin de l'atmosphère du parloir. Et là, ce sont les familles qui viennent rendre visite.
2: Oui, chez nous, il y a des visites le mercredi et le week-end, de 8h à 17h. Ça fait des visites très longues comparées à ce qui se fait ailleurs. 3 jours dans la semaine, avec 9h à chaque fois. Pourquoi ? Tout simplement parce que le lien familial est vital pour eux. C'est vraiment ça qui va les aider à se réinsérer et à ne pas perdre leur famille.
0: Et quelle est la proportion de narcotrafiquants ?
2: Ici, la majorité des gens sont des jeunes qui ont plutôt eu des problèmes de drogue et qui, à cause de ça, ont volé un téléphone, un sac à main, ce genre de délit.
0: Et oui, avec l'arrivée de la pasta à base, l'Uruguay est devenu un pays consommateur de drogue, c'est ça ?
2: Exactement. C'est vraiment là que les problèmes de violence liés à la drogue ont explosé.

0: Se hilaba cocaína.
1: Avant, en Uruguay, les gens fumaient de la marijuana, prenaient de la cocaïne, mais ça ne générait pas une telle violence. S'entretuer pour de la drogue, ce genre de choses, on ne voyait pas ça. Aujourd'hui, c'est devenu presque banal. À partir des années 2000, quand le crack a commencé à arriver chez nous, c'est là que toute la violence autour du narcotrafic s'est vraiment installée.
2: Et quelle est la peine maximale des détenus qui arrivent ici ?
1: Le maximum ici, c'est 30 ans.
2: 30 ans ?
1: Si le détenu a une bonne conduite, s'il se comporte bien, travaille, étudie, ne crée pas de problème, sa peine est réduite. Elle diminue progressivement.
2: Est-ce qu'un détenu condamné à 30 ans peut arriver ici au tout début de sa peine ?
1: Pas toujours. En général, il passe d'abord par d'autres prisons et venir ici, c'est plutôt une forme de récompense. S'ils ont une bonne conduite dans l'établissement précédent, ils peuvent demander à être transférés ici. Leur dossier est évalué et si on estime qu'ils ont le bon profil nécessaire pour venir ici, alors ils sont acceptés.
2: Après plusieurs années à l'étranger, cet ancien biologiste a rejoint l'équipe de surveillants dès l'ouverture de la prison en 2011. Et pourquoi vous vous êtes lancé dans cette nouvelle activité ?
1: Je suis rentré en Uruguay et j'ai essayé de me lancer dans la biologie, mais c'était compliqué. Et puis, quelques mois après mon arrivée, ce projet est né. L'idée était d'humaniser le système pénitentiaire. Ça m'a tout de suite plu, je l'ai vu comme un défi intéressant.
2: En 2011.
1: Oui, je pensais rester 3 ou 4 ans et finalement, ça fait 15 ans que je suis ici.
2: Et donc ici, c'est l'université.
1: Oui, c'est l'université.
2: Cette université implantée dans la prison dispense des cours jusqu'au niveau licence tout au long de la semaine. Car à Punta de Rieles, la majorité de la journée doit se passer à l'extérieur de la cellule. La moitié des prisonniers se rend régulièrement au gymnase pour pratiquer du foot, de la musculation ou encore de la boxe. Mais ce qui rend cette prison si originale, c'est qu'elle autorise et pousse même ses détenus à devenir entrepreneurs. Maçonnerie, ferronnerie ou encore boulangerie, au total ce sont 15 entreprises qui sont nées dans la prison et qui vendent leurs produits à l'extérieur. Il y a une tapisserie. Ici, on confectionne des meubles.
3: Voilà.
4: Bonjour, enchanté. Je suis Rodrigo.
3: Voilà.
2: Alors, lycéen, aux États-Unis, Rodrigo a écopé de 32 ans pour détournement de mineurs suite à une plainte déposée par les parents du garçon qu'il fréquentait.
4: Oui, lui, c'est le tapissier. C'est lui qui me fabrique tout, Julio. Lui, il est couturier et sellier. Et en réalité, ce sont eux qui réalisent tous les travaux ici. Ils les conçoivent et les fabriquent entièrement.
2: Ici, la confiance est totale. Dans le cadre de leur travail, les détenus ont accès à des outils tranchants et aussi à Internet.
4: On nous laisse utiliser ce genre d'outils, mais aussi nos téléphones.
2: Et vous utilisez les réseaux sociaux ?
4: Oui, j'utilise TikTok, Facebook et Instagram pour vendre et montrer ce qu'on fait ici.
2: Chaque semaine, sur les réseaux sociaux, Rodrigo fait la promotion de ses fauteuils, tables et canapés à ses 125 000 abonnés.
4: Chaque pouf coûte 1000 pesos. Ceux-là en blanc coûtent 3000 pesos chacun.
2: Et les clients, comment entrent-ils ici ?
4: Ils viennent en voiture. Ils sont accueillis par un fonctionnaire qui est chargé de notre programme pour les entreprises. Ce fonctionnaire vérifie les informations du véhicule. Ils sont fouillés et ensuite, ils peuvent venir récupérer les meubles.
2: Ce jour-là, les trois hommes fabriquent un fauteuil commandé par la famille d'un détenu. L'argent gagné sera divisé à parts égales. Chacun reçoit cet argent sur un compte bancaire spécial dédié à l'épargne ou aux dépenses familiales. Et vous gagnez combien par mois ?
4: Chaque mois, on peut gagner 60 ou 80 euros chacun. Mais on pourrait augmenter ces chiffres si on produisait davantage. Je vous donne un exemple. Une fois, on a vendu pour 3200 euros en un mois. Mais ça signifie travailler de 6h du matin jusqu'à 9h du soir.
2: Après sa condamnation aux États-Unis, il a été transféré dans son pays natal, l'Uruguay, pour y purger le reste de sa peine.
4: Aux États-Unis, j'ai pris 32 ans de prison. J'ai donc été placé dans une prison de sécurité maximale.
2: Il y a une différence entre la prison que vous avez connue en Amérique du Nord et ici ?
4: Oui, c'est totalement différent. Ici, je respire, on a accès à de nombreuses choses. Par exemple, avoir une télévision ou une montre, c'est un vrai privilège aux États-Unis. À Punta de Rieles, nous avons tellement de choses qu'on ne se rend même pas compte que c'est un privilège.
2: Et une fois libre, qu'est-ce que vous allez faire?
4: Je vais continuer avec mon entreprise, poursuivre tout le commerce que j'ai à l'extérieur et aider ma mère qui a un petit supermarché.

0: il peut neutraliser la personne.
1: Mais il y a des gens qui s'enfuient.
0: Personne n'a jamais sauté par-dessus le grillage. On a seulement eu quelques évasions par la porte principale. Une fois, un type s'est caché, il avait un complice qui l'attendait sur une moto, il a couru et monté sur la moto et il est parti.
1: Et ils l'ont rattrapé ?
0: Non, on n'a pas réussi.
1: En Uruguay, la population carcérale a triplé en 20 ans. Comment faire évoluer un système à bout de souffle ? Lourdes Salinas est la nouvelle patronne de Punta de Rieles depuis quelques mois, après une expérience dans une prison beaucoup plus classique. Dans cette prison, plus que dans d'autres, on prépare vraiment à la réinsertion dans la société après la détention, non ?
2: Effectivement, la raison pour laquelle on ne peut pas forcément en faire autant dans d'autres prisons, c'est parce que les conditions et les ressources ne sont pas là. Je vais vous donner un exemple, celui de la plus grande prison d'Uruguay. Là-bas, il y a un accès aux études, il y a l'université, il y a même un enseignement professionnel. Bref, il y a beaucoup de choses. Mais le problème, c'est que dans cette prison, il est impossible de faire travailler ou étudier tous les détenus, contrairement à ici, parce qu'ils sont 5000 là-bas.
1: Et pourquoi l'Uruguay a-t-il un taux d'incarcération record ?
2: Parce que face au délit, notre première réponse, c'est la prison. On ne considère pas vraiment d'autres options en amont, avant d'en arriver à la privation de liberté. À mon avis, il faut changer de logiciel et envisager d'autres stratégies, comme l'a fait le Texas à l'époque. Un État très rigide, très traditionnel. Il a opéré un virage à 180 degrés pour transformer le système en donnant la priorité aux mesures alternatives et aux travaux d'intérêt général avant l'emprisonnement. Mais pour ça, il faut que toute la société soit d'accord. Et en Uruguay, pour l'instant, on n'en est pas encore là.
1: Punta de Rieles est aujourd'hui une exception en Amérique latine. À l'inverse, les établissements ouverts se sont démocratisés en Europe du Nord. En Finlande, près de la moitié des prisons ont instauré ce modèle.
3: C'est la fin de cette émission. Merci d'avoir été avec nous. Rendez-vous la semaine prochaine pour un nouveau document d'enquête exclusive. Cette émission a été préparée avec Emo Touré, réalisation plateau Mathias Moussa. Rédaction en chef d'enquête exclusive Christophe Brulé, Maud Brunel, production Anne Conesil. Bonne soirée sur M6.
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0: c'est mon premier restaurant que j'ai ouvert il y a plus de 23 ans. Je me suis dit, c'est un restaurant français qui doit être là.
1: Je suis vraiment venu avec rien. C'est l'American Dream pour moi.
2: C'est voici le centre de l'indépendance. C'est là où ils ont signé la Constitution aux États-Unis. Voilà, une grosse fierté.
3: Yep. Ouais, d'être honoré d'avoir maintenant mon nom à jamais dans ce stade, c'est vraiment quelque chose de fabuleux. Je suis beaucoup plus beau sur le mur, donc c'est sympa de leur part.
2: Et c'est là où ils vendent tous leurs cheesesteaks ici.
4: Le cheesesteak.
0: On est connu pour ça, c'est comme aller en Bourgogne, on fait des escargots. Et ben ici,

0: Si c'est le cheesesteak.
1: Ce love, c'est devenu vraiment une icône pour la ville de Philadelphie.
2: J'adore. Oh, c'est bien.
3: À chaque fois que je me lève tous les matins, je pense que je suis en train de rêver parce que c'est juste vraiment magnifique.
4: C'est un peu bizarre de vivre ici, d'avoir la Coupe du Monde qui vient dans votre ville.
5: J'imagine les gens chanter. Tu es la France, même pour les Américains, c'est l'équipe qu'ils veulent voir parce qu'ils savent très bien que c'est une équipe qui est favorite sur le papier et puis avec des stars.
6: Ouais, ça va être un super match.
7: Bienvenue dans 66 minutes grand format aux États-Unis à la découverte d'une des villes hôtes de la Coupe du Monde, Philadelphie, où les Bleus affronteront l'Irak le 22 juin prochain. Et il y a un match dans le match. Philly, comme on la surnomme, veut profiter de la compétition pour s'imposer sur le terrain du tourisme. Longtemps éclipsé par New York, Miami et Los Angeles, cette métropole de 6 millions d'habitants ne manque pourtant pas d'atouts. Et vous allez voir comment le fief de Rocky Balboa attire une nouvelle génération de visiteurs et d'expatriés. Grâce à un goût de la vie plus accessible, des quartiers en pleine renaissance et même grâce à sa gastronomie. Une immersion signée Marc Guéring.
8: À Philadelphie, pour déjeuner, si l'idée vous vient de déguster un sandwich, il y a un incontournable.
5: Le cheesesteak, on est connu pour ça. C'est comme aller en Bourgogne, on fait des escargots. Et ben ici, c'est le cheesesteak. Oui. C'est beaucoup de viande avec beaucoup de fromage. C'est assez lourd.
8: Le cheesesteak, une spécialité des plus gourmandes.
5: I will do the ribeye cheesesteak with fried onion.
8: Une bombe calorique que Loïc, un Français expatrié depuis 28 ans et ses enfants s'offrent de temps en temps.
5: Can we order ribeye cheesesteak with fried onion and Cooper Sharp?
9: Yeah.
10: C'est combien, cheesesteak?
5: 18,50, c'est pas donné. C'est pas donné pour un sandwich, mais ben après, quand c'est bon, c'est bon. Hein.
8: Pour un peu plus de 15 euros, voici les ingrédients de ce sandwich XXL. 400 g de viande de bœuf en lamelles, quelques oignons, une grosse poignée de fromage. Le tout enfourné dans un large morceau de pain. Reste à le déguster.
11: Ça fait entièrement partie de notre identité ici à Philadelphie. Mais ici, c'est le meilleur. Oui, le meilleur.
8: En moins d'un an, ce fast-food s'est imposé comme le repère des amateurs de cheesesteak. Rien d'étonnant, qui oserait critiquer ce lieu dont le patron, Skinny Joe, dit le maigrichon, est une figure locale très sulfureuse.
5: A priori, lui, il était vraiment de la mafia parce qu'il a fait de la prison. Je crois qu'avant, il avait même des dents en or, je suis pas sûr, mais en tout cas, c'est comme ça que je l'imagine. On peut se mettre sur table là.
8: Alors quand il s'attable ici, Loïc préfère assurer ses arrières.
5: Bon, on s'est assis de ce côté-là parce que quand tu vas dans un coin de mafia, faut jamais avoir le dos à la porte, on sait jamais. Ah, ok. Il va être bon. Le fromage a bien été mélangé avec la viande. C'est très riche, mais ça va être très très bon.
10: Comme ça.
5: C'est comme c'est bien fondu là, ça se voit, il est bien fondu, il est bien mélangé. Benji, you want to take the big one?
2: Yeah.
5: Moi j'aime bien le manger avec du ketchup.
8: Ce sandwich est si copieux.
5: Very good meat.
8: Qu'il ferait passer un burger pour un amuse-bouche.
5: Voilà, rassasié et puis calme. Je peux plus bouger. Après, on peut faire une petite sieste avec ça.
8: Il incarne à lui seul l'art de vivre à Philadelphie, alias Philly, auquel a succombé Loïc.
5: Je me vois jamais rentrer en France pour toute ma vie. Pour passer 3-4 mois, oui, mais j'aurais besoin de revenir ici. Et puis, la culture de Philly, en fait, je l'ai un peu dans la peau maintenant.
8: Comme Loïc, 5000 Français sont venus tenter l'aventure dans cette métropole de la côte est des États-Unis. Voilà 50 ans que Philadelphie est associée au plus célèbre des boxeurs du grand écran, Rocky Balboa, dont la statue semble veiller sur ses habitants. Fondée au XVIIe siècle, chargée d'histoire, la ville est le berceau des États-Unis. C'est ici qu'a été signée la Constitution américaine.
1: Une icône pour la ville de Philadelphie.
8: Parmi les Français qui y ont posé leurs valises, la famille de Magali, venue tenter l'aventure XXL de vivre son American Dream.
5: Ça, c'est l'Amérique profonde, ça.
8: Arrivé il y a près de 30 ans, Loïc Barnieux a fait fortune dans la restauration en devenant un businessman avisé.
5: Ça, c'est 16$. Ce verre de lin va être 16$. Et le reste, c'est profit.
8: Un exemple de réussite pour Marie Boudazin. La jeune femme vit un rêve éveillé dans cette ville aux mille visages qu'il a vu grandir et qu'elle ne quitterait pour rien au monde. Sébastien Letout, lui, est devenu rien de moins qu'une légende du football ici. Un pionnier du soccer en plein essor outre-Atlantique. Plongé dans Philadelphie, où la France et les États-Unis se rejoignent sous la bannière étoilée. Alors qu'en France, il est l'heure du déjeuner, à Philadelphie, sur la côte est des États-Unis, c'est l'heure de se réveiller.
1: Augustin ?
8: Un décalage horaire que vit cette famille depuis 7 ans.
1: T'es réveillé ? Tu t'habilles ? Tu viens déjeuner ?
8: Magali, allez. Pierre et leurs deux enfants, Alix et Augustin, louent cette maison 3000 euros par mois dans la banlieue de Philadelphie.
1: Augustin, tout va bien ? Il reste du gâteau aussi si quelqu'un en veut.
8: Depuis qu'ils sont expatriés ici, ils sont tiraillés entre vivre à l'américaine et garder des habitudes bien françaises.
1: Enfin, y a une cantine à l'école, mais nous, on leur donne une boîte de lunch. Parce que les menus de l'école sont pas hyper satisfaisants.
0: Lundi, mercredi et vendredi, c'est pizza.
1: Mardi, c'était tacos. Mardi, chicken tenders. Jeudi, grilled cheese, c'est-à-dire un sandwich avec du fromage grillé au milieu, comme un croque-monsieur, mais sans jambon.
0: Donc, et de la glace.
1: Et de la glace, ouais. Voilà. C'est ça, le menu.
8: Si la famille française n'est pas convaincue par la cantine scolaire, elle est en revanche emballée par l'école américaine.
6: Tous les enfants ont une tablette. Ils n'ont que des logiciels éducatifs dessus, mais chaque enfant en a une qui est fournie par l'État.
8: En Pennsylvanie, l'école est gratuite, financé par les impôts locaux des habitants. Dans ce quartier résidentiel où vivent de nombreuses familles aisées, les établissements bénéficient donc de grandes ressources.
6: On est dans un district où les écoles sont très bonnes, en fait, avec un bon niveau, des très bons équipements aussi. C'est pas loin, c'est pratique. T'as 10 minutes de bus et Augustin a 5 minutes de bus. Et on pense que c'est un bon système aussi, que ça leur permet de découvrir la vie américaine.
8: Cerise sur le gâteau, comme dans les séries américaines, c'est le traditionnel bus jaune qui assure le transport scolaire.
1: Bonne journée, Alex.
8: Après les enfants, Pierre peut à son tour partir au travail. Il dirige un service de recherche pour la division américaine de Saint-Gobain, un grand groupe industriel français.
1: Bonne journée.
8: Magali, elle, prend la direction du centre-ville. En France, elle était spécialiste du patrimoine. Désormais, c'est dans cette ville historique américaine qu'elle exerce comme guide touristique. 30 000 Français visitent Philadelphie chaque année.
1: J'avais perdu. Ce love, c'est devenu vraiment une icône pour la ville de Philadelphie.
8: Si elle commence toujours par la structure iconique de la ville, symbole de l'amour...
1: On en trouve un peu partout hein, dans le monde, il y en a une cinquantaine de versions différentes.
8: Elle enchaîne avec l'architecture. Comme beaucoup de villes aux États-Unis, ici le plan ressemble à un grand quadrillage, à une exception près, l'avenue Franklin Roosevelt.
1: Le Benjamin Franklin Parkway, là, cette grande avenue diagonale qui relie le City Hall à... au Fairmount Park, a été conçu par deux architectes français, architectes paysagistes, Cray et Greber, et qui l'ont conçu comme des Champs-Élysées.
8: Et comme à Paris, cette avenue se termine par un gigantesque bâtiment qui rappelle la capitale française.
1: Ça, c'est notre tour. Ah oui, ça, mais oui, c'est l'aile, le Fuel, on est en 1857, oui. Et vous remarquez la double élévation avec la double colonnade, triple niveau, les toits à la mansarde, etc. etc. Donc c'est vraiment une évocation du Louvre.
8: Un Louvre à l'américaine, construit en briques, 300 ans après le nôtre.
1: Alors là, vous allez me dire, on la voit pas, la brique.
9: Mais
1: parce qu'elle est cachée, effectivement, le parement est juste, entre guillemets, posé. C'est pas un bâtiment entièrement en pierre de taille.
8: Une ville étonnante, aux multiples visages. 4000 fresques murales. Philadelphie est considérée comme la capitale mondiale du street art. Une ville en pleine mutation. À quelques blocs du centre se trouve l'un des quartiers les plus atypiques, surnommé le Loft District. Pendant des décennies, c'était le secteur des usines textiles. Depuis 20 ans, ces bâtiments sont réhabilités en luxueux loft. C'est ici que vit Marie, une jeune Française de 29 ans.
10: Ça s'appelle le Callow Hill, donc c'est à 10 minutes du centre-ville.
9: Donc il y a beaucoup de bâtiments industriels, ça me plaît énormément, c'est super.

0: charmant.
1: C'est dans cette ancienne manufacture de souliers que ses parents ont investi 200 000 euros il y a 7 ans. Marie occupe ce loft de 67 mètres carrés depuis l'année dernière.
2: À chaque fois que je me lève tous les matins, je pense que je suis en train de rêver parce que c'est juste vraiment magnifique. Les hautes fenêtres et juste la brique en face de moi, c'est vraiment magnifique.
1: Le lieu idéal pour vivre et aussi pour télétravailler. 3 jours par semaine, Marie transforme un petit coin de son salon en bureau. La jeune femme est chef de projet en intelligence artificielle dans le secteur de la beauté. Et son petit plaisir, enfiler ses drôles de pantoufles high-tech.
2: ChatGPT, c'est mon outil préféré. Mon deuxième, c'est mon masseur de pied. Donc après des journées stressantes, je l'utilise assez souvent. C'est vraiment le meilleur cadeau de Noël que ma mère a pu m'offrir.
1: Comme la plupart des jeunes Américains, Marie raffole de ses gadgets.
2: Salut, ça va ?
1: Aujourd'hui, elle reçoit ses amies d'enfance, Margot et Amélie.
3: Ouais,
2: super bien. Allez, avancez.
1: La jeune femme est toute fière de leur montrer son nouvel appart. Marie, Margot et Amélie sont issues de familles de Français venus s'expatrier à Philadelphie il y a 25 ans.
4: On a la famille française, parents français, mais on a tout le temps grandi aux États-Unis, dans le système américain. Donc voilà, on est vraiment un mélange des deux. Ouais. Mais c'est pas toujours facile de se retrouver.
2: J'en voulais vraiment à mes parents d'avoir aménagé aux États-Unis. J'avais vraiment juste envie de grandir normalement comme tout le monde en France. Tout ce que je voulais, c'était juste appartenir à une culture. Mais maintenant, j'ai trouvé que mes parents, ils m'ont offert un très beau cadeau. Faire partir de les deux mondes. Mais je trouve que je parle français comme une Américaine, de la même manière, comme je dirais, oh merde.
1: Avec cette pointe de grossièreté à la française.
2: Je vous propose, on va chercher les sandwichs. Maintenant, on va aller à Reading. Bon, elle est cool. Allez, on y va.
1: Direction le marché couvert.
2: Et tu vas prendre la porte. Donc elle est un peu dure à ouvrir. Il faut vraiment utiliser toutes ses forces.
3: Voilà, super.
1: Marie n'a pas de voiture, alors elle se déplace uniquement à pied.
2: Philadelphie, après que 2 métros, mais les bus sont quand même pas mal.
3: Ouais.
2: Bon, il n'est pas tout le temps à l'heure, mais bon, ça va.
1: Quand elle veut déjeuner sur le pouce, voici son endroit préféré à Philadelphie.
2: On va à Reading Terminal Market, donc c'est là où il y a beaucoup de vendeurs de différents types de cuisine.
1: Cette ancienne gare ferroviaire datant du 19e siècle est l'un des plus vieux marchés couverts des États-Unis. Ici, près d'une centaine de stands de restauration, sans oublier l'incontournable spécialité de la ville.
2: Et c'est là où ils vendent tous leurs cheesesteaks ici.
1: Mais l'un des rayons qui amuse le plus Marie, étonnamment, c'est celui-ci.
2: Si tu as remarqué, il n'y a aucun Américain ici dans le côté fruits et légumes.
5: C'est l'endroit le plus calme du marché.
1: Pour les 3 copines, direction une sandwicherie vegan, avec évidemment ici toujours l'emblème de la ville.
2: On pourrait peut-être prendre un cheesesteak vegan.
3: Cheesesteak vegan.
2: Il y a la sauce de viande, ouais.
6: Can I do one BLT sandwich?
7: Yeah.
6: And then one cheesesteak?
7: We are out of cheesesteak right
2: now. No! On n'a pas de cheesesteak vegan.
1: Finalement, ce sera 2 sandwichs classiques à base de tomates, salade et protéines végétales. Et à l'arrivée, la note est plutôt salée.
2: J'ai payé $28 pour 2 sandwichs.
5: C'est cher, non?
2: Je pense que maintenant c'est le prix normal, je suis un peu habituée.
3: C'est moins cher que Washington.
2: Oui, oui, oui. Philadelphie, c'est toujours pas New York ou Washington.
1: Moins cher et 4 fois plus petite que New York, à l'ombre des grandes métropoles plus connues, Philadelphie offre de belles opportunités de carrière que certains Français ont su saisir. À 15 minutes du centre, un quartier résidentiel typiquement américain. Au milieu de ces drapeaux, et de ses pelouses impeccables réside une légende locale. Sébastien Letout. Ce Breton de 42 ans est un ancien footballeur professionnel, mais il n'a rien perdu de son fameux jeu de jambes.
8: Allez, je vous montre à la maison.
1: En France, Sébastien n'aurait sans doute jamais réussi à se faire un nom. Formé au Stade Rennais, une courte carrière à Lorient, alors en

0: en Ligue 2, qui s'arrête sur une blessure, puis plus rien.
1: Il n'y avait rien vraiment pendant six mois. Je me rappelle vraiment dormir sur le canapé de mon frère, chez des amis. Puis il y a une opportunité qui est venue d'un agent qui me demandait si ça m'intéressait de faire un match amical aux États-Unis au mois d'octobre.
0: Ce match va faire basculer sa vie.
1: Bon, je termine quelques mails.
0: Et en quelques mois, le nom de Le Tout devient une légende.
1: Ça, c'est le mien du premier match que j'ai joué ici à Philadelphie.
0: Lors de ce premier match, il marque 3 buts et entre à jamais dans l'histoire du club. Ce qui l'a amené à affronter des joueurs mondialement connus.
1: Et donc là, c'est Thierry Henry. Et ce maillot, c'est celui de Karim Benzema.
0: Une carrière de l'autre côté de l'Atlantique, alors que les clubs français lui fermaient les portes. Mais Sébastien...
1: Alors là, je suis prêt pour... dans 3 semaines.
0: N'a pas oublié pour autant son pays d'origine. Lors de la Coupe du Monde aux États-Unis, il sera évidemment dans les tribunes pour supporter les Bleus.
1: Je serai grand supporter de l'équipe. Je pense que l'effectif voilà, qu'on a pour, j'espère, aller loin et puis peut-être la gagner encore. Donc,
0: L'équipe de France jouera le match contre l'Irak dans le stade où Sébastien a marqué son triplé. Espérons que l'histoire se répète. Si aux États-Unis, dans le football, être français rime avec succès, il y a un autre domaine où la French Touch peut rapporter très gros. La restauration. Et à Philadelphie, il y en a un pour qui vivre le rêve américain n'est pas qu'une simple expression. Au volant de l'une de ses 5 berlines, Loïc, l'amateur de cheesesteak, et son fils Benjamin. Ce natif d'Auxerre est aujourd'hui à la tête de 7 bars-restaurants dans la banlieue de Philadelphie.
2: La Belle Époque, c'est mon premier restaurant que j'ai ouvert il y a plus de 23 ans. Je l'ai ouvert parce qu'en fait, quand j'ai vu ce coin dans la ville, je me suis dit, c'est un restaurant français qui doit être là.
0: Ici, la recette du succès, c'est d'abord une déco qui joue à fond sur tous les clichés français. Banquette en moleskine, affiche façon Montmartre des années folles, jusqu'aux serviettes, imitation torchon.
2: Allez, on y va.
0: Et en cuisine aussi. Tout est français. Enfin, sauf le chef.
2: On a chef Rosé qui est en train de préparer les plats du jour. A priori, il y a du canard confit, j'ai l'impression. Duck confit.
0: French butter. Que des plats traditionnels.
3: Fresh herbs.
0: Ici, le canard confit aux haricots blancs.
3: That's gonna be for the duck confit.
0: Est agrémenté d'une sauce au poivre, histoire de séduire davantage le palais des clients américains. Reste maintenant à faire valider le tout par le patron, car ces plats seront ajoutés à la carte cette semaine. Un filet d'espadon snacké aux agrumes et en entrée du melon au jambon cru mozzarella, vendu au prix fort.
2: Alors, par contre, voilà, les prix sont pas donnés.
3: Ah,
2: bah oui.
3: C'est combien ça?
2: Bah ça, c'est 25$, c'est 39$ et c'est 40$.
3: Taxes.
2: Ah oui, ça n'inclut pas les taxes et les tips.
0: Ce qui donne un confit de canard à 43€. Ici, la France, cela rapporte. Loïc habite à l'ouest de Philadelphie, dans ce havre de paix, à seulement 20 minutes du tumulte de la ville.
2: On a plus de place, c'est vert, c'est beau, et puis c'est très sécurisé. Donc il n'y a pas de danger ici, il y a plus de flics que d'habitants. J'exagère un peu, mais...
0: Cette qualité de vie, Loïc ne la quitterait pour rien au monde. Pourtant, il y a 28 ans, c'est un peu à l'aventure qu'il a débarqué à Philadelphie pour suivre une Américaine rencontrée en France.
2: Je suis vraiment venu avec rien. J'avais 10 000$ sur mon compte bancaire. Donc je suis vraiment venu avec rien. C'est l'American Dream pour moi. Mets tout sur le côté, ok.
0: Un rêve éveillé, acquis à force de persévérance et de travail.
2: Je possède pas mal de propriétés. Donc du coup, entre les restaurants, les propriétés, les appartements... Du coup, j'ai toujours des trucs à bricoler, en fait.
0: Les affaires marchent bien. Pourtant, à l'origine, Loïc n'est ni restaurateur, ni cuisinier. Il est comédien. Ses premiers pas aux États-Unis, il les a fait en costume d'époque.
3: Qui est-ce, ça?
2: C'est moi, le marquis de Lafayette. Enfin, c'est dur à croire que c'est moi, mais c'était moi. La personne qui faisait General Washington, qui était assez connue, d'ailleurs, parce qu'il faisait ça un peu partout aux États-Unis, il m'a dit, tu ferais un bon Lafayette. Alors j'ai fait perruque et sans perruque, changé de temps en temps.
3: Vous pouviez garder votre French accent?
2: Ah oui, alors pour le coup, ça m'a aidé le French accent.
4: The Marquis de Lafayette, Marquis, bienvenue.
2: Merci beaucoup, John. A pleasure to be here.
0: Car le marquis de Lafayette est l'un des personnages historiques français les plus célèbres aux États-Unis.
4: Je suis arrivé à Philadelphie, là où il y a c'est une ville historique. Et si j'avais été dans une autre ville, ça ne serait jamais arrivé.
0: C'est lui qui a aidé les Américains à se défaire du joug des Anglais et à accéder à l'indépendance. Dans le cœur historique, Marie joue les guides touristiques pour ses deux amis.
5: Ça, c'est la cour de justice, ici. Elle n'est pas très belle.
0: Margot et Amélie redécouvrent la ville de leur enfance. Car si Marie n'a jamais bougé de Philadelphie, Margot, elle, est repartie vivre en France il y a 8 ans.
5: C'est quoi ? Voici le centre de l'indépendance. C'est là où ils ont signé la Constitution aux États-Unis. En 1776. Ouais. Voilà, une grosse fierté.
0: Marie leur fait une petite piqûre de rappel des emblèmes de la ville.
6: La cloche, en fait, elle dit « Vous proclamerez la liberté dans tout le pays pour tous ses habitants. »
5: Donc ils l'ont sonné, après ils ont cassé la cloche.
7: Ah ouais.
5: Ouais.
0: Une occasion aussi de raviver leurs souvenirs d'écolières.
8: Ce sera à part.
5: Voici la maison de Betsy Ross. Oh, on l'avait fait cette visite guidée avec, à l'école qu'on avait quoi, 10 ans.
0: Betsy Ross, cette couturière, est une figure locale. Elle a conçu le tout premier drapeau américain avec seulement 13 étoiles à l'époque.
5: C'est la première version de le drapeau américain. Ça signifie les 13 premiers étapes.
0: Et pour remonter davantage dans le temps...
5: Ici, c'est la plus vieille rue de Philadelphie. Donc, ça s'appelle Ellsworth Alley.
6: Est-ce qu'il y a des gens qui habitent là?
5: Donc, il y a des maisons qui sont des musées. Après, il y a des habitants qui habitent vraiment ici.
0: Ouais. Aujourd'hui, il reste 32 maisons datant de l'époque coloniale qui sont encore habitées, comme celle de cette dame.
9: Hi.
5: How long have you lived here for?
9: 40 years.
5: 40 years.
9: We brought up our daughter here. It's been a really nice place to live. It can be challenging with tourists. Je suis très heureuse.
5: Très heureuse.
9: Oh,
5: thank you so much. Merci beaucoup.
6: Thank you. Merci beaucoup.
0: Mais la grande fierté des habitants n'est pas tant leur héritage culturel que leur équipe sportive.
5: Ils sont très fiers. De supporter
6: les Eagles.
0: Car c'est une autre spécialité de Philadelphie.
5: C'est une ville de sport, ouais. Et les Eagles, quand même, les vainqueurs du Super Bowl. Oh.
0: Et les mascottes des équipes s'affichent un peu partout.
9: Merci, Marie.
5: Pas de soucis. Hi. Allez-y.
0: Surtout dans les boutiques de souvenirs, comme ici, celle du hockey, détournée avec subtilité.
9: You are the greatest titties.
5: Les nichons de Grelé. C'est le basketball, football américain, baseball et hockey. Et on manque le foot. D'ailleurs, ils ont une mascotte ?
9: Oui, c'est un serpent.
5: Ah, c'est un serpent. Bon, bah, peut-être après la Coupe du Monde, ils vont l'ajouter.
0: En banlieue de Philadelphie, dans le quartier résidentiel de Magali...
10: Ça, c'est censuré, ça.
0: La mère de famille doit partir en mission, remplir son frigo. Et pour elle, conserver les habitudes alimentaires à la française relève du défi. Et ça commence avant même d'entrer dans ce supermarché.
10: Se prépare à affronter la clim. Donc, on met sa veste. Supermarché, restaurant, on sort jamais sans une petite veste parce qu'il peut faire très, très froid.
11: Il est là.
0: Mais pour les enfants, il n'y a pas que des mauvais côtés.
11: Le petit train qui va passer et c'est toujours rigolo de le voir.
10: C'est leur marque de fabrique. C'est toujours un peu fun, quoi. Ici, il faut que ça soit fun. Donc.
0: Au fil du temps, Magali a dû s'adapter aux us et coutumes locales.
10: Alors, prendre des œufs, ici, ils sont conservés au frais. Et il faut les garder au frais aussi à la maison. En fait, ils sont lavés. Et du coup, ça enlève la couche protectrice naturelle qui fait qu'en France, on peut les conserver à l'air libre.
0: Laver avec des détergents, une pratique interdite en France. Mais ici, pas le choix. C'est le seul type d'œuf qui existe. Magali est plus vigilante sur la composition des ingrédients des produits qu'elle achète.
10: Oui. Non. Ouais, ça, par exemple, c'est typiquement le genre de choses qu'on achète que de manière exceptionnelle.
0: La mère de famille fait la chasse aux colorants.
10: Le Yellow Six. Il y a la plupart des colorants alimentaires qui sont utilisés ici, qui sont en fait interdits en Europe. Plutôt que d'avoir des colorants naturels à base de jus de fruits, par exemple, ou des choses comme ça. En fait, ici, c'est des colorants alimentaires artificiels et qui sont du coup beaucoup moins chers à produire. mais qui sont plus mauvais pour la santé.
0: Et tous les rayons sont concernés.
10: C'est pas

0: des céréales.
1: Alors au moment de choisir, c'est un vrai casse-tête.
2: Et là, si on regarde la composition, il n'y a pas un seul colorant. Il y en a plusieurs, forcément, parce qu'il y a plusieurs couleurs.
3: Ça, au grand désespoir d'Augustin, c'est non. Parmi toutes ces céréales-là, il n'y en a pas beaucoup qui passeraient le test pour moi de bon pour aller dans mon placard.
1: Alors pour bien s'alimenter, Magali se tourne vers le bio. Hop. Mais elle se heurte à un autre problème.
3: Tiens, tu te choisis ? C'est extrêmement cher de faire ses courses. Surtout si on veut un peu bien manger, faire un petit peu attention à son alimentation, à prendre des produits plutôt sains et plutôt biologiques. Là, c'est 5 dollars le chou-fleur qui est pas très grand, quoi.
1: Chaque mois, son budget course est de 900 euros et il augmente régulièrement. Car aux États-Unis, les prix ont grimpé de 10% en 3 ans, une inflation deux fois plus forte qu'en France.
3: Tu veux un donut ?
1: Pas question pour autant de supprimer tous les petits plaisirs.
3: Ça attire les donuts, ouais. Pas des choses qu'on mange typiquement, mais là, c'est la fête, c'est le week-end. Si tu veux, tu peux avoir un donut. Hop. Et un donut, un.
1: À la tu caisse, pour ce complément de course. 49. Magali va quand même en avoir pour l'équivalent de 60 euros. Mais elle tient à manger sain, une façon pour elle de garder un lien avec la France. Et ce n'est pas le seul.
3: Tu as rangé, toi ?
1: Après les courses, elle va s'improviser professeure pour ses enfants. À Philadelphie, comme dans le reste des États-Unis, le football est en pleine expansion. Et comme à chaque fois ici, c'est la démesure qui l'emporte. L'ancien footballeur est désormais entraîneur pour l'équipe réserve du club de la ville.
4: Il y a entraînement pour la deuxième équipe à 8h30, donc je vais m'occuper juste en fin d'entraînement pendant 20-30 minutes pour les attaquants, faire une sorte de séance un peu personnelle pour eux.
1: L'entraînement se déroule dans un complexe ultra sécurisé.
4: Donc la sécurité.
1: À reconnaissance faciale.
4: Attends, Mamatou. Mamatou, ça va ?
5: Ça va.
4: Mamatou parle français. Il est joué avec la deuxième équipe. Vous venez au terrain.
5: Comment allez-vous ? Ça va, bien du match.
1: Derrière ces portes, des infrastructures qui n'ont rien à envier aux plus grands clubs européens. D'ailleurs, cette année, le budget est de 206 millions d'euros, presque autant que celui de l'OM.
4: Voilà, ça fait maintenant longtemps qu'on attendait ça. Je suis arrivé en 2010 et ce que vous voyez ici, c'était juste un parking. Il y avait rien du tout.
6: En France, je suis pas sûr qu'il y ait des clubs pro qui aient ce type d'infrastructure.
4: Ah, ben c'est vrai que et puis la France, c'est un plus petit pays aussi, donc il y a un peu moins de place pour construire, mais bon.
1: C'est sur ces 12 hectares que Sébastien entraîne ses jeunes. Ces terrains seront également mis à disposition de l'équipe nationale de Côte d'Ivoire durant la Coupe du Monde.
4: This field right now, nobody can use it. It's for Ivory Coast.
1: Yep. La mission de Sébastien, élever le niveau du football aux États-Unis en détectant les jeunes prodiges.
7: Well done, Arabs. Well done. Come back, yeah. Last one, yeah. Come on, Lee. Good.
4: When you work with me, I don't care if you miss. Stop doing shit that you believe that you are okay with. My goal is to help you, but if you keep doing over and over the same shot or the same kind of like old habits you have, I'm like, Baba, I guess he doesn't want to, like.
8: Tous les conseils qu'il peut nous donner nous aident vraiment. C'est super d'avoir quelqu'un comme lui dans le club.
9: C'est un exemple pour tous. Surtout, c'est bien de l'avoir, surtout pour les attaquants.
4: Ouais, t'inquiète, je m'occupe de toi quand tu reviens sur le terrain.
10: On va essayer de faire progresser un petit peu aussi.
1: Car même pour ces jeunes, Sébastien est une star. Il faut dire que le club de Philadelphie lui voue un véritable culte.
4: Ma fille Héloïse, qui est née il y a un mois, c'est la première fois que je l'amène dans le stade.
11: Alors que j'étais nounou pour une famille, lui venait entraîner les garçons le lundi soir. C'est comme ça qu'on s'est rencontrés.
1: Lorsque Brittany, sa femme, rencontre Sébastien, le français était déjà connu. Mais elle était loin de s'imaginer qu'elle allait épouser une idole.
4: Je suis beaucoup plus beau sur le mur, donc c'est sympa de leur part.
11: Il est si mignon. Mais encore mieux en vrai. Je suis tellement chanceuse.
1: Fresque à son effigie et même désormais le nom Le Tout, inscrit en gros dans le virage du stade.
4: Honoré d'avoir maintenant mon nom à jamais dans ce stade, c'est vraiment quelque chose de fabuleux. Après, je pense que je réaliserai plus quand je serai peut-être un peu plus vieux ou quand ma fille grandira.
1: Le stade de soccer est un peu trop petit pour accueillir les grands matchs de la Coupe du Monde, dont celui des Bleus. Alors, celui normalement réservé au football américain, presque quatre fois plus grand, a été complètement

0: transformé pour l'occasion. Et Sébastien a eu l'honneur d'y avoir accès en avant-première. Cette Coupe du Monde fera certainement les affaires de Loïc, le restaurateur, qui possède aussi l'un des nombreux bars sportifs de la ville.
1: Si la France gagne, je serai sur le banc.
0: Comme dans ses restaurants, ici aussi pour la déco.
2: Alors il y a Pelé, parce que bon, bah,
0: il n'oublie pas la France et notamment son ami Sébastien Letout.
1: C'est son maillot, ça. Il me l'a donné. Je lui ai fait faire un tableau. Donc voilà, c'est quand il jouait pour les Philadelphia Union. Très rapidement, j'ai essayé de le rencontrer parce qu'en fait, on était français, compatriotes. Et on est devenus amis au fil du temps. Les gens à Philadelphie le connaissent, les jeunes le connaissent et le respectent énormément.
0: Loïc diffusera les matchs de la compétition et pour l'occasion, le businessman a eu une petite idée qui se trouve dans ce colis.
1: Alors j'en ai commandé 600 des verres. Alors c'est pas que pour ce restaurant-là, c'est pour tous les restaurants. Mais ça va être un truc qu'on va vendre. En fait, on va vendre le verre avec une bière et les gens peuvent garder le verre. Voilà le verre. Et donc j'ai fait un petit logo pour que les gens se souviennent que c'était la Coupe du Monde aux États-Unis en 2026.
0: Et une fois rempli, le verre...
1: Ah bah c'est joli.
0: ...prend la même couleur que le célèbre trophée.
1: Je vais la goûter quand même. Hein ? Bah ça va coûter 19 $. C'est pas donné, non. Le verre était cher. Même si ça vient de Chine, c'était pas donné du tout. J'ai pas
0: assez de Même place. Si c'est cher, Loïc est certain que cela va marcher. D'ailleurs, il va vendre ses verres dans tous ses bars, mais aussi dans ses restaurants, comme celui-ci, très à la mode en ce moment.
1: Ça, c'est un endroit qui est plein le soir. Vraiment, vraiment très occupé.
3: Ça marche bien.
1: Ah bah c'est, ça m'a permis d'acheter une maison à la plage. I'm dropping some World Cup beer glass.
4: Yeah. Oh, this is cool. Yeah. It feels nice too.
1: Yeah, it feels nice. Really nice. Yeah. So it's 15 ounces.
5: Gonna work.
6: Oui, bien sûr. Ça va être super.
0: Grâce à ses affaires qui tournent bien, ce fan de foot s'est offert un petit plaisir. Il a déboursé 6 000 € pour voir le match France-Irak avec son fils en loge VIP. À Philadelphie, ses réussites spectaculaires feraient presque oublier l'autre visage de la ville. À seulement 4 km du centre, sous les rails du même métro que prendront les supporters pour se rendre au stade, à l'abri des regards s'étend le plus grand marché de la drogue de la côte Est. Une avenue où les opioïdes surpuissants font des ravages. Seul rayon de soleil dans ce décor, les récentes mesures antidrogues ont réussi pour la première fois à faire baisser les overdoses, moins 18% l'an passé. De l'autre côté de la ville, bien loin de ces trafics,
7: vous pouvez y aller, hein ?
0: Magali et son mari Pierre tentent d'inculquer à leurs enfants un peu de culture française.
8: I said, hey, wait up.
0: Mais après 7 ans passés de l'autre côté de l'Atlantique, la culture américaine est déjà bien ancrée chez Augustin et Alix.
9: It's Captain Underpants, guys.
10: Oh, no! Captain
11: Underpants. C'est l'histoire de Captain Sweep.
12: Ouais. Voilà.
0: Entre frères et sœurs, l'anglais est devenu la langue du quotidien.
13: Allez, on rentre à la maison, on va faire du français.
0: Alors tous les dimanches, les parents se transforment en professeurs avec des manuels bien de leur époque.
14: Celui-là, il a vécu celui-là.
15: C'est les grands classiques, celui-là.
14: Exactement.
0: Pas franchement une partie de plaisir pour la famille, mais selon Magali, une corvée nécessaire.
14: C'est très important pour leur laisser la possibilité aussi d'avoir, de faire des études dans un contexte francophone ou anglophone, d'avoir un travail dans un contexte anglophone ou francophone. C'est de ça, c'est pas tout.
0: Augustin à la lecture.
16: Picking Nina part au marché et on file
14: oui.
16: Un vêtement.
0: Alix à la dictée.
17: Le temps sera maussade, virgule. Les températures resteront basses.
18: Les températures
17: resteront basses pour la saison.
0: Pas vraiment le moment qu'elle préfère.
15: Qu'est-ce que t'en penses ?
18: J'ai la flemme.
14: Déjà, il fait la
18: flemme. C'est pas
14: agréable. Je crois qu'on l'avait appris dans les mots invariables, mais ça fait
17: longtemps. Ouais, c'est bon, bravo Alix.
18: Ouais.
0: Devoir de français pour les uns.
3: Non.
0: Promenade et détente pour les autres. Même après tant d'années passées à Philadelphie,
5: la vue, elle est pas mal ici.
0: Marie et son petit frère Alex,
10: j'adore,
0: ne s'en lassent jamais.
12: C'est Miss Marie, elle habite.
3: Ouais.
0: Mais aujourd'hui, la contemplation est de courte durée. Direction le quartier branché pour découvrir cette boutique au nom bien français, la Supérette.
5: Bon, bah la prochaine fois.
19: Good, how are you?
0: Une épicerie française, histoire de ne pas oublier leurs racines.
5: On a du bon beurre ici.
0: Comble du chic, ces produits de consommation courante en France sont vendus comme des produits de luxe à des prix démentiels.
12: Ça, c'est Côte d'Or. Ah, c'est une barre.
0: 12$ pour le chocolat ou encore 16$ pour cette mode de beurre.
5: Ouais, c'est vraiment du gros sel.
0: Ouais. Mais le plus insensé, c'est ce gros sel de Bretagne.
5: C'est combien ?
12: $20.
5: Oh là, $20.
0: Soit 5 fois plus cher qu'en France.
5: Mais on le mérite.
0: Parfois, pour épater ses convives, Alex adore jouer avec sa double culture.
10: La graisse de canard aussi. Hier soir, j'ai cuisiné ça pour Rosa. Les petites patates, c'était incroyable. Mais tu vois, tu parles à l'américain, tu dis, hey, j'ai cuit des patates avec la graisse de canard.
12: Quoi ?
10: C'est quoi ça ?
0: Cette boutique a pour eux l'odeur de la Madeleine de Proust.
5: Ah, aussi les petits beurres, tous les petits.
10: Oh ouais.
5: Ça rappelle la France. On était petits à la plage, c'était toujours notre petit dessert et tout ça.
10: Chez Mamie Marie, ouais.
5: Après, pas les bretons, comme nous sommes bretons, ça nous rappelle de notre racine.
0: Tout comme ce sirop qu'elle n'a jamais vu à Philadelphie.
5: Alors là, je suis tellement choquée. De voir du sirop. Oh, je ne trouve jamais ça dans les supermarchés.
10: Jamais.
5: Je pense que je vais me prendre. On a beaucoup de chance d'avoir des marchés de produits disponibles pour nous. Ils ont des produits français. Parce qu'avant, c'était vraiment pas le cas. Il fallait vraiment mettre tellement de produits à chaque fois qu'on rentrait de la France.
10: Dans les valises.
5: Donc, ouais.
0: Ces petits plaisirs du jour, lui, coûteront tout de même 21 euros.
20: Vous
10: pourriez
20: vivre en France.
10: Vivre, non.
5: Mais ouais. si
10: peut-être pour la retraite.
5: Oui.
10: C'est jamais.
5: Peut-être.
20: C'est pas tout de suite, ça.
5: Ouais. Bah, on est quand même français, on est
10: français. Marie.
0: Et il y a d'autres clichés dont les Français peinent à se départir, comme l'apéro. Ce n'est pas Loïc qui dira le contraire.
21: Vous avez fini de me regarder comme ça ? Vous regardez la nourriture ou vous me regardez moi ?
0: Une petite dizaine de Français sont présents pour partager ce barbecue entre amis.
22: Ouais. Mon demi de poulet.
5: C'est quoi ?
0: Ici, le barbecue, c'est une institution, alors pas question de mégoter. Loïc a d'ailleurs investi dans un modèle quasi professionnel.
22: Bon, bah c'est pratique parce que tu peux monter et descendre... ton élément de cuisson. Tu peux mettre donc du feu de bois, tu peux mettre bien sûr, j'ai aussi du charbon de bois. Alors ça c'est un four italien, c'est un four c'est un four à gaz mais tu peux aussi faire du bois dedans. Ah, je me suis fait plaisir.
0: C'est pour ce type de soirée entre amis que Loïc s'est offert cette cuisine d'été sur mesure.
22: Donc il me dit je te fais un bar, une cuisine et puis après il me dit on a fini ça et puis il me dit putain, je vais amener mon autre copain, j'ai dit il faudrait qu'on couvre quand même. Mais j'ai mis plus d'argent dans cette cuisine là que dans la cuisine là.
0: Mais Loïc a encore un peu de mal à gérer les flammes.
23: Et ton poulet là, t'es content de la couleur ou t'aurais voulu plus...
22: Non, c'est bon. Non, c'est bon. Regarde, c'est le derrière. Ah, toi, tu trouves que c'est trop grillé, toi ? Pour toi, c'est trop grillé ? Ah ouais ? Moi, j'aime bien ça comme ça, par contre, le poulet grillé.
23: C'est très bien, c'est canard.
24: Tu aimes, hein ?
22: Quand
24: on j'aime. Dit, c'est bon.
22: C'est fruit de la passion, j'aime. Mais bon, elles sont un petit peu trop cuites, mais ce n'est pas grave, ça va quand même avoir du goût.
0: Agneau, poulet, bœuf,
24: c'est quand même pas mal.
0: Loïc a mis les petits plats dans les grands.
24: Il y a du beurre.
0: Autour de la table, tous les convives peuvent s'enorgueillir de réaliser un joli parcours professionnel.
22: On va encore célébrer Fabrice avec son gros boulot, parce que maintenant il peut se permettre de tous nous inviter à un match.
24: Allez.
25: Un grand plaisir, regarde.
20: Fabrice,
25: voilà. Qu'est-ce que vous faites
20: Je peux pas le dire.
25: Ça a l'air bien, par contre.
20: C'est pas mal.
0: Fabrice travaille dans une grande entreprise américaine d'assurance.
1: Les Français qui viennent ici avec un bon état d'esprit, une envie de travailler, quelle que soit leur formation, ont la possibilité de réussir autant qu'un Américain, voire mieux.
2: Mais généralement, ce que l'on voit au minimum, c'est 200 000 à 250 000 dollars minimum, voire pour un couple, au minimum. C'est vraiment, je parle du minimum. Généralement, les Français gagnent entre 300 et 700 000 dollars par an.
0: Soit entre 20 000 et 50 000 euros par mois. De quoi susciter bien des envies d'expatriation.
21: Ça y est.
3: Oh là là là là, je vois qu'on s'habille pour l'événement. Le maillot de l'équipe de France.
21: Ça va ?
0: Ce matin, Sébastien le footballeur et Loïc
3: salut champion.
0: Vont avoir un accès exclusif dont rêveraient bon nombre de Français. Ils se sont donné rendez-vous au Lincoln Financial Field, le stade où vont se dérouler 6 matchs de la Coupe du Monde cet été.
3: C'est un peu bizarre de vivre ici, d'avoir la Coupe du Monde qui vient dans notre ville, en sachant que voilà, en tant que Français, je ne pensais jamais que j'allais habiter à Philadelphie quand j'étais petit. Donc,
21: ouais. On est chez nous en fait. Philadelphie pour nous c'est notre maison depuis qu'on vit là depuis tellement longtemps que c'est vrai que c'est notre deuxième maison. Donc on est super heureux de pouvoir avoir la France jouer dans notre backyard, je sais même pas comment on dit ça en français, dans notre jardin.
0: Ce stade mythique est normalement la résidence des Eagles, l'équipe de foot américain de la ville. Il accueille également des concerts de superstars.
21: Ah oui, j'ai vu U2 ici.
4: Ah bon ?
21: Ouais.
4: Like, you know when they put the grass, you know, like the new grass?
21: La semaine dernière.
4: Last week, oh wow, ok.
0: Sébastien et Loïc ont l'énorme privilège d'être les premiers à fouler cette nouvelle pelouse.
21: Bon Sébastien, t'es prêt ?
6: Ouais, je suis prêt, ouais.
7: Vous êtes le premier supporter français à fouler la
21: pelouse. Non, pas le premier supporter, le premier joueur. Le premier joueur à rentrer sur la pelouse, c'est moi.
0: C'est dans ce stade de 69 000 places que les Bleus affronteront l'Irak le 22 juin prochain. Les deux hommes ont acheté leurs billets il y a plusieurs mois déjà.
21: J'imagine les gens chanter, j'imagine... Alors, je pense pas qu'il y aura beaucoup d'Irakiens dans le stade, j'imagine qu'il va y avoir beaucoup de Français. Parce que la France, même pour les Américains, c'est l'équipe qu'ils veulent voir, parce qu'ils savent très bien que c'est une équipe qui est favorite sur le papier, et puis avec des stars. Ouais, ça va être un super match.
0: Loïc et Sébastien n'ont plus qu'à donner de la voix pour encourager et pousser leur équipe de cœur vers la victoire.
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0: Bienvenue si vous nous rejoignez. Tout à l'heure, coup de projecteur sur un métier qui commence à s'ouvrir aux femmes, la boucherie. Mais avant, nouvel épisode de notre série sur nos propriétaires audacieux. En Ardèche, vous le savez, Maxime et Coralie veulent convertir une agence de la Banque de France en hôtel. Une rénovation qui va tourner au cauchemar alors que la ville connaît les pires inondations de son histoire. Et puis en Alsace, c'est l'une des plus vieilles auberges de la ville de Célestat qui est en vente. Un chef étoilé de la région est intéressé, mais la facture des travaux s'avère, elle, un peu trop salée. Changement de propriétaire, épisode 3. Un grand reportage signé Martin Coursier et Céline Schmitt.
1: Bon, ça y est, c'est bonjour.
2: Bah, ça fait longtemps qu'on y travaille, donc c'est l'heure.
3: Là, on est dans la banque, les enfants.
4: Ça s'est écoulé. Faites attention, faites attention.
5: Après, c'est vraiment le flambeau, comme ça.
6: Tu veux venir faire de l'aventure ?
7: Non.
8: Ils abritent nos souvenirs, nos secrets, nos rêves. Nos biens immobiliers renferment tous des histoires intimes et singulières.
9: Et puis t'es pas dérangé par le voisinage ici au moins ?
10: Non, ici ça va, on est assez tranquille.
8: Ils sont les témoins de nos vies.
11: Donc deux hypothèses différentes.
12: Et maintenant faut choisir.
9: Exactement.
8: Alors quand vient le moment de vendre ou d'acheter, c'est plus qu'une maison, un appartement ou un local qui change de main. À chaque fois, c'est une aventure avec ses espoirs et ses épreuves.
13: Ça, c'est la poutre qui tient le sol.
14: Oui, incroyable.
15: On a clairement tout englouti là-dedans.
8: Chaque année en France, environ 1 million de transactions immobilières sont signées. Pour ceux qui partent, c'est un peu de même qu'ils laissent derrière eux. Pour ceux qui achètent, c'est la promesse d'une nouvelle vie.
16: Alors voici les clés.
8: D'un nouveau départ.
17: Je suis trop contente.
8: Attendez
18: cette maison. Rêver. Bon, eh ben allez, on va monter, on va aller voir ça.
8: Déménager.
19: Ah, la luge. Tu es dessus, là, encore il y a longtemps, hein.
8: S'endetter.
13: Oh, il est vide.
6: Félicitations.
9: Merci.
8: Rénover.
13: Tout seulement.
9: Tu vois, avec le tuyau ici, là, c'est là qu'il y a une inondation.
0: Le bois, il est vraiment pourri.
11: Allez, on peut poser.
8: Tout quitter.
2: Ah, c'est chouette.
8: Classique, insolite. Résidence principale ou secondaire, projet personnel ou professionnel.
13: Oh, c'est trop beau!
8: Nous allons vous ouvrir les portes de ces biens immobiliers dont le destin s'apprête à basculer.
20: On soupçonne pas un lieu magique derrière.
8: Pierre et Ludivine vivent en Alsace. Il est menuisier spécialisé en rénovation. Elle est comptable. Ils partagent la même passion pour les animaux.
10: Allez les filles! On a 7 chevaux, celles qui sont ici. Et on en a encore 2 sur un pré un peu plus loin.
8: Valhalla, Kendall, Coco, Lady.
10: Et il en faut pour les autres après.
8: Leurs chevaux occupent une grande partie de leur temps libre.
21: C'est une passion qui coûte cher,
10: oui.
21: Mais voilà, c'est une passion qu'on aime et ils nous le rendent bien. Pour l'instant, on a de la chance, ils nous le rendent bien.
10: Allez, hop, hop, hop.
21: Allez, tu viens, remonte. Allez, vas-y.
10: Allez, vas-y.
21: Allez, viens. Oh, t'es pas drôle, toi. Oh, c'est un gros bisou, ça.
8: Pierre et Ludivine ont aussi 8 chiens.
10: Ah, si. Pablo. Pas bouger.
8: Avec leur fils Eden, ils habitent un pavillon.
10: T'es déjà sur le chantier, toi ?
22: Notre vie, elle est dictée un peu par nos animaux. C'est vraiment ce qui nous, notre leitmotiv, on dit. Voilà. Notre projet, c'était d'acquérir une propriété où on va avoir du terrain et justement pouvoir avoir nos chevaux vraiment ouvrir la fenêtre et les avoir à vue d'œil, quoi.
8: Ils rêvent de déménager pour pouvoir héberger tout le monde sous le même toit. Ils ont repéré à 800 km de chez eux un corps de ferme avec des terres pour 250 000 euros. Un prix inimaginable dans leur région.
21: Il y a 8 hectares 30.
10: Oui.
21: Sur
10: et 8 bâtiments.
21: Et 8 bâtiments. Voilà, donc là, il y a la maison principale. On voit tous les bâtiments agricoles.
22: C'est des gros, gros volumes. C'est impressionnant.
10: Tu commences les travaux ?
7: Oui.
10: Super. On va bien avancer avec toi.
8: Pour les acheteurs qui cherchent de grandes maisons entourées de terres, il faut parfois quitter sa région quand elle devient trop chère. et partir vers des endroits moins demandés. C'est sans doute ce que vont faire Pierre et Ludivine.
21: On a tout ce qu'il nous faut.
3: Eden, ça va ?
21: Ok, super.
8: Aujourd'hui, direction la Mayenne. Ils vont visiter avec des amis la propriété qu'ils ont repérée. Elle présente bien des atouts.
10: Vous venez, on vous fait faire le tour ?
7: Ouais, carrément.
10: Du coup, ça, c'est la maison principale. Donc, c'est celle-là qu'on veut rénover pour nous.
21: Ouais ?
10: Ouais.
21: Magnifique.
7: Faut se projeter, c'est chouette, hein ?
10: Oui, faut se projeter. On a un puits de lumière naturelle. Tu vois, ça sent pas.
7: Moi, je me vois vivre ici.
21: Faut un peu d'imagination.
16: En fait, ce qui est bien, c'est que tu peux tout refaire quand tu veux. Ouais. Tu fais ce que tu veux.
10: Oh là, tu vois, on aura vu sur les paddocks avec les chevaux.
7: Magnifique. Au réveil le matin.
10: Ah ouais. Exactement.
7: Ah, c'est chouette. Cool. Et puis, t'es pas dérangé par le voisinage ici, au moins.
10: Non, ici, ça va. On est assez tranquille.
8: La ferme compte 8 bâtiments. Et les toitures doivent toutes être reprises.
16: On garde vraiment ce qui est bon, les belles poutres, tout ça, mais ce qui est chauffage, eau, électricité, on change tout.
9: Il y a du boulot quand même.
10: Oui, il y a de quoi faire.
21: Ah là là.
8: L'endroit leur plaît, le prix est dans leur budget, mais ils hésitent. Pierre veut y créer une menuiserie, et Ludivine souhaiterait, elle, s'occuper de ses chevaux. Il y a beaucoup de travaux à prévoir. Des travaux qu'ils feront eux-mêmes s'ils achètent. Le chantier d'une vie. À Annonay, en Ardèche, pour Maxime et Coralie, qui viennent de racheter la Banque de France, c'est la catastrophe. La ville vient de connaître les inondations les plus importantes de son histoire.
10: T'as vu, là aussi, c'était mouillé.
8: Au sous-sol, la salle des coffres a été touchée.
18: Voilà, bah c'est plein d'eau.
8: Les étages ont subi des dégâts.
18: Voilà, c'est tout trempé.
10: Ouais, là,
9: c'est
10: de pire en pire. Ah ouais.
9: Ouais.
10: Le mec, regarde, c'est encore. Ah, il y a des champignons.
18: Ouais. C'est un peu démoralisant. L'eau s'est infiltrée par la toiture du fait qu'on était en travaux sur la toiture et qu'il y a eu beaucoup de pluie. En fait, ça avait du vent, ça a soulevé les bâches. Et du coup, c'est rentré à deux endroits différents, donc ici et sur une autre pièce à l'autre bout.
9: Là, c'est quand même bien pourri.
8: Pour assécher le bâtiment.
18: Du coup, je le mets au maximum. Hein.
8: Maxime et Coralie ont loué des déshumidificateurs qui tournent jour et nuit. Mais les pièces ne sèchent pas.
10: Donc, du coup, à ton avis, combien de temps on la laisse ici ?
18: Franchement, ici, l'humidité qu'il y a, encore une semaine. Hein.
10: Une semaine ? Enfin, c'est énorme, quoi.
18: Bah oui, mais c'est
10: parce
18: ce qu'il faut.
10: Que, ouais, à 50 euros par jour, on a 3 machines, ça fait 150 euros par jour de machine.
18: Oui.
10: Encore une semaine ? Ça fait déjà une semaine, là ?
18: Oui, enfin, oui, bah...
10: Ça va commencer à chiffrer.
18: Oui.
8: Maxime et Coralie ont acheté l'ancienne agence de la Banque de France d'Annonay, abandonnée depuis 20 ans.
10: Ah, ça, c'est le magot. Maintenant, un peu de travail. Mais...
8: Ils veulent y créer une résidence de tourisme avec des appartements et une auberge de jeunesse.
16: Ah, ça, c'est la poutre.
10: Non, c'est du beurre.
8: Passionnés de rénovation, ils font une grande partie des travaux eux-mêmes. Pour ne pas perdre de temps, Coralie et Maxime commencent par travailler dans les endroits les moins touchés par les inondations.
16: Donc là, je suis en train de mettre les ferrures pour déporter les volets, puisque la façade va recevoir une isolation par l'extérieur. Et donc, pour qu'il puisse fonctionner, il faut qu'on déporte le gond du volet.
8: Et à l'intérieur, au premier étage, ils s'attaquent aux anciens appartements du directeur. Ils ont prévu d'y installer les dortoirs de l'auberge de jeunesse.
16: Moi ça j'aime bien, ça me vide la tête, au moins je réfléchis moins, je suis plus dans le concret, donc on se prend moins la tête. Parce que si on fait que réfléchir, on pense à tous les problèmes.
1: Là, c'est bien, ça a bien démarré, quoi. Donc c'est bien, là, ça avance, on monte des cloisons et tout, c'est bien.
8: Mais à cause des inondations, le chantier a pris du retard et le budget a explosé.
3: Quand on fait tout le réseau de chauffage, toute la plomberie, c'est à peu près 20% du montant global des travaux, quoi. C'est un gros poste.
1: 150 000, il dit ça comme ça?
3: Ouais, entre 150 et 200.
1: J'espère qu'il me

0: sympa, ça fait de là.
1: Ah ouais, là c'est entièrement fini. Ouais. C'est chouette là. Oui. Nickel.
2: La propriétaire des murs a rénové l'extérieur avant de mettre en vente.
0: Très joli. La façade avec ses reflets, c'est propre.
1: C'est un joyau de Célestat parce que c'est emblématique, ça fait des années et des années et des années que ça existe. Ouais, du coup, ils ont enlevé le...
2: Lucas, un chef étoilé de la région, est intéressé.
0: Ouais.
1: Et là, avec le raccord des pierres et des contours de fenêtres.
0: Ouais. Bien, on va peut-être rentrer, je pense qu'elle nous attend.
1: Ouais.
2: Il est prêt à prendre le risque de sa vie. Lancer son propre restaurant.
3: Bonjour à tous les deux, comment ça va ?
0: Ça va, merci et toi ?
3: Bonjour Lucas, la
1: ça
3: femme.
1: Va. Ça va, super. Hein.
3: Donc vous avez vu la nouvelle façade qui a été...
1: Ouais, j'ai vu, c'est totalement fini là.
3: Ouais, c'est ouais, ça, c'est l'enseigne a été enlevée, ouais. Les façades refaites.
0: C'est très joli.
2: Avec sa femme Julie, ouais. Il souhaite reprendre la Windstube pour en faire une auberge gastronomique. Mais à l'intérieur, tout reste à faire.
3: Voici la salle des corporations.
0: Ouais, c'est très joli.
3: Cette ouais. Salle, depuis 1537 jusqu'à la Révolution française, elle était utilisée pour des moments de convivialité, pour des assemblées, pour des ripailles.
1: Donc depuis toujours un lieu de vie à table.
3: C'est ça. Ça, c'est les fresques d'origine.
1: Ah, c'est vraiment chouette.
3: Alors, il y a des scènes de moissons en Alsace. On a des scènes de vie locale, finalement, assez traditionnelles. Celle d'après, Monsieur Véter, qui, je crois, charmait sa belle. La deuxième pièce.
1: On va aller voir.
2: La Windstube est fermée depuis des années et toutes les pièces ont été mises à nu.
1: Ah, et là, c'est un petit peu plus ondulé et usé, je trouve.
3: Et abîmé, effectivement, oui.
4: Ouais.
3: En fait, il faut imaginer ici l'ancien bar de l'auberge des Alliés.
1: Ah, c'était l'ancien bar
3: ouais,
1: ici.
3: Ouais, c'est ça. Donc, il y a eu pas mal d'eau, je pense pas mal de bière par terre et on voit que. Bah, on était sur les mêmes sols, mais qu'ici, ils sont très abîmés, ouais.
1: La cuisine.
3: Alors, on y est. Il faut se projeter, hein.
1: Ouais, ouais,
3: il y a des petits restes.
0: Ça se voit que c'était l'ancienne cuisine.
3: Ouais, c'est... Voilà, c'est ça.
1: On s'imagine pas toutes les cuissons qu'il y a dû y avoir ici.
3: Ouais, tout à fait. Le conduit d'évacuation existe.
2: S'il reprend l'auberge, le défi pour Lucas sera d'arriver à y intégrer une cuisine moderne.
1: Un petit grand challenge.
0: Un petit grand.
2: Mais il y a une contrainte majeure. Le lieu est classé. C'est l'histoire de ces lieux historiques, abîmés par le temps. Les rénover est un casse-tête. Car ces chantiers sont surveillés de près par les architectes des bâtiments de France. De quoi rebuter de nombreux acheteurs.
3: Voici au début. Alors, qu'est-ce que vous en pensez de cette visite ?
1: On est carrément conquis. Hein.
0: Ouais, c'est vraiment chouette.
1: Ouais.
2: L'ancienne Windstube est peut-être une bonne affaire, mais Lucas devra prendre en charge tout le chantier de rénovation. Le fonds de commerce, lui, est gratuit.
3: C'est la fin de la visite.
1: On va y aller.
0: Et on arrive à combien pour la cuisine, là ?
1: On est sur presque 130 000 euros.
0: Juste pour la cuisine ?
1: Ouais.
0: Ah oui, ok, ouais.
1: Coût général, sur les travaux, juste les travaux, on est entre 350 000 et 400 000. Le prêt à la banque, il représente 90% du projet. Voilà.
0: Donc c'est ?
1: Donc c'est plus de 500 000 euros.
0: Faut que tout se passe bien parce que sinon...
1: Ouais, ça représente à peu près tout.
2: Lucas et Julie espèrent que la banque les suivra dans leur projet. Si le couple n'obtient pas ce prêt, tout tombera à l'eau.
1: Voilà, celui-là.
2: Au milieu des montagnes, à Annecy, Séverine et Marcel ont un tout autre projet. Il est informaticien, elle fait du conseil en entreprise. Ils vivent dans une location de 50 mètres carrés. Et à 29 ans, ils rêvent de devenir propriétaire. Dans 5 mois, ils accueilleront leur deuxième enfant.
5: Ça commence à faire bien petit quand même pour 3 et demi.
6: Ouais, on est à la limite de l'espace utilisé.
5: Il y en a de partout.
6: Alors imagine avec 2.
5: Non, avec 2 c'est pas possible.
6: Non, on veut un peu plus d'espace, au moins des chambres pour les enfants, de quoi accueillir nos familles, parce qu'on a de grandes familles.
2: Mais Annecy est l'une des villes les plus chères de France. Pas facile pour Séverine et Marcel de trouver le bien qu'ils recherchent.
3: Et on est là aujourd'hui pour signer le bail commercial.
7: Tout de suite.
3: Félicitations, ça y est, c'est signé.
7: Lucas va pouvoir lancer son projet de transformation de l'ancienne Windstube de Célestat en restaurant gastronomique. Mais le classement

0: monuments historiques, va lui compliquer la tâche.
1: Comme vous voyez là, on est vraiment à fleur. Du coup, il faut pas du tout les user.
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10: À Annecy, le prix moyen du mètre carré atteint les 6 000 euros.
11: Donc 578 000 euros.
12: Ah bah non.
11: Ça va être le budget.
12: À moins de gagner au loto, ça serait bien, mais non. Non, non.
10: Avec un budget maximum de 330 000 euros, trouver une maison dans la région est quasiment impossible.
13: Bonjour.
14: Bonjour, Jocelyne.
13: Je vous présente donc cette maison. Donc on va être sur 96 mètres carrés habitables, plus les annexes. Et la surface sous-sol.
10: Après 3 semaines de recherche, ils trouvent enfin une annonce à leur portée, à une quinzaine de kilomètres du centre-ville.
13: Alors, on commence par l'entrée. C'était l'ancienne cuisine de mon client, donc qui aujourd'hui se présenterait plus comme une entrée.
10: Et vous avez encore... Le prix est attractif.
13: Okay. On passe à l'étage ?
10: Et ils vont vite comprendre pourquoi.
13: Vous allez pouvoir constater qu'on arrive par la salle de bain.
15: Ah oui, c'est original.
13: C'est très original,
15: c'est original.
13: Mais il est fait de façon à ce qu'on puisse avoir différentes entrées dans la maison. Ce qui veut dire que vous avez vraiment plein de possibilités différentes.
15: On va travailler sur plan.
13: Oui,
15: bon.
13: Je vous fournirai tout. Là, c'est pour les petits. Il y a des murs que vous allez pouvoir abattre et d'autres qui sont porteurs.
15: Il faut,
13: voir, il ouais, faut imaginer. Il faut bien imaginer. Et là, il faut s'imaginer qu'effectivement, ça peut être une future terrasse des voisins parce qu'ils n'ont pas d'extérieur ailleurs.
15: Okay. Vous ne voulez pas une aussi proche proximité avec les voisins?
13: Oui, de base, on voulait être un peu perdu.
15: Ça nous refroidit un peu.
10: La visite n'est pas concluante. Le jeune couple va devoir poursuivre ses recherches. Dans les villes touristiques, au décor de cartes postales, l'offre immobilière est souvent prise d'assaut par les étrangers. Impossible pour les locaux d'acheter. Marcel et Séverine ont peut-être trouvé une solution.
16: Bonjour Viviane.
17: Bonjour Séverine.
18: Je ne sais pas pourquoi je suis là.
17: Bonjour Marcel, comment ça va?
10: Ils ont rendez-vous aujourd'hui chez une conseillère immobilière.
17: On sait qu'on est sur une recherche un petit peu compliquée.
16: Oui.
17: On sait que pour qu'on puisse être dans le budget, on va être sur une maison qui va demander d'importants travaux. Donc moi, j'ai réfléchi un petit peu à une solution vous concernant. L'avantage, c'est que justement, si on fait tous les travaux d'isolation au niveau de la toiture, au niveau des menuiseries ou du changement de chauffage, il y a une participation de l'État pour vous aider à effectuer ces travaux-là.
16: C'est une bonne nouvelle, ça.
17: Donc je pense que ça peut être intéressant pour vous.
16: Oui, tout à fait. Oui, ça rajoute du budget.
17: Ça rajoute du budget. On est d'accord. Bien, alors je vous montre ce que je vous ai déniché. Allez, on y va alors. Donc on est sur une maison qui date de 1860. Donc c'est une maison qui est quasiment toute à réhabiliter. On a tout, quand je vous dis tout, on a tout à refaire.
10: Grâce à la prime financée par l'État, Séverine et Marcel pourront peut-être acheter et rénover cette maison. La visite est prévue pour la semaine prochaine. En Mayenne, Pierre et Ludivine ont franchi le pas. Ils sont maintenant propriétaires d'un corps de ferme à plus de 800 km de leur ancienne maison qu'ils viennent de vendre en Alsace. Premier élément du déménagement, la boîte à outils de Pierre, le menuisier. Deux grands conteneurs.
19: Chaque benne, c'est 30 mètres cubes. Donc en tout, on a 60 mètres cubes. Rempli à ras bord.
14: Ah, c'est bon. Parfait. Ça, là, c'est bon. Attention, le piquet, là, juste. Ouais. N'étends pas. Et là-bas, on peut ouvrir aussi. Parfait.
18: Nickel. Ben, ça n'a pas bougé d'un poil.
14: Parfait. Là, on a tout notre matériel, tout ce qui nous sert pour travailler, pour rénover. On a de l'échafaudage pour échafauder tous les bâtiments. On a nos machines de menuiserie qui sont au fond, des petits meubles. On a un escalier, tout de la récup.
10: Jean-Marie, le père de Pierre, est venu aider pour le début des travaux. Ils travaillent régulièrement ensemble.
18: On a besoin de les fils. On arrive à un stade où on n'a même pas besoin de se parler pour travailler. Il suffit de se regarder, de lever un petit doigt, un petit regard et on se comprend sans parler toute la journée. Quoi. C'est beau.
14: Elle est belle, ça.
10: Pierre a aussi apporté quelques pièces récupérées sur d'anciens chantiers. Il espère pouvoir les utiliser ici.
14: Ah, ça, c'est une poutre qu'on a récupérée dans une démolition d'une maison à colombage. On faisait beaucoup ça, on démontait, on remontait les maisons à colombage. Et c'est une belle pièce, hein, un peu tordue comme ça. Le tracteur de Eden.
18: Ah, il va être content avec ça. Ah, la luge, ouais. La luge pour Eden. Ah, tu étais dessus là, encore il y a longtemps. Hein. Ça rappelle des souvenirs.
14: 1, 2, 3. Oh, là, comme ça, très bien. Parfait.
18: Ouais, meilleur pour la fin, la grosse Bertha. Encore.
10: Pierre installe son atelier dans l'ancienne étable, le seul bâtiment dont le toit est encore à peu près en état.
14: On sait vraiment ce qu'on achète, hein. C'est une ruine, il n'y a plus rien, à part les murs qui tiennent debout. Il faut tout reprendre, la charpente, la toiture, la couverture, les planchers, les solivages, tout à refaire. Enfin, c'est ce qu'on voulait, hein. Vraiment pouvoir partir de zéro, garder juste les murs en pierre, et voilà. Pouf.
10: 3 mois plus tard, Ludivine a repris une activité de comptable pour financer les travaux.
19: Hello ! Ça va ?
10: Et toute la famille s'est installée dans l'ancienne écurie, où ils ont aménagé un espace de vie plutôt spartiate.
19: On s'est mis un petit poêle pour pouvoir se réchauffer, comme bah là on rentre quand même dans la période hivernale et commence à faire un peu froid, même s'il fait beaucoup moins froid qu'en Alsace ici quand même.
20: C'est la chambre.
19: C'est ta chambre, là. Voilà.
20: J'ai même un radiateur.
19: Elle te plaît, ta chambre, là.
20: Oui, elle est trop bien. Et maman, regarde ce que tu fais.
19: Waouh.
10: Ils ont même prévu une chambre pour le père de Pierre.
19: Voilà, du coup, on a fait une petite chambre pour Jean-Marie, pour qu'il ait aussi son espace et son intimité.
18: Un petit reproche, il manque le jacuzzi. À part ça, ça va.
19: Désolée.
10: Pierre et son père sont enfin prêts à commencer les travaux. À Annonay, 6 mois après les graves inondations, les murs et les sols de la Banque de France ont enfin séché. Et les travaux peuvent avancer. Coralie et Maxime veulent ouvrir leur auberge de jeunesse avant l'été. Il faut que l'argent rentre. Et pour limiter les dépenses, ils font une grande partie des travaux eux-mêmes. Maxime achève la réfection des planchers.
21: C'est la dernière grosse étape de gros œuvre, on va dire, pour le bâtiment. Parce que là, on reconstruit les planchers qu'on a dû démolir. Et une fois qu'on a fait ça, on pourra vraiment attaquer la finition, quoi. Ça va être bien. Normalement, ce soir, on aura fini.
22: Ça va et vous ?
23: Oui, ça va, merci.
22: Rentrez.
10: Coralie, elle, s'occupe déjà de la literie des dortoirs. Elle a choisi de travailler avec une menuiserie locale pour faire du sur-mesure.
23: On fait des escaliers aussi ?
22: Ouais, un peu de tout.
23: Trop bien.
22: Je vous ai préparé un projet.
23: Ah, super.
22: Alors voilà, donc là on aurait nos 6 couchages, 2 lits ici, 2 ici et 2 encore derrière.
23: D'accord, qu'on ne voit pas.
22: On peut rajouter des lampes pour avoir quand même une petite lumière si quelqu'un souhaite se lever et que la chambre est éteinte.
23: Donc vraiment, en fait, la personne, quand elle est dans son lit, là, elle est dans sa boîte.
22: Oui, elle est dans sa bulle.
23: Voilà.
22: Et après, là, j'ai fait un plan Du coup, ça va vous prendre quand même beaucoup d'espace. Il va rester un couloir autour, dans la pièce.
19: Oui, de toute façon, l'idée, c'est que c'est vraiment... Enfin, là, c'est le dortoir. Chacun a son espace là. Et ensuite, il y a la pièce de vie qui est séparée, les salles de bain, le vestiaire qui est séparé. C'est vraiment juste pour dormir. Donc, c'est pas gênant que ça prenne toute la pièce, finalement. Nous, l'objectif, c'est de pouvoir mettre le plus de couchage possible dans cet espace. Donc,
22: dans ce cas-là, ça peut tout à fait fonctionner.
19: Très bien.
22: Je vous ai établi un devis, d'accord. On serait aux alentours des 6 000 euros.
19: D'accord. Ok, très bien.
22: Du coup, il y a encore du boulot pour demain ?
19: Oui.
0: Autre dépense indispensable, celle consacrée à la décoration des pièces communes. Coralie explore les antiquaires de la région.
1: Bonjour madame.
19: Bonjour. Alors, je cherche un piano.
1: Oui.
19: Est-ce que vous avez ça ?
1: Oui. Venez super. Voir, je vais vous montrer.
19: Merci.
1: Pardon, je vous passe devant.
19: Alors, je vais chercher aussi d'autres choses, mais pour l'instant, on cherche un piano.
0: La boutique d'accord. est une petite caverne d'Ali Baba.
1: Tout de suite à gauche.
0: Coralie pourrait bien y trouver son bonheur.
1: Donc, j'ai celui-là.
19: Oui.
1: Qui est un piano quart de queue.
19: Il est très beau, mais il sera trop gros.
1: Ah, c'est pour quoi faire, dites-moi.
19: Alors, en fait, on a acheté la Banque de France d'Annonay.
1: D'accord.
19: Vous voyez
1: très bien, oui, je vois très bien.
19: Donc l'idée, c'est de mettre un piano dans la pièce commune, dans le salon commun, pour créer des moments de convivialité. Mais effectivement, on est assez limité en place quand même.
1: Donc vous préférez un piano 3 ?
19: Oui.
1: Alors j'en ai un. Si vous voulez, on peut aller le voir.
19: Oui, avec plaisir.
1: Alors voilà le piano.
19: Ah super, ah bah celui-là effectivement,
1: mal, hein.
19: La dimension c'est beaucoup
1: c'est ce
19: plus adapté, ouais effectivement. Et du coup, il y a tout ce qu'il faut, il manque rien du tout.
1: Ah bah absolument rien, oui, c'est un piano avec lequel vous pouvez jouer aussi sans aucun problème. C'est une très bonne marque, donc c'était ce qui se faisait de mieux à l'époque.
19: D'accord, donc je sais qu'il va me durer un bon moment.
1: Il a déjà un bon nombre d'années, il doit être de 1870-1900.
19: Ah c'est vrai, la banque elle est de 1870.
1: Eh ben vous voyez. Le piano ira tout à fait avec la banque, sans aucun
19: exactement,
1: problème.
19: Parfait.
1: On n'a pas parlé du prix ?
19: Oui.
1: Donc, il est à 100 euros.
19: Ah oui, bah, parfait, voilà. Je vous le prends.
1: Allons-y.
19: Merci beaucoup.
1: Mais je vous en prie.
0: Après plusieurs mois éprouvants, Coralie et Maxime entrevoient enfin le bout du tunnel. L'ouverture de leur auberge de jeunesse.
3: Bonjour!
5: Hello!
0: En Haute-Savoie, Marcel et Séverine sont toujours à la recherche d'une maison.
5: Ça va? Et vous?
3: Ça va?
0: Aujourd'hui, ils ont une visite dont ils attendent beaucoup.
3: Ah bah merci!
5: Donc on a toute cette partie-là qui vous appartient aussi.
3: Ok.
5: Donc le matin, vous aurez la vue sur les noyers, sur la campagne.
3: Ça me va.
5: Et on a un peu plus de 1000 mètres carrés.
3: C'est raisonnable.
5: Donc ça va, c'est sympa.
3: Ok.
5: Allez, venez.
0: La maison coûte 240 000 euros. C'est en dessous de leur budget.
5: Merci. Bah, je vous laisse faire un petit tour.
3: Moi, je veux vraiment une cuisine fermée, lui, vraiment un hall d'entrée. Du coup,
5: voilà. Toujours les pieds sur les solives.
3: Moi, j'aime bien cette bûche. On a un voisin corbeau qui vient de partir.
0: Le couple est séduit, mais il y a un problème majeur.
5: Donc là, comme vous avez vu, il y a tout le toit à refaire.
24: Oui, il est bien abîmé. Ça.
5: Ah ben il est abîmé et en plus il a pris la grêle.
24: Que de ce côté.
5: Ouais, que de ce côté.
0: La toiture est en piteux état et surtout elle a été construite avec des matériaux dangereux, désormais interdits.
5: Donc c'est de l'amiante. Ouais. Il va falloir désamianter.
24: Donc enlever les ardoises.
5: Enlever les ardoises. Ça, c'est un spécialiste qui le fera.
24: Okay.
5: Mais la charpente est saine et on peut vraiment faire un coin nuit et récupérer 140 mètres carrés, quoi. Ce qui n'est pas négligeable.
24: Donc aujourd'hui, le coût de la charpente
5: bah, le coût de la charpente, j'ai fait faire un devis avec un charpentier. Donc de refaire le toit, on est sur 39 000 euros.
0: 39 000 euros, ouais. C'est la moitié du budget travaux que le couple avait prévu.
24: Et merci, j'adore cette échelle.
3: Ah ouais. On a un coup de cœur parce qu'elle remplit vraiment tous les critères. Ça correspond vraiment à ce qu'on imagine comme maison familiale. Mais c'est vrai que les devis des artisans vont faire pencher pour oui ou non la balance parce qu'il faut quand même qu'on reste réaliste et qu'on puisse vivre derrière.
0: Une semaine plus tard,
10: Séverine et Marcel ont décidé de ne pas laisser passer l'occasion. Ils prennent le risque, sans connaître le montant des aides qu'ils pourraient obtenir.

0: de quitter leur appartement en location.
1: Hop, clap de fin pour la chambre de James, la première.
0: En attendant que les travaux soient faits, ils emménagent chez les parents de Séverine. Plus de loyer à payer, 900 euros d'épargne chaque mois.
2: Coucou.
3: Et coucou.
4: Je vais vous servir.
3: C'est vrai que en venant ici, ils économisent les loyers, les charges qui vont avec.
1: Jusqu'à l'achat. Et voilà. Après, de toute façon, on n'aurait pas pu vivre dans l'appartement, enfin dans la maison, tant que les travaux sont pas faits.
3: Voilà, on va se débrouiller, on va tout serrer, on va pousser les murs.
2: Ça va le faire.
3: Ouais, ça va le faire.
0: Aujourd'hui, Séverine et Marcel ont un rendez-vous important. Un expert va faire une estimation des travaux d'isolation et de chauffage qui pourraient être aidés par l'État.
5: Ouais.
6: Bonjour.
5: Là, l'objectif en fait de vraiment la visite d'aujourd'hui, c'est d'analyser un petit peu l'habitation, donc voir tous les travaux à faire énergétiques, parce que nous, on va gérer vraiment toute la partie énergétique.
1: Allez, hop.
5: Ok, donc oui, là on est sur des fenêtres. Bon, ça c'est des premiers double vitrages qui se faisaient.
1: Ouais.
5: Donc votre idée de changer les fenêtres, oui, ça tient tout son sens. Ici donc le poêle à granules. Donc le poêle à granules, très bien pour partie vraiment la partie confort. Après moi, ce que je vous conseillerais quand même, c'est d'installer une pompe à chaleur RR.
0: La pompe à chaleur est un système de climatisation et de chauffage écologique, mais il est cher à installer, près de 20 000 euros.
5: Allez, on va monter, on va aller voir ça. L'idée, ça va être vraiment de venir isoler sur donc la partie habitable. Donc là, on va venir souffler donc 35 cm donc de laine minérale, ce qui va nous permettre d'avoir vraiment une bonne résistance thermique. Allez, entre 30 et 50 000 euros, à peu près les travaux qu'on va avoir à réaliser chez vous.
7: 50 000, c'est un peu haut.
5: C'est haut par rapport à votre budget que vous aviez alloué. Alors là, c'est vraiment sans compter l'aide. Avec les aides qui vont vous être allouées, on sera dans votre budget. Ça, je me fais pas de soucis.
0: Ok.
5: Voilà. Bonne fin de journée, au revoir.
0: Excellente nouvelle. Séverine et Marcel vont pouvoir rapidement passer chez le notaire et commencer leurs travaux de rénovation. À Sélestat, en Alsace, la réouverture de la Windstube, monument classé, a séduit la banque de Lucas. Malgré les contraintes des bâtiments de France, elle a accepté de lui prêter 500 000 euros pour les travaux.
8: Bonjour Julie, bonjour Lucas, comment ça va?
9: Ça va, merci vous.
8: Ouais, ça va très bien. Prenez place, je vous en prie.
0: Le chef peut enfin, lui aussi, lancer son projet.
8: Il y en est là aujourd'hui pour signer le bail commercial, donc je vous propose de prendre place. Donc je vous rappelle que les fresques intérieures sont classées, les façades également, et donc vous vous engagez à ne pas les abîmer, ces fresques, et si nécessaire, à les retaper.
9: Ok.
8: Eh bien, je vous propose de passer à la signature.
1: Merci.
8: Eh bien, félicitations, ça y est, c'est signé.
9: Bravo, félicitations.
1: Merci.
0: Sans plus attendre, Lucas commence ses travaux. Pour éviter de faire une erreur, il a demandé à l'ancienne gérante de lui dévoiler les secrets des fresques.
1: Voilà.
3: Waouh.
1: Bon, la première pièce, on la transforme en salle d'accueil.
3: D'accord.
1: Donc toutes les parties fresques qu'on a gardées, on va toutes les éclairer.
3: Ah super.
1: Comme
3: d'accord.
1: Ça, en fait, ça donne un petit peu un effet musée si on veut.
3: D'accord. C'est un peintre qui aurait fait ses fresques en 1830 à peu près.
1: Okay.
3: En fait, c'était une auberge, il y avait des chambres au-dessus. Mmh. Et donc il a logé ici. Et pour payer sa dette à l'aubergiste à l'époque, il a fait des fresques à même le mur.
1: Okay.
3: Voilà.
0: Un paiement en peinture qu'Elisabeth, l'ancienne gérante, a toujours connu.
3: Mes parents sont venus ici le 1er mai 58, j'avais 2 ans et demi, donc j'ai grandi ici. Le berge, c'est ma vie. C'est toute ma vie. Oui. Je sens que Lucas a une niaque et ça me fait plaisir parce que c'est le nouvel élan.
1: Après,
3: c'est vraiment le flambeau comme ça.
0: Mais la protection des anciennes fresques pourrait bien compliquer le chantier.
4: Du coup, Gérald, on va juste aller voir dans la pièce d'entrée, parce qu'on a le sujet des fresques au mur.
7: Qu'il faut conserver.
4: Qu'il faut conserver absolument sur la démolition du plafond. Comme vous voyez, là, on est vraiment à fleurs. Du coup, il ne faut pas du tout les user. Et en même temps, on a les poutres centrales qui sont à conserver. Donc, c'est vraiment un travail de minutie pour ne rien arracher, quoi.
0: La rénovation de la Windstube se fera sous haute surveillance. Un expert doit passer avant même la reconstruction de la cuisine. Pierre va devoir être patient.

0: Salut Monique.
1: Salut Pierre.
0: Ça va ?
2: En Mayenne, les travaux ont commencé. Et Pierre a demandé à Serge et Monique, les anciens propriétaires, de passer pour l'aider car il a un problème.
3: Moi j'avais une question Serge. 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
4: La fosse septique.
3: Et j'ai mis mon pneu. Il a cassé la fosse.
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3: Je voulais savoir si tu savais jusqu'où elle allait, en profondeur, si elle rentrait.
2: Pierre peut compter sur les conseils avisés de Serge, qui connaît la ferme dans ses moindres détails.
3: Pas du tout. Je vois, c'est pas.
4: Il faut 1,50
3: m. Ok, voilà, c'est pas très profond.
4: Quoi. Non, non.
3: D'accord, ok. Voilà, il y a quand même pas mal de bâtiments et qui sont alimentés par différents points d'eau. Savoir où passent les tuyaux, c'est toujours bien de savoir avant de taper dedans et les casser, quoi. Hein, si on peut le savoir avant, et Serge se rappelle bien, donc c'est cool.
4: C'était une porcherie.
3: Donc voilà, maintenant ça va être une maison.
2: Serge est né ici. Sa famille a vécu dans la ferme pendant près d'un siècle.
4: Ouais, la première pierre posée par le constructeur de la maison.
3: D'accord.
4: 1er mars 1877.
16: Et là, du temps mes arrière-grands-parents, c'était le four à pain, là.
3: Ok.
16: Après le four à pain, c'était ma chambre.
4: Quand j'étais jeune, et puis après, quand j'étais parti, ils ont transformé ça en salle de bain.
3: Et comment tu chauffais ici, la chambre ?
4: Il n'y avait pas de chauffage.
3: Il n'y avait pas de chauffage à l'époque, c'était dur.
4: Non, il n'y a pas de chauffage.
17: Eh bien, écoute, là, ça, c'était ma cuisine. Alors, j'ai passé beaucoup de temps. Quand il faisait froid, donc là, plein nord.
3: Ah, bah ouais.
17: Là, t'avais de la glace.
3: C'est vrai. Hein. J'imagine.
2: À deux et en deux mois, Pierre et son père ont quasiment fini de retaper la première toiture.
18: Souvent, on croit que parce que c'est vieux, c'est moins bon, mais on se trompe. Hein. On se trompe parce que les tuiles en elles-mêmes, okay, elles sont anciennes, mais elles sont de qualité, elles sont dures, elles sont bien cuites, elles sont lourdes. Tu peux, Pierre, s'il te plaît, vérifier si c'est bien, j'ai fait déjà d'en bas.
3: Ah non, c'est bien.
18: On fait les choses bien, voilà. On ne fait pas pour refaire, quoi. Avec des bons produits, il faut aussi des bons mortiers. Et voilà, du savoir-faire, quoi.
2: Pas de temps à perdre. Au printemps, la famille veut pouvoir vivre ici avec tous ses animaux. À Annonay, en Ardèche, les lits superposés, fabriqués sur mesure pour les dortoirs de l'auberge de jeunesse, viennent d'être livrés.
19: Voilà, nickel.
20: C'est bon, il passe.
19: Franchement, Max, moi je dors là ce soir.
20: C'est bien. Hein.
19: C'est trop bien.
20: Ouais. Bon, ils arrivent quand tes premiers clients là ?
19: Demain ?
20: Demain.
19: Mais on a un peu de boulot avant leur arrivée, hein ?
20: Oui.
19: Allez. C'est trop bien.
2: Il y a encore les papiers peints à poser dans la salle commune. Et c'est plus compliqué que prévu.
20: Attends.
19: Attends.
20: Attends, en haut, tire en bas. Mets-en en bas.
19: Je tire là, Maxime, il n'y a pas d'accroupi là. Je tire.
20: Il faut l'aligner en fait. Faut pas tirer,
19: attends.
20: Qu'est-ce que tu fais ?
19: T'es pas bien.
20: Mais on s'en fout, du haut.
19: Non, parce que comment tu vas faire pour mettre les autres pile poil au même truc ?
20: Oui. Ah, je fais ça demain, je suis un ouf.
19: Ah, oh, le stress, ce papier peint à la con. Ouais. Il adore la déco, Maxime, c'est sa passion. Ce genre de truc, là, ça le rend belle. Non, baisse un tout petit peu. Voilà, et là, c'est nickel. Voilà, celui-là, pousse, c'est nickel.
0: Le papier peint, c'est quand même trop bien. Hein. Ça habille vachement, là. Non, franchement,
17: bon, c'est bien.
0: Et avec tes luminaires, ça fera bien. Ouais.
17: Avec le banc, les luminaires...
2: Difficile de croire qu'il y a moins d'un an, cet étage de la Banque de France était dévasté par des inondations.
17: Il y a des roulettes, hein, normalement.
0: Oui. Ça passe.
17: Ah oui, bah, on dirait que c'est fait exprès. Mais...
0: Là, c'est bon. Putain, il passe pile poil.
17: On a dans le centre. Ouais, franchement, il va être nickel ici, hein, normalement.
0: Parfait. Et voilà.

0: C'est le moment tant attendu pour Coralie et Maxime. Le bâtiment va à nouveau accueillir du public.
1: Bonjour.
2: Bonjour.
1: Bienvenue. Bonjour.
2: Merci.
1: Bienvenue.
3: Merci.
2: Ça a du cachet.
1: Merci.
2: Ah oui.
1: Je vous invite à découvrir la suite.
2: Avec plaisir.
1: Je vous montre le dortoir.
2: Merci.
1: On a 6 couchages.
3: D'accord.
1: Comme vous êtes nos premiers clients, vous avez tout le dortoir pour vous trois, du coup, cette nuit.
3: Et on choisit notre lit.
1: Voilà, vous pouvez choisir vos lits.
2: C'est original quand même.
3: Comme dans une petite cabane.
1: Exactement, ouais. C'est ça. Chacun a son espace en étant quand même dans un espace commun.
4: J'ai un peu peur pour vous. Hein. Parce que vous allez tellement bien dormir que vous risquez d'être en retard. Hein. Désolé.
2: On compte sur vous pour nous réveiller. Hein.
0: Les premiers clients de l'auberge de jeunesse ont même droit au champagne.
2: À l'inauguration Momentum.
1: Santé.
2: Santé.
1: L'inauguration Momentum.
2: Alors, moi j'ai vu qu'il y avait un piano.
1: Oui, allez-y. Oui,
2: bien, ça. Oh oh.
1: Ouais, malheureusement il est pas accordé. On rêvait d'une ouverture sans fausse note, mais on n'a pas eu le temps d'accorder le piano.
0: Près de 20 ans après sa fermeture au public, la Banque de France d'Annonay reprend vie. Mais Coralie et Maxime ont encore bien du travail pour aller au bout de leurs rêves, ouvrir une boutique au rez-de-chaussée et louer des appartements au deuxième étage. À Célestat, en Alsace, Lucas a un rendez-vous capital pour son projet de restaurant. Il accueille aujourd'hui ses architectes pour la première réunion de chantier.
4: Célestat regorge de bâtiments, petites pépites.
5: Oui, il y en a un bon nombre finalement. On va voir l'intérieur.
0: Sans surprise, c'est devant les fresques qu'il passe le plus de temps.
5: C'est assez incroyable de pouvoir avoir ça.
4: Ces fresques sont documentées au niveau des monuments historiques. Mmh. Dans la salle au rez-de-chaussée, des peintures datant vraisemblablement du 19e siècle, hors de les murs, 19e siècle. C'est assez fantastique. Hein.
0: Voilà. Lucas aimerait moderniser l'endroit, donner un sacré coup de jeune à la vieille auberge.
5: Vas-y.
0: La cuisine sera ouverte pour permettre aux clients de profiter du spectacle, mais avec un bâtiment classé, rien n'est simple.
4: Ah. Bon, donc, et par voie coupe-feu ici aussi, hein ? Ouais, d'accord.
5: Fermé ?
4: Oui.
5: Non.
4: Non.
5: Non, non. Non, c'est impossible. On peut pas fermer.
3: Ouais, il faut laisser ouvert.
5: Ouais.
4: Ça va poser problème, tout ça. Pourquoi ? Expliquez-moi le principe.
5: Bah, en fait, l'idée, c'est d'avoir un comptoir qui fasse un L à l'entrée de la cuisine. Et idéalement, enfin, l'idée, c'est de faire de ce comptoir le passage des plats en sortie en salle.
4: Ok. Ouais, donc c'est important.
5: Ouais, c'est hyper important. Et en plus, ça crée la vue en profondeur de la cuisine.
4: Donc ça, c'est une contrainte pour moi. Toi, c'est un point fixe. Manifestement, c'est pas négociable.
3: C'est un peu ça.

0: Il va falloir qu'on trouve des solutions. Il va falloir qu'on trouve des solutions toujours pour cette notion
1: de
0: sécurité incendie. Hein. Mmh. S'il y a le feu là-dedans, il faut pas que ça aille là.
2: Ça va.
0: C'est relativement simple, ouais. Parce que les gens n'ont rien demandé. On va trouver quelque chose. On va voir comment ça peut marcher.
2: Ok.
3: Entre les souhaits de Lucas et les contraintes liées à la sécurité, la suite des travaux s'annonce difficile.
2: On va voir en haut si tu veux.
4: Allez, je te suis. C'est parti.
3: D'autant que la cuisine ouverte pose un autre problème, la ventilation. Lucas a fait venir un artisan.
4: C'est tendu, hein. C'est serré, hein.
3: Il va devoir installer de gros moteurs pour aspirer les fumées des fourneaux.
4: Hop. Ah, laisse tomber, là, c'est même pas la peine.
5: Tu crois ?
4: Ouais, là, ça va être compromis. Hein.
5: Sauf si t'as prévu un hélicoptère dans le projet, mais sinon, ça va être compromis pour aller là-haut.
4: Le moteur, il fait à peu près la taille d'une table,
5: oui.
4: Toi, un peu moins,
5: ouais.
4: 2 mètres par an, 40-50 cm d'épais, 200 kg. T'imagines passer le truc, en plus du parcours de chemin de croix qu'on vient de faire en montant dans les escaliers.
5: Ouais.
4: Voilà. Pour descendre, il va falloir trouver une autre solution.
3: Retour au rez-de-chaussée.
4: Bah, finalement, le seul accès extérieur qu'on a, c'est la rue.
5: Ouais.
4: Et vu qu'on est en zone de monument historique, bâtiment de France, bah, sur la façade avant, finalement, bah, c'est pas possible, quoi.
5: Du coup, il y a la plonge, là.
4: OK.
5: Le côté porte, le côté...
4: Donc ça, c'est plutôt intéressant parce que l'ouverture qui est dans le mur, là-bas, elle va nous permettre éventuellement de faire passer les réseaux. On pourrait très bien imaginer la fixer ici. Est-ce que c'est validé par les bâtiments de France ou pas ?
5: Non, mais non, mais
4: est-ce qu'on n'est pas trop proche d'un ouvrant ? Est-ce que si ? Est-ce que ça ? Voilà, mais dans l'idée, c'est une solution qui pourrait s'offrir à nous, quoi.
5: OK.
6: Il y a pas mal de soucis techniques qui font que voilà, on y pense la nuit. Je me réveille des fois le matin en me disant ça marchera pas. Mais bon, on va trouver des solutions. J'essaie d'être optimiste.
3: Malgré toutes ces contraintes, Lucas espère pouvoir redonner vie à la plus vieille auberge de Célestat dans 4 mois, avant l'été. À Annecy, Séverine et Marcel ont accueilli Anya, ouais. Leur deuxième fille.
7: On va venir ici, on peut plus souvent.
8: Ah, le soleil. Moi, c'est que ça fatigue. Hein.
3: Et ils vont bientôt pouvoir commencer les travaux d'aménagement de sa chambre.
7: Les bonnes vaches se sont enchaînées, hein, que ce soit près de la banque, les devis.
9: Oui, oui, oui. Là, il y a tout qui rentre.
7: Le budget s'est agrandi, donc c'est parfait pour les travaux.
9: Oui.
3: Le couple a eu une autre bonne nouvelle. Il va recevoir une subvention de 20 000 euros pour aide à la rénovation. Séverine et Marcel peuvent signer l'acte d'achat.
7: Bonjour.
10: Bonjour.
7: Très bien, et vous ?
10: Allez-y, vous allez pouvoir vous installer.
7: Bonjour, Thierry. Bonjour.
3: Pour les anciens propriétaires, c'est une page qui se tourne.
10: Bon, je suis contente de tous vous retrouver ici. On s'est vu il y a 2 mois. Donc, on va pouvoir s'intéresser à l'acquisition de votre maison à la Balme de Sillingy.
11: La maison est intégralement à rénover et vous nous déclarez que vous savez que c'est à rénover et que vous avez du travail, beaucoup de travail.
10: Eh bien, ça y est, c'est le grand moment, on va pouvoir signer maintenant. Prête ? Allez.
12: Eh ben, oui, hein.
11: Toutes mes félicitations, votre acte est officiellement signé. Officiellement un doigt pour aller au-dessus de ta tête. C'est un petit peu de travail pour tes parents.
12: Ah, voici les clés.
10: Ah bah merci.
12: Voilà.
13: Je suis trop contente. Je l'attendais, cette maison. Enfin, on a trouvé la permis.
12: Je vous souhaite beaucoup de bonheur dans cette maison, franchement.
13: On va avoir de beaux cris d'enfants dedans.
12: Voilà.
5: Plein de bêtises.
13: Elle va tout avoir.
12: C'est bien.
14: Ah, c'est bon, ça fait amiante.
7: Ouais.
3: Pour rentrer dans son budget, le couple a décidé de démonter lui-même la toiture en amiante.
15: Salut ! Parfait.
3: Pour cette mission délicate, Sophie, une amie du couple, est venue les aider.
7: On les voit ici et jusqu'au bout. En fait. Bon, du coup, on va enlever les ardoises. Tu vois, ici, elles vont s'en aller très facilement.
15: Ah oui, carrément, ouais.
7: Le plus long, ça va être de les ramasser et de les descendre. T'as fait ça ?
15: C'est quoi, c'est le...
7: Bah ça, c'est la grêle. L'épisode de grêle en 2024 ou 23.
15: Ah ouais ?
7: Regarde, je pense que ça fait pas la même superficie. Ouais,
15: c'est non, fou, mais truc de fou.
7: Bah ouais. Allez.
15: Au revoir.
7: Et du coup, là, tout ce qu'on fait, ça nous permet à peu près d'économiser presque 15 000 euros. Enfin, si on avait fait avec un professionnel. Donc, c'est-à-dire enlever les ardoises, les ramasser et les mettre en tri. Fais ça fois 30 et puis c'est bon. Hein.
14: Ouais, allez.
7: Wesh.
3: Séverine et Marcel ont de la chance.
14: Ça fait du bien au moral.
7: Ouais, ça fait du bien de s'en débarrasser.
3: La déchetterie voisine accepte de prendre gratuitement les fausses ardoises en amiante.

0: on a économisé eh bien la 1000 euros sur un aller. Ce qu'on en a fait, on va en faire 5. 5000 euros. Et ça, c'est juste le fait de les emmener. Le fait de les avoir déposés, 10 000 euros. Bon, ça, c'est une bonne chose de fait.
1: Le couple a invité la maman de Séverine et leur agent immobilier faire le tour du chantier.
2: Ah, je crois qu'il y a des...
3: Salut, c'est fait.
0: Ça change, hein. Tu nous viens avec le soleil.
4: Coucou.
5: Oui, salut, toi.
3: Ça va, maman?
6: Ouais, toi.
3: Oh, ça a bien changé.
6: Ouais, ça a bien changé. Là, on a déjà tout passé. On a plus de toilettes, c'est officiel.
0: Et puis en face de moi, t'as la hotte avec la gazinière.
6: T'as les pieds, la
0: vaisselle.
3: Ok, ça va bien.
6: Ça va devenir la
0: cuisine. Là, t'es dans un mur.
6: Ouais,
0: dans un mur. Et tu fais un pas, t'es dans la cuisine.
3: Là, tu es dans la cuisine.
0: Exactement. Alors du coup, pour aller partie chambre, là.
3: Il va casser le mur porteur et en fait, il va se remettre dans la partie chambre qui, là, a totalement changé.
5: D'accord.
3: On repart à zéro.
5: Ok. C'est pas comme ça que je voulais t'acheter, moi, la maison, on est d'accord, hein?
0: Non, on a un peu bossé depuis.
5: Vous avez bien bossé, quand même.
0: Un peu. Ouais. On va manger?
3: On va manger?
5: Allez, on y va. Allez.
0: Attention, quand même, hein.
5: J'adore.
0: Ah ouais, non, mais c'est hyper agréable. Il y a les vaches, il n'y a pas de maison autour, enfin juste derrière nous, mais en face de nous, c'est vert, quoi. Enfin, et c'est un plaisir, c'est juste incroyable, la maison. Enfin, je sens qu'il y en a un qui va grimper aux arbres et qui va tomber, qui va nous appeler, enfin nous appeler, t'appeler.
5: Non.
0: Encore en ce moment, là. Non, ça va être juste dingue de les voir grandir ici, mettre une balançoire.
5: Allez,
6: merci.
5: On va la fêter cette maison.
0: Ah, ça, tu l'as dit. Hein.
5: Santé, tous. La maison.
6: La maison.
5: Au premier pique-nique ici. Génial.
6: Exactement.
5: Super.
1: C'est bien. Grâce aux aides à la rénovation, Marcel et Séverine ont pu acheter leur maison. Avec les travaux, elle leur revient à 300 000 euros. Ils vont pouvoir profiter dans le jardin de leur premier déjeuner sur l'herbe.
5: Mais c'est vrai, c'est content.
3: On est comme ça, on est lundi. Le 1er mai, c'est jeudi.
1: En Mayenne, Pierre a lui achevé une première toiture. Il en reste 7.
7: Alors là, je prépare les lattes pour mon toit. Bon, j'ai différentes choses à modifier, l'épaisseur, la largeur. Donc on modifie tout ça d'avance, avant de monter sur le toit.
1: Il est désormais seul sur le chantier. Son père a fait une pause.
7: Là, j'ai encore la cheminée à rénover, le clocher à rénover. Après, ça va assez vite, hein, le reste, c'est du remplissage.
1: Il n'y a pas que les toitures qui demandent du travail. Pierre va récupérer les tomettes d'un grenier pour les poser sur le sol du rez-de-chaussée.
7: On va les réutiliser, on va les mettre en bas, toute la partie salon, cuisine et peut-être les chambres, on ne sait pas encore. À nous, ça nous plaît, ça a un charme qu'on aime bien, la nuance des couleurs. Là, on ne voit pas trop parce que c'est sale, mais il y en a des jaunes, il y en a des rouges, il y en a des oranges, il y a un peu toutes les couleurs. Et c'est typique de la région, donc ça permet de sauvegarder un peu le patrimoine. Ça a une histoire, c'est d'époque, hein, ça date de 1800 et quelques.
1: Aujourd'hui, une surprise attend Eden après l'école. À la maison, tous les animaux de la famille sont arrivés après un voyage de 800 km depuis l'Alsace où les chevaux attendaient de rejoindre la Mayenne.

0: dommage. Pas de bobo, rien.
1: Peut-être une candle un peu.
0: Où ça?
1: Intérieur droit.
0: Ah ouais.
1: C'est léger.
0: Alors c'est Valhalla qui est née en Alsace et Kendall qui vient du Nord. Et les trois sont pleines, elles attendent tous les trois un poulain. On est très contents, on sait ce qu'on voulait, c'est notre rêve. Donc voilà, on l'a réalisé, c'est cool. Ça va être super, c'est un confort pour eux, pour nous.

0: une nouvelle vaffette.
1: Ouais.
2: Eden aussi est aux anges. Il a retrouvé Héruse, son poney.
3: Ansel, cowboy.
0: Papa, regarde.
3: Sans les mains. Waouh. Lève les mains au ciel. Oh, trop bien la classe.
4: On a bien agrandi la famille au niveau des animaux. Et puis, beaucoup de terrain, plein de bâtiments et une future jolie maison. Voilà.
2: En attendant la fin des travaux, Ludivine, Pierre et Eden profitent au présent de leur nouvelle vie. Dans le prochain épisode, pour achever les travaux dans son auberge en Alsace, Lucas devra suivre à la lettre les indications des Bâtiments de France.
5: Tout ici va être fait sur mesure, vu qu'il n'y a rien qui est droit.
2: Vous découvrirez Émilie et Thomas, qui ont acheté une maison à rénover en Dordogne. Émilie veut l'offrir à son père. Il ne le sait pas encore. C'est une surprise. Pierre et Audrey ont chacun une fille née d'un premier mariage.
6: Coucou mon cœur.
2: Ils ont décidé d'acheter une maison pour que leur famille recomposée habite sous le même toit. Quant à Valentin et Marvin, deux copains d'enfance, ils vont reprendre ensemble un bar dans le Morbihan.
7: À nos 13 ans, on travaille déjà ensemble sur le terrain de foot.
8: Bah forcément, on est l'esprit un peu de compétition.
2: Rendez-vous dans le prochain épisode de Changement de propriétaire. 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